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1: Adieu Balen et adieu à toutes. France, une question.
2: Ah,
1: Kusiba, Bapla la santate.
2: Bapla.
1: Ouais, bon. Si je vous pose cette question, c'est parce que le pitchou de mes voisins va Atalatal. Anna Atalatal, c'est aller Koussi Koussa. Donc il pourra aller mieux bas Atalatal. À quoi fait maille d'une journée que le pitchou de l'Ebézi qui te passe des toussis. Ça fait plusieurs jours que le pitchou de mes voisins n'arrête pas des toussis. Alors, votre avis, qu'est-ce que ça signifie le verbe toussir en occitan?
2: Ce serait pas tousser?
1: Eh oui, bravo. En effet, en pays toussin, c'est dit toussi, autre prononciation, mais tussi, c'est des brimbales au verbe tufega, sans oublier le verbe tufega pour dire également tousser. Alors, mais le pauvre drôle, vous pouvez dire que toussi, ce qui conne. Alors, le pauvre drôle, c'est-à-dire le pauvre garçon, je peux vous dire qu'il tousse quelque chose. Et quand quelqu'un tousse bruyamment, on dit en Gascogne toulousaine que toussi, comme une tibao.
2: Qu'il tousse comme un cheval.
1: Mais oui. C'est quand une personne pousse très très fort. C'est pas dit les tamés qui toussissent comme une tambour. Ouais, comme un tambour, là aussi, c'est assez imagé. Oui. Ou encore qui toussissent comme une asclaire. Une asclaire, que j'ai quoi? Eh bien, c'est quelqu'un qui fend le bois et qui tousse fort, Macarel, et qui frappe fort comme un forcené. La toux se traduit en occitan par la tousse, le toussimène, le toussite, et dans certains endroits de la Gascogne, la toussiquaire. Alors, concernant le pitchou du voisin, nous n'y a mal que nous n'ajons remède. Il n'est pas de mal sans remède. Une bonne sirop, et c'est la garite, un bon sirop, et il sera guéri.
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4: Ai-je encore besoin de le présenter? Arnaud Fromage est avec nous. Bonjour Arnaud.
5: Bonjour.
4: Pour votre nécessaire minute comtoise, Arnaud, il y a quelques temps, vous nous avez expliqué pourquoi l'emblème de la Franche-Comté était un lion.
5: Mais je ne suis pas allé au bout du raisonnement. Pour rappel, la Franche-Comté adopte le lion vers 1278-79 quand le comte de Bourgogne, Othon IV, décide de se rapprocher du royaume de France. Il décide pour cela d'adopter le lion, le roi des animaux et symbole de la monarchie française. La Franche-Comté n'est d'ailleurs pas la seule région à arborer cet animal que l'on retrouve aussi sur les armoiries de la Normandie ou en Aquitaine et qui est tout autant le symbole de Belfort que de la ville de Lyon parce que oui, il y a une logique là-dedans. Mais voilà, maintenant qu'on a dit ça, reste une question. Pourquoi le lion, qui n'est pas le plus imposant des animaux et qui, soit dit en passant, est une sacrée grosse feignasse, a-t-il pu devenir le roi des animaux et pas la baleine bleue ou le chinchilla?
4: Bon, déjà, ce n'est pas le cas partout, hein.
5: C'est vrai. En Asie, c'est plus souvent l'éléphant ou le tigre qui sont considérés comme les rois des animaux. En Amérique, c'est l'aigle qui règne aux côtés de l'ours, du jaguar ou du puma. En Afrique, le rhinocéros et le léopard sont aussi dans la place aux côtés, c'est vrai, du roi lion. Et en Europe, eh bien avant le lion, c'était l'ours qui était considéré comme le roi des animaux, mais tout va changer au Moyen-Âge. En gros, ce sont des histoires de symboles. Au Moyen-Âge, on se passionne pour la mythologie grecque, dans laquelle Hercule, qui était méga fort, a tué le lion de Némée, dont la peau était pourtant censée être impénétrable. Et puis, la crinière du lion est vue comme une sorte de couronne, ce qui fait bien plaisir aux souverains du continent, d'autant que bon, l'Afrique, c'est méga loin et que personne n'ira vérifier.
4: Et bon, un roi, c'est très humain, alors comment un animal peut-il être le roi de quoi que ce soit, quelque part, Arnaud?
5: Là encore, vous marquez un point, mais ce qualificatif de roi des animaux, depuis qu'il s'est débarrassé de sa symbolique royale, est plutôt là pour qualifier ce qu'en zoologie, on appelle les super-prédateurs. Ces animaux qui sont tout en haut de la chaîne alimentaire et qui sont relativement imprenables à la baston contre les autres espèces du coin. Et même dans ces cas-là, on devrait dire que ce sont les lionnes qui sont les reines, parce que ce sont elles qui chassent, mais seulement les reines de la savane. Bah oui, si on va par là, chaque type de terrain a son roi. Celui de la jungle amazonienne, ce serait plutôt le jaguar, et celui de nos forêts à nous, eh ben ce serait plutôt le cerf. Mais au fond, une grosse feignasse qui laisse les autres combattre à sa place, qui se fait nourrir et qui prend la lumière, est-ce que ce serait pas ça, la définition d'un roi? Bon bah, je retire tout ce que j'ai dit, alors.
4: Voilà, retirez tout. Merci beaucoup, Arnaud.
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6: Franchement, c'est mignon, Cormeil. Si vous cherchez du typiquement normand, vous êtes au bon endroit. Et puis, on est à la campagne, tout en étant qu'à 20 minutes de la mer et à 15 km de Pont-l'Évêque. Cyril, lui, vous le trouverez en plein cœur du village, sur la place du Mont-Mirel. Il m'aurait plu son métier à Cyril, si j'avais pas eu de main gauche.
7: Trop bien ça. Comment ça va?
8: Ça va, oui, impeccable.
7: Tu viens de rentrer?
8: Eh ben à l'instant, on vient de rentrer de chantier.
7: T'étais dans une église?
8: Oui, on était dans une église à une vingtaine de kilomètres d'ici, à Saint-Pierre de Salerne.
6: Son métier, c'est de donner vie à la lumière.
8: Nous, la lumière, on la redonne dans les édifices et puis on la reprend, mais colorée, la lumière.
7: Mais tu fais pas que les églises?
8: Non, on fait les manoirs, on fait les particuliers, on fait tout plein d'édifices, que ce soit particulier ou monument historique.
6: Cyril, il est comme ton père, il est pas vitrier.
8: Non, je ne suis pas miroitier ni vitrier. Moi, je suis maître verrier, restaurateur, créateur de vitraux.
6: Je pensais qu'on disait vitrailliste.
8: Ah oui, vitrailliste. Vitrailliste, c'est pour ceux qui ont moins de 10 ans d'expérience.
6: Ah.
8: Voilà. Et au-dessus de 10 ans d'expérience, quand on a travaillé dans des monuments historiques et autres classés, eh bien, on devient maître verrier.
6: J'entends du monde à la cave.
8: En bas, ils sont en train de faire du montage au plomb. Donc, on les entend un peu taper avec des clous, des marteaux. Ouais. Et ils remontent des vitraux en plomb.
6: Bah oui, c'est du plomb entre les bouts de verre.
8: Après, il y en a d'autres qui peuvent utiliser une technique au Tiffany, mais c'est pas la technique traditionnelle. Nous, on fait la technique traditionnelle plomb, verre et étain, comme au Moyen-Âge.
7: Ah, le Tiffany, c'est la même technique que celle qu'on utilise pour les lampes qui portent le même nom?
8: Exactement, c'est ça. C'est la technique qui s'appelle Louis Comfort Tiffany, qui a fait les lampes aux États-Unis.
7: Ah, mais je croyais que c'était du plomb,
8: hein. Ah non, c'est du Tiffany.
7: Le nom de la lampe.
8: D'où le nom de la lampe, puisque c'est le nom du créateur, Louis Comfort Tiffany.
7: Je vais me coucher moins con ce soir.
6: Pour ça, il y a encore du boulot.
8: Et d'autres aussi peut-être du coup.
6: Il a pas l'air si vieux à la louche.
8: À la louche le mois prochain, 44.
7: Quand t'avais 15 ans, tu voulais être...
8: Un an après. Moi j'ai commencé à l'âge de 16 ans mon métier, à l'apprendre bien évidemment. Ouais. Et puis je suis ressorti d'une école sur Paris à l'âge de 20 ans.
7: Et ça devient d'où cette envie de travailler le verre comme ça?
8: Eh ben on parlait tout à l'heure, la lumière le matin. Bon ouais. Ben moi c'était la lumière tout simplement qui se décolorait sur les murs par rapport à des vitraux avec le soleil qui passe à travers. Ça m'a tout de suite attiré et j'ai voulu savoir comment ça se passait. J'ai découvert une école, l'école de Paris, et je suis rentré dedans.
6: Le maître verrier, il travaille pas que le verre.
8: On travaille le bois, le métal, la pierre et le verre.
7: La pierre aussi?
8: Eh oui, quand là, on vient de sortir de chantier, on vient de taper dans la pierre pour retirer les vitraux. Et puis pour les reposer, bah, il faut savoir faire du mortier avec la pierre.
7: Donc tu casses et tu refais, quoi.
8: Exactement, on casse et on refait.
6: Si vous voulez un vitrail chez vous, il peut vous le faire?
8: On peut le faire. Par contre, nous, on a une chance assez extraordinaire et je touche du bois. On a à peu près un an et demi d'attente avant de pouvoir le réaliser.
6: Ah bah oui, mais non, j'en avais besoin pour ce week-end, moi.
8: Donc Fred, t'auras ton vitrail dans un an et demi, pas avant.
6: Il a fait des beaux chantiers, le copain.
8: Moi, celui qui me vient tout de suite en tête, c'est le petit palais à Paris, de refaire les quatre rosaces du petit palais à Paris.
6: Bon, il était pas tout seul, hein.
8: Je les ai restaurés avec des compagnons. Mais j'étais dessus, j'étais chef de mon équipe à cette époque.
6: Pour voir le travail de Cyril, vous tapez ateliergouty.com avec un Y à Gouty.
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1: Mais oui, ces toitures typiques que l'on trouve dans de nombreuses régions de France, et notamment dans le Val de Serre et la Hague. Leur particularité, ce sont des toitures composées de pierres plates de pays en schiste, des toitures très chères à faire réparer. C'est la raison pour laquelle le château de Vauville a besoin de soutien financier. Je vous propose d'aller dans les combles du château avec Éric Pellerin, son propriétaire. On baisse la tête.
2: Attention la tête. La tête, c'est juste une chauve-souris.
1: Ah, où ça y est, une chauve-souris?
2: Il y en a une là, il y en a une qui dormait à l'autre palier aussi.
1: Ah, tu vois qu'on la dérange trop. Ah oui,
2: c'est protégé. Ce qui montre aussi que Vauville, c'est bien un lieu aussi de conservation, parce qu'on a dans le jardin plus de 25 espèces d'oiseaux différentes. Dans les combles du château, on a les chauves-souris qui sont protégées. Et on a beaucoup de petits reptiles. On a la mare de Vauville, donc nous, ici, entre les Landes et le jardin, beaucoup de tritons, beaucoup de grenouilles aussi, et pas mal de salamandres aussi dans le jardin.
1: Là, on va passer une toute petite porte. Il y a des araignées. Ah oui, donc là, effectivement, il y a quelques trous dans la toiture.
2: Donc c'est vrai qu'il faut agir. Tout est humide, hein, tout s'effrite. Les chevilles de bois, elles sont plus du tout à 45 degrés.
1: Oui, c'est-à-dire que là, ça risque de tomber aussi.
2: Ah oui, la prochaine tempête, je pense que ça va encore glisser un petit peu. Ce qu'il faut se dire, et c'est toujours ce qui me sauve un petit peu, c'est que cette maison-là, elle existe depuis presque 900 ans. Oui, il y a des problèmes de toiture. Maintenant, je suis là pour m'en occuper. Il y a les couvreurs qui interviennent génialement pour venir bâcher dès qu'il y a un problème. Et ça, c'est vrai qu'on est en confiance. La lose de schiste, quand on voit travailler les ouvriers et les couvreurs, c'est incroyable parce qu'ils soigneusement enlèvent chacune des tuiles. Pendant 3 semaines, 1 mois au sol, sous des tentes, ils les retaillent, ils les brossent, ils les toquent comme ça pour voir si la pierre est encore résistante et dure. Ils ont réussi à réutiliser 80% des tuiles qui existaient sur la toiture.
1: Mais je crois que ça ne se trouve plus de toute façon, ces tuiles.
2: Et non, et les couvreurs du Cotentin essayent de garder, voire de racheter, quand ils sont sur tout leur chantier, des tuiles pour pouvoir les réutiliser sur des monuments historiques comme Vauville.
1: Comment est-ce qu'on peut expliquer ce que c'est que la lauze pour celles et ceux qui ne connaîtraient pas? Comment on peut parler de ces toitures?
2: Les lauzes de schiste, c'est comme si vous aviez des grosses tranches d'un centimètre de pierre bleue, d'une pierre qui était extraite des carrières de Tour-la-Ville à côté de Cherbourg. Et quand on se promène dans Cherbourg, on peut voir le schiste dans la maçonnerie des maisons, aussi bien sur la toiture, mais aussi dans les murs. Donc ça, c'est la partie récente refaite cet hiver.
1: Ah oui, effectivement, on voit la différence, hein. Et alors, il n'y a pas de gouttière?
2: Non, au 15e et au 17e, il n'y a pas de gouttière.
1: Le château de Vauville, première pierre posée au 12e siècle, avec son jardin botanique, son environnement exceptionnel, les dunes, la mare et les landes de Vauville. 80% de sa toiture en lauze de schiste est gravement endommagée, mais on devrait pouvoir remplacer cette toiture grâce à la Fondation du patrimoine, et puis tous les soutiens habituels, la commune, la région, le département et l'État.
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1: Pour changer, je ne vais pas vous apprendre un mot, mais vous apprendre quelques subtilités pour écrire en breton. Et ensuite, place à un prénom pour changer aussi.
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1: Bon, c'est la journée du changement. Alors, je vous apprends chaque jour des mots. La pratique orale, c'est bien, mais l'écrit, c'est important aussi. Alors, dans l'alphabet breton, il y a 2 ou 3 petites choses à savoir. En premier, vous verrez une lettre que vous connaissez, mais que vous ne prononcez pas bien. C'est le C'H, qui sert à écrire le son RE, et donc pas CHE ni QUE, c'est RE. C'est un gros H aspiré. Pensez à un hangar, hein, voilà, comme ça, ça va vous aider. Ensuite, une autre chose à savoir, pas de bol, le Q n'existe pas en breton, on ne parle pas de Q, mais à la place, nous avons le K, qui sert à remplacer donc le Q, mais aussi le C, et ça sert à faire le son que. Un K, tout simplement. Donc avec ça, vous ne devriez plus confondre C'H, c'est le he, le hangar, hein. Et si c'est un K, eh ben là, vous pourrez dire K. Ça paraît bête comme chou, mais c'est important à connaître pour pouvoir écrire, mais aussi lire et retrouver la bonne prononciation. À vous de répéter, ou alors écrivez-le quelque part pour vous en souvenir.
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1: Et pour changer des noms de lieux de famille, un prénom aujourd'hui qui est sûrement parmi les plus répandus, ou du moins dans le top des prénoms bretons, c'est Maël, avec sa variante Maëlan. Alors Maël, c'est un très vieux prénom, commun à d'autres langues celtiques. Maël, ça vient du Moyen-Âge, de l'époque du vieux breton, et ce nom était celui des princes ou des chefs de clan. à l'époque où la Bretagne était clanique, évidemment. Mais ce joli prénom est resté. Maël, c'est un prénom masculin, féminisé depuis peu, mais Maël, c'est le chef de clan, et dans Maëlan, eh bien là, on a une contraction de Maël et Tan, qui donne Maël Dan, et ensuite Maëlan, c'est-à-dire le chef de feu, donc au caractère bien trempé. C'est mystère en Maëlan. Voilà. Il est temps pour moi de vous laisser, de vous dire à demain, même heure, Canevarhouas.
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5: Bonjour Julie,
6: bonjour tout le monde.
7: Lucie, vous commencez avec une affirmation ce matin.
5: Il n'y a pas de rue à la boule.
7: Bah, pourtant, on roule bien quelque part.
5: Bah oui, mais il n'y a pas de rue. Il y a des avenues, il y a des boulevards, il y a des allées, mais il n'y a pas de rue. C'est une bizarrerie de la ville.
7: Ah, mais est-ce qu'on sait pourquoi ?
5: On le suppose. Déjà, il faut savoir que si on se penche sur la définition, une avenue est censée être végétalisée, donc bordée d'arbres et de verdure, ce qui n'est pas le cas d'une rue. Alors, je ne suis pas allée faire le tour de toutes les rues de la Baule pour vérifier si on voit bien des arbres, mais je suppose que c'est en majorité le cas. Ce qui est certain, c'est que les personnes qui ont tracé les voies cherchaient à vendre des parcelles ou des maisons à des personnes plutôt aisés, des gens qui avaient des pépettes, quoi. Des gens qui venaient des grandes villes et qui seraient fiers de donner leur nouvelle adresse. Notre résidence balnéaire se situe avenue des Érables, avenue des Ibis. C'est quand même plus chic que de dire rue. Donc, pas de rue à la Baule. Et je suis allée voir chez les voisins si cette particularité a pu déteindre. Et figurez-vous qu'à Pornichet, il n'y a qu'une seule rue.
7: Quoi ?
5: Ben oui, vous avez bien entendu, cette rue s'appelle la rue d'Alsace. Et figurez-vous que c'est même pas une rue. Non mais on marche sur la tête, hein. La rue d'Alsace, c'est une impasse qui s'appelle rue. Alors qu'à côté, il y a des avenues qui devraient s'appeler rue. Bon bref, je suis en train de tout mélanger dans votre tête. En gros, ce qu'il faut retenir, c'est qu'à la Baule, il n'y a pas de rue. Il n'y a que des avenues, des boulevards et des allées. À Pornichet, il n'y a qu'une seule rue. Et les autres sont aussi des avenues et des boulevards. Tout ça pourquoi ? Ben parce que c'est plus classe.

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1: Forte, sensible et guerrière. Quand les gens vous disent tout arrive en même temps, c'est vrai. Bon, à la limite, il faut que ça arrive tout en même temps parce que en ce moment on fait tout. Et puis ça peut être que mieux après. Je me suis retrouvée pour la première fois de ma vie assise dans mon salon par terre avec une impossibilité totale de me servir de mon cerveau, de pouvoir travailler, ce qui m'était jamais arrivé.
2: Qu'est-ce qui vous permet en fait à ce moment-là de sortir la tête de l'eau ?
1: Ce qui va m'aider, c'est une prise en charge médicale, mais aussi je me suis mise à peindre, à lire de la philo, et ça va m'aider doucement à baisser le taux d'angoisse, à donner du sens au vide auquel j'étais confrontée. Quelque chose de créatif qui m'a aidé à pas mourir en fait, hein. Donc ça a été assez incroyable de voir capacité de créativité qu'on peut avoir alors que quand plus rien fonctionne en fait.
2: De quelle façon ça se met en place ?
1: J'étais assise par terre entre Noël jour de l'an 2021 toute seule, mes enfants étaient pas là et j'avais sous mon canapé acheté pour les enfants pour jouer deux trois toiles et puis une espèce de gouache. Je me suis mise à peindre des points pour faire des peintures aborigènes parce que je me suis dit bon bah ça va être à peu près tout ce que je vais savoir faire. Il m'arrivait des fois de le faire pendant 10 heures d'affilée sans me rendre compte du temps qui passait. Et c'était assez magique. Mais non, il n'y avait rien de prémédité. Aujourd'hui, ce qui est incroyable, c'est que je ne saurais plus faire ça. Donc je les regarde avec... D'abord, je les remercie parce que je sais que ça a été un peu... vraiment ma planche de salut. Enfin, mes toiles de salut, je ne sais pas si on peut dire ça. Comment expliquer ? Ça m'a aidé à poser mon cerveau, mettre sur pause les angoisses et surtout de voir que malgré le vide intersidéral qui m'entourait, j'arrivais à créer quelque chose. Parce qu'il n'y a pas d'objectif à atteindre. On a le droit d'effacer, de recommencer. Que ça plaise ou pas, on s'en fiche, parce que de toute façon, on ne le fait pas pour ça. Rien n'est grave, en fait. Tout sera parfait. Et ça c'est agréable.
2: Cette réflexion, ça vous a mené à quelle conclusion ?
1: Avant, je pensais que tout n'était que responsabilité. Aujourd'hui, c'est plus du tout le cas. Je vois beaucoup plus de choses, en fait. Un souci ne prend plus jamais tout l'espace dans ma tête. Il y a de la place pour tout. Les emmerdes et les trucs bien. Mais c'est pas parce qu'on a... Voilà, il y a quelque chose qui va pas que rien d'autre ne doit aller. Et c'est comme dans la peinture, en réalité. Par exemple, quelque chose ne va pas correspondre à ce que vous vouliez faire. Bah, c'est pas grave, l'espèce de tâche qui n'était pas prévue, bah, on la laisse, mais le tableau n'est pas gâché. Et c'est ça, en fait, que j'ai appris. Il peut y avoir une couleur qui ne correspond pas à ce qu'on a voulu sur une partie de la toile, mais tout le reste, en fait, est magique. Bah, la vie, c'est ça, en fait. Il y a toujours un truc qui ne va peut-être pas aller, mais on va juste lui laisser la place qu'il doit avoir, mais pas tout.
3: Voilà, résiliente et sage, pour donner d'autres qualificatifs qui correspondent à Émilie Voiron. Vous retrouvez son portrait sur ici.fr.
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4: Avaler des légumes aux ados, c'est souvent mission impossible.
5: Parce que c'est pas bon.
4: Et si en plus les légumes sont moches, bah là c'est carrément la guerre.
6: Oh, toi, file dans ta chambre, avec ça saute. Dépêche-toi, allez, ouste.
4: Carottes tordues, navets craquelés, patates trop grosses ou trop petites, difficile de leur faire avaler tout ce qui sort des standards parfaits des supermarchés.
7: Non, j'ai pas faim.
4: Du coup, les légumes moches finissent à la poubelle. Pourtant, ces légumes-là ont autant de goût, voire plus de caractère. Mais non, ils ne rentrent pas dans le moule. Comme dans la vie, ce qui n'est pas dans la norme est souvent mal perçu. Et dans l'alimentation, bah, carrément jeté.
8: Je me rappelle dans le temps que, quand j'étais petite, qu'on ne gaspillait rien.
4: Au lycée d'Avier à Joigny, on a décidé de casser les codes et de ne rien gaspiller avec une soupe un peu spéciale.
9: Tiens, ça c'est de la soupe au chou.
4: Alors, elle n'est pas forcément au chou, mais tous les mercredis, entre 10h-10 et 10h10, c'est l'effervescence dans la cafétéria. Des centaines d'ados, des cuillères qui s'agitent, des verres de soupe qui disparaissent en un clin d'œil, 150 portions englouties avec le sourire. Le secret ? Une soupe préparée avec des légumes moches. C'est tellement bon. Bah oui, des carottes difformes, des pommes de terre irrégulières, transformées en un délice réconfortant.
10: Avant, j'étais moche. Ma vie était un enfer.
4: Et puis l'équipe choc de l'association Lycévasion, née en 2025, est arrivée et elle a tout changé. Avec cette idée choc, et si on montrait que moche ne veut pas dire mauvais ? Et ça marche, les élèves adorent, tout se passe comme sur des roulettes au lycée Louis Davier. Voilà un geste d'éducation de bon goût, doublé d'un geste solidaire et anti-gaspi, qui met dans le mille, du coup j'ai envie de m'y mettre aussi. Allez, sauvons les légumes moches.
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5: Les petits bonheurs, généralement, ce sont des sourires qui se récoltent tous les jours au hasard des rencontres. Il suffit d'un micro ici, de ne surtout pas prendre de rendez-vous et de ne pas se présenter. Ça marche très bien à Megève, par exemple. Nous sommes donc en Haute-Savoie, sur les hauteurs de Megève, au Mont d'Arbois, pendant que des chevaux sont en train de monter dans une bétaillère.
10: Bonjour.
5: Matin de bonheur, venez vous occuper des bêtes.
10: C'est ça, on vient les mettre au chaud, ouais.
5: Ah, c'est-à-dire que là, ils quittent la montagne ?
10: Ouais, ce coup-ci, ouais, c'est bon. Ce coup-ci, on va les ramener, on va les mettre en pension pour cet hiver, ouais. Ils ont passé tout l'été en montagne, donc ce coup-ci, ça y est. Ils vont aller se mettre au chaud pour l'hiver.
5: Ah oui, ils font toute la saison,
10: là,
5: ici ?
10: Ouais, ouais, ceux-là, ils font toute la saison ici. Il y en a qui sont là pour la monte, il y en a qui sont là pour l'attelage, et puis vu que nous, on est élevage, il y en a, ils sont juste là pour grandir.
5: Vous, c'est pas juste un loisir, c'est votre métier ?
10: Ouais, ouais, moi, c'est mon métier, ouais. Je suis cocher palefrenier. Ouais.
5: Quand vous dites pour l'attelage, c'est les calèches qu'on peut voir à Megève, par exemple ?
10: Exactement, c'est ça.
5: Donc, les chevaux, quand ils sont pas attelés, on les voit ici, sur les hauteurs de Megève ?
10: Ouais, c'est ça. Nous, on en a à l'Alpette, comme là en face, en haut de la côte 2000. On en a aussi au Mont d'Arbois, là, juste derrière. Et puis, après, au fur et à mesure de la saison, on les fait descendre petit à petit. Puis là, ils atteignent leur point le plus bas sur Megève. Puis après, on les change de département et puis voilà.
5: Donc là, ils montent dans le bus.
10: C'est ça, ouais. Ils montent dans le bus. Là, je vais en mettre 4. Là, après, j'ai mon patron qui va arriver. Il va prendre le reste. Et puis après, on va prendre un camion et une remorque. Puis on y charge tout dedans. Puis lui, il part cet après-midi.
5: Et là, ils partent où, hein, en résidence d'hiver ?
10: Ils partent dans l'Allier, ceux-là. Ils partent dans l'Allier. Ils ont des gros champs de plusieurs hectares où c'est qu'ils ont du foin, des abris pour eux, de l'eau à volonté. Et puis voilà.
5: L'Allier, donc en Auvergne, si je ne m'abuse, il fait pas beaucoup plus chaud qu'ici l'hiver.
10: Non, non, il fait pas beaucoup plus chaud. Mais par contre, ils auront plus d'herbe qu'ici, on va dire. Ils auront moins de neige, ils auront un peu plus de foin, un peu plus d'eau. Parce que nous, ici, c'est qu'on est tout de suite dans la neige. Et puis nous, on n'a pas assez de foin pour tous les nourrir l'hiver. Donc on préfère les mettre en pension. C'est beaucoup plus agréable pour eux. Puis pour nous, l'hiver, on a déjà bien assez de boulot comme ça. Donc au moins, ils sont un peu tranquilles aussi de leur côté.
5: Alors justement, vous faites quoi l'hiver si vous avez plus de chevaux ?
10: Alors c'est pas qu'on en a plus, c'est qu'on en a moins. Toute la partie élevage en fait part tout en pension et en fait l'hiver nous on fait énormément de calèches sur Megève. On a des grosses calèches qui montent jusqu'à 12 personnes. C'est qu'on fait les fondus en calèche en soirée ou le midi et on fait juste des balades en calèche.
5: Bon, vous j'imagine que le cheval c'est une passion, on fait pas ce métier là par hasard.
10: Mon grand-père était déjà éleveur de chevaux. Là maintenant je bosse chez un ami de mon grand-père. Puis voilà, après on fait ça par passion. De toute façon c'est pas par l'argent qu'on va le faire, hein, comme dans tout métier agricole.
5: Même à Megève.
10: Même à Megève, l'agricole, ça reste l'agricole, à Megève ou pas.
5: Je peux vous demander votre prénom ?
10: Moi, c'est Mathieu, moi.
5: Et c'est quoi le dernier petit bonheur de Mathieu, s'il vous plaît ?
10: Mon dernier petit bonheur, c'est d'avoir fait un galop sur les crêtes de la côte 2000 en plein été avec le soleil couchant. Et ça, je pense que je m'en souviendrai jusqu'à ma mort.
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1: Impossible de ne pas céder à la tentation des macarons de Boulet, la plus ancienne enseigne de la ville depuis 1854. Et la transmission est aussi une affaire de famille puisque Jacques-Alexandre vient de passer la main à sa fille. Bonjour Mathilde.
2: Bonjour.
1: Les macarons de Boulet sont fabriqués dans la tradition de manière artisanale. Il y a une volonté de garder une production de qualité.
2: Moi, c'était vraiment une priorité pour moi, comme ça l'a été pour mon père il y a 31 ans, quand il a pris la suite donc de sa maman, donc ma grand-mère. C'est de perpétuer le savoir-faire et donc bien sûr la qualité et l'artisanat. Donc je modifierai absolument pas du tout la façon de les fabriquer, ça restera tel que ça l'est depuis le début.
1: Quels ont été les mots de votre papa ?
2: Pour être honnête, ça fait quelques années qu'on en discute, hein, que le sujet est sur la table, mais ça lui tenait bien sûr à cœur voilà, qu'il y ait une suite. Il ne m'a mis aucune pression, hein, ça s'est fait d'une manière très naturelle, très douce également. Je pense qu'il est fier et surtout heureux de savoir que je vais conserver ce savoir-faire et pas faire de changements majeurs qui puissent entacher notamment la qualité de nos macarons.
1: Les macarons de Boulet, ils sont célèbres, Mathilde, dans le monde entier. L'export peut être encore plus performant.
2: Ça peut être encore plus performant parce qu'aujourd'hui, avec Internet, les possibilités sont illimitées. Mais j'ai surtout à cœur de maintenir notre ancrage dans la région parce que c'est tout de même essentiellement en Lorraine, hein, qu'on a nos clients de plus longue date. Donc l'export fait partie de mes projets, mais je tiens surtout à trouver de nouveaux distributeurs dans la région et à continuer de les faire connaître autour de nous.
1: Vous êtes en possession d'un secret de fabrication. Qu'est-ce qui fait ce petit goût si particulier des macarons boulageois pour qu'on les aime tant ?
2: Ce qui fait vraiment leur particularité, c'est ce goût de l'amande, parce que nous on travaille donc des amandes entières qu'on reçoit dans leur peau. C'est pas de la poudre d'amande, hein, c'est des amandes qui arrivent entières chez nous et qu'on va ensuite aller émonder. Du coup, on ne casse pas la fibre de l'amande lors de la fabrication. Donc ça permet vraiment à nos macarons d'avoir un goût très fin, très subtil, le goût de l'amande qui se développe très longuement dans la bouche après l'avoir mangé. Et le dressage à la cuillère, qui est une technique très rare hein, sur les macarons. On a quand même beaucoup de macarons aujourd'hui posés avec une dresseuse. Les nôtres sont faits un par un à la main à la cuillère en argent et donc ils ont un moelleux que vous trouverez sur aucun autre macaron.
1: Vous représentez la 7e génération à travailler dans l'entreprise. Est-ce que c'est une pression supplémentaire de faire perdurer cette tradition ?
2: Comme voilà toute reprise d'une société d'aussi longue date, il y a une pression, aussi beaucoup beaucoup de fierté. Puis je resterai bien entourée par mon papa, ta compagne qui travaille ensemble depuis longtemps ne seront pas très loin. Donc je suis quand même bien entourée. Donc assez confiante tout de même.
1: Question gourmande, Mathilde, comment aimez-vous déguster le macaron de Boulet ?
2: C'est vrai qu'avec un petit café à 16h, pour moi c'est l'idéal. Mais honnêtement, même avec une coupe de champagne, il n'y a pas d'heure pour en manger. Ça passe toujours très bien.
1: Un grand merci d'avoir été notre Lorraine du jour et très bientôt à Boulet pour goûter ces magnifiques macarons.
2: Avec grand plaisir, à bientôt.
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3: Wikizef, petit guide à l'usage des étrangers du sud du péage d'Arras en vacances dans notre belle région.
4: Dimanche matin, levé avant le soleil, vers 9h, vous descendez prendre un café que vous pensez amplement mérité. 8 heures de sommeil, franchement, on mérite une pause café. Et devant la cafetière, votre cousin regarde attentivement le café couler. Ça s'appelle une sentinelle de cafetière. Et là, il se retourne et dit « Bon, t'es déjà debout ? Il fait corps noir, t'as qu'est de ta lit ou quoi ?» Ne paniquez pas, Wikizef est là pour vous aider. T'as qu'est de ta lit. C'est une réflexion semi-désagréable, parce qu'il y a plusieurs niveaux de réflexion désagréable. Ça dépend de l'heure qu'il est, du temps qu'il fait. Admettons, il fait 27 degrés à l'ombre, et ben c'est l'heure de « fais pas chier ». Ou alors, il y a 3 grammes à quart. Et ben c'est pas la peine de se demander pourquoi il est désagréable d'un seul coup, c'est parce qu'il n'y a plus de canette.
3: Exemple.
4: Vous avez la réflexion désagréable qui serait « T'es déjà debout ? Retourne te coucher, c'est pas le jour à me faire quiller du côté de la cafetière. Hein. » La réflexion pas désagréable ? T'es déjà debout ? Oh bah alors, j'ai fait du café pour un régiment de soldats, t'inquiète, assis-toi, je te ramène un jet. Réflexion semi-désagréable, bah t'inquiète, t'as lit ou quoi ? Petite phrase qui présuppose que pour que vous parvinciez à vous lever tôt, il faille forcément que vous fûtes tombé du lit. Vu que vous n'êtes pas totalement du Nord et que forcément tout ce qui est au sud du péage d'Arras possède un degré de fainéantise qui augmente au fur et à mesure qu'on s'approche de la Côte d'Azur. Ou là-bas, pour se lever tôt, ben, faut pas qu'ils quittent leur lit, hein, mais qu'ils descendent en rappel. Allez, au revoir, hein, et un baisse à marraine.
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5: À Villebois-Lavalette, il suffit de lever les yeux pour comprendre que ces halles ne sont pas ordinaires. Sous cette charpente de 350 ans, des générations de marchands et d'habitants se sont retrouvées, faisant de ce lieu le cœur battant du village. Les halles de Villebois-Lavalette ont été construites au XVIIe siècle, probablement autour de 1665. Elles auraient été édifiées par les mêmes ouvriers que ceux qui travaillent, à la même époque, sur la partie princière du château voisin. Et d'ailleurs, qui mériterait lui aussi une chronique, hein, d'ailleurs. Mais le site des halles est plus ancien encore, hein, puisque les halles d'aujourd'hui reposent de toute évidence sur un soubassement du XIIe siècle, ce qui montre, hein, ce qui traduit que le commerce s'organise ici depuis le Moyen-Âge. Au XVIIIe siècle, un certain Daubé d'Aubeuf de Villers, qui était seigneur de Blanzaillé et capitaine du château auquel les halles appartenaient, eh bien, il entreprend d'importants travaux. Les bases des piliers en bois, qui étaient d'ailleurs vermoulus, sont renforcées par des dés de pierre et la charpente est consolidée. Puis, en 1806, sous le Premier Empire, les halles deviennent propriété communale en même temps que le champ de foire. Et pendant un temps, hein, elles vont même accueillir la mairie et la justice de paix, une sorte de tribunal de proximité. En 1855, le maire décide de reculer la façade qui longe la route, hein, pour faciliter la circulation. C'est à ce moment-là qu'on remplace 11 piliers en bois par 7 colonnes toscanes en pierre. On aménage aussi des escaliers et on modifie une partie de la toiture. En fait, c'est en grande partie l'aspect que nous connaissons aujourd'hui. Après la Seconde Guerre mondiale, l'entretien des halles coûte cher, trop cher pour la commune. Un projet de démolition est même envisagé en 1946. Mais finalement, les halles sont classées monument historique le 10 mai 1948. Et ce classement, eh bien, il est décisif. Parce qu'il faut imaginer, hein, qu'à cette époque, en France, beaucoup de halles des 16e, 17e siècles sont détruites. Suite à cet épisode, le monument va connaître plusieurs phases de travaux. La toiture est restaurée en 1976, le pavage est refait quelques années plus tard, et puis l'ensemble va être rénové au début des années 2010. Aujourd'hui, hein, chaque samedi matin, eh bien, le marché anime toujours les halles. La preuve que ce monument n'est pas seulement un superbe patrimoine, c'est aussi un véritable lieu de vie.
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1: Pluie, neige, canicule, brouillard, la météo décide si on va râler ou si on va râler autrement, si vous voyez ce que je veux dire. Mais dans le fond, qui décide des prévisions météo? Qui observe? Qui calcule? Qui c'est qui tranche à la fin? Et surtout, pourquoi ils disent qu'il va y avoir du soleil alors qu'on se prend une rincée? Eh bien, réponds tout de suite dans les coulisses de Météo France Alsace que je teste pour vous aujourd'hui. Je suis à Ilkirch-Grafenstaden. Ici, on estime, on calcule le temps qu'il fera demain. Et à côté de moi, voici Simon. Simon, c'est le technicien météo. C'est lui qui surveille des capteurs, des antennes, des machines qui parlent. Bref, tout le langage, c'est des chiffres. Entre le vent, la pression, l'humidité, tout est mesuré en continu avec des stations météo basées un peu partout en Alsace, à des endroits stratégiques, en altitude, dans les vallées, en plaine ou encore en ville, au nord, au sud, bref, un peu partout. Et à cela, on peut ajouter aussi d'autres outils comme les radars, les satellites. Et chaque jour, c'est des millions d'observations qui arrivent dans les ordinateurs de Météo France Alsace. Et avec des équations très complexes. Et cette complexité est en lien avec notre prochaine découverte. Direction le bureau des modèles météo. Ça, c'est avec Théo. Théo, il est météorologiste et il m'explique eh bien, qu'on ne prédit pas le futur. Mais en revanche, on calcule des scénarios et leurs probabilités. Certains modèles, par exemple, simulent l'atmosphère avec comme

0: permet quoi? De comprendre l'avenir, surtout avec les notions du dérèglement climatique qui nécessite une véritable expertise. Alors, après ce dévoilage d'outils, de calculs, d'équations et d'expertises en tout genre, comment se fait-il qu'en 2026, on puisse encore se tromper dans les prévisions? Eh bien, j'ai posé la question et la réponse de mes spécialistes est claire. Prévoir la météo, c'est comme essayer de prédire la forme exacte des vagues dans une soupe qu'on remue en permanence, sauf que la casserole fait la taille de la planète et que la cuillère tourne toute seule. Et en plus de ça, il y a quelqu'un qui joue avec le feu. On continue. Bref, vous l'avez compris, impossible d'être parfait, seulement de se rapprocher de probabilités, mais avant tout, le rôle de Météo France Alsace, c'est d'anticiper au maximum les risques.
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3: À quoi servent les maths?
4: Par exemple, si on est coiffeuse, pour faire payer ses clients, au lieu que de prendre une calculette, le faire de tête comme ça le plus rapidement, comme ça on n'utilise pas trop notre téléphone. Puis c'est intéressant les mathématiques.
5: Moi je trouve que ça sert à tout et à rien. Les profs, ils disent faut savoir convertir, mais ça sert à rien quand on est grand en fait.
6: Dans n'importe quel métier, il faut savoir les maths. Convertir s'il faut, parce que ça se trouve, à un moment donné, l'occasion elle va venir, tu vas pas savoir et ça va être compliqué. Et moi, je préfère les maths que le français.
7: Moi, je me dis, c'est comme toutes les autres matières, plus tu sais de choses et tu es bon en maths, français, grammaire, plus tu auras plusieurs métiers à ta disposition.
8: J'ai jamais trop aimé les maths, mais je sais que je pense que ça va beaucoup servir.
9: En fait, les maths, c'est une des premières matières à être inventée. Les maths, c'est la base de l'école.
10: Pour payer quelque chose, il faut se servir des maths pour, par exemple, compter les pièces, les billets, etc. En fait, les maths, il y a beaucoup de choses qui servent à beaucoup de choses. Il y a des choses où tu vas jamais t'en servir en mathématiques, quoi. Par exemple, la géométrie, tu t'en sers que dans quelques métiers. Tu vas pas t'en servir dans tous les métiers du monde.
11: On était parti à Cultura et j'avais pris des sous, mais j'avais mal compté. Donc, j'ai demandé à ma mère de payer parce que j'avais pas assez. Mais du coup, faut compter tout. Faut compter les centimes et les euros et tout ça.
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12: Bonjour, je m'appelle Jean, je suis né en 1935. J'ai fait du vélo depuis très jeune. J'ai côtoyé après des gens de qualité et j'ai eu la chance de participer à beaucoup d'épreuves et d'en tirer de grands souvenirs et des profits.
13: Bonjour Jean. Alors c'est pas exagéré de dire que vous êtes un mordu, un grand passionné de vélo et de cyclisme. Ça se voit quand on regarde vos albums photos chez vous, vos nombreux trophées. Et ça se voit un peu dans vos yeux aussi quand on parle de vélo, ça vous émeut?
12: C'est vrai qu'à vélo j'ai été heureux. Ah oui, j'étais mordu. Et alors dans mes rêves, je rêvais que le Tour de France passait dans le coin, que je me planquais derrière une haie et que je m'emmanchais dans le peloton. Je roulais comme les autres sans fatigue. Et ça, c'était un rêve qui m'est resté longtemps. Et j'ai même rêvé une nuit, il n'y a pas si longtemps, que sur le guidon, j'avais mis mon nom.
13: Jean, vous-même, vous avez participé à certaines courses, notamment le Paris-Brest-Paris.
12: Ah, Paris-Brest-Paris avait existé la première fois en 1891. Et c'est Charles Théron qui avait gagné. Il avait eu un peu de chance parce que il avait déjà un frère qui avait une voiture. Et il avait bénéficié de ravitaillement, d'assistance. Et à un moment, il a voulu abandonner. Et son frère a sorti un pétard. Il a dit, si tu t'arrêtes, je te tue. C'était sympa au possible. Il n'y a pas de dérailleur, il n'y a pas de frein, il y a un pignon fixe, et puis tu pédales. T'en chies comme un russe au Congo, alors c'est quand même assez baroque. Moi, après, j'ai fait Paris-Brest-Paris en 1991, 100 ans après Charles Théron. Je suis quelquefois un peu farfelu. J'ai eu beaucoup de plaisir à faire Paris-Brest-Paris parce que je l'ai fini pas abîmé.
13: Qui sont les cyclistes qui vous ont marqué?
12: Bernard Hinault. J'ai adoré ce garçon. Et puis, à un moment, on a familiarisé. Je me suis occupé, entre autres, de lui et de son vélo. Il était attaché à ce que je faisais. Et je savais que pour un contre-la-montre, il fallait lui mettre de la guidoline neuve, le chatterton des guidons. Je l'ai accompagné au championnat du monde.

0: était champion du monde. À Sallanches. Et là, les larmes sont sorties et on s'est embrassés. Et après, j'en ai eu un autre, Luc Leblanc. Luc Leblanc était champion du monde. Luc Leblanc était maillot jaune du Tour. Luc Leblanc a eu le malheur de perdre un frère lors d'une soirée de 14 juillet à Nieul en Haute-Vienne. Un gars bourré rentre dans la foule, tue le frère à Luc et casse une jambe à Luc. Ça n'a pas empêché Luc d'être champion du monde. Enfin, pour moi, c'est grandiose. Et il y a 2 ans, le Tour de France passe à La Roche et Luc Leblanc conduit une voiture. Tout le monde pose des questions, tout ça. Et je dis à Luc Leblanc, comment va ta sœur? Les gens me prennent pour un timbré, quoi. Ah, il me dit, elle va bien, elle habite à Toulouse, elle fait telle et telle chose. Ces périodes-là, pour moi, sont formidables.
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3: Thierry de Nantes. Bonjour Thierry.
4: Votre appel a été mis en attente.
3: Ah mince.
5: C'est pas une blague, c'est pas Franck qui a envoyé le son à la réalisation.
3: Bon bah Thierry, votre ministère vous échappe. Parce que Thierry, il veut plus de radar.
5: Ah bah c'est un ministre.
3: Ah bah, ah bah oui.
5: Mais il a un emploi du temps de ministre.
3: Ah bah oui, puis, voilà. Bon bah on aura Thierry tout à l'heure.
2: Et voilà, mission accomplie, on vous a donné le petit coup de fouet.
5: Voilà, ce qui va bien. Non mais pour se réveiller Cathy.
3: Ah.
5: Enfin, c'est pas possible. Bonjour Cathy.
3: Bonjour Romain.
2: Ouais, un autre petit coup s'il vous plaît.
5: Voilà.
2: Il est tout frétillant.
3: Ah, ça me réveille.
5: Tu m'étonnes.
3: On se tutoie maintenant.
5: Je connais vos goûts.
3: Ah. Ah, ça promet lundi quand on va se retrouver. Hein.
5: Oh là là là là.
3: Vous avez choisi une thématique chaude bouillante pour lundi?
5: Non, pas du tout.
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6: Bonsoir, merci beaucoup.
7: Merci, John Baez est notre invité ce soir et on accueille aussi Marguerite Capel qui va assurer la traduction. Merci Marguerite. Ma chère John Baez, la poésie et vous, c'est une longue histoire d'amour. Vous avez même chanté des poèmes du Moyen-Âge en français. Que sont

0: Ruth Boeuf, une chanson qui avait été chantée par Léo Ferré en 1955. C'est un poème très ancien, un poème du Moyen-Âge. Vous avez chanté les poèmes de Rimbaud également.
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0: C'est Enfance 3 de Rimbaud en 1873. Et vous avez dit ce texte sur votre album Baptism en 1968. Alors la poésie et vous, c'est une longue histoire d'amour. Vous publiez aujourd'hui pour la première fois vos textes poétiques. John Bass, pourquoi avoir attendu aussi longtemps?
2: When I wrote them was 40 some years ago.
3: Je les ai écrits il y a une quarantaine d'années. I wasn't
2: making a book, I was just making
3: Je n'avais pas du tout l'intention de faire un livre, j'écrivais des poèmes, c'est tout.
2: Later, after the paintings and
3: et plus tard,
2: books, etc.
3: Après avoir fait des livres, des tableaux, il a été temps de retrouver tous ces poèmes éparpillés dans ma maison, qui étaient aussi dans des hangars et des boîtes. Il m'a fallu 3 mois pour les rassembler. Certains étaient tellement anciens que j'ai dit à mon assistante, je sais qu'il y a ce poème qui est quelque part. Elle a même retrouvé un vieil ordinateur qui avait 40 ans et elle a retrouvé le poème que je cherchais. Et on a dû tout retranscrire parce que c'était impossible de sortir le fichier. Ça a été une très longue quête.
0: Une très longue quête, mais qui, ça y est terminée. Quête réussie, comme disent les fans de jeux vidéo. John Bass, quand tu verras ma mère, invite-la à danser. Ça vient de sortir. C'est une édition bilingue aux éditions Point. Ça veut dire que vous avez à chaque fois des doubles pages. À gauche, le texte en anglais. À droite, le texte en français. C'est toujours intéressant de voir les traductions, évidemment. Parfois, vos chansons, John, ont été adaptées en français. C'est le cas d'une des plus célèbres en France, la Marche de Sacco et Vanzetti, chantée par Georges Moustaki. Ah.

0: grande histoire d'amour aussi avec la langue française. D'où vous vient ce goût pour le français?
1: The French language.
2: Le français?
1: Because this is beautiful.
2: Parce que c'est une langue magnifique.
1: Yeah, there are some languages are prettier than others.
2: Quelques langues qui sont plus jolies que les autres.
1: I don't think English is particularly.
2: Je ne crois pas que l'anglais soit une langue particulièrement intéressante. L'italien, oui. Le français, oui.
0: On dit que l'anglais est quand même une langue plus adaptée pour chanter, pour faire des chansons. Est-ce que ça, vous êtes d'accord avec ça?
1: I think everybody now writes in
2: Je
1: English.
2: Crois qu'aujourd'hui tout le monde écrit en anglais,
1: Kong,
2: même à Hong Kong. Quand on écrit une chanson, on écrit souvent en anglais. Je ne sais pas comment ça sonne pour une oreille qui n'est pas anglophone.
1: Not as interesting as
2: Mais pour moi, ce n'est pas aussi intéressant que le français ou l'italien.
0: En tout cas, les versions françaises, les traductions sont très très importantes hein, dans ce recueil John Bass, Quand tu verras ma mère, invite-la à danser. C'est traduit par Anne-Laure Tissu. Puisque vous parlez français, avez-vous travaillé avec la traductrice de vos textes?
1: Non, c'est elle qui She figured it all out.
2: Elle a tout trouvé toute seule. Elle s'est débrouillée.
0: Waouh. Eh ben, vraiment, je vous recommande. Même si vous parlez pas super bien anglais, c'est très intéressant quand même de lire la musique des mots de John Bass et ensuite de se référer à la page de droite, à la traduction, voilà, pour essayer de comprendre exactement de quoi il s'agit. On va évidemment parler de ces textes poétiques qui parlent de l'enfance, de la famille, de la nature, de la vie, de tout un tas de gens qui étaient importants pour vous, mais avant, j'aimerais savoir pour vous, John Bass, est-ce que potentiellement tout poème peut devenir une chanson pour peu qu'on trouve la bonne musique?
1: It would be lovely if it worked that
2: way. Ce serait formidable si ça fonctionnait comme ça. Dans mon expérience et celle des personnes que je connais qui écrivent des chansons, on essaie de parfois comprimer les mots dans un poème sur une musique et en général ça ne marche pas vraiment. Il faut les subvertir.
0: Ça veut dire que dans ce recueil, tous les textes, alors certains sont trop longs de toute façon pour faire une chanson, d'autres un peu plus courts, mais certains pourraient correspondre au format de chanson. Vous êtes sûr que dans ce recueil, il n'y a aucune chanson?
1: Non, mais peut-être. I have to look again.
2: Il faut que je le relise.

0: Here's to You, c'est l'histoire de Sacco et Vanzetti, un de vos plus grands succès en France notamment. Vous avez un rapport
1: en Espagne,
2: et en Italie,
1: et en Espagne,
0: et en Allemagne. Ouais. Vous avez un quel rapport avec cette chanson aujourd'hui?
1: Well, it's interesting because
2: c'est intéressant parce que c'était pas une chanson si connue aux États-Unis parce qu'elle est très politique et que aux États-Unis personne ne se souciait du sort de Sacco et Vanzetti. Mais c'est incroyable à quel point elle a duré. Ce qui, le point de départ, c'est que Ennio Morricone était un bon ami en Italie et c'est lui qui m'a dit il faut qu'on fasse ça. Écris-moi ces trois couplets.
1: And then Morricone came to me.
2: Pas spécialement connu.
1: Can you write some words to this?
2: Je lui ai écrit trois ballades d'abord, donc qui n'ont pas remporté un succès particulier. Et puis Ennio Morricone est venu et il m'a demandé est-ce que là tu peux écrire des couplets sur cet air. Et c'est devenu cette chanson extraordinaire et extrêmement connue partout sur la planète.

0: vous entendez Jimi Hendrix, magnifique chanson qui s'appelle Little Wing. Jimi Hendrix fait partie des artistes et des amis, des belles âmes, des beaux artistes que vous évoquez dans ce recueil, John Baez, Quand tu verras ma mère, invite-la à danser. Jimi Hendrix, vous vous adressez à lui dans un texte. Tu as joué juste avant moi sur l'île de Wight et on ne sait comment tu as mis le feu à la scène. Pourquoi est-il là et à quel point vous a-t-il marqué?
1: It is
2: one of the specially brilliant performers.
1: L'un des artistes les plus brillants.
2: A lot of suffering,
1: avec une profondeur d'âme, beaucoup de souffrance aussi, beaucoup d'adoration.
2: The stage burning down at the island.
1: Et puis il y a aussi cette scène qui a brûlé à l'île de Wight. Et puis il y a aussi évidemment Woodstock, où il a clôturé le concert avec l'hymne national qu'il a complètement détruit et c'était magnifique.
0: Ouais, Jimi Hendrix qui, comme vous le rappelez à la fin du poème, n'avait que 27 ans quand il est mort. Et c'est un bel hommage que vous lui rendez. Dans le livre, on croise aussi une artiste qui est beaucoup moins connue en France pour nous, c'est Judy Collins.
2: Oui, je sais. She is strong in the United States.
1: Elle est très connue aux États-Unis. En tout cas, elle reste importante.
2: I think it's because they sang in different languages.
1: Je crois que c'est bizarre. C'est peut-être une question de langue qui fait que j'ai été acceptée rapidement d'Europe parce que je chantais dans d'autres langues.
0: Alors justement, découvrez, si ce n'est pas déjà fait, la voix de Judy Collins. Elle chante Leonard Cohen, ça tombe bien, lui aussi est dans le livre. Susan.

0: Le texte qui lui est consacré à Judy Collins, en plus, il est alors très court, très frappant. Il y a, je ne sais pas si je dois révéler la fin, je ne crois pas, mais lisez-le en une page. On passe du sourire à l'effroi. Ça vous amuse de nous balader comme ça, nous les lecteurs? C'est l'ascenseur émotionnel.
1: Oui.
2: Judy and I are good friends.
1: Judy et yeah. moi, on est bonnes amies.
2: And she said, quite a life.
1: Et elle a eu une vie life, yeah. compliquée.
2: Compliquée. So when, but the wonderful thing about her.
1: Mais ce qui est merveilleux
2: when
1: chez
2: I call
1: elle,
2: her, I know she'll start. La- she laughs.
1: C'est que quand j'appelle, je sais how qu'elle Judy? Va toujours éclater de rire. Elle a un rire spontané.
2: It's wonderful.
1: Qui yeah. est merveilleux.
0: Et puis, évidemment, il y a un moment pour parler de Robert Zimmerman, fils aux yeux bleus venu de Duluth.

0: Robert Zimmerman, c'est le vrai nom de Bob Dylan. On vous sait très liés depuis les débuts respectifs de vos carrières. Est-ce qu'il a lu les textes qui lui sont consacrés?
1: Aucune idée. Absolutely no idea.
2: Je n'en sais absolument rien.
0: Et vous aimeriez le savoir ou c'est bien comme ça?
1: C'est bien comme ça. C'est bien. No, I appreciate him now because I had to get over all.
2: J'ai de l'appréciation pour ce qu'il est maintenant. J'ai dû surmonter beaucoup de bêtises. J'ai eu de la chance de le rencontrer à l'époque où je l'ai rencontré. J'ai eu la chance d'avoir ces chansons que j'ai chantées avec lui, c'est extraordinaire. Toutes les autres complications qui ont suivi, c'est terminé aujourd'hui.
0: Qui sont Bébé, Yasha, Étoile, The Raj, Franck et Conseiller?
1: Complicated, but they are
2: compliqué, mais
1: they are inner people.
2: Ce sont discovered when des voix intérieures, des personnes en moi que j'ai découvert alors que je m'étais engagée dans une thérapie approfondie pour affronter des traumas d'enfance. Et comme d'autres personnes, il arrive que l'on découvre les abus par la voix d'autres personnalités. Et je suis heureuse d'avoir eu ce moyen de guérir parce que j'ai aimé toutes ces personnes en moi comme une famille. Et ce qui est important dans le livre, c'est que toutes ces personnalités se sont révélées de meilleurs auteurs, de meilleurs écrivains que ce que je pouvais faire. Parfois, je regardais ce qui était sur la page et je me disais, waouh, c'est pas mal. Et puis, je voyais un autre nom en bas de la page. Yasha est le meilleur auteur.
0: Tellement de choses à dire là-dessus. Déjà que parler de santé mentale pendant des années, ce fut tabou. Et là, que ce soit dès l'introduction du livre, dès votre préface, La poésie et moi, note de l'autrice, vous racontez cette histoire-là, John Baez. Vous parlez donc de ces voix intérieures. Et en plus, vous les avez embrassées. Et en plus, elles sont là. Et crédité finalement dans le livre. Pourquoi est-ce que c'était important pour vous de nous donner ces coulisses-là, de nous expliquer toutes ces voix intérieures et dans quel texte elles étaient intervenues?
1: In a way, it's because I feel as though I owe it.
2: D'une certaine façon, c'est parce que je crois que je leur dois justement de les créditer pour ce qu'ils ont fait, ce que ces voix ont fait pour moi. C'est sans doute la meilleure réponse. Et puis on a fait front ensemble, tous ensemble, toutes ces personnes et moi. On a fait front et ça m'a fait du bien.
0: Est-ce que vous pensez que si on avait osé parler de santé mentale, de trauma d'enfance, si on avait cessé ce tabou plus tôt, alors aujourd'hui, peut-être de grands artistes comme Janis Joplin ou plus récemment comme Amy Winehouse pourraient être encore avec nous.
1: If they had discovered their own,
2: si elles avaient découvert ou compris leurs propres difficultés, eh bien, les gens, soit ils vont en thérapie, soit ils vont aux alcooliques anonymes, soit ils meurent.
1: It's sad.
2: C'est ça, la triste vérité.
1: But it was huge. What they were carrying around with them.
2: Mais
1: a lot of these folks, a lot of
2: toutes ces personnes que vous citez, ces musiciens, portaient un fardeau énorme. Judy, par exemple, je ne sais pas comment elle a fait. Son fils s'est suicidé. Il avait 18 ans. Comment est-ce qu'on vit après ça? Elle vit avec ça. Elle écrit des livres. Elle essaie de se faire du bien. Elle essaie de trouver des façons d'affronter les choses. Mais comment affronter une chose pareille? Tout comme Janis n'a pas su le faire à la fin.

0: Ça, c'est un album live à avoir dans toutes les bonnes collections de disques, les amis. From Every Stage, album de 1976. John Baez chantait Blowing in the Wind. Cher John Baez, je vois que je parle très très vite, même si elle est bilingue. Elle se dit...
1: No, I love hearing it. It's terrific.
2: J'adore entendre ça, c'est super.
0: Merci beaucoup. Alors, on va écouter une voix qui, je pense, a été importante à toutes les époques, a parlé précisément le 28 août 1963 à Washington et ferait bien d'être écoutée de nouveau en 2025.
3: So even though we face the difficulties of today and tomorrow, I still have a dream.
4: Yes.
3: It is a dream deeply rooted in the American dream.
4: Yes.
3: I have a dream that one day,
4: yes,
3: this nation will rise up and live out the true meaning of its creed.
0: Martin Luther King, le 28 août 1963 à Washington, devant 250 000 personnes. Vous étiez là, Joan. Vous avez d'ailleurs chanté la chanson We Shall Overcome ce jour-là aussi. Est-ce que ce discours de Martin Luther King résonne d'une manière particulière pour vous aujourd'hui dans l'Amérique, est-ce qu'on a encore ce rêve? Est-ce qu'on a encore de l'espoir? Ou est-ce que les temps sont très sombres?
1: Très sombres. And we just try to find different ways.
2: Et on essaie de trouver différentes façons de combattre ces temps sombres. Je n'avais jamais imaginé dans ma vie, ça ne m'est jamais venu à l'idée qu'on pourrait être confronté à un mal d'une telle ampleur.
1: Evil, but the people were not evil.
2: C'est-à-dire de la malveillance envers des personnes
1: but it is really an avalanche of,
2: qui ne sont pas. C'est vraiment une avalanche.
1: The people in this avalanche really, their first order of business is cruelty.
2: Vraiment, les personnes qui sont en train de mener cette attaque, ce qui les préoccupe, c'est la cruauté, c'est l'humiliation. Alors, qu'est-ce qu'on fait face à ça? On peut avoir l'impression qu'on ne sera pas capable de renverser la vapeur. On ne peut pas faire renverser la marée, on ne peut pas la faire reculer, mais on peut sauver quelques poissons. On peut aller là où il y a besoin d'alliés, on peut être témoin de ces jeunes qui ont parfois 10 ans, qui ne parlent pas anglais, qui n'ont pas d'avocat. Comment est-ce qu'on peut essayer de les protéger? Il faut aller dans les tribunaux, hors des tribunaux. Ça, ce sont des choses qu'on peut faire activement. Et ce n'est pas ce que les personnes imaginent, les marches, les bannières, même si, évidemment, les marches sont aussi très importante et que je suis ravie que 8 millions de personnes aient manifesté récemment. Parce qu'en Europe, dans d'autres endroits, on se demande, mais qu'est-ce qui se passe dans ce pays? Pourquoi personne ne dit rien?
1: Why didn't somebody stop Hitler?
2: Et moi, en même temps, j'ai passé ma vie à entendre pourquoi est-ce que personne n'a jamais arrêté Hitler. Et bien voilà pourquoi. Parce qu'il était populaire, parce que c'était une véritable secte, une sorte de culte. Et c'est vraiment ce qui est en train de manœuvrer dans la direction d'une dictature aujourd'hui. Et ça ne va pas être simple.
0: Alors qu'est-ce qu'on fait? Dans ces cas-là, on se le répète,

0: écouter ceci, We Shall Overcome. Quelle est pour vous la puissance, soit de la force pure, soit du réconfort, justement, de la musique, des arts, quand les temps sont durs, quand la politique fait peur, est-ce que vous trouvez du réconfort encore aujourd'hui dans la musique, dans la poésie?
1: Of course, yeah.
0: Oui, bien sûr.
1: And I was joking a while ago because
2: Et je plaisantais il y a peu parce que j'ai raconté que j'avais rejoint un cirque
1: two nights a week for 6 weeks
2: pour pendant 6 semaines, 2 soirs par semaine, avoir justement ce moment où je pouvais laisser derrière moi, quitter cette tragédie de l'époque. J'ai trouvé ça merveilleux. J'ai d'abord commencé par lire mes poèmes en plein milieu d'un cirque. Et on était au milieu de personnes qui pensaient la même chose et toute personne saine d'esprit partage ce sentiment et on était dans la joie et on pouvait retrouver justement cet esprit un peu plus sain dans le cirque, la musique, les arts, tout ce qui est impossible à écraser. En réalité, ils peuvent essayer, mais ça se relèvera.
1: For my part, I appreciate everything
2: that I have. J'apprécie tout ce que j'ai, tout ce que j'ai le privilège de pouvoir avoir. Et c'est important pour moi d'apprécier ce privilège chaque jour parce que ça m'aide justement à traverser cette période difficile. Et j'ai tellement de privilèges. Je vis dans la beauté, au milieu des arbres. Personne ne menace ma vie aujourd'hui. Alors j'essaie simplement de veiller sur mon jardin.
0: Tout ça et l'humour. Je voulais terminer en lisant en français, et si vous voulez bien, John, vous lirez vos mots à vous en anglais, parce que oui, l'humour aussi, quelle force! L'écriture est comme l'amour, on ne peut la forcer ou elle meurt en cherchant à croître. L'écriture est comme l'amour, on ne peut la forcer ou elle se change en ciment dans un tube de dentifrice. À vous, John.
1: But do you want me to read it in English?
0: Yes, please.
2: Oh, okay, en anglais.
1: Writing is like love. It can't be forced, or it dies in its own process. Writing is like love. It can't be forced, or it becomes cement in a tube of toothpaste.
0: Merci beaucoup.
1: Very poetic.
2: C'est poétique.
1: Thank you very much.
2: Merci à vous.
0: C'est poétique et drôle. Quand tu verras ma mère, invite-la à danser aux éditions Point. À très bientôt.
1: Merci.
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0: L'homme qui a réussi à mettre d'accord le Figaro et l'humanité. Bonsoir Benjamin
7: bon,
0: Biolay.
7: Bonsoir.
0: Mais oui, vous avez fait ça. Le Figaro dit, l'auteur, compositeur, interprète le plus doué de sa génération. Et l'Huma, très d'accord, dit, mais oui, un double album nourri et inspirant. Eh, la classe ou pas?
7: Bah, de ce point de vue-là, ouais, c'est pas rien, quoi. Figaro et Huma, je pense qu'il n'y a que à ce sujet-là qu'ils ont été d'accord cette année. Donc, pour une fois, oui, je prends.
0: Ouais, on peut découuper les articles, exactement. Benjamin Biolay, bienvenue dans Décibel. Cet album, le disque bleu, 11e album, double album. C'est vrai qu'il a été accueilli d'une manière unanime. L'Huma et le Figaro, c'est pour la vanne, mais n'empêche, le grand public, ça y est, c'est votre terrain de jeu, quoi. Parce que vous n'avez pas perdu la street cred qui vous permet d'être en couverture des Un Rock, mais vous êtes aussi en couvre de Télé 7 Jours et Gala. C'est quoi cette place quasi unique?
7: Ah ben, je ne sais pas du tout. Moi, j'étais très content que différents médias s'intéressent à mon cas et tout. Ouais. Après, je ne cherche pas à savoir ce que ça veut dire d'être à ces endroits-là, c'est sûr.
0: Alors, est-ce que ça se traduit quand même sur scène et dans le public notamment? Je pose la question parce que vous avez commencé, vous avez déjà fait quelques dates de votre tournée acoustique. Il y a eu Longjumeau et puis il y a quelques jours le Théâtre Marigny à Paris. Est-ce que vous voyez de nouvelles têtes dans le public? Est-ce que vous sentez venir de nouvelles personnes à vos concerts?
7: À chaque tournée, un petit peu quand même. Ouais, j'ai l'impression que c'est quand on va régulièrement chanter et tout dans les villes de France et tout. Si on le fait bien, les gens quand même ont tendance à revenir et pourquoi pas inviter des amis, c'est ce qu'on fait tous en fait, quoi. En disant viens voir, il y a un groupe super, je les ai vus l'autre fois, ça m'a plu. Et c'est sans doute un truc de bouche à oreille plus que de presse. Enfin, j'espère après. C'était très chouette quand même. Ça faisait longtemps que j'avais pas fait de concert régulier. Enfin, ouais, que j'avais pas préparé un concert et tout. Et là, c'était avec les musiciens que je préfère, même si c'était pas tous là, parce qu'on peut pas être 15 sur scène. Mais non, c'était trop bien. J'ai pris un grand plaisir.
0: Alors ça c'est vu, en plus il y a des vidéos qui ont été partagées sur les réseaux sociaux qui ont quand même au moins cette qualité là.
7: Ah, ils ont plein de qualités les réseaux sociaux.
0: Ouais,
7: pas que ça. Ouais, c'est...
0: Mais je me suis dit waouh, qu'est-ce qu'il est détendu sur scène Benjamin. Moi je vais vous voir en concert en gros depuis cette période là. Ça fait 20 ans, Benjamin. Vous êtes la plus longue relation de ma vie.
7: Ah, ça me fait plaisir.
0: Donc, à l'origine, c'est là où j'ai commencé à aller vous voir en concert. Et en vous suivant, d'année en année, d'album en album, je trouve que vous vous êtes détendu sur scène. Je me demande si vous n'avez pas toujours été super à votre place en studio. Ça n'a jamais été une question. Par contre, sur scène, il vous a fallu plus de temps pour apprivoiser la bête.
7: Beaucoup, beaucoup plus de temps, ouais. Le studio, c'est pas que j'étais à ma place, mais au début, mes fonctions, elles étaient toutes petites. Quand il faut juste faire un truc, puis après, donc on prend, c'est comme dans n'importe quel métier, en fait, on vous donne de plus en plus de responsabilités, et ça se fait de manière très chronologique. Ouais. La scène, en fait, il y avait la scène avant, moi quand j'habitais à Lyon et tout, j'allais jouer, je faisais des concerts, des trucs, et j'étais plutôt détendu. Mais la scène avec la grosse pression d'avoir sorti un disque, ouais. Et puis j'étais au début hyper emmerdé parce que je savais que mon disque, le premier Rose Kennedy, c'était un vrai truc de producteur et que c'était impossible à faire sur scène en fait.
0: Il y a trop d'instruments, trop de choses.
7: C'est une voix toute petite avec énormément de production derrière, ça avait demandé d'ailleurs du boulot, donc je savais que c'était mort. Donc j'ai dû faire avec, et puis ça s'est mis à me plaire, déjà quand j'ai eu du succès en vérité, quoi, parce que ça change la vie quand même d'avoir un peu de succès, et puis quand j'ai commencé à me sentir un peu à ma place, c'est sûr.
0: Ouais, et puis même, je trouve, même physiquement, au début, j'avais l'impression que vous saviez pas quoi faire de votre grand corps, là, et que maintenant, oui, vous savez.
7: Je trouve que c'est là où c'est ce qu'on voit le plus quand quelqu'un est pas à l'aise sur scène, c'est quand son corps paraît bizarre. Parfois, la voix, ça va très bien, mais on sent que le mec ou la fille se sent pas vraiment bien, et moi, je pense que ça se voyait, ouais.
0: Vous pensez que le ciné aussi, ça vous a aidé à ça, à apprivoiser ça?
7: Moi, je pense un petit peu quand même. Le corps, en tous les cas, ouais, c'est sûr. Oui.
0: Le disque bleu, les amis, sort les violons comme à l'origine, à l'époque.

0: Ça s'est fait dans quel sens, Benjamin, le choix de faire un double album? Vous sentiez que vous aviez des chansons qui étaient vraiment différentes?
1: Ouais, non, il a suffi de quelques chansons, là, on n'en a mis que deux, mais où là je me suis dit, voilà, c'est impossible cette affaire de faire.
0: Sinon, ça marche pas.
1: Ça
0: ensemble.
1: Sur une même face. Bah ouais, parce que je suis à l'ancienne, je pense aux faces d'album. Et souvent, quand on tournait la face, ça pouvait être complètement différent, mais il y avait eu ce sas entre les deux, ça s'arrête, tu tournes la face et tout. Donc j'ai décidé d'en refaire un, mais j'en avais déjà fait. Et puis, je suis de la génération qui a grandi avec ça, quoi, entre le triple du Clash, Sandinista, le Songs in a Key of Life et l'album blanc, qui sont des doubles albums.
0: Tous les Led Zepp quasiment aussi.
1: Ouais. Même Francis Cabrel, si je me trompe pas, Samedi soir sur la Terre, c'est double et tout. Goldman en a fait un double aussi, qui a beaucoup. C'est quand même un truc très culturel de l'époque des albums. C'est là où c'est un peu.
0: Et double tournée aussi, du coup. Est-ce que certaines chansons des résidents peuvent se trouver sur la tournée acoustique et inversement, des chansons de la partie plus acoustique de l'album Visiteur seront dans la tournée électrique?
1: Alors, il y a eu 2-3 chansons de la première phase qui étaient sur la tournée acoustique. L'inverse va être plus difficile, je pense quand même. Ouais.
0: On verra. Pour le moment, écoutons ma préférée de l'album. Je suis très égoïste, hein, j'ai fait la programmation en me disant que à vous aussi ça vous plairait d'écouter Morpheus, Tequila, très homme à la tête de chou.
1: Total, et Mélodie Nelson, c'est un hommage à Gainsbourg Vanier, ce couple maléfique qui a fait pour moi l'album français le plus dingue de tous les temps.
0: Benjamin Violet est dans Décibel et on est bien contents.

0: J'ai envie de dire un truc très banal, mais c'est pas grave, je le dis quand même, je me rattraperai après. Qu'est-ce que c'est beau, merde, alors.
1: Oh, c'est gentil, non, mais c'est un plaisir à faire. En tout. Mais c'est aussi pour la référence. C'était un plaisir de faire vraiment ça en studio. Au studio ICP à Bruxelles, qui est magnifique, avec les vrais sons. Parce que les disques de cette époque, on les adore à cause du son,
0: ouais.
1: Mais c'est à cause des studios aussi dans lesquels ils ont été faits, quoi, tu vois, avec le vrai matos.
0: La bonne console.
1: Exactement, ouais. Les bons paravents, bon endroit, le bon compresseur. Et là, on s'est fait un peu plaisir, et du coup, c'est hyper satisfaisant.
0: Et pour essayer de rendre un peu moins banal mon histoire de beauté, j'ai quand même une question là-dessus, justement. Est-ce qu'il y a autre chose d'encore plus important que la beauté quand on fait une chanson ? Benjamin, je veux dire, est-ce que vous êtes capable de faire un peu moins beau en vous disant que ça sera peut-être plus intéressant ou plus émouvant ou plus choquant ?
1: Non, si c'est plus dansant, je suis prêt
0: à faire moins beau.
1: À faire un petit deal en disant, allez, ce sera un peu moins joli ou par exemple, ce sera moins poétique ou je sais pas quoi. Mais parce que c'est aussi l'autre fonction pour moi de la musique, quoi.
0: De danser. Soit beau.
1: Non,
0: et qu'il faut que ça danse.
1: Soit j'aime la musique parce qu'elle est belle, soit parce qu'elle est dansante. Et quand c'est les deux, c'est merveilleux, quoi. C'est vraiment un truc comme les Smiths dont j'ai toujours été fan à cause de ça, quoi. Au début, quand j'ai découvert, je dansais dessus et ça me rendait hystérique, je sais pas, ça me faisait un effet fou. Et puis quand j'ai commencé quand j'ai eu mon premier disco franco-anglais, j'ai vu les textes, j'étais là, what the fuck, qu'est-ce qu'il raconte et tout.
0: Il y a des dossiers dans les
1: Suisses. Il parle. Ouais. Et il y a, parfois c'est très allégorique, c'est de la vraie poésie, quoi. Il y a des fois, il est très direct. Mais, et du coup, j'ai trouvé ça merveilleux. Ouais.
0: Alors, baladons-nous sur cet album. Je trouve un équilibre qui est, mais tellement réjouissant à l'écoute. Par exemple, Soleil profond.

0: fait, vous allez jamais dans le cliché. Oui, il y a de la guitare électrique, mais du coup, c'est contrebalancé par des percus.
1: Ouais,
0: c'est pas une grosse batterie bien grasse.
1: Ah non, c'est des vrais percus tropicales. Ouais, je sais pas. Ouais, c'est envie d'expérimenter aussi, parce que soit pour moi, soit pour d'autres artistes, le vrai titre bien rock avec la grosse batterie, avec le gros son rock, j'ai déjà eu l'occasion de l'essayer pour voir ce que ça avait. J'adore, mais là, c'était trop marrant de mettre des percus tropicales, je trouve.
0: Ou alors, quand vous avez des paroles bien punk, comme Pauline partout, Justine nulle part, alors on contrebalance avec un peu de violon.

0: fait penser. Je me souviens quand j'étais au lycée, on avait un prof de français qui nous étudiait les poèmes de Baudelaire et il nous les faisait analyser, il nous disait qu'est-ce qu'il a voulu faire, pourquoi il a fait ça, etc.
1: Ah, je détestais ce genre de prof, genre, putain, il me faisait ça. J'en ai eu plein des tue-l'amour quoi, qui vont t'expliquer pourquoi tu trouves cette personne jolie. Parce que tu sais, son nez est parfaitement symétrique, oui. Tu t'en fous en fait, mais bon.
0: Mais ça m'a appris quand même un truc, au-delà de sécher les cours de français, ça m'a appris que, en fait, quand c'est vraiment réussi, c'est rarement un accident. Alors, est-ce que ça vous arrive, les accidents? Ou est-ce que là, ce qu'on vient d'observer, par exemple, que la guitare est contrebalancée par une percue, que les paroles sont contrebalancées par un violon et tout, ça, c'est pas des accidents.
1: Non.
0: C'est à votre niveau d'orfèvrerie, c'est, en fait, c'est des heures de prise de tête.
1: Ouais, un peu de prise de tête, c'est des heures. C'est comme si on jouait à la console aussi, c'est un peu ludique quand même. C'est, ou si on faisait une réussite ou un truc, il y a quand même un côté.
0: Ça fait vieux.
1: En le disant, je m'en suis rendu compte.
0: Mais parce que
1: la console, ça faisait un peu trop jeune par rapport à mon âge, donc je me suis contrebalancé avec un truc de vieux, mais là, je suis allé trop fort. Non, il y a un côté amusant de mettre des mots dans des notes, en fait, quand même. C'est un truc super amusant à faire, je trouve.
0: Et les accidents, ils arrivent ou pas?
1: Il y en a plein, mais ils arrivent sur des compositions. Ça arrive souvent. Il y en a plein par plusieurs par album en général, quoi. C'est vraiment même de se tromper, quoi. Sur la guitare, c'est facile à comprendre qu'on n'est pas sur la bonne case. Et sur le piano, ça peut être juste une note qu'on n'avait pas prévu de jouer qui crée un accident. Hein.
0: Et donc là, sur l'album, il y a des accidents de studio qui sont devenus la version officielle de la chanson.
1: Ouais, je crois.

0: partout, Justine nulle part, Benjamin Biolay et l'invité de Décibel. C'est laquelle votre préférée sur cet album, les 24 nouvelles chansons?
1: Oh non, mais moi j'en ai pas des préférées.
0: Rien, jamais.
1: Bon non, ce sera toujours celle que les gens préfèrent qui sont mes préférées. Tant que je vous dirai dans quelques mois après la tournée. Ouais.
0: Benjamin, sur ce nouvel album, j'aime bien parce qu'on retrouve vos obsessions et il y a de nouvelles obsessions. Obsession Jeanne Chéral, que je partage, elle est formidable. Oh.

0: avez été très impliquée dans le dernier album de Jeanne Chéral. Et alors, elle parlait de vous à toutes les interviews en disant « S'il n'était pas venu me sortir de ma grotte, j'aurais pas fait de disque. »
1: Ouais, après, moi, ça me touche beaucoup qu'elle le pense. Mais je pense qu'elle aurait, quoi qu'il arrive, fait un disque. C'est son carburant, c'est sa passion. Elle est comme moi, elle est complètement fondue de chansons, quoi. C'est quelqu'un qui adore ça. Et je pense qu'au bout d'un moment, elle se serait dit quand même, faut que je fasse des nouvelles chansons. Mais je l'ai un peu bousculé, peut-être.
0: Mais c'est beau, je trouve, votre histoire, cette espèce de très longues amitiés sur des années. Ça va finir par faire des dizaines même d'années.
1: Ah oui.
0: Je sais pas, on a tellement l'impression que ce monde de la musique, il est concurrentiel et plein de méchanceté et plein de. C'est beau, je trouve.
1: Oui, c'est assez rare. J'ai pas 3000 relations comme ça dans ce métier et tout, mais il faut que. C'est parce que on aurait été amis quoi qu'il arrive, je pense. On a plein de points communs, je trouve.
0: Autre obsession, les dates. Vous vous souvenez de vendredi 12 sur Grand Prix. Nous sommes maintenant au 15 octobre.
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0: Ça, c'est vraiment le signe des grands nostalgiques de tout noter dans un coin de leur tête, noter la date et quel temps il faisait et l'heure qu'il était.
1: Après, c'était pas noté, mais je pense que tout est vrai, la date et tout. Ouais. Cette histoire-là, enfin, ce petit flashback, il m'est revenu quand j'écris cette chanson à Buenos Aires et tout. Et là, je parle de Lyon, je le savais que c'était à Lyon et tout. Donc, j'ai mis la date peu avant mon départ de Lyon, d'ailleurs, quoi. Donc, oui, c'est un peu. C'est un peu vrai, mais je l'avais pas noté tout ça, mais c'est pas une invention.
0: Mais vous notez des trucs ou pas?
1: Moi maintenant, je sais pas, parce que j'ai tendance à me dire que si je m'en rappelle pas, ça valait pas le coup d'être noté.
0: Waouh.
1: Mais je parle des idées.
0: Oui oui. Même des moments où vous dire bah merde, là je suis super ému, tiens je vais noter.
1: Non, je note pas. Je prends pas de photos et tout, mais je suis un peu. L'album de Bad Bunny m'a beaucoup touché parce que de dire j'aurais dû prendre plus de photos, c'est moi je sais exactement ce que c'est que cette sensation. Quand je vis un truc, je pense jamais soit à prendre la photo, soit à le noter, parce que j'ai l'impression que c'est le seul moyen de le vivre vraiment. Mais parfois tu te dis j'aurais dû
0: garder quelque chose. Bon, alors l'obsession de l'eau, ça c'est pas nouveau, ça fait longtemps que l'eau sous toutes ses formes et notamment la mer est dans vos albums. Mais là ça y est, vous n'habitez plus que au bord de l'eau.
1: En fait, oui, j'ai de la chance. Même à Paris, que je suis loin des quais de Seine, mais il y a quand même de la flotte et tout.
0: Il y a de la flotte quelque part.
1: Mais après, à Buenos Aires, il faut dire les choses. Il y a des gens qui viennent à Buenos Aires, je leur dis, tu sais que c'est au bord de la mer ici. Et ils me croient pas. Parce que la ville tourne le dos à la mer. Ah. Elle est construite dos à la mer. Et ça, quand on les emmène à Puerto Madero et qu'ils voient qu'effectivement, il y a ce. Bon, après, elle est très polluée à Buenos Aires, on peut pas s'y baigner. Mais il y a réellement la mer, oui. Mais on la voit jamais.
0: Mais alors, vous avez essayé d'analyser ce que ça vous procure et pourquoi votre disque, il est bleu et pourquoi, avant de le sortir, il y a eu plein de vidéos où on voyait, oui, la mer, etc.
1: Je sais pas, j'aime ça. C'est à la fois rassurant et en même temps, ça vous remet en place, quoi. Quand vous faites un tout petit peu de bateau, dès qu'il y a un peu de grain, dès que ça envoie un petit peu, et tout, même quand vous nagez et que vous sentez qu'il y a vraiment du courant, et qu'il n'est pas, ce serait pas très malin d'aller très très au large, vous voyez que vous dépassez, vous sentez bien que la mer, en une seconde, elle peut vous coucher quand même, quoi.
0: D'accord, ah ouais, donc c'est un truc avec les éléments.
1: J'aime la regarder, par contre, elle me fait un bien fou,
0: C'est comme dans Resident Visiteur, la chanson avec la peur de l'avion, son au-dessus de la flotte aussi, quoi.
1: Exactement.
0: Ouais, non, ça fait du bien, c'est vrai, de se frotter aux éléments. Alors, nouvelle obsession, j'espère que je me suis pas planté, Benjamin. Mais, en écoutant l'album, j'ai remarqué que ça parlait beaucoup de sommeil. Et alors ça, c'est bien parce que ça va... Ah, il y a réfléchi. J'espère que je me suis pas planté, les amis. Attention, si j'ai mal interprété, c'est pas grave. Mais on a quand même la sieste. On a Morpheus Tequila. Bon, bah Morphée, je ne fais que dormir.
1: C'est quelqu'un qui...
0: Voilà. Mauvais garçon, même quand je dors, je fais des ronds. Le disque bleu. Et on a deux pannes d'oreiller aussi dans le disque. Une sur « Juste avant de tomber » et une sur « Mes souvenirs ».
1: Ah ouais.
0: Alors, non mais je trouve ça intéressant parce que votre image de mauvais garçon, vous en jouez d'ailleurs dans une des chansons, on se dit, le mec ne dort pas la nuit. Et en fait là, je trouve que vous parlez vachement de sommeil.
1: Ah non, non.
0: Est-ce que vous êtes devenu raisonnable maintenant et vous vous couchez tôt avec une tisane?
1: Ça peut arriver, ouais, quand même. Ouais, quand même. Mais c'est... c'est très facile à expliquer. C'est qu'avec le temps, je trouve la solitude de moins en moins pesante aussi.
0: Ah ouais, c'est vrai.
1: Ouais. Ça me va très bien, hein. Je peux rester longtemps tout seul et un peu comme un ermite. Le fait de sortir beaucoup, c'est parce qu'on a aussi peur de ça, de la solitude, de
0: oui.
1: la nuit.
0: Je préfère être avec Guicon qu'être tout seul.
1: Exactement, et parfois c'est pas Guicon, il y en a juste 9. Et
0: oui. Mais... Big BD était pas là.
1: Voilà, il s'était barré. mais c'est un peu ça d'ailleurs, on a traîné dans des endroits où il y a des gens comme ça et tout.
0: Ouais.
1: Pas forcément les meilleurs endroits du monde pour se sentir bien et épanoui, mais la peur de la solitude, de la nuit qui tombe, le truc. J'ai le souvenir de ces angoisses qui me forçaient à sortir et donc à moins dormir et tout. Maintenant, j'ai pas peur d'être seul.
0: Eh ben, ça fait quand même des bonnes chansons, comme quoi.
1: De toute façon, il faut être tout seul pour faire ça. Ouais.
0: Eh bien, merci pour ces mois de solitude, Benjamin, qui nous ont amené ce beau disque bleu. Je me joins au concert de louanges hein, du public, de la presse. C'est absolument incroyable. Et on a hâte de vous voir sur scène. C'est conseillé par l'Humanité et le Figaro, les amis, c'est important.
1: C'est pas rien, ouais.
0: Merci, Benjamin.
1: Merci beaucoup.
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2: Bonjour la France, j'espère que tu vas bien la France. Ah là là là là, c'est le dernier jour pour que je puisse avoir un candidat pour être à égalité avec la personne demain pour la dernière finale de
3: bonjour
2: nos carrières.
3: Madame, hein, bonjour voilà. À tous, mais oui.
2: Voilà, je vous rappelle que demain, le premier prix, ah là là là là, c'est le festival Ici Live qui aura lieu en septembre à la Ciotat. Vous aurez évidemment le voyage en train à partir d'une grande ville offert, 3 nuits d'hôtel, vous aurez 2 places chaque soir pour assister au concert,
3: oui.
2: Vous aurez évidemment l'accès aux coulisses, et puis, avec l'association La Cadenne, vous ferez une belle croisière sur un beau bateau.
3: On ne connaît pas encore la prog, mais ça va être bien, on va dire.
2: Non, on ne connaît pas, enfin, on connaît, mais c'est...
3: On sait, mais on ne sait pas, mais on
2: ne dit pas. C'est mystérieux. Ouais. Si vous ne gagnez pas ça, qu'est-ce qu'on gagne?
3: Écoutez, c'est l'avant-dernière fois que je parle de lui. Je suis dans l'émotion, je ne vous cache pas que demain, c'est la dernière.
2: Oui.
3: De savoir que je ne passerai pas mon été avec Joe Madango.
2: Qu'est-ce qu'on va devenir?
3: Alors, je vais vous dire, c'est simple. J'emporterai avec moi 32 dosettes, 6 verres en verre et ma cafetière de poche que j'attends toujours. Merci Joe Madango.
2: Bon, allez, on accueille tout de suite nos 2 derniers candidats de la semaine pour la finale, Peggy et Laurent.
3: Bonjour.
2: Comment ça va, les amis?
4: Bonjour, les amis, ça va.
3: Salut.
2: Bon, alors, je joue avec Peggy, qui joue avec ici Besançon. Comment ça va, Peggy?
5: Eh ben, ça va très très bien, bonjour.
2: Alors, il fait comment à Besançon? Il fait beau, il fait chaud, il fait quoi?
5: Il fait chaud, mais il fait lourd.
2: Mon Dieu! Oh, est-ce que tu as une petite fontaine ou un petit bassin pour te rafraîchir?
5: Alors, j'ai un petit bassin chez moi, mais là, je suis sur le parking du travail pendant ma pause de midi.
2: Oh mon Dieu, je te demande pardon. Alors, ok, d'accord. Alors, tu es en couple avec Stéphane, tu as 2 enfants, 2 petits-enfants. Et alors là, attention, elle vit un peu ma vie de rêve, parce que elle a 1 chien, 5 chats, 20aine de poissons rouges, des poules. Et surtout, elle a un escargot africain.
3: Ah oui, en plus.
2: C'est-à-dire que le truc est énorme. C'est ça? Quand il s'allonge, il fait ton bras, en fait, c'est ça?
5: C'est ça, il fait à peu près la moitié de mon bras en longueur, ouais.
2: Ah oui, d'accord. Et alors, qu'est-ce que ça mange? Il mange 3 fois plus de salade que les autres?
5: Eh ben oui, ça mange beaucoup. Non, mais ça mange vraiment beaucoup. Ça mange un os de sèche à peu près par mois.
2: Oh mon Dieu! Ah oui, quand même.
5: Oui, parce qu'il lui faut du calcium pour sa coquille. Et ça mange à peu près 3-4 concombres par mois, de la salade.
2: Ouais. Et alors, du coup, est-ce qu'il s'ennuie pas un peu? Est-ce que tu lui offrirais pas un petit compagnon?
5: Alors, le problème du petit compagnon, c'est que tous les 15 jours, c'est 600 bébés.
3: Ah oui!
2: Oh merde! Oh merde! Ah ouais. Oh là là là là! 600 bébés donc, tous les. Ah ouais,
5: c'est ça. C'est jusqu'à 600 bébés, ouais. Donc non, je l'ai vécu une fois et non, je ne le revivrai pas.
2: Qu'est-ce que tu as fait des bébés? Tu les as mangés, bien évidemment.
3: Non.
5: Alors, ça, au départ, c'est des œufs, hein, bien sûr. Eh bien, les poules se sont régalées. Ça m'a fait mal au cœur. Donc
2: mais 600 bébés tous les 15 jours, mais quelle famille!
5: Mais oui, c'est ça. Donc non, c'était trop le cirque.
2: Oh
5: donc Pépère, il est tout seul, puis il s'ennuie pas.
2: Oh là là, mais alors tu lui as mis un petit enclos, comment ça se passe?
5: Bah, il est en vivarium. Il a une petite fontaine électronique qui lui coule de l'eau dessus quand il veut. Donc non, il est plutôt heureux.
2: Oh, je veux une photo. Comment il s'appelle l'escargot? Tu lui as donné un nom?
5: Non, même pas. C'est Pépère.
2: Tu l'as pas donné. Bon, c'est Pépère. Je veux une photo de Pépère. Je veux une photo de Pépère. Voilà.
5: Okay, une photo de Pépère.
2: Très bien. Alors, tu es technicienne qualité dans les horodateurs, mais pendant 20 ans, tu bossais dans l'automobile.
5: C'est ça.
2: Et petite, tu voulais être vétérinaire. Oui, bah tu t'es vengée, voilà. C'est pour ça que tu as autant d'animaux.
3: Les horodateurs, c'est la machine où il y a du pognon, là, les horodateurs, là?
5: Ouais.
3: T'es technicien?
5: C'est ça, j'ai foiré ma vie.
2: Mais tu sais qu'il n'y a plus d'oseille dans la machine.
3: Ah oui, ça n'existe plus, c'est des trucs à l'ancienne. Hein,
2: mais non, tout est sur appli.
3: On a un coup de poing dedans et boum, ça tombait, jackpot.
2: Ok, je voudrais que la sécurité de Radio France appelle la police. Les faits ne sont pas du tout...
3: Ah, je l'ai fait.
2: Voilà, bon.
3: Il y avait quelques centimes. Bon,
2: mais quelle honte. Alors, ma chérie, nous allons tout de suite marquer le premier point avec la première question, vrai ou faux, avec une petite ambiance, tiens. Alors, écoute bien. Les glaces en bâtonnet ont été inventées par accident par une enfant de 11 ans. Est-ce que c'est vrai que les glaces en bâtonnet ont été inventées par accident par une enfant de 11 ans? Vrai ou faux, top chrono, 5 secondes.
5: Ouais, je dirais oui, pourquoi pas.
2: Eh ben, t'as bien raison, c'est vrai. C'est Franck et personne, un petit gamin de 11 ans qui a oublié un verre de boisson en poudre avec un bâtonnet dedans, dans une dehors, et il a fait froid. Pof, il a déposé le brevet et il est devenu multimilliardaire. À premier point.
3: Laurent, avec Ici Provence, bah, t'es pas loin de la Ciotat du coup, Laurent.
4: Bon alors, je pourrais même y aller en vélo.
3: Bon,
2: voilà, bonjour.
3: Voilà, tu vas y aller en vélo. Hein,
2: ben oui.
3: Il habite à Lorgues, c'est dans le Var, c'est dans le 83.
2: C'est tellement beau, Lorgues.
3: Mais oui, c'est beau. Laurent, est-ce que t'as... Oui, t'as chaud, la question, elle est évidente. Fait un peu chaud quand même encore dans le sud, là.
4: Ouais, c'est un petit peu chaud, mais on est à quoi? On est à... Il doit faire 18 ce matin, on attend un petit peu de neige, là.
3: D'accord, bien sûr. Et ouais, la marmotte, tout ça, dans le papier d'alu. Ben oui, Laurent. Alors, tu es marié à Nathalie. T'as des petites jumelles, toi. Enfin, elles ont déjà 11 ans, mais t'as deux jumelles.
4: C'est ça, j'ai une paire de jumelles.
3: Ouais, une paire de jumelles. Je sais pas si on dit deux jumelles, parce que...
2: Bah non, on dit des jumelles, tout court.
3: Ah oui, oui, oui. Qui a préparé cette fiche encore? Deux jumelles. Juliette et Roxane. Ah ben, dis donc, tu serais pas un peu fan de Notre-Dame de Paris, toi?
4: Non, c'est plutôt police, Sting.
2: Voilà.
3: Surtout que Juliette,
2: Et quel rapport avec Notre-Dame de Paris?
3: Aucun, s'appelle c'était pour Esmeralda. Faire réagir. Ben oui, bien sûr, Juliette, c'était... c'est quoi c'est,
2: Ben Juliette, c'est Roméo et Juliette.
3: Ben voilà, c'est Roméo et Juliette et Roxane. Attention, Roxane. Très très beau prénom, Roxane.
2: Bah oui, c'est le prénom de ma fille. Bah, donc
3: c'est aussi le deuxième prénom de ma fille. Voilà. T'as deux garçons, comment tu les as appelés, les garçons?
4: Alexis et Thomas.
3: D'accord. 29 et 26 ans avec les jumelles. Ouais. Bah, ça te fait une belle famille, ça, dis donc, hein, Laurent. C'est vrai,
4: bah ouais. Bah ouais. Là, ils sont tous partis parce qu'ils sont, à part mes filles, parce que mes filles vivent avec moi et leur maman.
3: Oui.
4: Mais du coup, les deux garçons, là, ils sont de la région parisienne et ils sont venus une semaine en vacances ici.
3: D'accord. Ah, voilà. Bah, on les salue, hein, Thomas et Alexis. Il y a aussi un petit peu d'animalerie. On a deux chiens.
4: Ouais, il y a deux chiens, il y a un chat.
3: Ok. Comment il s'appelle le chat?
4: Lui, le chien, c'est Coton.
3: Coton.
4: Il est tout blanc.
3: Et tout mignon. Alors, toi, on t'appelle Lolotte. Quand même un peu fou, parce que Lolo, bon, Laurent, Lolo, mais pourquoi Lolotte? Qui t'appelle Lolotte dans la vie?
4: C'est venu de ma sœur, parce qu'on était, on faisait beaucoup de câlins, puis Lolotte, ma Lolotte.
3: Bon, c'est un peu comme tout. Bon, sois le bienvenu, Laurent, qui est pâtissier, qui est boulanger, qui est glacier.
2: Ah, ça te plaît bien, ça.
3: Régaler. Bah, oui. Laurent, on joue tout de suite avec un premier point, allons-y. Oh, attention, il y a un petit orage, là. Ouf. Tu prudent, il y a des départements avec
2: t'as songé à faire des castings pour les comédiens?
3: Ah, mais
2: parce que franchement...
3: Acteur studio,
2: ah ouais, à mort, là. J'ai failli sortir le parapluie, là.
3: Bah oui, c'est ça. Les aimants, quoi. Perdent leur pouvoir pendant un orage. Les aimants, le truc qu'on met sur le frigidaire, là.
2: Personne met ça sur le frigidaire.
3: Mais si, pour faire tenir les machins, les magnettes, là. En tous les cas, ça perd le pouvoir pendant un orage. Vrai ou faux? Top chrono, 5 secondes.
4: Moi, je dirais pas parce que mes magnettes sur le frigo, elles tombent pas, même en plein orage.
3: Ah, bien sûr. T'as bien raison, bonne déduction. Un orage ne fait pas perdre le magnétisme aux aimants. En revanche, une très forte chaleur, un choc violent ou un champ magnétique puissant peut les démagnétiser. Comme quoi, j'étais dans le vrai, là, les magnettes, là.
2: Oui, allez, calme-toi. Alors. Allez, ça fait un pour Peggy, un pour Laurent, et là, tout de suite, hop, qu'est-ce qu'on aime cette chanson. 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Ah, j'ai dû rêver trop fort, vertige de l'amour, Alain Bachon, vous

0: Dehors.
1: Oh, les vertiges de l'amour. 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
0: Ah, mais Alain Bachon.
1: Toujours l'amour.
0: Alain Bachon, tout court, on l'aime tellement.
1: C'est toujours l'amour qui triomphe.
0: Évidemment.
1: Demain, pour la dernière, c'est l'amour qui va triompher.
0: Bien sûr.
1: Entre vous et moi.
0: Entre, je pense à la France et moi.
1: Bon, allez, jingle.
0: Allez, jingle.
1: Allez, ça va.
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0: Allez, Peggy, ici Besançon à 1, Laurent, ici Provence à 1, Peggy, attention, ça rigole pas, Peggy, elle a une ménagerie chez elle, elle a même un escargot africain qui fait 7 tonnes, mais surtout, tu es animatrice de Dance Country.
3: Oui.
0: Mais t'as même ton propre club de danse.
3: Oui.
0: Alors, t'as créé ça avec ta fille et ta maman, comment ça se passe? T'as 30 élèves, dis donc.
3: Ouais, c'est ça.
0: Eh ben dis donc. Et alors comment ça se passe? Tu donnes des cours combien toutes les semaines? Combien de jours par semaine?
3: Tous les lundis pendant 2 heures.
0: Oh là là.
3: Et puis ben on est une grande famille en fait. On est passé d'un club de danse à une grande famille.
0: Mais c'est génial.
3: De danseurs où on s'amuse, on danse, on se prend pas au sérieux. Et puis ben on sort au bal très très très régulièrement car il y a énormément de bal country.
1: Avec les chapeaux.
0: Ah, il y a les chapeaux, les bottes, la chemise.
3: Il y a du chapeau et de la Santiago.
0: Et la Santiago et du bolo là pour les chemises et tout, bah évidemment. Évidemment. Alors, il paraît que tu fais même des démonstrations et des activités dans les EHPAD. Ça c'est génial.
3: C'est ça. C'est mon petit coup de cœur, c'est les EHPAD et les centres Alzheimer en fait. On apporte plein de bonheur gratuitement aux gens et ça ben c'est ça a pas de prix pour nous.
0: Ben c'est génial, franchement je trouve ça super. Je veux des photos de l'escargot habillé en cow-boy.
1: Pépère.
0: Oh, Pépère. Alors, il paraît que tu jardines. Ça jardine, c'est un petit bassin, ça a plein de plantes. C'est un petit potager. Hein?
3: C'est ça.
0: Ben voilà. Oui. Et alors, qu'est-ce que là dans son petit potager? Parce qu'il paraît qu'elle a fait un groupe Facebook Graines et Noyaux à germer.
3: Ouais, c'est ça.
0: Elle a 230 000 participants à son petit groupe Facebook.
3: Ouais, c'est ça aussi.
0: Ton petit temps. Oui, oui. Ça,
3: moi,
0: c'est
3: ça
0: génial.
3: A bien pris, ça a bien germé. Ça a bien germé.
0: Ça, c'est bien. C'est bien, ouais. C'est bien. Alors, ma chérie, ça va germer. Tu vas marquer un deuxième point. Tiens, je te mets le thème de Disney.
1: La
0: maison de Mickey. Alors, écoute bien. Disney envisage un retour au dessin animé dessiné à la main, genre old school, terminer les trucs un peu trop modernes. Disney a envie de revenir au dessin animé dessiné à la main. Est-ce que c'est vrai ou faux? Top chrono, 5 secondes.
3: Allez, je vais dire oui pour le fun.
0: Eh bien, t'as bien raison. Bien sûr que c'est vrai. Ils veulent séduire les nostalgiques, hein, ceux qui aimaient bien les dessins à la main et pas les 3D omniprésents. Et c'est pas mal. Et d'ailleurs, il y avait le film là sur l'étoile, la Wish, qui était dessiné. Et c'était pas mal. Voilà, un point de plus, t'as 2.
1: Laurent, avec ici Provence, qui a un point. Alors, Laurent, on a un peu parlé de sa famille, ses jumelles, ses enfants, mais j'ai évoqué quand même le fait qu'il était pâtissier, boulanger et glacier.
4: Non, je ne veux pas de vanille, je déteste la vanille.
1: Bon, allez, comment on fait une bonne glace, là? T'as une petite astuce, Laurent, parce qu'on peut essayer de le faire à la maison.
5: L'astuce, il faut vraiment, parce que, il faut une bonne sorbetière, on va dire, parce que moi, je travaille vraiment avec du matériel professionnel. Hein. Donc, l'astuce, des bons ingrédients,
1: Bien sûr. Alors, en emménageant dans le Var que tu es devenu glacier pour les professionnels, avec des contrats de saison. Hein. C'est comme ça que tu as commencé à travailler là-dedans.
5: Exactement. Après, j'ai toujours fait de la glace plus ou moins, parce que en fait, ça fait partie de mon métier.
1: Ouais.
5: Parce que j'ai travaillé pour... moi, je viens de la région parisienne, j'ai travaillé pour un traiteur, j'ai travaillé pour un pâtissier pur, donc il y a toujours eu de la glace à faire.
1: Bon, un petit parfum. On va se faire un petit tour de table là, quand même, là, sur les parfums préférés. Valérie, ton parfum préféré pour la glace?
0: Rhum raisin.
1: Céline qui réalise l'émission. Pistache. Emma qui est à la technique. J'ai pas entendu.
0: Chocolat.
1: Chocolat. Bah pareil, je partage chocolat aussi comme Emma. Laurent, tu fais de la pétanque aussi?
5: Ben, il fait de la pétanque parce qu'il est dans le sud depuis 4 ans maintenant, donc il veut faire comme les copains.
0: Évidemment.
1: C'est normal. Quand on habite à côté de la Ciotat, on tire en pointe, c'est logique.
5: Bon, la Ciotat, on n'est pas très très près quand même. Hein. Moi, je suis proche de Draguignan, On est à 45 minutes de Saint-Raphaël, Sainte-Maxime.
0: Ah ouais, t'es pas loin du tout.
1: Et alors tiens, et petite dédicace au groupe Moussuté, Late Jovens, ça va faire plaisir à Ici Provence. Écoutez, ils chantent la Ciotat.
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0: Bien sûr.
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1: mouille à la Ciotat. Ah ouais, je sais que tu connais, c'est très connu ça dans le sud. Laurent qui fait, et on en reparlera, du paddle et du paddle. C'est-à-dire qu'il fait le paddle avec 2D et le paddle avec 1D.
0: Eh oui.
1: À la fois sur l'eau, le tennis. Oui. Allez mon Laurent, voici ta question. Allez, un générique.
0: Oh putain. Oh là là, il y a Christophe Ondelat qui vient de remonter le col de son cuir.
1: Qu'est-ce qui a bien pu pouvoir se passer?
0: Avec Nadine Mousseley.
1: Nous sommes le vendredi 17 juillet.
0: Puzzle macabre.
1: Il est 12h59, c'est la fin de taquet. Valérie rentre dans le studio lorsque Eric brandit. Bon bref, allez, la suite. Nous sommes à Hong Kong. Alors, à Hong Kong, une femme peut tuer son mari si celui-ci l'a trompé avec une autre femme, à condition de le faire à main nue.
0: Ah bah
1: vrai ou faux?
0: Génial.
1: Top chrono.
0: Quelle belle idée.
5: J'espère que c'est faux. Je sais pas, j'espère que c'est faux.
1: Oui, bien sûr que c'est faux, mais c'est une légende. Ouais, c'est une légende urbaine qui a souvent été reprise dans la liste des lois insolites. En réalité, le droit de Hong Kong n'autorise évidemment pas
0: qui que ce soit
1: malgré l'infidélité.
0: D'accord. Évidemment. Alors, Peggy 2, Laurent 2, c'est magnifique. Et là, tout de suite, vous écoutez ici et vous vous dites, mais où va-t-elle nous emmener? Elle va vous emmener, faire un petit truc de rigolade. On en a bien besoin, c'est tout le bonheur du monde de Cynthia Emilia. Vous écoutez ici, on vous aime. À tout

0: monde, c'est tout ce qu'on vous souhaite. Hein.
1: Quotidien, bien sûr. Ah bah tout l'été, on vous souhaite tout bonheur du monde.
0: Mais toute la vie même. Hein. Voilà.
1: All night long.
0: Allez, jingle.
1: Lionel Richie.
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0: Alors, Peggy, elle est comme moi. Elle a la phobie de l'avion. Voilà. Du coup, elle rêve d'aller à Nashville pour aller faire de la country, mais sans prendre l'avion. Ça va prendre un peu de temps, mon petit chaton. Hein.
3: Embarque.
0: Parce que le paquebot Paris-New York, enfin le Havre-New York, c'est quand même 8 jours. Hein. Voilà, il va falloir prendre 2 mois de... Voilà, hein. Ça va être compliqué quand même, t'es consciente de ça.
3: C'est compliqué.
0: Ouais, je sais. J'aimerais tellement aller en Asie en vélo. Alors, comment te dire? Bien, c'est le quiz musical. Vous avez 2 points chacun, je te propose d'en marquer 2 de plus. Il manque 2 mots dans une chanson. La chanson de Claude Barzotti. Hein. Donc lui-même. On va écouter la chanson de Claude Barzotti. 2 fois ça va s'arrêter, t'en rendras poète, et ça, il faudra que tu me trouves les 2 mots. C'est parti, écoute bien.
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0: Je suis Rital et je le reste, et dans le verbe et dans le... C'est quoi? Vos saisons sont devenues miennes, mais ma musique est... Voilà, les 2 mots, top chrono, 10 secondes.
3: Ça a dit dans le reste, mais ça a déjà été dit. Non, là je pense que Laurent va faire des points, moi je vais pas en faire.
0: Alors, je suis Rital et je le reste, et dans le verbe et dans le...

0: Et voilà.
1: Aïe, aïe, aïe.
0: Bon, écoute, c'est pas grave.
2: Et on me dit, dans l'oreille que Laurent l'avait, parce que Laurent chantait en même temps. T'avais les deux mots, Laurent?
1: J'avais les deux mots, ouais.
0: Ouais, mais ça, c'est pas tellement important, vu que c'est pas sa chanson.
2: Oui, oui, mais ça donne un petit indice sur ce qui va se passer.
0: Oui, alors, allez.
2: J'ai dit que tu faisais paddle et paddle les deux, hein, c'est ça. Donc, à la fois sur l'eau et tennis, hein. C'est côté sport, c'est bien, ça. Ouais, non, c'est bien. Et puis, alors, tu jardines, tu maroufles. Juste un petit mot pour parler un petit peu de cuisine, parce qu'on a faim avant de jouer. T'es un fan de barbecue? Eh oui.
1: Oh, bah, on en fait tous les jours ici.
2: Oh, évidemment. Bien sûr, t'en fais un aujourd'hui ou pas?
1: Ouais, ce soir on fait des gambas au barbecue, là, tranquillou.
3: Voilà, là, là, là, là.
2: Gambas.
1: Ouais, c'est pas mal.
2: Ah, il adore la paella en plus. Il
1: a zingue. Les petites cigales derrière moi, là, qui chantent.
0: Oh là là, les gambas au barbecue, flambé au pastis, allez, j'ai envie de mourir.
2: Le gars, il fait des lasagnes, tout ce qu'on aime, le barbecue, on adore.
0: Oh là là.
2: Bon, allez. Allons-y, Laurent, voici ton quiz. Une chanson de Michel Fugain fait comme l'oiseau. À deux reprises, poète, à toi de trouver.

0: Très rapproché. Fait comme l'oiseau, sa vie d'air pur et d'eau fraîche, un oiseau, d'un peu de et de un oiseau. Top chrono.
1: De pêche, je crois.
0: Le premier mot, tu dis pêche?
1: Ouais, je crois que t'as dit de
0: un
1: de
0: peu
1: pêche,
0: de et de. Ouais.
1: Et d'eau fraîche, encore?
0: De pêche et d'eau fraîche, d'accord. Bah, écoute, on va vérifier. Pêche, hein.

0: Et pêche. Alors, pêche, il l'avait.
1: Alors, ne regarde pas comme ça, c'est Maître Quicandon qui décide. Hein,
0: Maître Quicandon, alors. Oh là là, elle est dure, Maître Quicandon, elle dit que pêche, oui, mais il n'est pas à la bonne place. Voilà, donc il n'a pas de point.
2: Échappé de pêche, ouais, bah ouais.
1: Ouais, bon,
0: allez. Mais il est intraitable, Maître Quicandon.
1: Maître Quicandon, le traiteur intraitable. Allez.

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2: Alors, je vous rappelle qu'on joue avec Peggy et Laurent qui ont 2 points chacun. 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On reprend la compète, jingle, Emma, c'est parti. Alors, Peggy, hein, je le rappelle, qui joue avec ici Besançon, qui est en couple avec Stéphane. Et justement, parlons de cette rencontre avec Stéphane. Elle a rencontré Stéphane à la piscine. Et oui, elle allait nager tous les soirs quand elle sortait de l'école. Et lui, il venait pour un peu draguer une fille qu'il avait repérée. Et bon, bah, la copine de Peggy, elle l'aborde parce qu'elle le trouve mignon. Ah, mais Stéphane, lui, préfère Peggy. Voilà. Et donc, comment ça s'est passé? Parce que t'avais 15 ans à l'époque, hein?
3: Eh oui, ça paraît tellement romantique.
2: Ah oui, il vient à la piscine que pour te voir, hein, j'ai envie de dire. Voilà. Donc, alors?
3: Eh ben, du coup, il avait flashé sur la copine. Enfin, non.
2: Ta copine.
3: Flashé sur moi.
2: Voilà. Et c'est ta copine qui a...
3: Ta copine avait flashé sur lui. Voilà, c'est ça. Moi, j'ai pas flashé du tout. Et puis finalement, ben, en apprenant à le connaître, moi, j'ai trouvé qu'il était plutôt pas mal. Et ça fait plutôt 34 ans qu'on est ensemble.
2: Bien sûr, de 15 à 34. Voilà, ça fait 34
3: ans. Non, de fait, ça fait 34 ans.
2: Et en plus, attention, parce que t'es tombée très, très rapidement enceinte. T'avais 16 ans quand t'es tombée enceinte.
4: Ah oui.
2: Et du coup, Stéphane, il voulait se marier.
3: Voilà.
2: Mais tes parents, c'était pas...
3: Trop tôt. Puis maintenant, c'est trop tard, il ne veut plus se marier.
2: Et voilà. Du coup, oui. Bon, tu vois toujours ta copine qui avait craqué pour ton mari, ou pas?
3: Oui, bien sûr.
2: Bah, elle s'est mariée.
3: Très, très bien. Mais bien sûr, elle est très, très bien mariée aussi.
2: Ah, voilà. Bon, ça va, elle t'en veut pas.
3: Mais pas du tout. C'est une très, très bonne copine. Séverine, si tu m'entends, je t'embrasse.
2: Eh ben voilà, ça, c'est bien. Alors, ma chérie, j'aimerais que tu gagnes. Tu as bien compris que demain, c'est la dernière finale de toute la carrière d'Au Taquet, puisque l'émission s'arrête. Tout le monde est triste. Tout le monde nous dit, bref. Mais donc, je voudrais que tu gagnes, parce que comme ça, j'aurai 2 candidats. Donc, tu vas bien te concentrer. Je te mets un hymne que j'adore.
4: Ah, magnifique. La couleur orange, on aime.
2: Stop, on va arrêter. Vas-y Emma, arrête-moi ça. Dans quelle ville... alors, je te fais la question, je te donne des propositions, tu auras 10 secondes pour me dire. Dans quelle ville des USA, John Fitzgerald Kennedy a-t-il été tué par balle? Alors, Dallas, Los Angeles, San Francisco ou évidemment le Dami d'Hollande. Alors, dans quelle ville Fitzgerald a-t-il été tué par balle? Dallas, Los Angeles, San Francisco, Dami d'Hollande. Top chrono, 10 secondes.
3: Je vais dire San Francisco, mais sans conviction.
2: Non, c'est une blague. C'est une blague.
3: Je vais dire Dallas.
2: Oh, mais c'est trop tard. C'est la première. C'est Dallas, évidemment. Oh là là. Oh là là, Dallas, le 22 novembre 60.
3: Sur Dallas, mais j'ai changé à ma dernière minute.
2: Mais pourquoi tu fais ça, ma biquette? Non, je ne suis pas d'accord. Bon, bah voilà, c'était Dallas. Ouais, tu n'as donc pas de points.
4: Encore un coup de JR et Bobby, tout ça. Oui, quelle série de dingue. Ah là là, Laurent qui est dans le sud, lui, qui est à l'orgue, dans le Var, Laurent qui aime la pétanque, qui fait des glaces, qui est boulanger, qui est pâtissier. Et le barbecue avec les gambas ce soir.
2: Donc il n'est pas à l'abri de prendre le train pour aller s'incruster chez toi, fais gaffe.
4: Oui, enfin en ce moment, on met du temps quand même en train, donc je ne suis pas totalement sûr de mon coup. Alors comme ça, on a postulé à Koh-Lanta aussi. C'était quand?
5: C'était la première émission.
4: Ah ouais,
5: il y a une vingtaine d'années.
4: Ah ouais, il y a 25 ans, même plus de 25 ans, je crois, ou pas loin.
5: C'est ça. Qui
4: n'était pas présenté par Denis Brognard, d'ailleurs. C'était Hubert Auriol qui présentait la première année.
5: Exactement.
4: Et t'as pas été pris, donc j'imagine. Ouais, non.
5: Ah parce que ouais il fallait aussi il y a le côté aussi spectacle un petit peu entre guillemets visuel, il faut tout quoi.
4: Ouais, bah oui, mais moi t'aurais été un bon candidat, moi je te sens bien chaud et tout, ça aurait été sympa, d'autant que tu fais de la plongée avec masque et tuba, donc t'aurais été bon dans l'eau là-bas, là.
2: Ouais.
5: Bah hier on a fait la petite journée à l'Estérel, là, masque et tuba, justement, en paddle, on a gonflé les 3 paddles sur la petite crique Santa Lucia, et puis on est parti, puis on a passé la journée là-bas.
4: Oh, l'Estérel. Mais Laurent, il adore, il a des décors magnifiques, il voyage, le Mexique, la Thaïlande, le Vietnam, la Turquie, les Maldives, le Japon, et tu adorerais la Thaïlande, Thaïlande d'ailleurs, où se trouve le véritable lieu de Koh Lanta, et le Vietnam. C'est quelque chose qui, voilà, te donne envie, ça.
5: C'est ça. Enfin, vraiment pour y vivre une partie de la retraite.
4: Eh ben,
5: pas pour y travailler, mais une fois à la retraite, pourquoi pas.
4: Donc quoi, dans 10 ans, ouais. Un tout petit peu plus de 10 ans, 10 ans environ pour toi, la retraite, à peu près.
5: Ouais, une dizaine d'années, tranquille.
4: Une dizaine d'années, tranquille.
5: Ouais, on n'est pas pressé, on est tranquille déjà.
4: Vous l'avez compris, c'est un aquatique, notre ami Laurent. Il parle de tuba.
5: Ah ouais.
4: C'est un fan de dauphins. Et là, je me retourne vers Valérie Damido, qui est notre experte animalière en dauphins.
2: Bien sûr.
4: Je vais regretter beaucoup de choses, mais alors ça, pas forcément.
5: Mais ouais, parce elle que le fait super bien.
4: Elle le fait bien. Si t'étais un animal, tu serais effectivement un dauphin, quoi. Voilà.
2: Ouais. Flipper. Ouais. Qu'est-ce que tu dis, Flipper? Des voleurs se sont introduits au château. Oui, ils ont des pistolets, Flipper. Bravo.
4: Ah là là là là là. Et alors, écoute.
2: Attends, il y avait mon ami Ben aussi. L'ours, il parlait.
4: Allez-y.
2: Il allait voir le petit garçon. Il disait allô. Et le petit garçon, il disait quoi, Ben? Qu'est-ce que tu racontes?
4: Oh là là là.
2: Voilà, non, non. C'est les animaux qui parlent.
4: À la rentrée, elle vous fait l'horoscope. Elle vous fera aussi l'aide des animaux.
2: Bien sûr.
4: Plein de projets pour vous à la radio.
2: Oh là là, un truc de fou.
4: Bon, on va déjeuner avec Ellie Mitchell.
2: On va faire honneur
4: du soir. Il adore Ellie Mitchell, Laurent. Ah oui.
2: Bien.
4: Merci d'avoir réagi, ouais, Laurent.
2: C'est-à-dire que normalement, on encourage les gens avec ce qu'ils aiment à la fin.
4: Non, mais il aime. Bah, t'aimes Ellie Mitchell quand même. Tu voudrais déjeuner avec lui.
5: Ah oui, bah il faut trouver une star. Il y en a tellement, j'aimerais bien déjeuner avec Eddie Mitchell, Pascal Obispo, Jean-Jacques Goldman, je veux qu'ils se réunissent tous.
4: Tout le monde
5: invite à la maison.
4: Oui, bah oui, pour le barbecue ce soir avec les gambas, pas de problème.
5: Voilà.
4: Allez, voici la question. Elle vaut 3 points, petit extrait de Louane.
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4: 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Ah là là, quel mot est à l'origine du nom Lego? Voilà ma question. Quel mot est à l'origine du nom Lego? Construire, joue bien, brique. Why ça fait mal quand on marche de jupes pieds nus? Aïe aïe aïe, top chrono. Construire, joue bien.
5: J'hésite entre brique et construire, donc
4: brique.
5: Brique.
4: Pour toi, l'origine du mot Lego, c'est la brique.
5: Allez.
4: Ah, t'as joué. Et bah, t'as joué mal. Et t'aurais dû dire joue bien, parce que c'était joue bien.
5: Ah, c'est marrant.
4: Et ouais, bah, c'est marrant, non? Ça vient du danois leg got, qui signifie joue bien. C'est moche.
2: Et voilà, voilà, voilà. Ça veut dire aussi j'assemble en latin. Ouais. Alors, Peggy 2, Laurent 2, on est toujours à deux partout, la balle au centre.
4: Ah, on a du mal, hein.
2: Et là, tout de suite, bah oui, il fait beau, c'est l'été, on a envie de bouger son body. Et là, back to 1977.
4: Non, j'étais pas nous.
2: C'est la boum. Il y a des spots partout. Ça va rouler de la pelle. C'est Bonnet M, Sunny. À tout de suite, les petits poulets.

0: Bonnet M. Mais moi aussi je t'aime. Sonny, Bonnet M. Oh là là, ça y est, il faut la débrancher.
1: Allez, jingle.
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1: Ici, nous sommes avec Peggy qui joue avec ici Besançon qui a 2 points et qui joue avec Laurent ici Provence qui a 2 points aussi. Alors, Peggy, elle stresse facilement. Bon, je ne sais pas pourquoi, stress, bon. Donc pour la détendre, il paraît que tes patrons, ils te lancent des défis pendant les rendez-vous clients, il faut que tu places des mots.
3: C'est ça, ça c'était dans l'automobile, oui, c'était assez récurrent.
1: Alors qu'est-ce que tu as dû placer comme mot, par exemple?
3: Placer le mot choucroute, par exemple, quand on explique comment on fabrique une pièce et comment on la contrôle, c'était pas simple.
1: Mais c'est pas mal ça de dire choucroute, mais est-ce que ça te détendait vraiment?
3: Ah ben complètement, parce qu'on a vraiment, on est partis en fou rire la dernière fois, on est tous partis en fou rire, le client compris, ça a tellement bien détendu que bon, l'audit s'est franchement très très bien passé.
1: Ah bon, d'accord, écoute, je te donne le défi de prononcer le mot maroufle.
3: Maroufle,
1: écoute déjà, tu vois, voilà. Alors, il paraît que bon... Comme tu te détends beaucoup et que tu aimes rire, tu vas voir la Madeleine Proust, hein, l'humoriste.
3: C'est ça.
1: Mais tu t'es mis tellement à rire que qu'est-ce qui s'est passé?
3: Eh bien, Madeleine Proust, elle s'est assise sur sa chaise, puis elle a dit on va attendre que la dame dans le public, elle ait fini de rire.
1: Ah ben ça, ça a dû bien te mettre à l'aise.
3: Ah ça, ça met à l'aise, donc le fou rire finit par un fou rire nerveux, et donc incontrôlable, oh, avec ma maman qui me tapait... des coups de poing, enfin des coups de coude dans les côtes en me disant arrête, tu nous fous la honte.
1: Oh, putain. Et t'as mis combien de temps à t'arrêter?
3: Je dirais 5 bonnes minutes parce que le public en a joué, bien sûr. Les gens se retournaient, me regardaient. J'arrivais à me calmer, ils repiquaient un fou rire et c'était reparti.
1: Oh là là là là là là. Bon, bah écoute.
3: C'était assez drôle.
1: Oui, bah c'est bien. Moi j'aime bien. Quand j'ai fait mon spectacle, j'aime bien les gens qui rient.
0: Bah oui.
1: Très fort et
0: c'est mieux en même temps.
1: Ben non, parce que c'est un vrai truc pour te faire des vannes. C'est génial.
3: D'ailleurs, c'est quand très bon public.
1: Ben oui.
0: Et vous jouez quand là? Quand
1: je
0: est-ce
1: ne
0: qu'on
1: sais pas. On verra.
0: Les statues à Montélimar, les gens qui viennent en ton honneur, écoutez, dans les salles, blindés.
1: Je verrai peut-être.
0: Oh, la rentrée elle va être partout celle-là.
1: Oh là là. Seulement. Alors mon petit chou, j'aimerais que tu marques ces 5 points là. Ce serait pas mal. Hein.
3: Bon, on va essayer quand même. Ce serait bien qu'on décolle un peu là.
1: Ça serait pas mal. Là, franchement, j'aimerais. Hein. Bon, ma réalisatrice bretonne t'a mis une petite chanson d'ambiance.
0: Ah, dès qu'elle peut nous le mettre, ça.
1: Ah bah, ça. Danar Press. Alors, écoute bien. Ça, si tu trouves pas quand même... hein, voilà. À base
3: mais
1: de...
3: tu mets la pression.
1: Non, bah, je te mets pas la pression. Choucroute.
0: Encore un mauvais coaching.
3: Maroufle.
1: À base de quelle farine sont fabriquées les galettes bretonnes? À base de quelle farine?
3: Sarrasin.
1: Ah bah voilà, bon bah voilà, même pas les 10 secondes, bim bam boum, bravo, 5 points. Allez. Oui, c'est la farine de sarrasin quoi, avec de laquelle on fait les galettes, ouais, voilà. Ouais. Allez, 7 pour Peggy.
0: Trop de questions sur la Bretagne, là. Tout le temps la Bretagne, tous les jours, tout le temps, là.
1: Ma mère était bretonne, tu vas te détendre.
0: Ah oui. Très très bel accent franc-comtois d'ailleurs, Peggy, je trouve. Hein. On peut pas passer à côté, on est bien d'accord. Hein.
4: Bel accent,
0: oui. Ah oui, ça on l'a bien reconnu. Dis donc, toi tu fais ton malin, Laurent, mais parlons de ta rencontre avec Nathalie. Hein. On était un peu timide, on s'était inscrit sur un site de rencontre.
4: Allez. Un timide, non, parce que bon, c'est sympa, il y a une sorte de catalogue, on choisit. Quoi,
0: ouais, donc, catalogue, oui, bien sûr.
1: Bien sûr.
0: Catalogue La Redoute. Bon alors, tu t'inscris sans vraiment y croire. Et puis t'avais un petit mois d'essai, comme t'es une pince comme moi, bah, t'allais arrêter, voilà, parce que t'es arrivé au terme du truc. Sauf que le dernier soir, qu'est-ce que tu vois? Une fiche?
4: Oui.
0: Sans photo.
4: Une fiche, en fait.
0: Et sans photo. Attends, mais une fiche sans photo. Alors pourquoi t'envoies quelque chose, du coup?
4: Parce qu'elle avait mis en petite, juste une petite phrase en fait, il n'y avait pas de détails forcément, tout ça. Et donc elle pouvait voir ma photo, parce que moi j'avais mis des photos. Nous les garçons on met des photos, on n'a rien à cacher.
0: Okay.
4: Et puis du coup, elle avait mis juste « j'aime la vie ».
0: J'aime la vie.
4: Et comme moi, voilà. Et comme moi j'arrêtais en fait, je lui dis je trouve que ta petite phrase d'accroche, elle est super sympathique.
0: Voilà. Ça t'a plu. Alors, attention, Valérie, premier rendez-vous qui s'est déroulé au McDo.
1: Ça, c'est romantique, tu vois.
0: Un petit Big Mac et un double cheese, quoi.
4: Oui, parce qu'en fait, elle sortait d'une séparation un petit peu houleuse, on va dire.
0: Ouais.
4: Moi, j'avais mes deux garçons qui étaient petits à l'époque.
0: Ouais.
4: Et elle avait un fils qui était petit aussi. Et en fait, pour faire le petit truc un petit peu... On a fait croire que c'était le fruit du hasard.
0: D'accord. Pour faire croire au hasard. D'accord, j'ai compris. Donc, les enfants...
4: Pas de McDo, pour les enfants, on fait comme si... Ah, ben tiens, qu'est-ce que tu fais là et tout. Puis, hop, on s'est installés ensemble à table.
0: Ils sont forts. Bon, mais ça a été un vrai coup de foudre. Ça fait 17 ans que vous êtes ensemble et mariés depuis 7 ans. Ce sont les noces de laine. Donc, vraiment, bravo. Puis, un dernier mot, parce que j'ai trouvé ça hallucinant quand t'as joué les Tom Sawyer. Ça, c'est fou parce que t'avais 7-8 ans, t'étais en colo, je pense à ceux et celles qui ont envoyé leurs enfants en colo cet été. Et bah, tu t'es barré avec ton pote à travers les champs pendant toute une nuit, sans crier garde, quoi.
4: Ouais, parce que c'était. Moi, je suis un petit peu aventurier déjà, donc j'aime bien un petit peu la nature, j'aime bien tout ça.
0: Ah ouais,
4: déjà des longs temps. Et puis, du coup, en fait, dans la tête d'enfant de 7-8 ans, quand on allait à la piscine, qui était un petit peu plus loin par rapport à notre centre de colonie de vacances, et ben, on passait à travers champs. Il y avait des champs de pastèques, de melons, des abricotiers, des pêchers, des brugnons.
0: Oui.
4: Et puis, j'ai trouvé un petit copain intrépide comme moi. Et puis,
0: t'as quand même passé toute la nuit à la Belle Étoile. Les monons appelaient les parents, la police et tout le monde était en panique. Moi, je suis parent, mon fils, il revient pas, on sait pas où il est toute la nuit. Je crois que tu n'as plus eu le droit à rien jusqu'à ta majorité après. À peu près, hein.
4: C'était un petit peu ça.
0: Tu m'étonnes.
4: De toute façon, à l'époque, on n'avait rien. Donc, on fait comme on voulait.
0: Hein, écoute, voilà. T'as vécu ta vie, t'as vécu la liberté. Voici ta question. Elle vaut 5 points. Toi aussi, ça serait bien que tu décolles un petit chouïa. Pour l'instant, vous êtes toujours à égalité, les deux, là. Alors, on parlait des sites, des réseaux sociaux. Ça tombe bien. Là, on va aller sur Facebook. Je te demande pour 5 points. Qui est le fondateur de Facebook? Comment s'appelle-t-il le fondateur de Facebook? Top chrono, 10 secondes.
4: Zuckerberg.
0: Oh oui. Tu m'as fait peur parce que Zuckerberg, non, mais tu l'as dit. Zuckerberg, c'est la bonne réponse.
1: Ouais. C'est pas Zuckerberg, hein, c'est prénom. Zuckerberg,
0: il l'a donné. Voilà.
1: Allez, bien, ça nous arrange pas. Bah, alors vous départagez au bingo parce que vous avez 7 chacun. Et là, tout de suite, évidemment, vous vous dites, mon Dieu, mais où va-t-elle nous emmener? On va aller écouter Marine, escroc. À tout de suite, mes chéris.

0: Karine. Escroc. Escroc.
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2: Ouais, on est au taquet. Alors, Peggy et Laurent, vous êtes à égalité. Le bingo, ça va être...
0: Ça va être bien.
2: Bah oui, ça va être bien, Paul. Voilà. Hein, tu te sens comment, ma petite Peguinette?
3: Oh, ben, moi, ça va bien. Oh, ça faisait longtemps, Peguinette. C'était mon petit surnom enfant.
2: Eh ben, voilà, Peggy Nouchou. Tu te sens bien, tu te sens prêt, tu te sens pas stressé. Marouf, marouf, choucroute, choucroute.
3: Choucroute, choucroute, voilà, c'est voilà. Ça. Et puis, moi, je dis bonne chance à Laurent aussi.
0: C'est gentil,
3: et puis,
0: ça.
3: Et puis, voilà, que le meilleur gagne. On n'est pas là pour la gagne, on est là pour le fun.
2: Alors, ma petite chérie, Laurent, ne fais pas ton malin. Jean-Jacques Goldman, pour t'encourager, tiens.

0: Goldman toute la journée, moi. Alors, j'espère que ça t'a bien détendu, ma petite choucroute. On va y aller tout de suite. Écoute bien. Alors, ce dernier bingo de toute la saison au taquet.
1: C'est pas vrai.
0: C'est le dernier bingo. Demain, il n'y aura pas de bingo. Demain, il y aura une surprise.
1: Oh là là.
0: Donc, c'est vraiment le dernier bingo. C'est un peu la gorge serrée.
1: Oh, c'est l'émotion.
0: C'est l'émotion qui prend le dessus.

0: donné deux. Il y avait Pau, Perpignan, Paimpol, Poitiers, Pithiviers, Pont-Audemer, Palaiseau, Pontoise, Pierrefitte, Porcheville, que sais-je. Tu m'en as donné.
1: Oh mon Dieu, mais non, mais là, je ne trouvais pas.
0: Choucroute, choucroute. Voilà. Bon, bah écoute, tu m'en as donné deux. Peut-être que Laurent. Voilà.
2: Ah, elle n'a pas honoré ce dernier bingo.
0: Non.
2: Laurent, très rapidement, avant d'honorer le bingo, alors comme ça. On s'est fait dessus, j'ai pas d'autre expression. Un jour, dans une chambre qui n'était pas la tienne.
3: Oui, ça fait... C'est pas bien de raconter ça à toute la France, hein, parce que c'est pas...
2: Écoute, fallait pas nous le dire déjà. Je vais la faire très rapide. Bon, un jour, t'avais une envie pressante, mais plus que pressante. Hein, voilà, ça n'allait pas bien.
0: Comme Harrison Ford sur Indiana Jones. Comme ça va rendre glamour le truc.
2: Les gambas, c'était pas bien passé, quoi. Et du coup, t'étais tellement pressé à l'hôtel, ta carte marchait pas, le truc magnétique, ça marche pas. Tu t'es énervé à la réception. Il y a un gars qui est venu t'aider. Il t'a ouvert une chambre. Tu t'es précipité dans les toilettes, ton habit partout.
3: Et tu t'es...
2: Ouais, voilà, dans l'idée. Et tu t'es rendu compte que c'était pas ta chambre.
3: Oui. Bah oui.
2: J'adore.
3: Après, en fait, parce que quand je suis sorti de la chambre, je vois ma femme et ma fille dans l'autre bâtiment, la chambre.
2: Oui, c'est ça. Et voilà. Donc, ils ont dû apprécier à leur retour.
0: Belle histoire de caca avant le déjeuner. Allez, c'est parti pour le bingo.
2: Allez, inaugurons le bingo. Enfin, ce dernier bingo. Honorons-le. 7-7 égalité partout. Elle a fait 2 dans le bingo. Si tu fais 3, t'es avec nous demain pour la dernière. Ok, 3. Je compte sur toi. Je te demande un maximum de villes, pareil, des villes en France. Commençons par la lettre C. C comme Coralie, comme Corinne.
0: Ou caca.
2: Voilà. Top chrono, 10 secondes.
3: Carcassonne, Cannes à côté. Oui. Qu'est-ce qu'on a? On a Cahors.
2: Oui.
3: Colmar, Caen.
2: C'est fait.
0: Bah, il en a donné 5, c'est fait.
2: Bravo!
3: Cartier à côté.
2: Mais oui.
0: Non, rajoute pas, s'il te plaît.
2: Vas-y, 3 candidats.
0: Allez, Laurent sera pour la dernière finale d'Au Taquet demain avec nous. Peggy, tu as très bien joué, ma chérie. Je suis très triste, je ne serai pas avec toi demain.
3: Bon, je vous en Bravo, Peggy.
0: Voilà, c'est ça, ouais. Bon, allez, mes chéris, je vous embrasse très fort. Peggy, bisous. Laurent, à demain.
2: Salut, Laurent.
0: Je remercie évidemment Céline à la Réal, Emma à la Technique, Alexandra au Standard, le professeur Kikandon, le traiteur intraitable.
2: Ah, intraitable.
0: Peggy, je veux la photo de l'escargot quand
2: pépère,
0: même. Hein.
2: Pépère.
0: Et évidemment, je remercie Eric Bastien à la vanne.
2: Exactement.
0: De qualité.
2: Ah, je l'ai bien, là.
0: Et demain, dernière finale, dernière émission d'Au Taquet, et il y aura plein de surprises puisque ça sera vraiment la dernière. Allez, bisous mes chéris, à demain.
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0: of Life, la marche de la vie. Ici, c'était Dire Straits.
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0: Bonjour tout le monde, ici bientôt 5h, que vous entamiez une nouvelle journée ou terminiez la précédente. Soyez les bienvenus, toute la matinée, votre radio locale vous accompagne avec le sourire et en musique. Jean-Louis Aubert ne devrait pas tarder à arriver, ainsi que quelques bons plans de vie pratique pour vous faciliter le quotidien. Le tout, évidemment, sans oublier de vous informer avec les journaux et les reportages des rédactions d'ici. Bonjour Cyril Ardoredon.
2: Bonjour Johan Rock, bonjour à tous.
0: À la une de l'actualité ce jeudi, toujours les incendies.
2: Les incendies ce matin avec deux principes. Principaux feux dans le Var et en Gironde. Nous y revenons dès le début du journal de 5 heures.
0: Lire sans se ruiner, c'est possible et c'est même l'objectif ce matin de Par ici les économies. Valère Coréard à la manœuvre dans une dizaine de minutes. Et puis il est le matin, vous le savez, vous avez toujours une place qui vous est réservée sur l'antenne. On vous attend au standard pour nous raconter comment se passe votre été en ce mois de juillet. 0810 055 056. Hâte de vous entendre.
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0: Nous sommes jeudi 23 juillet. Bon réveil, il est 5h. Le journal présenté par Cyril Ardoredon et les pompiers qui se battent ce matin principalement contre deux incendies.
2: Dans le Var où les flammes ont parcouru près de 2500 hectares en moins de deux jours, à Pont-Évêque et sur plusieurs autres communes, le feu n'est toujours pas fixé et les 400 personnes évacuées n'ont pas encore pu retrouver leur maison. Et puis en Gironde, au nord du bassin d'Arcachon, 1400 hectares parcourus par un feu d'une grande violence. Près de 5000 habitants et occupants d'un camping ont dû être évacués. Laurent Nunez, le ministre de l'Intérieur, en déplacement justement dans ce département, annonce un renforcement des moyens de lutte français contre les incendies, les moyens de lutte aériens.
3: Depuis 2022, notre flotte a été multipliée par deux. Nous avons 12 canadaires. Nous avons également 10 hélicoptères bombardiers d'eau. Nous avons 6 avions Air Tractor bombardiers d'eau. Donc c'est évidemment énorme. Et nous avons 8 Dash qui projettent surtout du produit retardant. Au moment où on se parle, à Somos, vous avez 2 canadaires qui sont mobilisés. Vous avez 2 Dash. Vous avez 4 avions Air Tractor qui sont mobilisés. Donc ces moyens aériens, ils sont là, ils sont disponibles. Par ailleurs, comme vous le savez, nous avons commandé des canadaires qui arriveront en 2028 et en 2032, et nous allons expérimenter dans les jours qui viennent l'utilisation du A400M qui pourra projeter 20 000 litres de produits retardants, produit qui consiste à retarder les progressions de feu, et on va l'expérimenter comme nous l'a demandé le Premier ministre maintenant dans les jours qui viennent.
2: Laurent Nunez en Gironde hier après la mort dans un incendie de 2 sapeurs-pompiers à Mérignac. Il propose l'organisation d'un hommage national et indique au passage que 128 personnes ont été interpellées en France, soupçonnées d'être à l'origine de feux. Il y a eu déjà cette année plus de 12 000 départs de feu et 44 000 hectares parcourus par les flammes selon le ministre de l'Intérieur. Dans ce contexte, l'heure est donc à la sévérité. Renaud Gaudel, le procureur de Bordeaux, souhaite frapper fort. Un mégot jeté dans la nature s'apparentera désormais à une mise en danger de la vie d'autrui avec de lourdes conséquences pénales.
4: Lorsque nous avons des personnes qui se montrent totalement inconséquentes et qui font usage du feu ou qui jettent leur mégot de cigarette depuis leur véhicule dans des zones boisées, eh bien, il m'a semblé nécessaire de franchir un pas. J'ai considéré que, en l'occurrence, il s'agissait d'une véritable mise en danger de la vie d'autrui et par conséquent de retenir cette infraction pour laquelle la peine encourue est d'une année d'emprisonnement, de 15 000 euros d'amende et également une possibilité de confisquer les véhicules lorsque le geste a été commis depuis un véhicule. Nous avons des équipages de police et de gendarmerie qui ont un œil particulièrement vigilant sur ces comportements et qui sont en mesure de repérer ce type de comportement s'il devait y en avoir. Et malheureusement, je continue à avoir des témoignages de nos concitoyens qui observent ce type de comportement en zone boisée.
2: Le procureur de Bordeaux, Renaud Gaudel, au micro d'ici Gironde. Il indique aussi qu'une enquête est ouverte pour incendie volontaire après le feu près de l'aéroport de Bordeaux-Mérignac qui a coûté la vie à 2 pompiers. Ce matin, le Gard, les Bouches-du-Rhône, le Vaucluse, le Var et l'Aude sont classés en rouge pour un risque très élevé de départ de feu. 28 départements du sud et de l'ouest sont en orange pour un risque élevé. Dossier complet à retrouver sur ici.fr.
0: 5h04, deux assistantes maternelles dont l'une avait perdu son agrément seront jugés en septembre.
2: Lors d'un contrôle, 17 enfants étaient présents dans une maison, dont 12 entassés dans une voiture au garage à Hyères-en-Essonne, en région parisienne. Les enfants vont bien et aucun n'a été médicalisé. Le conseil départemental annonce avoir porté plainte. Le maire de Beux, dans le nord de la Vienne, indique avoir été agressé avant-hier dans la mairie. Il explique que deux personnes cagoulées ont surgi dans son bureau avant de le frapper au visage, de le mettre à terre et de prendre la fuite. Une enquête pour violence en réunion sur un élu public est ouverte. Le préfet de la Vienne condamne avec la plus grande fermeté cette agression. La canicule fin juin a fait près de 5800 morts selon le ministère de la Santé, bilan qui n'est pas encore définitif. Mais Solène Lehen, qui est édifiant. En deux semaines, c'est autant de décès dus à la chaleur que durant tout l'été l'an passé.
5: Alors que le 24 et 25 juin, Météo France annonce les journées les plus chaudes jamais enregistrées en France, Dominique Cura-Carboni, infirmier libéral en Dordogne, multiplie les tournées chez ses patients.
6: On arrivait sur le domicile des patients et on trouvait des températures qui avoisinaient les 32-33 degrés à l'intérieur chez des personnes âgées qui étaient dans des états de fatigue, des états de déshydratation. Nous, on savait d'emblée que ça allait être catastrophique.
5: La région la plus touchée lors de cette canicule, c'est l'île de France, 2000 morts.
7: Le SAMU de Paris, bonjour.
5: Le vendredi 26 juin, le SAMU de Paris nous autorisait exceptionnellement à entrer dans son centre d'appel.
8: Je t'imprime un primaire dans le 19e à la demande des pompiers déjà sur place pour une femme 80 ans sur une hyperthermie.
5: Un centre d'appel débordé, comme le racontait Jérémy à notre micro, coordinateur assistant de régulation médicale.
9: On a beaucoup d'appels, ça n'arrête pas. Beaucoup de décès, habituellement on n'en a pas autant. Quoi.
5: Le bilan est donc lourd, près de 5800 morts durant ces deux semaines de canicule de juin. Santé publique France a constaté des décès dus à la chaleur dans toutes les classes d'âge chez les adultes. Les deux tiers avaient plus de 75 ans.
2: Explication de Solène Lehen.
0: Le Tour de France avec aujourd'hui la 18e étape.
2: Plus que 4 avant d'arriver à Paris. Aujourd'hui, 185 kilomètres entre Voiron en Isère et Orcières-Merlette dans les Hautes-Alpes. Une étape qui devrait sourire aux grimpeurs. Départ à 12h35. Hier, c'est le Belge Jasper Philipsen qui s'est imposé. On jette un coup d'œil sur le ciel, Yohan, et ce jeudi, l'anticyclone résiste sur l'ensemble du territoire.
0: Avec un temps sec et ensoleillé sur la majeure partie du pays ce matin, néanmoins quelques nuages dans le ciel des Hauts-de-France, à noter également quelques brumes et brouillards en début de journée, accompagnés d'une petite fraîcheur qui va vite se dissiper. Les températures ce matin, 16 à Aurillac, ainsi qu'à Paris, 14 à Rouen, 18 à Lyon, et puis pour le courant de l'après-midi, les températures s'annoncent estivales et chaudes dans le sud-est, la région centre, le Bordelais et le Midi Toulouse. Sur une large partie nord, les températures, elles, seront plutôt tempérées. On va relever dans l'après-midi 27 à Orléans, 23 à Lille et Cherbourg, 28 à Brest et 30 à Nice, 36 à Montpellier et Marseille, c'est la maximale. Chez vous, comment ça se passe ce matin? Vous prenez votre clavier, votre smartphone, un petit message sur la page Facebook d'ici votre commune. Une température tous les matins ici. On fait la météo ensemble.
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0: Entre tartines et café, Jean-Louis Aubert s'invite chez vous à l'heure du petit déjeuner. Juste une illusion, 5h08, bon réveil.

0: ici, chaque matin, on se réveille de bonne humeur et en plus on vous donne l'heure. Il est 5h11. Là, on est comme ça.
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0: Et on part dans l'Oise ce matin, à Saint-Just-en-Chaussée. Dans cette commune, il y a un couple qui n'en revient toujours pas de ce qui vient de lui arriver. Il y a quelques semaines, ils ont gagné au loto. Combien ? 13 millions d'euros.
2: Quand même.
0: À l'occasion du grand tirage spécial Fête des Mères, le plus gros tirage jamais enregistré dans le département. Mais le plus incroyable dans cette histoire, c'est la combinaison gagnante. Les numéros cochés sur la grille, ce sont les numéros fétiches de la mère du joueur qui les jouait tout au long de sa vie, chaque semaine durant une maman qui a disparu quelques jours avant le grand tirage. Quand ils ont vu la combinaison s'afficher sur l'écran de télé le soir du tirage, ils n'ont pas cru ce qu'ils voyaient. Ils ont dû revisionner le replay pour réaliser. Et ensuite, allez me demander, je ne sais pas pourquoi, le récépissé de la grille a été soigneusement rangé dans un coffre, lui-même caché sous un sac de chaussettes dépareillées.
2: Comme ça, on est sûr de ne pas se le faire voler.
0: Ça, vous, si vous gagnez
2: mais je serais très très stressé, je ne saurais pas où mettre le ticket gagnant, le temps d'aller récupérer mon gain, en effet.
0: Avec cet argent, le couple va déménager, s'offrir une maison, une piscine, et puis offrir un peu de cet argent à une association. Voilà, c'était la belle histoire du matin, le souvenir d'une maman qui, depuis là-haut, peut-être, qui sait, a légèrement fait pencher le destin pour le faire gagner.
2: Petit message à tous mes ancêtres disparus, du coup, s'ils nous écoutent, peut-être qu'ils pourraient me faire gagner l'auto également.
0: Dans un instant, 5h12, dans l'info d'ici ce matin, ce sont toujours les incendies.
2: Oui, nous serons reportage à venir dans les Vosges où des patrouilles sont conduites régulièrement pour aller à la rencontre des promeneurs et les sensibiliser à ces questions des incendies.
0: Et le matin, on chante l'amour. Avec France Gall, le temps de faire quelques économies avec Valère qui nous attend. Bonjour Valère Coréard. Chaque jour, vous nous livrez un bon plan pour remonter notre pouvoir d'achat. Et ce matin, vous nous parlez de lecture sans se ruiner.
3: Oui, parce qu'un livre, ça fait voyager, réfléchir, se détendre, apprendre. Mais ça peut aussi coûter cher, surtout quand on en lit beaucoup, qu'on a du temps, qu'on est à la maison. Mais bonne nouvelle, il existe plein d'astuces pour en profiter à petit prix, voire gratuitement. Oui, gratuitement avec les boîtes à livres, par exemple. Il y en a des dizaines de milliers en France, avec plus ou moins de choix. C'est vrai, mais ça a le mérite d'exister. Si vous voulez du neuf, il y a bien sûr le format livre de poche, en moyenne 7-8 euros contre 20-25 euros pour le grand format. Un moyen simple de découvrir les nouveautés quelques mois après leur sortie. Alors, deuxième piste, sinon, c'est le marché de l'occasion. Des enseignes comme Gibert, des plateformes comme Momox, la Bourse aux Livres, Kiwibook proposent un choix immense, parfois à partir de 1 euro seulement. Et vous savez ce qui est bien ? Vous pouvez aussi revendre vos livres déjà lus pour en racheter d'autres. Donc ça fait tourner la boucle, c'est vertueux. Et puis, il y a les acteurs plus solidaires, circulaires, par exemple Recyclivre ou certaines librairies associatives où vous trouverez des romans pour 1 euro ou 3 euros, là aussi, tout en soutenant l'emploi et puis une bonne cause.
0: Alors ça, c'est pour l'occasion et le solidaire, Valère. Mais si on préfère le neuf, qu'est-ce qu'on peut faire ?
3: En magasin, en ligne, pensez à utiliser les 5% de remise proposés généralement avec les cartes de fidélité. Surveillez aussi les opérations spéciales comme la rentrée littéraire, les salons du livre. Vous pouvez aussi profiter des bibliothèques municipales, souvent gratuites ou à petit prix, pour lire des dizaines d'ouvrages sans limite. Mais voilà, vous savez désormais comment continuer à bouquiner sans casser votre budget. Si vous aussi, vous avez des bons plans pour lire sans se ruiner, n'hésitez pas, vous m'écrivez, comme ça je partage, ça va aider tout le monde. Mon mail, c'est parisicieseconomies@radiofrance.com.
0: Bonne journée à vous, Valère Coréard. Demain, vous nous expliquerez comment faire baisser l'addition au restaurant. En attendant, pour retrouver tous les conseils de Paris Cité des Économies, une seule et unique adresse, ici.fr, 5h15.
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0: L'info d'ici ce jeudi matin, ce sont 5 départements en vigilance rouge pour un risque très élevé de feux de forêt.
2: Et il s'agit du Gard, des Bouches-du-Rhône, du Vaucluse, du Var et de l'Aude. 28 départements du sud et de l'ouest sont en orange pour un risque élevé. L'Alsace n'est pas concernée par une alerte ce matin, mais le risque existe désormais dans ce département comme dans tout le nord de la France. Ce n'est pas toujours bien intégré par les promeneurs en forêt, alors l'ONF patrouille régulièrement pour faire de la prévention. Et parfois sanctionné, Olivier Vogel.
6: Nous sommes à côté d'une petite cabane de rondins sous les arbres. Au sol, un cercle de pierres et des restes de bois calcinés.
7: Donc ici, on est devant un abri du club vosgien qui est très fréquenté et qui n'est pas équipé en barbecue fixe, hein, donc il n'est pas possible d'y faire du feu.
6: Cédric Ficht est le directeur de l'agence ONF de Schirmeck.
7: Les gens s'aménagent une place à feu provisoire au sol en ramenant quelques pierres, ce qui est tout à fait interdit puisque c'est typiquement ce genre de feu réalisé au sol qui est à l'origine de la plupart des feux de forêt qu'on constate depuis le début de l'été sur le massif.
6: Pendant la saison estivale, fumer ou faire du feu à même le sol est interdit en forêt, mais dans l'est de la France, ce n'est pas forcément intégré.
7: C'est pas comme dans le sud où je pense que la plupart des gens n'auraient plus l'idée d'allumer un feu directement au sol. Pour l'instant, en Alsace, c'est pas bien intégré. Les gens continuent à fumer en forêt alors que c'est interdit, continuent à faire des feux régulièrement au sol alors que c'est interdit.
6: Et parfois, dans les bois, l'inconscience n'a pas de limite.
7: On a eu à intervenir il y a très peu de temps sur des personnes qui avaient ramené un four à tarte flambée jusqu'en forêt pour faire des tarte flambée en milieu forestier alors qu'on était vraiment dans un week-end extrêmement sévère en termes de risque. Ces personnes ont été verbalisées naturellement.
6: Fumer ou faire du feu en forêt vous expose à une amende de 135 euros si elle est immédiatement réglée et à des poursuites pénales en cas d'incendie.
2: Reportage dans la vallée de la Bruche. Olivier Vogel, ici à Alsace. Et depuis le début de l'été, l'ONF a déploré une dizaine de départs d'incendies de forêt qui, jusqu'à présent, ont pu être rapidement éteints par les pompiers.
0: 5h17 à la télé ce soir. Comme tous les jeudis de l'été, il y a Drag Race France, le concours de drag queen. Il va falloir veiller tard. Ça commence après 23h. Bonne nouvelle, la maîtresse de cérémonie, Nikki Doll, se réveille ici, très tôt, pour les coulisses télé. En attendant, voici 3 minutes 30 d'amour, chanté par France Gall sur votre radio locale, évidemment.

0: C'est toujours un plaisir de vous savoir à l'écoute d'ici. Votre radio locale, tout proche de vous, un 23 juillet. Ils sont nés. On souhaite un bon anniversaire à l'humoriste Mathieu Madignan, originaire de Perpignan, élevé au grand public en squattant le canapé rouge de Michel Drucker. Il fête aujourd'hui son demi-siècle. Le sportif Stéphane Diagana, lui aussi, aujourd'hui, est né à 57 ans pour ce spécialiste du 400 mètres. Et puis Slash, guitariste chevelu du groupe Guns N' Roses, 61 ans. Le rock rajeunit à longueur de et à perte de vue. Il a 79 ans aujourd'hui, le comédien Larry Manetti. Je vois votre visage, Cyril, oui, mais c'est qui ce type-là?
1: Mais si, je connais Magnum.
0: Exactement, ah, c'était oui. Rick dans la série, il jouait le meilleur pote de Magnum. Qu'est-ce qu'il a joué d'autres rôles dans sa carrière? Pas mal de choses, il a fait une pub pour du dentifrice, également pour de la laque, et aussi un pot pour de la glace en pot, effectivement. Lui, c'est un bon anniversaire, Rick, quoi qu'il arrive. Ce 23 juillet, c'est la journée mondiale des grands-parents. Je sais pas trop ce qui est prévu à cette occasion, mais si vous êtes grand-père, grand-mère, si vous avez encore vos grands-parents, profitez au maximum de cette journée. Et puis Carnet Noir, enfin, un 23 juillet, disparaissait la comédienne Arletty, à jamais immortalisée dans Les Enfants du Paradis.
2: J'ai besoin de changer l'atmosphère. Et moi, l'atmosphère, c'est quoi?
3: C'est la première fois qu'on me traite d'atmosphère. Si je suis une atmosphère, t'es un drôle de bled. Oh là là, deux types qui sont du milieu sans en être et qui crânent à cause de ce qu'ils ont été, on devrait les vider.
0: Il y avait deux films. Je me suis trompé. Michel Carnet, Monsieur Carnet, c'était Les Enfants du Paradis. Et là, c'était l'Hôtel du Nord. Évidemment, vous aurez reconnu, possiblement, une voix singulière, un charisme, un petit peu comme Amy Winehouse, qui elle aussi disparaissait un 23 juillet, rentrant dans le club très fermé de celles et ceux, ces rockstars qui sont décédés à l'âge de 27 ans. On vous souhaite un bon anniversaire si c'est aujourd'hui, ce 23 juillet. Et à 5h23, on tourne une page, celle de la télévision dans les coulisses. Aujourd'hui, on vous emmène dans les coulisses de la télé-réalité de France 2 qui réunit tous les ans les meilleures drag queens du pays. Quatrième saison cet été du talent show Drag Race France, l'adaptation d'une émission américaine importée dans 17 autres pays. Une franchise qui part chez nous depuis son lancement rencontre un franc succès.
4: Bonjour, bonjour, bonjour.
5: La plus grande compétition de drag est de retour.
4: Bienvenue dans Drag Race France saison 4.
6: Ouais, ça va.
4: Nouveau défi. Yeah. Et nouveau jury.
0: Au cours de cette nouvelle saison, vous allez découvrir les nouveautés, dont celle de la baguette d'or, mais aussi les fameux défis à l'occasion desquels les candidates s'affrontent pour montrer l'étendue de leur talent. Chant, improvisation ou stylisme. Et puis forcément, pour animer l'émission, il y a Carl Sanchez, alias Nikki Doll, la maîtresse de cérémonie. Un personnage de drag queen qui existait bien avant que l'émission n'arrive en France, comme nous l'explique cette dernière.
7: En fait, ce qu'il faut savoir, c'est que moi, avant même de faire du drag, j'avais deux passions dans la vie. Je voulais soit être chanteur, soit être professeur des écoles. Et au final, bah, Drag Race, c'est pas très différent parce que j'ai une nouvelle classe chaque année. J'ai ma propre classe avec ma propre décoration. Je peux mettre à l'épreuve mon esprit pédagogue. Et j'aime surtout voir des artistes qui sont souvent marginalisés pouvoir vivre de leur art et inspirer des nouvelles générations qui avaient, moi par exemple, de mon temps, j'avais pas forcément ça à la télé. Donc, bah, je suis fier de voir que je contribue de près ou de loin à faire évoluer les mentalités.
0: Il y a quelques années, Nikki avait participé à la version originale de l'émission, animée par RuPaul, une personnalité américaine qui a rendu populaire cette émission. Une télé-réalité qui, par sa thématique singulière, a, selon l'animatrice, participé à faire évoluer grandement le regard que porte la société sur les drag queens.
7: Ce qui est important, déjà, c'est que moi, quand je l'ai fait aux États-Unis en 2019, j'ai dû le faire en anglais. Donc là, c'est agréable de voir des reines françaises le faire en français. Grâce à Drag Race France, le drag n'existe plus que dans les clubs ou que dans les cabarets. Et maintenant, on a aussi des viewing parties qui sont un peu comme le football, mais pour la communauté LGBT. C'est-à-dire qu'en fait, les gens se réunissent dans les bars pour regarder l'épisode, en parler, voir les reines performer. Et on a besoin de ce genre de représentation maintenant plus que jamais.
0: À noter qu'après Marion Cotillard et Thomas Joly les précédentes saisons, cet été, Isabelle Adjani a intégré le jury du concours Drag Race France à découvrir tous les jeudis à 23h20 sur France 2. 5h26, et si vous nous appeliez pour raconter ce que vous allez faire de votre journée en passant sur l'antenne, vous repartez avec votre pack été qui comprend cette semaine un calepin à souvenir, une paire de lunettes pour assister et voir en toute sérénité l'éclipse du 12 août prochain, et puis un roman, celui de Maxime Chatham, Primetime, 0810 055 056. On vous attend, le temps d'écouter Alex Warren, Fever Dream sur votre radio locale.

0: Merci d'avoir choisi ici pour commencer votre journée à 5h27. C'est le moment de remonter le temps avec vous, Stéphane Bern. Ce jeudi, on refait la Révolution française.
1: C'est un petit jeu de chaises musicales qui a fait naître, dans la politique française, la gauche et la droite. C'est un 11 septembre en 1789 que cette histoire de droite et de gauche a commencé. Nous sommes à Versailles, dans la grande salle des menus plaisirs, une sorte de carré VIP des puissants de l'époque. L'Assemblée constituante débat d'un sujet explosif. Le roi doit-il pouvoir bloquer les lois votées par les députés ? Les uns veulent un veto absolu pour Louis XVI, pour garder un peu d'ordre. Les autres, un veto seulement suspensif, histoire de faire une vraie révolution. Ou presque. À droite du président, côté d'honneur, en tribune or, prennent place les partisans d'un roi fort. Mounier, l'abbé Maury, Casalès, bref, ceux qui aiment bien quand ça reste carré. À gauche, Robespierre, Pétion, ce sont les champions de la souveraineté du peuple, convaincus qu'on ne détrône pas un roi pour finalement lui donner un joker. Le 11 septembre, le vote tombe, 325 voix contre 673. Le veto royal ne sera que suspensif, valable 2 législatures. En résumé, Louis XVI peut encore freiner, mais la révolution, elle, vient de passer la seconde. Mais surtout, le clivage est né. Quand l'Assemblée s'installe à Paris, en octobre, dans la salle du manège, les habitudes suivent. À droite, on veut calmer le jeu. À gauche, on veut aller jusqu'au bout des idéaux de 1789. Et celui qui confond sa droite et sa gauche risque d'être plutôt mal reçu dans le camp d'en face. La gauche, la droite, deux camps, deux visions de la Révolution, puis de la République. Et depuis, 2 siècles de discussions pour trancher, mais sans guillotine cette fois.
0: À demain, Stéphane Bern, ici. 2 minutes pour trouver le chemin de la sérénité. Le programme est ambitieux, certes, mais pourquoi pas. Notre invitée ce matin est journaliste à Psychologie Magazine. Elle nous donnera quelques pistes pour trouver cette fameuse tranquillité. Tout à l'heure, 6h-10 pour l'heure, 5h30. L'info en France et dans le reste du monde. C'est l'heure du 90 secondes avec vous, Cyril Ardo-Redon.
2: La France face à 2 incendies importants ce matin. 2000 hectares brûlés à Somos, au nord du bassin d'Arcachon en Gironde. 12 000 habitants et occupants de camping évacués selon la préfecture. Dans le Var, le feu ne progresse plus mais n'est pas fixé. Il a parcouru 2500 hectares en moins de 2 jours. En déplacement en Gironde, le ministre de l'Intérieur, Laurent Nunez, affirme que 128 personnes ont été interpellées en France cet été, soupçonnées d'être à l'origine de feux. 44 000 hectares ont déjà été parcourus par les flammes. Il propose aussi un hommage national après la mort de 2 pompiers en intervention avant-hier près de Bordeaux. Face aux incendies ce matin, le Gard, les Bouches-du-Rhône, le Vaucluse, le Var et l'Aude, classés en rouge pour un risque très élevé. 28 départements du Sud et de l'Ouest sont en orange pour un risque élevé. Un maire agressé dans sa propre mairie, c'est ce qu'il s'est passé avant-hier à Bux, dans le nord de la Vienne. 2 hommes ont fait irruption dans le bureau de l'élu avant de le frapper au visage, de le mettre à terre et de prendre la fuite. Une enquête est ouverte. Ça coûte toujours plus cher de faire réparer sa voiture. Le prix a augmenté en moyenne de 9% par an dans un contexte de hausse des prix des pièces et de l'énergie. Baromètre annuel d'un comparateur de garage à retrouver sur ici.fr. Et puis la 18e étape du Tour de France. Aujourd'hui, 185 km entre Voiron en Isère et Orcières-Merlette dans les Hautes-Alpes. C'est le Belge Jasper Philipsen qui s'est imposé hier.
0: Vous écoutez ici, jeudi, il est 5h32. L'info, ce sont des milliers de personnes déplacées à cause d'un incendie en Gironde.
2: Le feu a parcouru 2000 hectares à Somos, au nord du bassin d'Arcachon. Environ 12 000 personnes, des habitants et des occupants d'un camping ont dû être évacués. Jules Brelas, des évacuations qui ont dû être faites bien souvent dans la précipitation.
3: Bonjour monsieur.
4: Lucas et sa famille habitent dans la zone artisanale du port. Ce papa est au travail hier après-midi à Saint-Jean-d'Illac, lorsque l'un de ses enfants le prévient.
3: Du coup, mon fils, il m'appelle, il me dit il y a le feu à côté de la maison. Enfin bon, il y a des grosses fumées, des cendres qui retombent dans le jardin. Donc du coup, je suis rentré, je suis parti à 15h. Et effectivement, les fumées, on les voyait de très loin. Hein. Ça se voyait de Bordeaux. Hein.
4: Sa compagne, Virginie, quitte elle aussi aussitôt son travail d'aide-soignante sur la commune de Claouet, au bord du bassin d'Arcachon. Retour en urgence à la maison, car l'incendie menaçait directement leur quartier.
5: On était en première ligne, en fait.
3: Je voyais des canadaires qui tournaient, des dashs. Ça n'arrêtait pas les rotations. Je pense qu'ils allaient faire le plein sur le lac de Lacanau. Et ils larguaient, mais ça n'arrêtait pas. Ils ont été efficaces, hein. Franchement, bravo.
4: Très rapidement, la maman va récupérer leur plus jeune enfant, Victor, à la garderie du Porge.
5: Je suis allée le chercher à 4h30 et à 17h, on est parti.
4: La famille trouve refuge chez des proches sur la presqu'île du Cap Ferré. C'est le soulagement en particulier pour le petit dernier.
5: Voilà, j'avoue que je l'ai récupéré apeuré, en pleurs. Mais bon, voilà, on a pu le rassurer comme on pouvait.
3: Tu veux dire un petit mot, monsieur ? Qu'est-ce que tu as ressenti, mon chat ?
6: J'ai ressenti beaucoup de peur. J'étais à la garderie et on a vu des flammes sortir de derrière l'église. On se disait c'est un feu et tout.
3: Et puis quand on voit les fumées qui se passent juste à côté et puis les cendres qui retombent, c'est vrai que c'est impressionnant, quoi.
6: J'entendais des hélicoptères et des avions. J'avais l'impression aussi que c'était une tempête avec des orages, que le ciel il était marron et tout.
4: L'impression qu'il faisait nuit en plein jour, comme lors des incendies de l'été 2022.
2: Un reportage de Jules Brelaz, ici Gironde. L'autre gros feu ce matin est dans le Var. Près de 2500 hectares parcourus en deux jours à peine. 400 personnes évacuées. Des habitants qui n'ont pas encore pu retrouver leur maison. Dossier complet à retrouver sur ici.fr. On jette un coup d'œil sur le ciel. Beau temps et chaleur dans le sud au programme aujourd'hui, Johan.
0: Un temps sec, effectivement, et ensoleillé sur la majeure partie du pays. Néanmoins, ce matin, des voiles nuageux sont présents dans le ciel des Hauts-de-France. Également, des petites brumes, de la fraîcheur et des brouillards un petit peu partout. Et puis, ça va vite se dissiper. Des températures qui, elles, ce matin, seront comprises entre 16 degrés à Aurillac, ainsi qu'à Paris, 20 à Bordeaux, 23 à Marseille, 24 à Nice ce matin. Et puis, dans le courant de l'après-midi, les températures vont continuer de grimper dans le sud, sud-est, région centre, bordelais et midi toulousain, avec un thermomètre qui lui indiquera 27 à Orléans, 23 à Lille et Cherbourg, 35 à Bordeaux et 36 la maximale à Montpellier et Marseille. Chez vous, comment ça se passe? Vous nous le dites en postant vos petits messages comme vous avez l'habitude de le faire sur la page Facebook. D'ici, Christian a relevé à Morzine en Haute-Savoie 11 degrés. Chez Maria, il fait 17 degrés à Saint-Sauveur dans le Poitou. Nadine, elle, vit près de Disney dans le 77, il fait 13 degrés, il fait frais, j'aime cette fraîcheur, nous écrit-elle. Elle a bien raison, profitez-en. Visiblement, la semaine prochaine, on y retourne dans la canicule. Et puis enfin, Doris, lui, en Alsace, a relevé 13 degrés à Wissembourg. Tous les matins, ici, on fait la météo ensemble.
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0: La chanson qui suit la météo, c'est encore de la météo avec Étienne Dao ce matin. Duel au soleil, 5h35. Bon début de journée.

0: journée, 5h39, c'est bien ici que vous écoutez.
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0: Et chaque matin ici, on traque les arnaques en tout genre. Ce jeudi, on va démasquer les faux messages que vous envoie, présumé, supposément, votre banque. Mais rien du tout, en fait.
2: Oui, Aude Razo va nous expliquer comment les démasquer. C'est dans quelques minutes, le C'est pas vrai.
0: Le temps d'écouter le nouveau Florent Pagny.
3: Quelle était sa couleur ?
0: Qui sera là, avec nous. Et le temps surtout d'accueillir notre auditrice Sylvie. Bonjour Sylvie.
2: Bonjour Sylvie.
4: Bonjour à tous.
0: Vous nous appelez de la Haute-Garonne, où ça précisément ? Comment s'appelle votre commune ?
4: Alors ça s'appelle Martres-Tolosane.
0: Ça fait longtemps que vous êtes là-bas ?
4: Ça fait 14 ans maintenant.
0: Bon, on commence à connaître un petit peu l'endroit. Vous êtes réveillée depuis quelle heure ce matin ?
4: Depuis 4 heures.
0: Qu'est-ce qui vous fait vous lever aussitôt ? Vous êtes à la retraite, hein, je crois.
4: Alors, je suis à la retraite, mais j'ai travaillé une bonne partie de ma vie en travail de nuit. Et du coup, j'ai toujours gardé, c'est ça.
0: Vous aimez ce petit moment, comme ça, entre chien et loup, avant que le jour se lève, quand tout le monde dort ?
4: Ah oui. moi, je suis déjà dans un petit village, mais en général, on est hors de foule, quoi. Hein.
0: D'accord.
4: C'est beaucoup plus calme. Les nuits, là, en été, sont plus fraîches.
0: Vous profitez du moment. Qu'est-ce qui est prévu Qu'est-ce qui est prévu aujourd'hui, Sylvie ?
4: Alors, écoutez, plusieurs choses. En premier, écoutez, je suis bénévole dans une petite épicerie qui redonne vie au village. Donc, je vais les aider le matin à installer la terrasse. Parfait. Ensuite, j'irai me promener. Puis, je compte aller ramasser du pourpier parce qu'il y en a pas mal par chez nous. Et puis après, j'irai au centre culturel du village où il y a des expositions de statues de marbre.
0: Sylvie, j'ai l'impression que c'est une journée chargée.
4: Ah oui,
0: c'est chargé.
4: Et en plus, par une pièce de théâtre.
0: Ah oui, d'accord. Et vous commencez à la radio le matin à 5h41, histoire de gagner votre paqueté. Écoutez, ça m'a l'air rondement mené, cette petite histoire.
2: On sent du pas chez Sylvie.
0: Le pack arrive chez vous. Vous allez voir, c'est un sac collector aux couleurs de votre radio locale. Il y a plein de choses, les lunettes pour voir l'éclipse. Et puis un roman de Maxime Chattam sur l'univers de la télévision. Ce monde impitoyable. Ça va partir et arriver chez vous d'ici quelques jours. Je vous souhaite une belle et longue journée.
4: C'est très gentil. Merci.
0: Salut Sylvie. Tous les matins, on se parle, on vous écoute et vous nous racontez comment se passe votre été. Ici, il est 5h42.
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0: Chaque matin ici vous permet de passer entre les mailles du filet des arnaques avec vous, Aude Razo. Aujourd'hui, les auditeurs reçoivent pas mal de faux messages de leur banque. Vous nous expliquez comment les démasquer.
9: Oui, je commence avec le mail que Jean-Pierre a reçu. J'ai vérifié, attention, c'est un message qui tourne beaucoup en ce moment. Voilà ce que lui dit la banque. Un nouvel appareil, un iPhone 15 Pro, vient d'accéder à votre espace personnel depuis la ville de Varsovie. Aïe, là forcément vous vous inquiétez. On alerte Jean-Pierre d'un paiement par carte de 1142,50 € et d'un virement de 2960 € quand même à destination d'une certaine Isabelle Mercier. Jean-Pierre me dit, je vous rassure, en fait il a flairé l'arnaque, il a compris, ce n'est pas la banque qui lui écrit, c'est un piège. Il y a aussi la version texto, la Société Générale, soi-disant, prévient Garance, une autre auditrice, d'un paiement suspect via Google Pay. Google Pay, c'est un portefeuille électronique qui permet de payer avec votre smartphone.
0: Mais alors, où est l'arnaque et comment savoir que c'est une arnaque ?
9: Eh bien, l'arnaque, c'est le numéro de téléphone qui est tout en bas du mail ou du texto. Parce que vous recevez ce message, vous vous dites « Mince, je me suis fait pirater, je n'ai jamais payé ces sommes énormes. » Donc, qu'est-ce que vous faites? Vous appelez le numéro de secours de la banque. L'escroc vous l'a bien mis en évidence dans le message. Et là, au bout du fil, en fait, ce n'est pas du tout la banque. Quelqu'un vous baratine, il prétend qu'il va vous sauver. Et dans la panique, vous ne vous rendez pas compte, il vous fait valider des virements astronomiques. Comment repérer l'arnaque? Garance, le SMS qu'elle a reçu, c'est un numéro en 07. Ça, c'est non, la banque n'envoie pas d'alerte avec un banal numéro de portable. Jean-Pierre, lui, c'est l'adresse mail qui lui écrit, qui est franchement bizarre. Il n'y a même pas le nom de sa banque dedans. Et l'adresse, c'est britannique. Elle se termine en .UK et pas en .fr. Et ça, ça ne va pas non plus.
0: C'est bien noté. Merci Aude Razo. Et puis pour retrouver tous les conseils et les infos pratiques de C'est pas vrai ici.fr à l'onglet arnaque. Ce matin, vous allez faire la connaissance d'une drôle de bestiole qui vit sous l'eau. Ce sera, comme qui dirait, l'héroïne de l'épisode du jour du monde merveilleux du vivant, juste après Florent Pagny et la dernière chanson du monde. 5h46. Bon début de journée ici.

0: La journée commence bien. Évidemment, vous êtes ici. Et à 5h48, on dit bonjour à Dame Nature. Soyez les bienvenus dans le monde merveilleux du vivant. Aujourd'hui, trois choses à savoir sur un dinosaure. Bonjour Benoît Prospero.
1: Alors, c'est vrai qu'on pourrait croire que c'est un dinosaure, mais ce n'en est pas un. Au programme Squamat, Marin et Vision. Bonjour à toutes et tous, aujourd'hui on va parler du Mosasaur. Alors, pour les fans du film Jurassic World, le Mosasaur, ça c'est le très gros, soi-disant, dinosaure, attraction principale du parc, présenté dans un immense bassin marin et qui mange pour se nourrir des gros requins blancs. Imaginez la taille de l'animal. Mais en réalité, première chose à savoir, les Mosasaurs, qui ont bien côtoyé les dinosaures, ne font pas partie de ce groupe. Ce sont ce que l'on appelle des squamates, du latin squama qui signifie écaille, et on peut rajouter qu'il mue comme les lézards ou encore les serpents. Donc le Mosasaur est un grand squamate marin de 12 mètres de long, et non pas plusieurs dizaines de mètres comme dans Jurassic World par exemple.
0: Et comme les dinosaures, il a disparu il y a 66 millions d'années.
1: Ah bah oui, tout à fait, à cause de la désormais célèbre météorite. Et à ce propos, deuxième chose à savoir, autre particularité, à la différence des dinosaures qui ont foulé la terre ferme pendant des millions d'années, le Mosasaur est un reptile exclusivement marin. Et comment on le sait ? Eh bien, il se trouve que ce fascinant animal, adapté à la vie dans les océans, présente des caractéristiques anatomiques uniques, à savoir que ses membres, qu'ils soient antérieurs ou postérieurs, sont dotés d'un grand nombre de phalanges, et ses os en forme de pagaie lui confèrent une grande efficacité pour se déplacer dans l'eau, lui permettent de nager avec agilité et rapidité, ce qui dans l'eau est très pratique, mais me direz-vous,
0: qui rend impossible tout déplacement sur la terre ferme, Benoît.
1: Vous avez tout compris. Et alors enfin, troisième chose à savoir, par les narines de l'huître, autant Mosasaurus a un odorat très peu développé, autant il possède une excellente vision. Il vous voit très bien. Oui, non, bah, d'accord, bon, il n'est plus là, donc il ne nous voit plus. Notez tout de même aussi que Mosasaur est endoderme, c'est-à-dire qu'il maintient une température constante quoi qu'il arrive, ce qui lui permettait par exemple d'être actif jour et nuit, hiver comme été, quelle que soit la température, et d'avoir une meilleure endurance, une plus grande vitesse et une récupération aussi plus rapide. Le monde vivant est merveilleux, tout comme le paléontologue Ronan Alain du Muséum National d'Histoire Naturelle. Pour en savoir plus, rendez-vous sur mnhn.fr.
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0: 6h10, à la une de la presse ce jeudi, comment trouver le chemin de la sérénité?
3: Être tranquille, ça se mérite, et ça se lit dans le dossier consacré à ce sujet par Psychologie Magazine.
0: Bonjour Marie-Claude Tréglia.
4: Bonjour Johan.
0: Est-ce que cette sérénité, elle nous est accessible facilement, ou est-ce que c'est un travail de longue haleine pour parvenir à finalement un jour la trouver?
4: Bah, écoutez, déjà, je pense que l'essentiel est de ne pas chercher à la trouver de manière permanente, mais d'essayer d'avoir quelques instants, quelques moments dans une journée, dans une semaine. Et certes, ce n'est pas accessible facilement, on y aspire, et on a du mal parce qu'à l'intérieur de nous, ça gronde, ça bouge, ça s'agite, et parce que le monde autour s'agite de plus en plus et nous inquiète, d'où l'idée de le travailler et d'essayer d'en avoir des bribes.
0: Alors justement, ce matin, quelles sont les pistes que vous pourriez lancer comme ça pour entamer cette voie vers la sérénité?
4: C'est d'abord le corps qu'il faudrait peut-être chercher à tranquilliser. Parce que certes, dans le concept justement des philosophes, notamment stoïciens, l'idée est de trouver cet état qui va lutter, enfin qui va nous permettre d'accueillir nos peurs et tout ce qui nous dérange. Donc c'est quelque chose d'un peu mental. Souvent c'est mental ce qui nous dérange, c'est nos ruminations.

0: à vous arc-bouter sur 6 respirations par minute, mais peut-être 5, peut-être 7. L'idée, c'est déjà de se concentrer sur son souffle, de le ralentir. Et si l'on veut tenter la cohérence cardiaque, il y a des applis, notamment Respirelax, qui vous incitent, qui vous aident avec, vous savez, des petites billes qui montent, qui descendent justement, plutôt que de compter, de s'évertuer à compter 1, 2, 3, enfin vous voyez. Et à partir du moment où tout cela s'apaise, notre esprit, notre mental commence à s'apaiser aussi et à moins s'accrocher à tout ce qui nous trouble et nous inquiète. Et on va pas à pas vers un moment de calme et de sérénité.
1: Vous, Marie-Claude, vous les faites, les 6 respirations minutes ?
0: Vraiment, je le pratique et ça peut, au bout de quelques minutes, vraiment être productif, enfin vous apaiser.
1: Un été pour retrouver la sérénité, un dossier à lire actuellement dans Psychologie Magazine en kiosque. Merci Marie-Claude d'avoir été des nôtres.
0: Merci Johan.
1: Est-ce qu'on peut rester serein lorsqu'on se sépare à cette question? Muriel Jordan va tenter de répondre en nous parlant des bagues que s'offrent les futurs divorcés. Et pourquoi pas, si c'est tendance. Voici Desiree sur votre radio locale.

0: Vous écoutez ici, avant de retrouver le journal de 6h et vos infos locales, notre radar des tendances est arrivé. Bonjour Muriel Jordan, pour nous vous décrypter tous les matins ces trucs bizarres du monde qui nous entoure ce matin. Muriel, vous nous parlez des bacs de divorce, car divorcer, bah, on peut aussi se célébrer.
1: Oui, on le célèbre de plus en plus aujourd'hui comme une renaissance, comme la fin d'une souffrance, d'un inconfort. Sur les réseaux sociaux, on ne compte plus les vidéos de fêtes, de copines qui dansent, de nouvelles coupes de cheveux et de relooking pour fêter la séparation. Une façon de montrer que non, la vie ne s'arrête pas après un divorce. Bien au contraire, des femmes s'offrent même des bagues de divorce. Il y a 2 ans, une célèbre influenceuse mannequin avait récupéré les pierres de sa bague de fiançailles pour en faire un nouveau bijou, pensé rien que pour elle. Mais comme le diamant initial était gros comme le poing, et ben elle a même pu en faire 2 des bagues. Après elle, beaucoup de femmes ont suivi le mouvement.
2: J'ai l'idée de transformer sa bague de fiançailles, sa bague de demande en mariage, en une bague de divorce. Je trouve ça génial comme idée.
3: Effectivement, j'avais expliqué il y a quelques temps d'où venait ma bague, pourquoi, comment. C'est une bague de divorce. Et en fait, c'est un cadeau que je me suis fait de moi à moi.
4: J'ai eu pour la bague de divorce plus de 250 commandes pour cette bague. C'est complètement hallucinant.
1: Donc, vous voyez, avec la bague de divorce, symboliquement, on reprend le pouvoir sur sa vie et on affirme son choix. D'ailleurs, cette mode a boosté les ventes de bagues de divorce, devenue un marché à part entière.
0: C'est un phénomène pas si surprenant, Muriel, parce qu'en France, près d'1 mariage sur 2 se termine

0: Par une séparation.
1: Oui, et faites gaffe, hein, les mecs, parce que ce sont majoritairement les femmes qui décident de divorcer. Alors elles choisissent aujourd'hui de partager ce moment, comme elles ont partagé leur demande en mariage, leur fiançailles ou encore leur grossesse. À l'heure où tous les moments intimes de la vie sont postés sur les réseaux sociaux, pourquoi le divorce y échapperait-il? Et cette tendance ne s'arrête pas au bac de divorce. Il y a aussi l'organisation de divorce parties, des fêtes pour célébrer la séparation avec de vraies mises en scène. En Mauritanie, le divorce est même un signe de fierté et de liberté pour les femmes. Et au Japon, des agences proposent même des cérémonies pour célébrer la fin d'une union.
2: Comment se fait-il qu'encore aujourd'hui on nous fasse croire que le célibat, c'est synonyme d'échec? Les femmes qui divorcent devraient faire une fête. Donc si vous êtes divorcée et que vous n'avez pas fait de fête, venez à l'événement.
3: Mais comment on s'habille pour une fête de divorce?
4: Moi j'ai du tout noir. Genre.
3: Mais ça, c'est un enterrement?
4: Oui, l'enterrement de l'enfer.
5: J'ai demandé à la famille qui m'héberge en ce moment quel était le concept d'une fête de divorce. Et ils m'ont expliqué qu'il y a des femmes, quand elles divorcent, font une annonce générale à tout le quartier, à tout leur entourage, qu'elles sont libres.
1: Bref, célébrer son divorce, c'est tendance, ok, mais pas sûr qu'on ait toutes les moyens de fêter ça en grande pompe, hein, dans un resto, avec un gros gâteau, comme sur les réseaux sociaux. Parce que d'après l'INSEE, après une séparation, les femmes subissent une perte financière plus élevée que les hommes. Et ça, c'est pas vraiment la cerise sur le gâteau.
0: On se quitte pour aujourd'hui, Muriel Jordan, mais évidemment, on se retrouve même heure, même antenne, sur votre radio locale, ici. Ce jeudi, c'est déjà l'avant-dernière étape du Tour de France, à vivre dès 13h30, pour vivre la course en direct, c'est de la montagne, ça va grimper. 400 km, 40 km de dénivelé pour l'heure, toute l'équipe d'ici à vos côtés ce matin. Bonne journée.
6: Bonne journée, excellente journée avec ici Loire-Océan. Bonjour Céline Loiseau.
7: Bonjour Lucie, bonjour à tous.
6: Vous nous informez toute la matinée et avec cette 18e étape du Tour qu'on va vivre ensemble aussi.
7: Ah bah oui, c'est la montagne. Hein,
6: 40 km de dénivelé, il va falloir le faire. Il va falloir grimper, mais nous on sera là pour le voir. Et on fera pas trop d'efforts a priori.
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6: Jeudi 23 juillet, il est 6h. L'info d'ici, Céline Loiseau.
7: Que ce soit au jardin, dans les parcs, en se baladant, vous avez sans doute remarqué que les arbres ne sont pas au mieux de leur forme. Avec la sécheresse et les 3 vagues de canicule, il y a des feuilles jaunies, marron, toutes flétries quand elles ne sont pas carrément brûlées. Marion Fersing a rencontré certains agents du service Espace Vert de la métropole nantaise.
9: Sur le mail Pablo Picasso, près de la gare, François Fretet, le responsable des arbres, regarde ses frênes aux feuilles jaunies. Juste en dessous, des buissons extrêmement secs.
10: Il y a un sentiment un peu angoissant. On se demande si les efforts qu'on pourra faire en matière de plantations nouvelles vont arriver à remplacer tout ce qui est en train de partir, quoi.
9: Parce que si c'est normal que les arbres perdent déjà leurs feuilles, c'est leur façon de se protéger. Pour certains, les températures extrêmes et le manque d'eau ont déjà fait trop de mal.
10: Il y a beaucoup de casses, notamment pour les végétaux qui n'ont pas la capacité d'aller chercher l'eau en profondeur, ou qui sont sur des sols qui sont un peu maigres, ou des sols qui sont un peu secs, ou des sols qui sont un peu compactés. Et en ville, c'est souvent le cas.
9: Ce sont les jeunes arbres et les arbustes qui souffrent le plus. Certains ne repartiront sans doute pas au printemps prochain. Alors Brice Dachosière de la direction Nature et Jardin réfléchit à des solutions pour l'avenir. La première, ne plus planter des arbres isolés dans du béton.
11: C'est quand même plus intéressant de planter densément des arbres, accompagnés d'arbustes et même d'une strate herbacée. Ça permet aux végétaux d'aller chercher de la fraîcheur au niveau du sol.
9: Le choix des essences fera aussi la différence à l'avenir, avec par exemple des arbres originaires du Mexique, la qualité du sol également, et les techniques d'arrosage pour à la fois économiser l'eau et préserver la végétation.
7: Et cette sécheresse provoque un autre phénomène, la chute des branches. Le service Nature et Jardin de la métropole nantaise veille sur quelques 130 000 arbres.
6: La vague de chaleur qui a frappé le pays depuis mi-juin a entraîné une surmortalité record depuis la canicule de 2003.
7: Un peu plus de 5700 décès dits excédentaires dans tout le pays, selon Santé publique France. Les Pays de la Loire sont la troisième région la plus touchée. Après l'Île-de-France et le Centre-Val de Loire, là, plus 55%. Cette surmortalité concerne principalement les personnes âgées, mais elle touche toutes les tranches d'âge dès 15 ans. Un homme est mort noyé hier après-midi au large de la plage du Grand Trait à Saint-Nazaire. Sa disparition est signalée et de nombreux moyens sont déployés semi-rigide de la SNSM, hélicoptère de la sécurité civile. Malgré les tentatives de réanimation, l'homme est mort.
6: Un nouveau feu a touché un camp de Roms hier en fin de journée dans l'agglomération nantaise.
7: Mardi, c'était Prairie de Mauves à l'est de Nantes. Là, c'était à l'ouest, à Saint-Herblain, non loin du centre balnéo Caliceo. Il n'y a pas eu de blessés, mais des évacuations. Le bilan est de 8 hectares brûlés, 8 caravanes et 12 véhicules détruits. 112 pompiers ont été mobilisés et ont réussi à fixer le feu en moins de 2 heures. C'est une victoire pour le syndicat CGT de Fleury-Michon. Le conseil des prud'hommes de La Roche-sur-Yon vient d'annuler les avertissements disciplinaires que le géant vendéen de l'agroalimentaire avait pris à l'encontre de 7 salariés. Ces derniers avaient fait grève sur les conditions de travail des salariés le samedi et les salaires. Pour les prud'hommes, cette grève menée depuis près de 3 ans de manière ponctuelle était légale et rentrait bien dans le cadre de revendications bien précises.
6: Le FC Nantes poursuit sa préparation à un peu plus de 2 semaines de la reprise de la Ligue 2 de foot.
7: Match hier soir à la Baule face à La Roche-sur-Yon qui vient de monter en Ligue 3, la division juste en dessous. Et pourtant, ce sont les Vendéens qui ont longtemps mené avant qu'Ignatius Ganago pour les Canaries remette les 2 équipes à égalité. Score final 1-1. Agera Mohamed, les supporters nantais que vous avez pu rencontrer attendaient mieux.
12: Des occasions ratées et une égalisation arrachée dans la douleur. Forcément, à la fin du match, Antonin, jeune supporter nantais, n'est pas rassuré.
13: Match compliqué, hein. Il y a peu de jeu, peu d'occasions. En première mi-temps, 0 tiers presque. Au final, on finit sur un match nul alors qu'on devrait gagner. Donc, faut se mettre en confiance pour le début de la Ligue 2. Et là, c'est compliqué.
12: Même ressenti chez Aurélien.
14: C'est dur. Hein.
12: Qui salue la prestation des Vendéens.
14: Franchement, on est agréablement surpris par La Roche-sur-Yon. Très belle équipe. Ils ont eu de répondants et voilà. Le match nul est complètement mérité sur ce match-là.
12: Quant aux Canaries.
14: Parce qu'ils n'ont pas encore les jambes, là. Il faut continuer la préparation.
12: Et continuer à étoffer l'effectif nantais. Hier, l'une des dernières recrues, Kylian Corredor, a fait ses premiers pas en attaque sans trop convaincre Benjamin.
15: Le championnat commence dans 15 jours. Il va falloir régaler, quoi. Qui va rester, qui va arriver, on ne sait toujours pas, quoi. Il manque 2 joueurs en attaque, quoi, je pense.
16: Peut-être plus du milieu, justement. C'est ce qui nous manquerait, c'est du milieu.
12: Elle, c'est Elodie.
16: Pour avoir de bonnes passes et pouvoir y aller.
12: Une supportrice qui reste confiante.
16: Moi, je ne trouve pas ça affreux. On défend, on essaie d'attaquer. Maintenant, il manque un petit peu de niaque, c'est sûr qu'il manque le petit truc, mais il va venir. Le 8 août, il faut attendre.
12: Le 8 août, ce sera la reprise en Ligue 2 pour le FC Nantes, avec un premier match contre les Franciliens du Red Star.
7: Et l'entraîneur nantais Michel Derzakarian a confirmé hier le retour ces jours-ci à la Genelière de l'attaquant égyptien Mostafa Mohamed. Il était aux abonnés absents depuis le retour à l'entraînement du groupe professionnel fin juin. Comme annoncé, l'entraîneur nantais ne retiendra pas Mostafa Mohamed en équipe première. Nouveau match de préparation pour le FC Nantes ce samedi 17h à Sablé-sur-Sarthe face au Mans qui vient de retrouver la Ligue 1. Hier, autre match amical d'avant-saison entre les Herbiers, 4e division, et Angers, club de Ligue 1. Les Herbretais se sont logiquement inclinés 3-1. Le Tour de France avec le peloton à l'attaque de la très haute montagne ces 3 prochains jours. Aujourd'hui, 185 km entre Voiron en Isère et Orcières dans les Hautes-Alpes. 5 ascensions, 3900 mètres de dénivelé positif. Pogacar est en jaune et la nouvelle star du cyclisme français, Paul Sexas, est à 20 secondes de la 3e place du général.
6: Merci Céline Loiseau. Retour de l'info avec vous à 6h30.
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6: Les prévisions de Météo France avec du soleil en Loire-Atlantique et en Vendée toute la journée. Il fait de 21 à 24 degrés ce matin avec 21 à Blain et à Pontchâteau, 22 à Nantes et à Ancenis-Saint-Géréon. Il fera 23 à Challans où la foire à l'ancienne a lieu toute la journée dans les rues du centre-ville. À La Roche-sur-Yon, il fait aussi 23 cet après-midi, de 27 à 30 degrés sont prévus, jusqu'à 31 au Sable d'Olonne. Le coefficient de marée est de 37 aujourd'hui. Basse mer à 6h30 à Noirmoutier, pleine mer à 13h.
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6: Très belle journée à vous, très bon réveil avec Ici Loire-Océan, de l'info, de la bonne humeur, des services. On est ensemble jusqu'à 9h.

0: Jean-Jacques Gomelan, la vie par procuration.
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0: Ici Loire-Océan, bonjour, bon réveil à vous. Allez, je vous propose de vous préparer pour le coup d'envoi du festival Les Escales. Il débute demain sur l'île du Petit Maroc à Saint-Nazaire. Une très belle programmation une nouvelle fois pour cette 34e édition, avec ce week-end la venue de Benjamin Biolay notamment.
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0: Ce soir, c'est Gaël Faye, le rock des Londoniens de Archive ou encore Deluxe.

0: Un très beau week-end en perspective qui se prépare sur l'île du Petit Maroc à Saint-Nazaire en ce jeudi 23 juillet. On va parler grains de beauté dans quelques instants avec le docteur Kierzek.
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0: Comme chaque matin cet été, on le passe en pleine forme sur votre radio ici Loire-Océan et grâce au conseil santé du docteur Kierzek, attention aux grains de beauté. Bonjour docteur.
4: Bonjour tout le monde. Aujourd'hui, je vous parle de ces petites taches qu'on a sur la peau et qui sont là depuis toujours ou qui apparaissent parfois l'été où elles sont mises en évidence. Ce sont les grains de beauté, bien sûr, ces petits points plus ou moins bruns, plats ou en relief, lisses ou poilus. Et soudain, en vacances, parfois, c'est un peu le coup de stress, celui-là. Est-ce qu'il est bien comme avant? Est-ce qu'il n'a pas bougé? Alors, on se rassure, la grande majorité des grains de beauté sont bénins. On en a entre 20 et 40 en moyenne. Ils apparaissent souvent dans l'enfance, puis de nouveau peuvent surgir jusqu'à la quarantaine. Et le soleil, les coups de soleil pendant l'enfance, c'est la génétique, joue un rôle clé. Mais parfois, un grain de beauté peut évoluer. Alors évidemment, ça évolue et on s'inquiète, ça peut évoluer en mélanome, mais ça, c'est le pire. Alors, il n'est pas question de passer ses vacances à se scruter la nuque avec un miroir à trois branches, mais un petit check-up régulier, c'est plutôt pas mal pour dépister la règle des A, B, C, D, E. Vous savez, c'est facile à mémoriser. A, c'est est-ce que le grain de beauté est asymétrique? Est-ce qu'il y a une moitié du grain qui ne ressemble pas à l'autre? B, sont les bords irréguliers? C, c'est la couleur. Est-ce qu'il y a une couleur non uniforme, plusieurs teintes? Est-ce qu'il y a du noir dedans? D, c'est diamètre, est-ce que ça fait plus de 6 mm? Et E, c'est évolution, est-ce que le grain change de taille, de forme, de couleur? Si vous répondez à l'un de ces critères, bah là, il faut consulter.
0: Et à quelle fréquence faut-il s'examiner? Et quels sont les gestes simples à adopter pendant les vacances pour surveiller ces grains de beauté sans devenir maniaque?
4: Auto-examen une fois par mois, pas tous les jours. Vous choisissez un jour précis, par exemple le premier dimanche du mois, vous le marquez sur l'agenda, vous vous placez dans une place bien éclairée devant un miroir, vous utilisez un petit miroir aussi pour les zones difficiles, le dos, faites-vous aider aussi. N'oubliez pas les paumes, les ongles, etc. Vous pouvez même les prendre en photo, vos grains de beauté, comme ça vous verrez une fois par an si ça bouge. En vacances, après la douche, jetez un œil rapide, pas besoin de faire un bilan complet, juste en vous mettant de la crème solaire, repérez si un grain vous semble bizarre ou pas, mais ne le touchez pas sans arrêt. Sinon, vous allez le gratter et vous allez le rendre inflammatoire. Et évidemment, ce qui est important, c'est la prévention, la protection solaire. C'est votre meilleur allié. Un grain de beauté exposé au soleil sans protection peut évoluer plus vite. Donc, crème solaire, indice 50+, sur tout le corps, chapeau, t-shirt anti-UV et vous évitez les heures chaudes entre 12h et 16h. Je ne rappelle pas, les cabines UV, on oublie, ça prépare en rien la peau au soleil. Et dernier petit conseil, on n'arrache pas les poils qui poussent dedans. Vous voyez, un poil avait sur un grain de beauté, ce n'est pas plus dangereux que sans poil, mais ça peut créer une inflammation. Donc si vous voulez l'enlever, vous le coupez au ras. Allez, bon été, bonne santé, à l'écoute d'ici bien sûr.
0: 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On va sillonner les plages de Loire-Atlantique et de Vendée, comme chaque matin également avec Nolwenn Luminet. Aujourd'hui, visite dans un château après Super 30. 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

0: Supertramp, It's Raining Again sur ICI Loire-Océan. Rencontre avec Robert de Voguet ce matin. Il est propriétaire du château de Pornic qui a ouvert le lieu aux visites en 2018. Et puis, on va rencontrer aussi Cassie. Elle est guide sur place pour son stage de fin de licence tout l'été. C'est Nolwenn Luminet qui les a rencontrés.
1: Je suis à Pornic et comme à peu près tout le monde sur le port, mon regard a été attiré par le château. Alors, pour en savoir un petit peu plus, je m'y suis rendue. Je suis avec deux personnes. Est-ce que vous pouvez vous présenter, s'il vous plaît?
2: Alors, mon nom est Robert de Voguet. Je suis le propriétaire.
3: Alors, mon nom, c'est Cassie Schlosser et moi, je suis la guide de cet été.
1: Alors, le château de Pornic, il a une très longue histoire, de ce que j'ai compris. Est-ce que vous pourriez me la résumer, mais en moins d'une minute?
2: Moins d'une minute, ça commence au Xe siècle. À l'époque, c'est le sujet des Vikings qui occupent Noirmoutier et qui pénètrent dans la rivière de Haute-Perche. Il s'agit de les empêcher d'entrer. On construit un lieu de défense, un petit fortin. Ce fortin devient une forteresse médiévale, 12e, 13e siècle. Et là, on s'intéresse plus à la baie de Bourgneuf, circulation des bateaux sur la baie de Bourgneuf. 1792, le château est inoccupé. Il va être démantelé, mais gentiment, par les habitants de Pornic qui viennent chercher les matériaux. 1124, cette forteresse abandonnée est sauvée par un Nantais, Joseph Le Breton, qui devient propriétaire, parce que c'est tout un tas de péripéties, qui devient propriétaire du château. Et donc, son projet, c'est de créer à Pornic les bains de mer. Les bains de mer, c'est la thalasso. À l'époque, c'est complètement nouveau. Et donc, il installe autour de la forteresse un complexe de bains chauds et puis l'hôtel, le fameux hôtel qui se trouve sur la place de la terrasse, qui va être le centre de la vie porniquaise pendant une grande partie du 19e siècle. Les casinos arrivent à cette période-là. Pornic commence à se développer. Le train arrivera en 1875. Mais le démarrage du Pornic balnéaire, c'est 1830.
1: Alors, vous êtes le propriétaire du château, donc la question se pose moi. Mais vous, Cassie, comment vous vous êtes retrouvée au château de Pornic cet été?
3: Alors, moi, je suis à Nantes Université et du coup, je suis en histoire de l'art. Là, par exemple, je viens de finir ma licence. Et là-bas, on a la chance que Monsieur de Voguet ait démarché Nantes Université pour nous proposer un stage, en fait. Donc voilà, je suis ici dans le cadre d'un stage. Voilà, et puis, on a fait des entretiens. Et puis, il m'a choisi parmi d'autres guides, Ninou, qui est à nos côtés.
1: Comment ça se passe, les visites? Il y a l'air d'en avoir beaucoup. Je suis passée tout à l'heure, il y avait déjà des gens. Là, en ce moment, il y a une visite en cours.
3: Oui, effectivement. Alors, quand on est deux, il y a 10 visites par jour. Donc, venez. Voilà, c'est très très sympa avec Lilou. On s'est plutôt bien approprié l'histoire, donc on discute beaucoup avec les visiteurs. C'est vraiment un bon moment qu'on passe ensemble. Voilà, on est plutôt dans le dialogue et souvent ça se passe très très bien. Vraiment, les gens sont très souriants, répondant aux questions et c'est assez dynamique. C'est très agréable.
1: C'est quoi la partie que vous préférez montrer dans les visites?
3: Ça, c'est une bonne question. Je pense que c'est quand même la chambre au dernier étage, parce qu'à chaque fois que les gens arrivent, ils sont vraiment, ils font « Waouh !» Alors ça, j'adore avoir cette réaction. Là, je leur dis « Eh ouais, vous avez vu ?» Donc voilà, je pense que c'est ça, en fait.
1: Merci beaucoup.
0: Le château de Pornic à découvrir dans les gens d'ici à 7h40. On va faire du bateau avec l'Horizon 3 et l'Évasion 3.

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1: Manon Lisa, le petit pêcheur sur ici Loire-Océan. Quels sont vos petits plaisirs de l'été? On vous pose un peu la question tous les matins. Céline Loiseau, est-ce que vous faites des stocks de livres avant de partir en vacances?
2: Alors stock, enfin j'en prends deux ou trois.
1: Oui, deux ou trois.
2: Voilà. Généralement, j'arrive à les lire. Alors, je prends pas non plus des gros pavés.
1: Ouais.
2: Je suis sûre d'atteindre mon objectif.
1: Avec des styles différents, polar.
2: Oui. Alors moi, je suis assez polar, donc oui, mais des polars après à travers toutes les époques, comme okay. Ça c'est. C'est sympa.
1: Ouais, il y en a pour tous les goûts. Odile, elle fait carrément des très gros stocks avant de partir en vacances.
3: Et c'est vraiment une jouissance de me dire je vais avoir du temps pour moi, pour lire. Bonjour, moi c'est Odile. Mon petit plaisir de l'été, c'est d'aller chez Coiffard. Et c'est un rituel que j'ai. Dès que je prépare mes vacances, que je commence à penser à mes vacances, je vais passer 2 heures chez Coiffard. Et donc là, je déambule dans tous les rayons. Je lis pas mal de quatrièmes de couve. Et je fais une sélection de bouquins. J'en prends des fois une dizaine, des fois trois, des fois j'y retourne. Donc je vais choisir en général tout type de bouquins, des romans policiers, des romans des histoires d'amour, des bouquins faciles à lire, des plus compliqués. Et je repars avec ma sélection et c'est vraiment une jouissance de me dire je vais avoir du temps pour moi pour lire. Alors des fois je ne les lis pas tous. Des fois la fin de l'été arrive et il me reste la moitié des bouquins que j'ai encore à lire. Mais je ne peux pas m'empêcher d'en racheter parce que c'est surtout l'été que je lis parce que j'aime avoir du temps pour moi. Donc mon plaisir de l'été, c'est de me projeter dans l'idée que je vais lire. Alors je vais lire sur la plage essentiellement, mais je peux lire aussi dans la nature, dans la campagne. Et ce moment-là, ça me permet de me projeter sur un moment de calme où je suis absorbée par une histoire. Parce que moi, j'adore les histoires des gens, les histoires diverses et variées, chercher des intrigues. Voilà. J'y vais pas forcément avec une liste préconçue. J'aime bien regarder, j'aime bien me faire surprendre et j'aime bien avoir une grande diversité dans ce que je choisis. Donc ça, c'est mon vrai plaisir rituel de l'été. Quand je vais chez Coiffard, c'est que l'été a démarré.
1: Et c'est bon, les stocks sont faits pour Odile et pour préparer ses vacances. L'horoscope de Catherine Viguier avant les infos de 6h30.
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1: Tous les matins, place aux astres avec Catherine Viguier. On fête un anniversaire aujourd'hui?
9: Celui du lion, joyeux anniversaire.
10: Bélier, excellent pour vous que le soleil au lion. Les amours, la création et votre talent d'artiste sont au rendez-vous.
11: Taureau,
10: durant environ 4 semaines, plein feu sur votre foyer et vous serez au premier plan.
11: Gémeaux,
10: l'arrivée du soleil en signe ami vous donne l'opportunité de voir d'autres gens, d'autres paysages.
11: Cancer,
10: êtes-vous prêt à gérer vos ressources, à vous les affaires et vive votre trésorerie.
11: Bien les lions, jusqu'à mi-2027, la conjoncture astrale favorise votre bel épanouissement.
10: Vierge, vous avez un mois pour vous refaire une santé et pour aider, soutenir qui en a besoin.
11: Balance,
10: la vie sociale et publique sont mises en valeur et vous y trouvez votre place.
11: Scorpion,
10: l'été invite aux farnientes, mais vous, vous avez du travail, il vous faut vous lever tôt.
11: Sagittaire, vous ne serez pas forcément le premier s'il y a une compétition, mais tellement bien avec vous-même.
10: Capricorne,
11: même s'il y a des désaccords, vous tombez sur des personnes claires, dignes, et ça, vous aimez.
10: Verseau,
11: au sujet d'une relation, d'un engagement ou d'un départ d'ailleurs, vous négociez.
10: Poisson,
11: si vous faisiez un grand ménage chez vous ou ailleurs et puis soignez votre jolie personne.
10: Et pour nous tous, on resplendit partout.
1: L'horoscope de Catherine Viguier sur ici Loire-Océan. On va découvrir Nolwenn Luminet une nouvelle fois. Elle a pris tous les bons conseils avant 7h avec les sauveteurs en mer. On va faire du paddle aujourd'hui ou encore de la voile avec les sports nautiques et la Société nationale des sauveteurs en mer.
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1: Dans l'info d'ici Loire-Océan, dans à peine 2 minutes, on sera avec les gendarmes de la Loire-Atlantique.
2: Équipés depuis quelques mois de nouveaux équipements pour lutter contre les refus d'obtempérer, ils sont en hausse dans tout le pays et nos deux départements n'y échappent pas. Présentation à suivre des nouvelles herses télécommandées des gendarmes du 44. Ce sera juste après ce qu'il faut retenir de l'actualité en France et dans le monde en ce 23 juillet, le 90 secondes de votre radio ici avec Cyril Ardo. Et à la une, Cyril, ce gros incendie en Gironde.
12: C'est un incendie très violent qui parcourt actuellement le nord du bassin d'Arcachon en Gironde, au niveau de la commune de Somos. 2000 hectares brûlés selon la préfecture, 12 000 habitants et occupants de camping évacués. L'autre gros feu ce matin est dans le Var, un incendie qui a parcouru 2500 hectares en moins de 2 jours et qui n'est pas encore fixé. Dans ce contexte, ce matin, le Gard, les Bouches-du-Rhône, le Vaucluse, le Var et l'Aude sont classés en rouge pour un risque très élevé de départ de feu. 28 départements du sud et de l'ouest sont en orange pour un risque élevé. Un hommage national aux 2 pompiers morts avant-hier en intervention en Gironde. C'est la proposition du ministre de l'Intérieur, Laurent Nunez, qui détaille que 128 personnes ont été interpellées en France, suspectées d'être à l'origine de feux. 44 000 hectares parcourus par les flammes à l'échelle du pays. Il y aura un procès en septembre pour 2 assistantes maternelles qui gardaient 17 enfants dans une maison de Hyères, en Essonne, près de Paris. Lors d'un contrôle, 12 enfants étaient entassés dans une voiture au garage. Les enfants vont bien et aucun n'a été médicalisé. Les courgettes, tomates et autres haricots verts, toujours plus chers. Le prix des légumes en forte hausse sur un an, dénonce l'association Famille Rurale. Hausse moyenne de 7% en bio, 10% en non-bio. La météo défavorable est l'une des causes. Le prix des fruits reste stable, lui, sur un an. Et puis le Tour de France, 18e étape aujourd'hui, 185 km entre Voiron en Isère et Orcières-Merlette dans les Hautes-Alpes.
2: Merci beaucoup Cyril, et à dans une heure pour un nouveau résumé de l'actualité en France et dans le monde. Dans l'info d'ici Loire-Océan maintenant, les forces de l'ordre face au refus d'obtempérer. Selon le ministère de l'Intérieur, sur les routes, un peu plus de 28 000 refus d'obtempérer ont été enregistrés dans tout le pays, soit un bond de 10% sur une année. La Vendée, la Loire-Atlantique n'y coupent pas. Alors pour dissuader les conducteurs qui voudraient fuir et protéger les gendarmes aussi, depuis quelques mois, les gendarmes de la Loire-Atlantique disposent d'un nouvel équipement, des herses télécommandées. Marius Delaunay a assisté à une démonstration au mois d'avril, c'était sur la commune du Cellier à l'est de Nantes.
13: À première vue, il s'agit d'un grand boîtier gris posé par terre au bord de la route, et quand on appuie sur le bouton de la télécommande, en quelques secondes, c'est une longue grille de plus de 3 mètres de long qui se déploie avec ses grands pics acérés.
14: Quand c'est posé au sol, ça prend quand même une certaine place.
13: C'est donc vrai qu'avec le petit signal et effectivement qu'on voit les pics, il y a un côté impressionnant.
14: Ah oui, oui, tout à fait. C'est le but.
13: Le dispositif a de quoi impressionner, hein, selon le chef d'escadron Lionel Tanguy, à la tête de l'escadron de contrôle des flux du département.
14: On ne voit pas l'intérêt d'aller mettre la herse dans un rond-point, par exemple, puisque dans un rond-point, s'il y a 2 voies, on va couvrir qu'une seule voie. Enfin, donc ce qu'on fait, c'est qu'on essaie de mettre sur des tronçons linéaires où on sait que si jamais la personne roule sur la herse, elle va continuer dans l'axe qu'elle a emprunté depuis le début.
13: Alors pour l'instant, les herses sont utilisées 2 à 3 fois par semaine pour dissuader surtout et pour protéger les agents, selon le général Laurent Legentil, commandant de la gendarmerie des Pays de la Loire.
15: Le gendarme n'est pas près de la herse. C'est la sécurité pour le militaire de la gendarmerie, c'est la sécurité pour l'usager parce que le véhicule va stopper et en sécurité, et c'est la sécurité pour les autres usagers naturellement.
13: Et toujours selon les gendarmes, on recense en moyenne 2 refus d'obtempérer par jour sur les routes de Loire-Atlantique.
2: Et on se souvient en Loire-Atlantique de ce refus d'obtempérer avec 3 policiers sérieusement blessés. C'était début février. Une course-poursuite sur la 2x2 voies, demi-tour et contresens de la part du fuyard et un choc frontal entre sa voiture et celle des policiers sur la commune de Savenay.
1: À retenir dans l'actualité, cette noyade hier au large de Saint-Nazaire.
2: Un homme signalé disparu a été retrouvé au large de la plage du Grand Trait. Les tentatives de réanimation sont restées vaines. 8 hectares de végétation parcourus, 8 caravanes et 12 autres véhicules détruits. C'est le bilan du feu qui a pris hier en fin de journée dans un camp de Rome sur la commune de Saint-Herblain. Il n'y a pas eu de blessés. Mardi, un autre camp de Rome à l'est de Nantes, cette fois, avait été touché par un feu. Dans le prochain journal à 7h, cette initiative rigolote du patron du cinéma des Sables d'Olonne à quelques jours de la sortie du nouveau film de La Patte Patrouille. Alors, si vous connaissez pas La Patte Patrouille, c'est un dessin animé. Ce matin, il invite les enfants à réaliser une sculpture de sable géante en forme d'os sur la grande plage. Un os, car dans La Patte Patrouille, les héros sont des petits chiens.
1: Merci Céline Noiseau, retour de l'info avec vous à 7h.
2: Et je suis sympa, je vous ai pas mis de générique.
1: Ah. Du soleil toute la journée pour faire cette hausse sur la plage à l'occasion de La Patte Patrouille. C'est prévu par Météo France sur nos deux départements. Il fait de 21 à 24 ce matin avec 21 à Saint-Marlajay et Châteaubriant, 22 à Nantes et Pornic, 23 à Moutier-les-Mauffets et à La Roche-sur-Yon. Cet après-midi, on attend de 27 à 30 degrés avec jusqu'à 31 à Chaland.
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1: Céline, on va faire un peu de paddle, vous êtes d'accord ?
2: Oui.
1: Bon, c'est pas si simple.
2: Ah ben non, il y a un peu de technique.
1: Il y a un peu de technique, parce que quand on les voit comme ça, on se dit, oh là là, c'est hyper à l'aise.
2: Non, j'ai essayé une fois ou deux.
1: Oui.
2: Non, c'est pas si facile que ça.
1: Il faut monter sur la planche déjà.
2: Voilà, il faut monter, et puis après, il faut lever les jambes, et puis après, il faut essayer de rester droit.
1: Voilà, il faut faire
2: et
1: attention
2: après, se mettre
1: aux vagues
2: en mouvement.
1: Aussi. Voilà. Sur un lac, c'est peut-être plus facile. En tout cas, on va prendre les bons conseils des sauveteurs en mer avec Noloane Luminet dans quelques instants.

0: La Rousseau, tu m'oublieras.
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0: Ici Loire-Océan, bonjour. Votre chat a l'air fatigué. Boit-il assez? Grosse question, Céline Loiseau.
2: Ah ben oui, il faut penser à hydrater ses petites bêtes, hein. C'est comme nous.
0: Le mettez pas à l'eau, hein, ça sert à rien.
2: C'est du lait, hein. Ouais. J'ai pas de chat, moi, donc j'en sais rien.
0: Non, plutôt de l'eau. Mais en tout cas, s'il a du mal à s'hydrater, on va prendre les bons conseils de Pierre Fabin avant 7h. Et puis aussi ceux de la Société Nationale des Sauveteurs en Mer avec Nolwenn Luminet. Elle a pris tous les bons conseils. On va faire un peu de sport nautique ce matin.
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3: Allez, c'est parti! Je pars voir si mon parasol tient mieux que ma motivation avec la Société Nationale de Sauvetage en Mer. Aujourd'hui, c'est sport! Paddle, plongée, planche à voile, canoë, il y a plein de choses que je veux tester, je n'arrive même pas à choisir. Comment je peux me préparer au mieux? Réponse de Lucie.
4: Si on est débutant, c'est pas mal de se faire encadrer. Ensuite, les réflexes à avoir, ça va être les réflexes personnels, c'est être sûr d'avoir bien mangé, de s'être bien hydraté ou protégé, crème solaire, etc. En amont. Il y a aussi des réflexes météo à avoir, donc regarder les marées, regarder le vent, la houle, la mer. Et ensuite, la troisième chose à faire, ça va être de prévenir si on part seul ou même en groupe de copains, mais non encadré, mais se faire encadrer si on est vraiment débutant, s'il vous plaît.
5: Même si on n'est pas débutant, sur des sports comme l'apnée.
3: Malo, lui aussi sauveteur.
5: Le but, c'est de jamais être seul. Il faut toujours une personne qui, du coup, fait son apnée et l'autre qui va surveiller pour intervenir en cas de problème. Faire seul, en fait, c'est vraiment enlever toute sécurité possible. Sur des sports, vraiment, être à deux, être à plusieurs, c'est presque, on va dire, obligatoire, c'est conseillé.
3: C'est quoi les choses que je dois faire pour être en sécurité?
4: Si on fait du paddle ou du surf, porter son leash, parce que si tu tombes dans l'eau, ça permet d'être rattaché à la planche qui servira de moyen de flottaison. Quand on fait du kayak, c'est vérifier son matériel. Et ensuite, il y a le port du gilet qui est hyper important. C'est notre sécurité et notre flottaison.
3: Le conseil du jour. Pour tester un sport nautique, faites-vous toujours encadrer au début et accompagner au maximum ensuite. Et faites bien attention aux éléments de sécurité. Et non, le coaching par le petit-neveu de 8 ans, ça ne compte pas comme de l'encadrement. Et plouf!
0: Effectivement, en tout cas, moi j'adore le paddle, mais ça a l'air assez difficile quand même, donc entraînez-vous et ne faites pas ça tout seul. Perso, j'adore siroter un petit sirop de fraise en sortant du studio, mais quand j'arrive à la maison, mon chat est complètement déshydraté, donc on évite de le mettre à l'eau. Les chats, ça aime pas l'eau, mais il faut quand même leur donner un petit peu d'eau dans leur gamelle. Pierre Fabin vous dit tout sur la déshydratation du chat avant 7h.
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0: Vous avez l'impression que votre chat ne boit jamais ou à peine. Est-ce que c'est normal? On en parle tout de suite avec notre vétérinaire, le docteur Pierre Fabin.
14: En effet, beaucoup de propriétaires s'inquiètent de voir leur chat boire très peu. Mais dans la majorité des cas, c'est tout à fait normal. Il faut déjà comprendre que le chat domestique descend du chat sauvage africain, un animal du désert. Et ça, ça change tout. Dans la nature, ces chats tirent presque toute leur eau de leur proie. Des petits rongeurs ou des oiseaux contiennent entre 70 et 80% d'humidité. Donc votre chat, lui, il est programmé pour boire le strict minimum. Et c'est là que l'alimentation joue un rôle majeur. Si votre chat mange uniquement de la pâtée, qui est très riche en eau, il aura naturellement moins besoin d'aller boire à côté. En revanche, s'il mange exclusivement des croquettes, qui contiennent seulement 7 à 10% d'humidité, alors là oui, il devra boire davantage. Sauf que son corps ne l'y pousse pas toujours suffisamment. Résultat, certains chats peuvent être un peu trop économes en eau.
0: Ça peut être dangereux s'il ne boit pas assez ?
14: Oui, surtout à long terme. Une mauvaise hydratation peut favoriser les cystites, les calculs urinaires, voire chez certains chats plus âgés, aggraver une insuffisance rénale. C'est pour ça qu'on recommande souvent de stimuler leur consommation d'eau, surtout s'ils sont aux croquettes. Et j'ai plein d'astuces pour ça. Déjà, les chats adorent l'eau fraîche. Donc changez-la tous les jours, placez plusieurs bols dans la maison et surtout éloignez-les de sa litière et de sa gamelle de nourriture. Ensuite, misez sur des contenants larges, peu profonds, en verre ou en céramique, pas en plastique. Et surtout, évitez les endroits bruyants ou de passage, genre le coin de la machine à laver. Le calme, c'est sacré. Et puis, il y a l'arme fatale, la fontaine à eau. L'eau en mouvement attire beaucoup les chats. Beaucoup boivent davantage avec ça.
0: Et si malgré tout ça, il ne boit toujours pas, que peut-on faire ?
14: Si votre chat est en forme, mange bien, a beau poil, des urines normales et qu'il est nourri avec de la pâtée, pas de panique, il est juste économe. Mais si vous remarquez une baisse d'appétit, une perte de poids, une haleine qui sent un peu mauvais ou qu'il urine beaucoup plus ou beaucoup moins que d'habitude, là, il faut consulter. Ces signes peuvent par exemple révéler une maladie rénale. Et au moindre doute, il vaut mieux vérifier que tout roule avec un petit bilan sanguin parce que même si votre chat ne vous le dit pas, il compte sur vous pour surveiller tout ça.
0: Évidemment, merci beaucoup Pierre Fabin pour vos bons conseils. Vous êtes vétérinaire et urgentiste. Moi, j'avoue que j'aime bien le café au lait avec le petit nuage là. Très peu de sucre, même le café frappé, c'est bien sympa. Vous, vous l'aimez comment, Céline ?
2: Alors moi, j'aime bien un café noir sans sucre, ça pour le chaud, pour se réveiller. Mais c'est vrai que l'été, le café frappé, c'est sympa. Il faut un bon dosage quand même, hein, avec un tout petit peu de sucre.
0: Là, ouais. il faut un peu de sucre quand même. Mmh. Et pas mal de glaçons, mais ça nous rafraîchit bien. Lui, il l'aime carrément, complètement noir. Hein. C'est Eddie Mitchell, bien sûr.

Eddie Mitchell, tu peux préparer le café noir sur ICI Loire-Océan qui nous accompagne en cette journée ensoleillée aujourd'hui avec des températures comprises entre 20 et 24 degrés en Loire-Atlantique et en Vendée. Il va briller toute la journée ce soleil avec un petit peu de vent mais beaucoup plus modéré que ces derniers jours. On fait un coucou à André qui nous envoie une très belle photo de ses agapanthes blanches et il fait 17 degrés chez elle à Bousset. On fait un coucou aussi à Liliane qui a, elle, à Ambazac, 17,7 degrés et qui nous écoute. Merci beaucoup. Vous partagez vos photos sur les réseaux sociaux et sur le WhatsApp d'ICI Loire-Océan. Toutes les heures, on vous propose des informations pratiques en Loire-Atlantique et en Vendée. Et c'est vrai que nos départements sont placés en alerte renforcée pour la consommation d'eau potable. Donc attention, cette alerte renforcée, elle réduit donc tous les prélèvements en eau et interdit les activités impactant les milieux aquatiques. Des restrictions renforcées d'arrosage sont mises en place, de remplissage et de vidange des piscines, de lavage des véhicules et d'irrigation de cultures. Concrètement, vous ne pouvez plus arroser les espaces verts, les massifs fleuris et les plantes d'agrément non liées à la production agricole. L'arrosage du potager est interdit de 8h du matin jusqu'à 20h et l'arrosage des pelouses est formellement interdit également. Attention, le non-respect de ces restrictions peut vous coûter une amende de 1 500 € et de 3 000 € s'il y a une récidive. Jusqu'au 28 août, vous pouvez découvrir le Bibliobus à Saint-Nazaire en bord de mer, aux côtés de la place du Commando. Vous pouvez lire et vous faire plaisir avec tous les ouvrages présents dans cette bibliothèque itinérante. Dans l'année, le bibliobus dessert 12 quartiers de Saint-Nazaire et pour l'été, il fait donc un stop place du Commando tous les vendredis matins de 10h à midi dans le parc du Toucan à la Tréballe. C'est les mercredis matins de 10h à midi également. En plus du bibliobus à Saint-Nazaire, 4 bibliothèques vous accueillent tout l'été en centre-ville. La médiathèque Étienne Co avec un grand choix de documents dans les quartiers ouest de la Bouletterie. La bibliothèque Anne Frank avec une salle dédiée aux jeux vidéo. Et puis au plus près de chez vous, le bibliobus présent dans place du Commando et à la Tréballe tout l'été pour juillet et août. Un peu d'opéra pour accompagner votre été, est-ce que ça vous dit? Moi ça me tente bien en tout cas, ça se passe en Vendée avec les Nocturnes de Nieul qui vous proposent de nombreux concerts. Ça débute ce soir et ça se poursuit jusqu'au 18 août prochain dans un cadre vraiment magique. L'abbaye de Nieul, le département vous propose d'assister cet été à ces soirées musicale pour découvrir ou redécouvrir des grands airs d'opéra du début du XXe siècle. Une soirée familiale et musicale en perspective qui débute dès ce soir pour les Nocturnes de Nieul à 21h45, rive d'Audize à Nieul-sur-l'Audize. Et je vous conseille de réserver vos places, il vous en coûtera seulement 8 €. Queen Radio Gaga arrive tout de suite sur ICI Loire-Océan pour se réveiller en douceur. Et puis avant les infos de 7h, on retrouvera Fred Ballard pour l'humour en tube.

0: Queen, Radio Gaga à l'instant sur ici Loire-Océan. Les infos de 7h sont de retour avec Céline Loiseau dans quelques instants. Et puis on va retrouver Fred Ballard pour l'humour en tube. Aujourd'hui avec une question, la contraception féminine a-t-elle de l'avenir? Réponse avec Caroline Vigneault et Marie Leonardi. C'est l'humour en tube dans quelques instants.
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0: Quand on parle de contraception, les femmes sont en général en première ligne et pourtant, d'après les expertes consultées par Fred Ballard dans l'humour en tube, la logique voudrait que ce soit ceux qui fécondent les femmes qui se chargent de cette affaire.
7: C'est quand même plus sécure de retirer les balles d'un pistolet plutôt que de tirer à balles réelles sur quelqu'un en disant « T'inquiète pas, t'as un gilet pare-balles !»
8: Alors, l'image vaut ce qu'elle vaut, mais elle a le mérite d'être efficace. Hein. C'est au porteur du pistolet de procéder au changement de projectile s'il n'est pas prêt à voir la cible gonflée comme une baudruche pendant 9 mois. Et quand Caroline Vigneault insiste, c'est qu'elle a elle-même été prise pour cible.
9: Une femme est fertile en moyenne

0: 4 jours par mois. Un homme est fertile en moyenne 365 jours par an. Et les mecs ont réussi à nous faire croire que c'est à nous de prendre la pilule tous les jours. Hé, les filles, on percute ?
1: Ah oui, c'est sûr qu'on est resté endormi pendant quelques années. Et à quel prix, hein ? Parce que, bon, si la pilule contraceptive n'avait pas d'effet secondaire, ça se saurait. Et Marine Leonardi le sait, hein, d'ailleurs.
2: Moi, la dernière fois que j'ai pris la pilule, c'est simple, j'ai pris 10 kilos et de la moustache. Mais je vous promets, il y avait écrit Jasmine sur la plaquette. Je ressemblais à Jafar. Je ne sais pas si vous en avez entendu parler, mais ils sont en train de plancher sur la pilule contraceptive pour hommes. Est-ce qu'on va faire confiance ? Non mais je pose la question aussi. Moi, la seule fois où mon mari a dû penser à un truc à heure fixe, ma fille est restée enfermée à l'école. Voilà.
1: Alors ça, c'est un problème hein, auquel les chercheurs en contraception masculine n'ont certainement pas pensé, sauf si les chercheurs sont des chercheuses. Hein. Là, on a peut-être une chance, mais bon, en attendant, on peut tenter la contraception par le rire. Hein. Un bon fou rire au bon moment et le pistolet est désarmé. Il n'y a plus qu'à essayer.
3: L'humour en tube avec Fred Ballard, c'est tous les jours avant les infos de 7h. Après Céline Loiseau et l'actualité, on aura des invitations à vous offrir pour le carrousel des mondes marins.
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3: Jeudi 23 juillet, il est 7h. L'info d'ici, Céline Loiseau.
5: C'est l'histoire de travaux qui ne tournent pas rond. On file à Petit-Mar entre Carquefou et Nord-sur-Erdre. Petit-Mar, près de 4000 habitants, et son rond-point en pleine réfection. Impossible de traverser le bourg. Des déviations sont en place pour contourner le chantier, mais selon certains automobilistes, la signalisation n'est pas optimale. Résultat, des voitures qui s'approchent et qui ne savent alors plus quel chemin prendre. Maël Prévost s'est rendu sur place.
6: Ce rond-point, c'est un peu le centre névralgique du village. C'est un peu aussi le centre des problèmes. Des bouchons à tout va, des camions obligés de faire demi-tour au pied de l'église.
7: Ça fait 20 minutes que je tourne en rond là.
6: Virginie, complètement perdue, a lâché sa voiture pour venir à pied au milieu du rond-point, entourée de barrières pendant les travaux.
7: J'habite là-bas, je suis à même pas 5 minutes là, donc je ne sais pas par où passer. Et ce monsieur m'a demandé aussi tout à l'heure, complètement bloqué.
6: Vous aussi monsieur, vous êtes bloqué?
8: Oui, moi je dois aller sur Nord, je vais jusqu'à Bureau, mais comment je fais?
7: Il faut faire tout le tour là, il y a bien 3 km apparemment.
8: La première à droite là-bas, c'est un sens, il n'y a aucune indication. Qui font en sorte que les gens ne sont pas paumés comme j'ai jamais vu un truc pareil.
6: Le village coupé en deux, plus aucune voiture ne traverse le bourg et les commerces en pâtissent. Moins de monde au tabac comme au bistrot, tandis que la supérette ne peut plus être livrée en produits frais. Et chez Floriane, la fleuriste.
9: Là, je suis à 2-3 clientes sur 2 jours.
6: Les clients ont déserté.
9: D'habitude, il y a vraiment un nombre immense de voitures qui passent pour offrir une petite plante parce qu'on est invité à droite à gauche. Forcément, il y a du passage et voilà, d'habitude, c'est comme ça que ça fonctionne. Et là, aujourd'hui, il n'y a plus.
6: Mais la mairie rassure, la fermeture totale de la route ne doit durer que quelques jours et au bout des 2 semaines prévues de chantier, la circulation sera complètement rétablie.
5: Les ouvriers en charge de ce chantier, eux, confient leur ras-le-bol, car selon eux, nombre d'automobilistes leur râlent dessus toute la journée. Vous entendrez leur chef d'équipe dans le journal de 8h. Les travaux en question de ce rond-point de Petit-Mar consistent à remplacer des pavés qui se décrochaient.
3: Un homme est mort noyé hier après-midi au large de Saint-Nazaire.
5: Les secours ont déployé de gros moyens, vedettes SNSM et hélicoptères de la sécurité civile pour le localiser au large de la plage du Grand Trait. Quand ils l'ont récupéré, l'homme était en arrêt cardio-respiratoire. Les tentatives de réanimation ont échoué. Oui. Un nouveau camp de Rome a été victime d'un feu hier en fin de journée dans l'agglomération nantaise. Après celui de la prairie de Mauves, mardi, hier vers 19h, un feu part d'un camp, cette fois situé à Saint-Herblain, à l'ouest de la métropole nantaise, non loin du centre de balnéo Caliceo, qui a été rapidement évacué. Il n'y a pas de blessés. L'intervention a mobilisé un peu plus de 100 pompiers. 8 caravanes, 12 autres véhicules et 8 hectares de végétation ont brûlé. La région Pays de la Loire est l'une des plus concernées par la surmortalité liée à la canicule. Selon le dernier bilan de Santé publique France, sur la période mi-juin début juillet, les décès sont en hausse de 55% dans notre région. Au plan national, il est question de près de 6000 décès en excès. Les 75 ans et plus représentent les 2/3 de ces décès. La mortalité a grimpé de 55% chez les 45-64 ans.
3: C'est une mesure de la nouvelle loi d'urgence agricole qui est passée inaperçue.
5: On a beaucoup parlé de la réintroduction sous condition de pesticides et du développement des réserves pour l'irrigation agricole. agricoles, deux sujets qui ont fait débat. Mais il y en a un plus consensuel, l'obligation désormais en magasin, sur les marchés ou encore au restaurant, d'indiquer l'origine des poissons d'élevage, des moules et des huîtres, moyen de lutter contre les importations qui ne respectent pas les normes européennes. Yves René Tapon, les producteurs de chez nous apprécient.
10: Des moules frites à une table de restaurant, c'est bon, et c'est encore mieux si l'on sait d'où cela vient.
11: Je pense que c'est une bonne chose pour tout le monde.
10: Antonio Charpentier, mytiliculteur à la Plaine-sur-Mer, en Loire-Atlantique, et président du syndicat de la moule de Bouchot de l'Atlantique.
11: Nous sommes dans un secteur de saison. Nous commençons à partir de mi-juin à peu près, parce que notre coquillage n'est pas prêt avant. Et on a beaucoup de pression sur les gros week-ends de mai. Mais on se refuse de démarrer trop tôt. Ça donne pas une bonne image de notre produit. Donc c'est bien de savoir si c'est des moules étrangères ou bien si c'est des moules françaises.
10: Et c'est aussi important pour les huîtres qui, elles, voyagent en grandissant, rappelle François Deval, ostréiculteur à La Guittière, à Talmont-Saint-Hilaire, en Vendée.
12: C'est même un avantage pour l'huître. Il faut savoir qu'une huître, par exemple, qui va naître en Vendée et qui va rester toujours dans la même zone, elle va avoir tendance à rester très maigre, à s'habituer au milieu, donc pas faire de réserve. Le fait de produire des huîtres à Paimpol ou dans la région de Normandie, là où il y a des parcs de très bonne qualité, pour après les ramener en Vendée pendant 1, 2, 3, 4, 5, 6 mois, c'est pas une contrainte, il faut savoir l'expliquer aux gens.
10: Car une huître qui pousse 3 ans en Normandie pour finir 45 jours en Vendée n'aura plus le goût de Normandie.
5: Eh bien non, elle aura bien le goût de la Vendée. Dans l'info d'ici à 7h30, le constat mi-figue, mi-raisin des supporters du FC Nantes. Après le match nul un partout hier à la boule des footballeurs nantais face aux Lyonnais qui évoluent un cran en dessous, c'était un match amical. Michel Derzakarian, l'entraîneur, a confirmé que Mostafa Mohamed est de retour à la genelière. L'attaquant égyptien a zappé la reprise de l'entraînement fin juin et ne donnait plus du tout signe de vie. Derzakarian avait précisé la semaine dernière qu'il ne retiendrait pas ce joueur dans le groupe professionnel.
3: Ça va faire plaisir aux plus petits, les enfants fans de la Patte Patrouille.
5: Le dessin animé qui a pour héros des petits chiens, ce matin sur la grande plage des Sables d'Olonne. Le patron du cinéma, le Grand Palace, les invite à réaliser une immense sculpture en sable. C'est à l'occasion de la sortie début août du nouveau film La Patte Patrouille, Mission Dino. La prévente des places démarre. Et pour cette sculpture géante, le directeur du cinéma, François Le Suisse, va enfiler son autre casquette, celle de passionné de sculpture sur sable. Il aura besoin d'aide parce que c'est une œuvre géante qu'il compte réaliser.
13: Ça va faire 20 mètres par 30 mètres. On va mélanger l'os du chien qu'on a l'habitude de voir dans les dessins animés où les os à donner au chien en friandise, et le bout qui va se finir en dinosaure, en pattes de dinosaure, avec des pattes un peu partout de dinosaure, comme si on allait faire de l'archéologie sur la plage.
14: L'île des dinosaures, c'est la plus grande découverte du monde.
13: On a besoin de beaucoup de monde. Le but, c'est de faire une œuvre immense qui va mélanger toute la thématique du film. C'est Patte Patrouille, Mission Dinosaure, donc tout un projet.
15: Qu'est-ce que c'était ?
16: C'est mon ventre. Les bébés dinos ont mangé toutes mes friandises.
13: Et ce qui est génial, c'est qu'on va pouvoir faire quelque chose qui va nous donner de la fierté à tous ces petits patrouilleurs. Ça va être filmé et ça va faire la promotion française des Pattes Patrouille.
14: Aucun dino n'est trop gros, car mes amis, ils s'assurent.
15: Je peux y arriver.
5: Ben oui, bien sûr que les enfants et François Le Suisse peuvent y arriver à faire cette sculpture géante. François Le Suisse répondait à Marion Fersing, et pour participer à cette expérience, c'est à partir de 9h sur la grande plage des Sables d'Olonne au niveau du cinéma. Il faut venir avec son seau, sa pelle. Et puis pour les enfants, ben sachez qu'il y aura des mascottes du dessin animé de la Patte Patrouille et même que vous pourrez faire des photos avec.
3: Génial, merci beaucoup Céline Loiseau. On se retrouve à 7h30 pour l'actu.
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3: Les prévisions de Météo France en Loire-Atlantique et en Vendée en ce jeudi, avec du soleil toute la journée de 21 à 24 ce matin, avec 21 à Guemené-Pinfaux, 22 à Nantes, Saint-Philbert-de-Grandlieu, 23 à Valette et Saint-Jean-de-Mont. Cet après-midi, on attend de 27 à 30 degrés, voire 31 degrés au Sable d'Olonne. Le coefficient de marée de 45 aujourd'hui, basse mer depuis 30 minutes à Pornic, pleine mer à 13h.
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3: De très belles invitations à vous offrir ce matin sur Ici Loire-Océan. 02 40 73 6000. Attendez, ça sera dans quelques minutes après Laurent Voulzy. On vous invite aux Machines de Lille ce matin.

0: rock collectionne Laurent Voulzy à l'instant sur Ici Loire-Océan.
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0: Ici Loire-Océan, bonjour. Alors moi, j'avoue que la première fois que j'ai conduit après avoir eu le permis, c'était une Fiat Uno, celle de ma mère. Elle était rouge.
2: Ah, moi, c'était une 205 blanche que mes parents avaient rachetée à ma cousine.
0: Génial.
2: Il n'y avait pas la direction assistée. Hein.
0: Ouais.
2: Pour les créneaux.
0: L'été, sans la clim. Ouais, voilà.
2: Voilà. Ouais, mais c'était sympa. Une bonne, belle voiture.
0: Ouais, et puis c'est souvent des voitures increvables. Donc, on va rouler avec Thérèse. Elle va nous raconter ses souvenirs parce qu'elle, elle a carrément utilisé la 4L. Juste après son permis. Et puis Annick, elle avait une 203 en 1955. Ses parents, ils l'avaient achetée à cette date-là. Donc ça commence à dater. Mais pour l'instant, on vous offre des invitations pour les machines de Lille.
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0: Les machines de Lille, des invitations pour deux personnes au 02 40 73 6000 et des invitations pour le carrousel des mondes marins. Vous savez, celui qui est sur les bords de Loire. Vous allez pouvoir le découvrir ou le redécouvrir tout de suite. Avec l'extrait à reconnaître, bien sûr, ce matin.

0: chaque matin dans les vacances de l'amour, on reconnaît cet extrait 02 40 73 6000 et vous repartez avec vos invitations pour le carrousel des mondes marins.
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0: 7h15 sur Ici Loire Océan, on retrouve Mon œil dans le rétro avec Gérald Roux.
4: Et tout cet été, on revient sur ce qui a pu nous marquer depuis le début de l'année. Ce matin, Gérald, un salon de l'agriculture sans vaches au mois de février.
5: Une première du jamais vu, les vaches ne sont pas montées à Paris cette année. Les tarines, les montbéliardes sont restées chez elles pour éviter tout risque de propagation de la dermatose nodulaire contagieuse, cette maladie qui a gravement menacé la filière bovine française pendant une grande partie de l'hiver. Alors forcément, dans les allées du salon, porte de Versailles, c'était moins la fête cette année. Pour les petits citadins, s'il n'y a pas de vaches à admirer, à découvrir, c'est tout de suite beaucoup moins rigolo, bien moins fascinant. Certes, il y avait bien des moutons, des petits agneaux tout mignons, des cochons bien gras ou des chevaux, mais tous autant qu'ils étaient, ces animaux sympathiques n'ont pas pu combler le grand vide laissé par les vaches. Conséquence, la fréquentation du salon de l'agriculture a chuté de 28% cette année. Sur leur stand, les marchands de fromage n'ont pas fait leur beurre, ils ont vu leur vente parfois divisée par deux, bref, une année à oublier. Et ce qui est assez rageant, c'est que les zones réglementées qui étaient destinées à surveiller et à protéger les bovins de la dermatose, elles ont été presque toutes levées alors que le salon se terminait fin février. Quoi qu'il en soit, ce salon sans vaches a été à l'image du malaise que connaît une partie de l'agriculture française. Les maladies des animaux, des exportations en baisse, des importations en hausse, et comme pour rajouter une couche de décisions dures à avaler, c'est en plein salon que la Commission européenne a annoncé l'application de l'accord commercial avec les pays du Mercosur en Amérique du Sud. Heureusement, les amateurs de salons de l'agriculture n'ont pas dit définitivement adieu aux veaux et aux vaches, car au mois de mai, leurs bovins préférés ont fait leur grand retour au salon régional Nouvelle-Aquitaine. 400 vaches rassemblées à Bordeaux, des limousines, des blondes d'Aquitaine ou des basadaises, bref, de la belle bête. Enfin, en dehors des salons, pour tous les citadins à qui elles ont manqué ces derniers mois, vous pouvez les retrouver pendant les vacances. Partout, dans les champs, dans toute la France, si vous avez la bonne idée de passer votre été à la campagne, sur le plancher des vaches.
0: Mon œil dans le rétro, c'est tous les jours à 7h15 sur Ici Loire-Océan. On joue ensemble et on vous offre des invitations pour le carrousel des mondes marins dans quelques instants. 02 40 73 6000.

0: Charlotte Cardin, tant pis pour elle.
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0: Mais bien sûr qu'on peut faire ça, aider Brandon et Pamela à sauver leur amour. On fait ça de tous les matins sur Ici Loire-Océan, n'est-ce pas Céline?
2: Ah oui, on donne de notre personne.
0: Hein. Ça a bien marché pour l'instant, hein. Ils sont toujours ensemble, donc c'est plutôt cool.
2: Ouais, ça sera, je pense, plus qu'une passade d'été.
0: Oui, voilà. Bonjour Claudine.
3: Bonjour.
0: Vous nous appelez d'où ce matin?
3: De Saint-Nazaire.
0: Ok. Et vous avez un programme? Vous êtes en vacances ou pas?
3: Je suis à la retraite, donc okay. En vacances prolongées.
0: Ah oui. Bah voilà, c'est super. Qu'est-ce que vous allez faire aujourd'hui, Claudine?
3: Eh bien, je vais aller à la gym sur la plage à 9h15 pendant une heure.
0: Ok.
3: Et puis peut-être une petite baignade dans la journée et puis tranquille, faire du vélo et faire à manger, enfin bref, vivre normalement et puis profiter.
0: Eh ben parfait, voilà. Est-ce que vous irez au festival Les Escales ce week-end? Ça débute demain?
3: Alors non, je ne peux pas, non. Hier soir on était à Saint-Marc là, à voir un petit spectacle de rue, c'était très sympa.
0: Ok.
3: Mais non, je ne peux pas aller aux escales.
0: Oh bon,
3: et la semaine prochaine, non, on peut pas être partout. Voilà.
0: Et la semaine prochaine, les petits-enfants peut-être?
3: Oui, Charlie, mon petit-fils.
0: Ok, on lui fait un coucou. Claudine, vous irez peut-être justement avec Charlie à Nantes au carrousel des mondes marins. Mais avant cela, il faut reconnaître l'extrait. Vous l'avez, Claudine?
3: C'est Christophe, Petite fille du soleil.
0: Et bravo, elles sont pour vous, ces invitations pour le carrousel des mondes marins, des invitations pour deux personnes avec la galerie et des machines de Lille également. Ça se passe à Nantes pour profiter de belles vacances avec votre petit-fils. Merci, Claudine.
3: Merci à vous, merci beaucoup.
0: Très belle Bonne journée. À bientôt. Et je vous propose de prendre la route en 4L, en 205 ou même en Fiat Uno avec Thérèse ce matin.
4: Alors moi, c'était donc une 4L de 1964, mais à savoir que c'était, j'ai eu mon permis en 75 et je n'étais plus une gamine. J'étais déjà, j'avais plus de 30 ans parce que j'avais pas pu passer mon permis avant. Donc voilà, alors une vieille 4L, mais qui m'a roulée. Et même un matin, je suis partie au travail avec ma 4L. Avec un verglas pas possible, quand mes patrons m'ont vu arriver, ils étaient super stupéfaits de voir arriver malgré tout. Et bon, ben voilà, j'étais assistante dentaire dans un cabinet dentaire. Et on n'a pas vu de clients parce que les pauvres patients, ils pouvaient pas arriver. Moi, j'étais arrivée avec ma vieille 4L, avec plusieurs kilomètres à faire.
5: Et voilà. Ça tenait bien la route, c'est ça que vous nous dites aussi, Thérèse.
4: Sur le verglas.
5: Ouais. Elle a été produite pendant plus de 30 ans, la 4L, quand même.
4: Ah bah oui.
5: 8 millions d'exemplaires vendus chez nous.
4: Ah bah certainement. Puis j'aurais eu une autre anecdote beaucoup plus drôle à raconter, mais j'ai peut-être pas le temps.
0: Allez-y.
5: Voilà. Dès qu'il faut rire, nous vous savez. Allez-y. Ah là là, c'est parti. Hein.
4: Bon bah d'accord. Alors donc pour te dire, mon mari était policier et il avait une vieille Mercedes. Et ça c'était avant que j'aie mon permis. Et lui il partait en déplacement. Alors il me dit, je te laisse la voiture, tu la prends. J'ai pas mon permis. Et donc il est parti avec à son travail avec sa voiture, la Mercedes, vieille Mercedes, une grosse Mercedes mais vieille. Et puis il me laisse la voiture. Bah j'avais pas mon permis encore, fallait desserrer le frein à la main, c'était dur comme tout à tirer. Et puis bon résultat, et l'un de ses collègues policier également qui m'a vu un petit peu en galère pour repartir avec cette vieille Mercedes et qui roulait, elle, pas de problème, il fallait desserrer le frein pour qu'elle démarre. Et je suis partie, alors pour tout dire, de la CRS, qui est la CRS, je ne sais plus quoi, mais qui était la CRS 42 à l'époque.
5: Ouais,
4: je suis partie de là, c'est un policier qui me l'a démarré, et je suis partie de là pour aller jusqu'à Bellevue avec la Mercedes, et je n'avais pas mon permis.
0: Ah, dites donc.
5: Oh, Thérèse. Hein.
4: Ah, mais c'était un policier qui m'avait mis sur la route.
5: Bah, bien sûr, oui. Ah, bah, oui, on imagine bien. Quand un policier dit, on fait. Hein,
0: ouais, on obéit. Merci Thérèse pour votre témoignage. On a aussi Annick de Pontchâteau. Bonjour Annick.
6: Bonjour messieurs, dames.
0: Alors vous aviez une belle voiture.
5: Ouais, ah ouais.
6: Ah ouais. C'était pas la mienne, c'est celle de mes parents.
0: Ouais.
6: Leur première voiture, 203, je vous dis 1955, et c'était tout, ils étaient tout fiers parce que c'était leur première voiture.
5: Magnifique voiture.
6: Et j'étais content. On n'a jamais eu de pépin avec. Moi, j'ai passé le permis en 1972.
2: Ah
6: et,
2: ouais.
6: Et c'était notre première voiture. C'était une DS.
2: Ah, la DS, fameuse DS.
5: Ah, oh là là, un lave. Voiture mythique,
2: ah ouais,
5: la DS.
2: Ah ouais, extraordinaire.
6: Oh, vous savez, les premiers temps que je suis montée, j'ai dit à mon mari, j'ai dit, je pourrais jamais faire un voyage avec ça, j'ai mal au cœur, moi qui suis très sensible. Il me dit, mais si, tu vas t'habituer. C'est vrai que c'était avec la suspension hydraulique, c'était...
2: Ah, il fallait qu'elle remonte d'abord, moi, ce souvenir-là. Voiture incroyable, ça.
0: Oui, il y a la BX qui faisait ça aussi, je ne sais pas si vous vous souvenez.
2: Oui, j'ai une tante qui en avait une, et j'adorais l'arrière de la voiture.
0: Qui... Ouais. Vos souvenirs de voiture, votre première voiture, la fameuse 4L, la BX, la X, la Fiat Uno. On en parle dans les moments choisis de la vie quotidienne avec Romain Carré et Cathy Carzero à partir de 9h. Madonna arrive tout de suite pour vous réveiller. Holiday, le retour de l'info avec Céline Loiseau à 7h30.

0: L'info d'ici matin revient avec Céline Loiseau dans un instant.
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0: Avant 8h sur Ici Loire-Océan, vos vacances ici vous emmènent un peu partout cet été. Direction la Touraine pour découvrir un fleuve sauvage aujourd'hui. Dans l'info d'ici, dans moins de 2 minutes, du football.
5: Avec le 3e match d'avant-saison du FC Nantes hier, après une victoire, une défaite, ce fut un match nul face aux Vendéens de La Roche-sur-Yon qui joueront pourtant une division en dessous des Canaries. Les deux équipes sont encore en phase de rodage, nous dira Gérard Mohamed. Ce sera juste après le résumé de l'actualité en France et dans le monde, le 90 secondes de votre radio et le retour de Cyril Lardo pour cette gros incendie.
6: Une situation toujours jugée défavorable ce matin par les pompiers. L'incendie parti hier de Somos, au nord du bassin d'Arcachon, continue de progresser. Le feu a déjà parcouru plus de 2000 hectares. 12 000 habitants et touristes ont dû être évacués. Dans le Var, un incendie a parcouru 2500 hectares en moins de 2 jours. Il ne progresse plus, mais n'est pas encore fixé. Et depuis le début de l'année, 128 personnes ont été interpellées en France, suspectées d'être à l'origine d'incendies. 12 000 départs de feu, 44 000 hectares parcourus par les flammes à l'échelle du pays. C'est ce que dit Laurent Nunez, le ministre de l'Intérieur, qui propose un hommage national aux deux pompiers mort avant-hier en intervention en Gironde. Ce matin, le Gard, les Bouches-du-Rhône, le Vaucluse, le Var et l'Aude sont classés en rouge pour un risque très élevé de départ de feu. 28 départements du sud et de l'ouest sont en orange pour un risque élevé. Un maire frappé au visage et jeté à terre, ça s'est passé à Bux dans le nord de la Vienne. 2 personnes cagoulées ont surgi dans son bureau et sont en fuite. Une enquête pour violence en réunion sur un élu public est ouverte. Faire réparer sa voiture coûte toujours plus cher, plus 9% sur un an selon le baromètre annuel d'un comparateur de garage, en raison notamment de la hausse des prix des pièces et de l'électricité. C'est à lire sur ici.fr. Et puis la 18e étape du Tour de France aujourd'hui, 185 km entre Voiron en Isère et Orcières-Merlette dans les Hautes-Alpes. Départ à 12h35. Hier, c'est le Belge Jasper Philipsen qui s'est imposé.
5: Merci beaucoup Cyril, et à dans une heure pour un nouveau point sur l'actualité en France et dans le monde. Dans l'info d'ici Loire-Océan, maintenant du football avec le FC Nantes qui poursuit sa série de matchs de préparation à un peu plus de 2 semaines de la reprise de la Ligue 2. Hier après-midi à la Baule, match nul un partout face aux Vendéens de La Roche-sur-Yon qui eux joueront désormais en Ligue 3, c'est la 3e division. Ce sont les Vendéens qui ont ouvert la marque et il a fallu attendre la 87e minute pour voir les Canaries égaliser, but d'Ignatius Ganago. 1500 spectateurs ont assisté à cette rencontre et les supporters des jaunes que vous avez rencontrés à Gérard Mohamed n'ont été ni convaincus ni rassurés.
7: Des occasions ratées et une égalisation arrachée dans la douleur. Forcément, à la fin du match, Antonin, jeune supporter nantais, n'est pas rassuré.
8: Match compliqué, hein. Il y a peu de jeu, peu d'occasions. En première mi-temps, 0 tir presque. Au final, on finit sur un match nul alors qu'on devrait gagner. Il faut se mettre en confiance pour le début de la Ligue 2. Et là, c'est compliqué.
7: Même ressenti chez Aurélien.
9: C'est dur, hein.
7: Qui salue la prestation des Vendéens.
9: Franchement, oui, agréablement surpris par La Roche-sur-Yon. Très belle équipe. Ils ont eu de répondant et voilà. Le match nul est complètement mérité sur ce match-là.
7: Quant aux Canaries.
9: Je pense qu'ils n'ont pas encore les jambes. Là. Il faut continuer la préparation.
7: Et continuer à étoffer l'effectif nantais. Hier, l'une des dernières recrues, Kylian Corredor, a fait ses premiers pas en attaque sans trop convaincre Benjamin.
10: Le championnat commence dans 15 jours. Il va falloir régaler. Qui va rester, qui va arriver, on ne sait toujours pas. Il manque 2 joueurs en attaque, je pense.
11: Peut-être plus du milieu, justement. C'est ce qui nous manquerait, c'est du milieu.
7: Elle, c'est Elodie.
11: Pour avoir de bonnes passes et pouvoir y aller.
7: Une supportrice qui reste confiante.
11: Moi, je trouve pas ça affreux. On défend, on essaie d'attaquer. Maintenant, il manque un petit peu de niaque. C'est sûr qu'il manque le petit truc, mais il va venir. Le 8 août, il faut attendre.
7: Le 8 août, ce sera la reprise en Ligue 2 pour le FC Nantes, avec un premier match contre les Franciliens du Red Star.
5: Et pour La Roche-sur-Yon, il reste 3 matchs de préparation encore avec la reprise dans ce nouveau championnat de Ligue 3. Le temps pour le club vendéen de tester d'ici là ses nouvelles recrues. Elles seront 9 au total. D'après Teddy Morinière, c'est le directeur sportif du VFC.
12: On cherche surtout à régler les choses sur l'animation défensive. Sur l'animation offensive aussi, on a encore des choses à travailler, des automatismes à créer. On a quand même pas mal de nouveaux joueurs. On attend encore 3 recrues. Donc on a recruté derrière, notamment 2 défenseurs. Dans les buts, on a Antoine Nakashi, là, notre gardien numéro 3. On a récupéré Mansour Sambre, qui est prêté par Horsens, un club de D1 au Danemark. On a Camille Bensoula, qui a été formé au PSG. Et puis après, comme je vous ai dit, voilà, 3 recrues offensives là, qui vont arriver dans les jours qui viennent. Continue de se préparer. On travaille bien. Maintenant, on sait que les matchs de préparation, c'est bien, mais la vérité, c'est le championnat. Voilà, il faudra être prêt à la reprise.
5: Et la reprise pour La Roche-sur-Yon, ce sera le 7 août prochain contre Versailles. Pour être complet, sachez que le match amical entre les Herbiers, 4e division, et Angers, club de Ligue 1, s'est soldé hier soir par une victoire 3-1 des Angevins.
0: À retenir aussi dans l'actualité, cette noyade d'un homme hier après-midi au large de Saint-Nazaire.
5: À hauteur de la plage du Grand Trail, les secours n'ont pas pu le ranimer. 8 hectares de végétation, 8 caravanes et 12 voitures brûlées, c'est le bilan de l'incendie qui a frappé un camp de Roms de Saint-Herblain hier en fin de journée. Un nouveau feu dans un camp de Roms après celui de lundi soir, prairie de Mauvanantes.
0: Merci Céline Loiseau, retour de l'info avec vous à 8h. Les prévisions de Météo France en ce jeudi avec du soleil prévu toute la journée. Les températures comprises entre 21 et 24 degrés ce matin. Il fait 21 à La Baule, à Saint-Étienne-de-Montluc, 22 à Nantes et à Saint-Nazaire, 23 à La Roche-sur-Yon et à Saint-Hermine. Cet après-midi de 27 à 30 degrés attendus avec jusqu'à 31 au Sable-d'Olonne.
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0: Très belle journée à vous sur ICI Loire-Océan. On se réveille tout de suite avec Julien Clerc, Quand je joue.

0: Julien Clerc, quand je joue.
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0: Bonjour et bon réveil sur Ici Loire-Océan. On va prendre le large du côté de la Touraine dans vos vacances ici dans quelques minutes. Ça sera avant 8h pour découvrir des bateaux traditionnels sur ce magnifique fleuve sauvage. Un autre bateau, celui de Bérénice, pour faire du tourisme autour de Pornic. C'est les gens d'ici avec Nolwenn Luminet.
2: Je suis arrivée à Pornic où j'ai rencontré Bérénice. Bonjour.
3: Bonjour à vous.
2: Alors, on est devant un bateau qui s'appelle l'Évasion, c'est bien ça ?
3: Oui, l'Évasion 3, donc avec son petit frère aussi, l'Horizon 3.
2: Pourquoi 3 ?
3: Alors, le 3, obligatoire de donner un nom à un bateau et on nous a obligés de mettre une lettre derrière, donc c'est les affaires maritimes. Et le deuxième bateau, on s'est dit, on va continuer à mettre un 3 aussi.
2: Bah, est-ce que vous pouvez me parler un petit peu de ce que c'est que ce bateau et de ce que vous faites ici cet été ?
3: On propose plein de choses différentes, c'est ça qui est assez sympa. Donc, on a les traversées pour Noirmoutier, on a les promenades en mer commentées, on a les sorties pêche avec notre nouveau bateau, on a les sorties coucher de soleil, on fait des privatisations, donc ça permet à tout le monde de profiter d'un moment en mer.
2: J'ai vu ça, les sorties pêche, ça correspond à quoi en fait ?
3: Alors c'est principalement de l'initiation à la pêche, donc ça permet à tous les novices de pouvoir tester la pêche, parce qu'on fournit tout le matériel, donc pas besoin d'avoir de matériel. On a un capitaine qui est formé, qui sait où emmener les gens, et on repart avec notre poisson. Et ça dure 4 heures, c'est convivial, les gens apprécient bien. On est très heureux de pouvoir emmener les gens pêcher soit du maquereau, soit de la dorade, donc... Et les gens sont contents, ils nous envoient même des petites photos pour nous montrer qu'ils ont fait le barbecue le soir avec les poissons qui sont pêchés.
2: Il y a des belles prises des fois ?
3: Oui, des fois il y a des belles prises, les gens sont très contents. Après il y a des prises où les gens remettent à l'eau parce que c'est pas ce qu'ils veulent comme poisson. Donc en plus ça nous permet d'expliquer comment le poisson se reproduit, les tailles. Donc on a un petit côté aussi explication et important pour les gens.
2: Alors vous travaillez sur ce bateau parce que vous avez toujours eu le pied marin ou ça vous est venu d'un coup ?
3: Toujours. On va dire que j'ai dû sûrement aller la première fois sur un bateau, je devais être dans le ventre de ma maman. Et j'ai dû aussi commencer ma première fois à bord, je savais à peine marcher. Et j'ai fait de la voile, beaucoup de voile en régate. Et ça a toujours été un univers qui a tourné autour de moi grâce à mon papa.
2: Et du coup, comment vous vous êtes retrouvée sur l'Évasion spécifiquement ?
3: Alors, je me suis retrouvée sur l'Évasion parce que je devais partir rejoindre mon mari à Marseille. J'étais pas très enchantée. J'ai cherché des offres d'emploi sur Marseille qui n'aboutissaient pas. Et à un moment ou un autre, je suis tombée sur l'offre d'emploi. Je lui ai dit, c'est à Pornic, c'est la terre de mon enfance, est-ce que ça te dit de venir vivre ici ? Et maintenant, on vit ici à l'année, mon mari est le plus heureux du monde, il veut jamais retourner à Marseille. Et puis moi, je retrouve toute mon enfance ici.
2: Vous veniez en vacances ici quand vous étiez enfant ou vous habitiez ici quand vous étiez enfant ?
3: Moi, je venais en vacances parce que ma famille est d'origine d'ici et mon grand-père était parti vivre pour le travail sur Nantes, mais avait toujours gardé un pied à terre ici pour les racines, donc vraiment un territoire familial.
2: J'imagine que vous avez dû faire de la voile ici parce qu'il y a quand même vachement de voile, c'est assez joli. C'est vous commencez la voile ici, puis vous vous retrouvez ici des années plus tard sur un bateau.
3: Tout à fait. Ben, mon papa a la chance d'avoir une place de port ici. Et donc, on l'a régulièrement, mon frère et ma sœur, on l'a régulièrement accompagné à bord de son bateau. Et on faisait toutes les navigations avec lui pour son plus grand bonheur.
2: Merci beaucoup.
0: Et avant 9h, on va aussi pratiquer des sports nautiques, mais cette fois dans une tout cabanée sur la Loire pour profiter de ces paysages merveilleux. La faune, la flore au programme dans la commune du Cellier.
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3: Chaque matin, ici, vous donne un bon plan, une idée pour découvrir nos régions. Vos vacances ici s'installent aujourd'hui en Touraine, département connu pour ses châteaux. Eh bien, on a décidé de faire un pas de côté et d'aller à la rencontre d'un autre joyau, la Loire. Un fleuve sauvage, mais aussi capricieux. Une association, les Bateliers des Vents de Galerne, retrace depuis plusieurs années l'histoire de la navigation à bord de leur bateau typique de la Loire. Une reproduction quasi à l'identique d'une toue sablière, un bateau traditionnel qui était utilisé pour le transport de marchandises. Virginie Vandeville.
4: Celui qui nous accueille à bord, c'est Michel, en tenue de batelier.
5: Les chaplons de...
6: Il faut être représentable, quoi. C'est la tenue qui va avec le tricorne. La biode, le pantalon trois quarts et puis les chausses. Je ne suis pas le patron à bord, hein. c'est notre président, Jackie.
4: D'après les hommes à bord, Jackie, 81 ans, c'est l'encyclopédie qui partage au public sa passion de la Loire.
7: C'est véritablement notre maîtresse. On ne pense que par elle, on vit que par elle. C'est un fleuve sauvage, donc on ne maîtrise pas. Que l'homme a toujours essayé de monter, mais n'y est jamais arrivé.
8: Oula, oh, une souche.
4: C'est l'un des nombreux risques sur la Loire où il faut faire aussi avec les bancs de sable.
7: C'est un fleuve très difficile à naviguer. À la belle époque de la navigation, il y avait 4 à 5 mois de chômage par an. Ce qu'on appelle le chômage, c'est qu'on ne pouvait pas naviguer. Mais là, vous voyez, on est sur un passage un peu compliqué. On est sur un haut fond et il faut y aller mollo.
4: Une Loire capricieuse d'où l'on peut observer le patrimoine tourangeau.
7: Là, vous avez une maison qui était typique des ports de Loire. C'était un estaminet où les mariniers remontant la Loire s'arrêtaient pour boire une petite chopine.
4: C'est sur ces rives aussi que la faune y trouve son abri.
9: Là, le nid de balbuzard pêcheur. C'est un rapace qui mange que du poisson. Alors là, normalement, c'est ce qu'on disait, c'est l'île aux nudistes. Parce que c'est arrivé qu'il y a des bateliers qui ont vu des gens qui faisaient du nudiste. Là, j'en ai jamais vu, hein, mais bon.
4: Le fleuve Vougislin y guette, lui, tout type de poisson.
9: Mais dans l'ombre, comme ça, sur le bord, ça nous arrive de voir des gros silures dans l'eau, des gros poissons, là. Tiens, il y en a un là, oui.
10: Un bon mètre, 52 mètres.
11: Super!
4: La Loire qui, au XVIIIe siècle, était au centre de la vie des Tourangeaux avant l'arrivée du chemin de fer.
7: À la belle époque de la marine de Loire, il faut savoir que vous aviez environ 10 000 bateaux qui circulaient sur la Loire. Il y avait énormément de commerce qui se faisait par la Loire. Une grosse partie de la flotte transportait du sel. Les gens n'hésitaient pas à prendre le bateau parce que le bateau, c'était le moyen le plus sûr pour se déplacer d'un point à un autre, notamment pour aller faire les marchés ou pour les pèlerinages. Puisque à l'époque, les routes n'existaient pas, c'était que des chemins sur les bords de Loire.
4: Une histoire du fleuve oubliée à qui ses passionnés rendent hommage une fois l'ancre jetée.

0: peut danser, Céline Loiseau, sur les tout sablières.
1: Oui, je... Faire attention quand même à pas tomber.
0: Oui, à garder une stabilité. La courte traversée est gratuite, sinon comptez entre 12 euros pour une promenade autour de la faune et la flore de la Loire et jusqu'à 38 euros avec le repas compris lors d'une sortie au soleil couchant. C'est 6 euros pour les enfants et c'est gratuit pour les moins de 4 ans. On prend la ligne verte comme chaque jour. On fait le voyage à Nantes avec Gilles Colliot. Aujourd'hui au programme, une exposition sur la Terre.

0: La recette Jack et Carla à l'instant sur Ici Loire-Océan. Vous souhaite un très bon réveil. J'espère que vous avez eu le temps de prendre votre café avant de profiter de la plage ou même d'aller au boulot. Moi, je vous propose de découvrir la ligne verte avec Gilles Colliot ce matin. C'est le voyage à Nantes. On s'arrête tout l'été sur de nombreuses œuvres à découvrir et notamment ce matin sur une exposition qui nous parle de la Terre.
1: Une ville, des artistes et des centaines de curiosités à découvrir. Bienvenue dans notre chronique spéciale Voyage à Nantes, ce que la Terre retient. C'est le nom d'une exposition Caroline Leméauté, met en dialogue des œuvres inédites liées à Nantes, réalisées à partir de terres de tourbières, maraîchères et forestières, avec des pièces plus anciennes, issues de ses recherches et ses expérimentations autour des sols. Jenna Dard.
2: Elle a voulu faire les portraits de la terre de Nantes et de sa région. On est allé à la rencontre de deux conservateurs de tourbières, donc le premier sur le parc naturel régional de Brière et le second sur la tourbière de Launier. Ce sont des zones protégées où l'extraction de tourbe autrefois avait lieu et est aujourd'hui interdite puisque ce sont des zones protégées. Mais pour réaliser ces petits portraits de terre, les conservateurs nous ont autorisé à prélever une petite quantité de tourbe que l'artiste a utilisée, qu'elle a séchée, tamisée et rendue visible sur des tableaux. Parmi ces maraîchers, on peut trouver la ferme Java, ferme maraîchère et festive aux Sorinières, la ferme du Bois des Anses à Nantes et la ferme d'élevage des Neuf Journaux à Bouguenay.
1: Ces œuvres issues de la terre de chez nous sont à voir au cœur du quartier du Bouffay, passage Sainte-Croix à Nantes tout l'été.
0: Et de nombreuses œuvres du voyage à Nantes sont à découvrir tout l'été, notamment celle d'Ali Chéri et sa machine du Sacré, place Saint-Sémilien devant la basilique Saint-Nicolas ou encore Fossile Opéra de Théo Mercier. Et l'œuvre de Pierrick Saurin, vidéaste nantais, qui a investi la voilière désaffectée du Jardin des Plantes. Quelle température chez vous? On communique sur les réseaux sociaux, puisqu'il fait en

0: chapitre montagneux, un chapitre en trois étapes qui s'annonce palpitant, avec d'abord aujourd'hui près de 4000 mètres d'ascension.
1: Oui, nous irons du département de l'Isère vers le département des Hautes-Alpes, de Voiron jusqu'à Orcières-Merlette. Orcières-Merlette, c'est une montée célébrissime dans la grande histoire du Tour de France, par l'exploit de Luis Ocaña, celui qu'on appelait l'Espagnol de Mont-de-Marsan en 1971. Il avait écrasé l'étape. Il s'était imposé devant le Belge Lucien Van Nîmes de 5 minutes 52 et Eddy Merckx 3e, 8 minutes 42. Merckx, c'était celui qui gagnait tout et qui ne pouvait évidemment pas s'attendre à ça. Le Tour est revenu ensuite quelques fois hors Sierre-Marlette, notamment il y a 6 ans, en 2020, pendant la pandémie, avec une victoire ce jour-là du Slovène Roglic.
0: Cette étape qui n'est pas la plus dure, hein, elle peut sourire à plusieurs types de profils. On n'attend pas forcément un coureur bien placé au classement général?
1: Non, je pense que les favoris au classement général auront largement de quoi faire demain et après-demain avec la double ascension vers l'Alpe d'Huez, et que ce sont des baroudeurs de la montagne qui ont vraiment une chance, des baroudeurs de la montagne qui ont encore suffisamment de force pour pouvoir s'échapper, garder suffisamment d'avance. Je ne pense pas a priori que la montée d'Orcières-Merlette, qui n'est pas si difficile que ça, soit un lieu où les favoris du Tour veuillent faire une différence.
0: Vous l'avez dit, demain et après-demain, il y a deux, non pas une, mais deux montées vers l'Alpe d'Huez. Cette étape aujourd'hui, sans grande difficulté, c'est aussi une façon de préparer les coureurs?
1: Oui, on est déjà bien évidemment dans le final du Tour, mais ceux qui savent qu'ils ne gagneront ni à l'Alpe d'Huez demain et après-demain, ni à Paris sur les Champs-Élysées par-delà Montmartre dimanche, vont tout donner, parce que ce sera pour eux quasiment la dernière chance. Ça veut dire qu'il y aura de très nombreux coureurs qui voudront s'imposer aujourd'hui et que la bagarre en début d'étape promet d'être très sévère.
0: Très belle journée à vous sur la route du Tour, Christian Prudhomme.
1: Merci.
2: Et vous en avez l'habitude tous les après-midi, votre radio ici, Loire Océan, vous propose des points réguliers sur la course et vous fait vivre aussi l'arrivée en direct. Stéphane Bern est de retour avant les infos de 8h. Aujourd'hui, on voyage au temps de la Révolution française.
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4: Il s'agit de Vendéens qui s'appellent Bonne Nuit.

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4: Avant le retour de l'info à 8h avec Céline Loiseau, place à Stéphane Bern et on voyage au temps de la Révolution française ce matin.
5: C'est un petit jeu de chaises musicales qui a fait naître dans la politique française la gauche et la droite. C'est un 11 septembre en 1789 que cette histoire de droite et de gauche a commencé. Nous sommes à Versailles, dans la grande salle des menus plaisirs, une sorte de carré VIP des puissants de l'époque. L'Assemblée constituante débat d'un sujet explosif. Le roi doit-il pouvoir bloquer les lois votées par les députés ? Les uns veulent un veto absolu pour Louis XVI, pour garder un peu d'ordre. Les autres, un veto seulement suspensif, histoire de faire une vraie révolution. Ou presque. À droite du président, côté d'honneur, en tribune or, prennent place les partisans d'un roi fort. Mounier, l'abbé Maury, Cazalès, bref, ceux qui aiment bien quand ça reste carré. À gauche, Robespierre, Pétion, ce sont les champions de la souveraineté du peuple, convaincus qu'on ne détrône pas un roi pour finalement lui donner un joker. Le 11 septembre, le vote tombe, 325 voix contre 673. Le veto royal ne sera que suspensif,

0: valable deux législatures. En résumé, Louis XVI peut encore freiner, mais la révolution, elle, vient de passer la seconde. Mais surtout, le clivage est né. Quand l'Assemblée s'installe à Paris, en octobre, dans la salle du manège, les habitudes suivent. À droite, on veut calmer le jeu. À gauche, on veut aller jusqu'au bout des idéaux de 1789. Et celui qui confond sa droite et sa gauche risque d'être plutôt mal reçu dans le camp d'en face. La gauche, la droite, deux camps, deux visions de la Révolution, puis de la République. Et depuis, deux siècles de discussions pour trancher, mais sans guillotine cette fois.
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2: Jeudi 23 juillet, il est 8h. L'info d'ici, Céline Loiseau.
3: Que ce soit au jardin, dans les parcs, en vous baladant en forêt aussi, vous avez très certainement remarqué ces arbres qui ne sont pas au top de leur forme. C'est bien sûr en raison de la sécheresse et des trois vagues de canicule. On voit des feuilles jaunies ou marrons, toutes flétries, quand elles ne sont pas carrément brûlées. Marion Fersing a rencontré des professionnels du service Espace Vert de la métropole nantaise.
4: Sur le mail Pablo Picasso, près de la gare, François Fretet, le responsable des arbres, regarde ces frênes aux feuilles jaunies, juste en dessous. Des buissons extrêmement secs.
5: Il y a un sentiment un peu angoissant. On se demande si les efforts qu'on pourra faire en matière de plantations nouvelles vont arriver à remplacer tout ce qui est en train de partir, quoi.
4: Parce que si c'est normal que les arbres perdent déjà leurs feuilles, c'est leur façon de se protéger. Pour certains, les températures extrêmes et le manque d'eau ont déjà fait trop de mal.
5: Il y a beaucoup de casses, notamment pour les végétaux qui n'ont pas la capacité d'aller chercher l'eau en profondeur, ou qui sont sur des sols qui sont un peu maigres, ou des sols qui sont un peu secs, ou des sols qui sont un peu compactés. Et en ville, c'est souvent le cas.
4: Ce sont les jeunes arbres et les arbustes qui souffrent le plus. Certains ne repartiront sans doute pas au printemps prochain. Alors Brice Dachaussière de la direction Nature et Jardin réfléchit à des solutions pour l'avenir. La première, ne plus planter des arbres isolés dans du béton.
6: C'est quand même plus intéressant de planter densément des arbres accompagnés d'arbustes et même d'une strate herbacée. Ça permet aux végétaux d'aller chercher de la fraîcheur au niveau du sol.
4: Le choix des essences fera aussi la différence à l'avenir avec par exemple des arbres originaires du Mexique, la qualité du sol également et les techniques d'arrosage pour à la fois économiser l'eau et préserver la végétation.
3: Et la sécheresse a d'autres conséquences sur les arbres, la chute de branches. Le service Nature et Jardin de la métropole nantaise veille sur quelques 130 000 arbres.
2: La vague de chaleur dans le pays depuis mi-juin a entraîné une surmortalité record depuis la canicule de 2003.
3: Un peu plus de 5 700 décès dits excédentaires entre mi-juin et début juillet d'après Santé publique France. Notre région est la troisième plus touchée après l'Île-de-France et le Centre-Val de Loire, plus 55%. Cette surmortalité concerne principalement les personnes âgées, mais elle touche toutes les tranches d'âge dès 15 ans. Un homme est mort noyé hier après-midi au large de la plage du Grand Trait à Saint-Nazaire. Sa disparition est signalée et de nombreux moyens sont déployés, semi-rigides de la SNSM et hélicoptères de la sécurité civile. Malgré les tentatives de réanimation, l'homme est mort.
2: Un nouveau feu a touché un camp de Roms hier en fin de journée dans l'agglomération nantaise.
3: Lundi, c'était Prairie de Mauve à l'est de Nantes. Hier soir, c'était à l'ouest, à Saint-Herblain, non loin du centre balnéo Caliceo. Il n'y a pas eu de blessés, mais des évacuations. Le bilan est de 8 hectares de végétation brûlée, 8 caravanes et 12 véhicules incendiés. 112 pompiers ont été mobilisés, ont réussi à fixer le feu en moins de 2 heures. La grève ponctuelle de certains employés de Fleury-Michon sur les conditions de travail le samedi et les salaires étaient bien légales. Un mouvement qui a démarré en 2023, le géant vendéen de l'agroalimentaire avait décidé de prononcer des avertissements disciplinaires à l'encontre de 7 employés. Le conseil de prud'homme de La Roche-sur-Yon vient de les annuler. Le syndicat CGT salue une décision majeure en faveur du droit de grève et des libertés syndicales.
2: C'est une mesure saluée par les pêcheurs de Vendée et de Loire-Atlantique.
3: Une qui figure dans la très commentée loi d'urgence agricole qui a été adoptée en début de semaine, dont on a parlé avec la réintroduction très controversée de 2 pesticides sous contrôle. Cette nouvelle loi rend aussi obligatoire l'affichage de l'origine des poissons d'élevage, des huîtres et des moules. Que les produits soient vendus en supermarché, sur les marchés, dans les restaurants ou distribués via les repas à domicile. François Deval est ostréiculteur à la Guittière à Talmont-Saint-Hilaire.
7: Moi, je trouve que c'est une bonne chose dans le sens où un ostréiculteur, un producteur de moules, un multiculteur ou même un pêcheur est fier de produire dans tel endroit. Après, il faut savoir expliquer aux gens pourquoi, par exemple, nous, les huîtres de la Guittière sont aussi produites dans la baie de Bourgneuf qui reste en 85, parce qu'il y a une différence de qualité d'eau, parce qu'il y a une différence de taille de parc. C'est plutôt une bonne chose de pouvoir expliquer ça aux gens, ça permet de se rapprocher un peu de notre produit et de le valoriser. Mais moi, mes huîtres sont captées aujourd'hui naturellement à Foura, pour ma partie production, dans le sens où Foura aujourd'hui, c'est dans le 17, et c'est le seul endroit où il y a vraiment un captage conséquent pour dire aux ostréiculteurs d'avoir le nombre d'huîtres qu'il faut naturellement. Et ben en fait, il faut bien l'expliquer aux clients. C'est pas une contrainte. Les eaux sont pas moins bonnes en Charente ou moins bonnes en Vendée ou moins bonnes en Normandie, mais il faut juste être honnête avec le client.
3: François Deval, ostréiculteur à Talmont-Saint-Hilaire, joint par Yves-René Tapon. Allez, maintenant, on vous emmène à Petit-Mar, bourg de près de 4000 habitants entre Carquefou et Nord-sur-Erdre. Un bourg dont le rond-point, au cœur de la ville, crée des remous en ce moment, car il est fait de pavés qu'il faut remplacer. La zone est interdite à la circulation le temps du chantier. Des panneaux ont été installés pour les déviations, mais selon certains automobilistes, ce n'est pas clair et certains se retrouvent coincés près du fameux rond-point. Les ouvriers qui travaillent sur ce chantier subissent, eux, les foudres des automobilistes, d'après Paul, c'est le chef d'équipe.
8: Déjà qu'on fait un travail qui est assez compliqué, bah venir gueuler sur des personnes qui sont juste là à faire leur boulot. Nous, on est sous-traitant d'une boîte, c'est-à-dire qu'on n'est même pas d'ici, on est de Rennes. Pour vous donner ma journée typique, lundi matin, je me lève à 4h du matin. J'arrive ici à 6h, je commence à travailler et de 8h à 17h, je me fais envoyer chez par tout le monde. J'ai la phrase typique du « moi je travaille », donc moi je leur réponds « bah moi aussi je travaille, sinon je serais en train de cueillir des fleurs actuellement ». On a aussi des « bien joué, ce que vous faites c'est n'importe quoi, vous faites chier tout le monde ». Pourtant moi j'ai fait un tour pour regarder les déviations justement et tout est mis en fait. On a des panneaux qui viennent de 3 km, 200 mètres, 100 mètres et puis ce panneau là et au final les gens viennent comme si ils n'avaient pas vu les panneaux. C'est juste les gens veulent se dire « on va essayer, si on peut gratter 5 ou 10 minutes de route, et bon on va les gratter pour 200 mètres quoi ». Donc je sais pas comment on va faire mais on va essayer de faire, hein. C'est tout, il faut être diplomate.
3: Et Paul, qui travaille sur ce chantier dans le centre de Petit-Mar, répondait à Maëlle Leprévost. Les gendarmes de Loire-Atlantique recherchent les propriétaires de nombreux objets volés, des objets retrouvés lors de leur enquête sur une série de vols avec des faits dans tout le pays, mais particulièrement dans le Grand Ouest. Il y a des bijoux, des sacs, des téléphones, des vélos, mais aussi des armes, des machines pour faire du sport ou encore des aspirateurs. On vous a mis tout le détail sur notre site internet ici.fr.
2: Le FC Nantes poursuit sa préparation à un peu plus de 2 semaines de la reprise de la Ligue 2 de foot.
3: Match hier soir à la Baule face à la Roche-sur-Yon qui vient de monter en Ligue 3, la division juste en dessous. Et pourtant, ce sont les footballeurs vendéens qui ont longtemps mené avant qu'Ignatius Ganago pour les Canaries remette les deux équipes à égalité. Score final, 1-1. À l'issue de cette rencontre, l'entraîneur nantais Michel Darzacarian a confirmé le retour ces jours-ci à la genolière de Mostafa Mohamed. L'attaquant égyptien ne s'est jamais présenté à la reprise de l'entraînement fin juin. Il ne répondait pas aux appels du club. Comme annoncé la semaine passée, Darzacarian a confirmé qu'il ne retiendra pas Mohamed dans le groupe professionnel. Les jaunes joueront un nouveau match de préparation après-demain à 17h à Sablé-sur-Sarthe. Ce sera face au Mans qui vient de retrouver la Ligue 1. Le Tour de France avec de la très haute montagne qui attend le peloton pendant 3 jours. Aujourd'hui, étape entre Voiron en Isère et Orcières dans les Hautes-Alpes.
2: Le retour de l'info, c'est avec vous, Céline Loiseau, à 8h30.
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2: Les prévisions de Météo France avec du soleil en Loire-Atlantique et en Vendée ce jeudi de 21 à 24 degrés. Il fait 21 à Lavaux-sur-Loire, 21 à Saint-Nazaire et Nantes, 23 à La Roche-sur-Yon, 24 au Sable-d'Olonne. Cet après-midi, les maximales sont comprises entre 27 et 30 degrés avec 31 du côté de Chaland et de Palluau. Le coefficient de marée est de 45, pleine mer à 13h, basse mer ce soir à Saint-Jean-de-Mont à 19h.
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2: Très belle journée, très bon réveil sur Ici Loire-Océan. Des invitations pour vous dans les vacances de l'amour avec Brandon et Palmela avant 8h30. On vous emmène aujourd'hui à la vallée des Korrigans à Savenay.
10: Viens alors.

0: Indochine, tes yeux noirs sur Ici Loire-Océan.
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0: Bonne journée et bon réveil avec nous, ensemble jusqu'à 9h avec notre invité Giovanni Marino. Il propose la location de bateaux comme la Toucabané sur la Loire, dans la commune du Cellier. On va pouvoir tester cette embarcation avant 9h avec lui, mais pour l'instant, des invitations pour la Vallée des Korrigans.
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0: Des invitations pour deux personnes à Savenay, pour la vallée des Korrigans, avec de une plaine de jeux, de la crobranche, du laser tag, du jelly ball. Alors moi je me demandais ce que c'était le jelly ball.
2: Alors jelly c'est gelé en
0: c'est
2: anglais.
0: Ça. Voilà, donc bonne c'est
2: des
0: traduction.
2: Petites, des petites billes de gelée.
0: C'est des petites billes de gelée et en fait ça fait moins mal que le paintball.
2: Que les billes de peinture. Oui.
0: Voilà.
2: D'accord.
0: C'est moins dur, donc pourquoi pas en famille. Si vous craignez un peu, si vous avez des bleus facilement, vous pourrez faire aussi du paintball, du lancer de hache pour vous défouler. Attention, ne faites pas ça chez vous. Il y aura un blind test aussi pour tester vos connaissances musicales et culturelles autour d'un jeu interactif, sans oublier l'escape game. Donc la Vallée des Korrigans, c'est à Savenay. On vous y invite tout de suite au 02 40 73 6000. Vous nous donnez le titre et l'artiste.

0: C'est ce qu'on essaye de faire depuis plusieurs semaines. Bon, des fois, on se cache un peu de lui quand même.
1: Oui, ben là, il est bien là, le soleil. Il est bien rentré dans le studio.
0: Il est là, 02 40 73 6000. Vous nous appelez dès maintenant et vous gagnez vos invitations pour la vallée des Korrigans à Savenay.
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0: 8h15 sur Ici Loire-Océan, c'est l'heure de C'est pas vrai, le rendez-vous anti-arnaque. Au Drazo, des auditeurs reçoivent en ce moment des faux messages de leur banque et vous allez nous dire comment les démasquer.
5: Oui, je commence avec le mail que Jean-Pierre a reçu. J'ai vérifié, attention, c'est un message qui tourne beaucoup en ce moment. Voilà ce que lui dit la banque. Un nouvel appareil, un iPhone 15 Pro, vient d'accéder à votre espace personnel depuis la ville de Varsovie. Aïe, là forcément vous vous inquiétez. On alerte Jean-Pierre d'un paiement par carte de 1142,50 € et d'un virement de 2960 € quand même à destination d'une certaine Isabelle Mercier. Jean-Pierre me dit, je vous rassure, en fait il a flairé l'arnaque, il a compris, ce n'est pas la banque qui lui écrit, c'est un piège. Il y a aussi la version texto, la Société Générale, soi-disant, prévient Garance, une autre auditrice, d'un paiement suspect via Google Pay. Google Pay, c'est un portefeuille électronique qui permet de payer avec votre smartphone.
0: Où est l'arnaque et comment savoir que c'est une arnaque ?
5: Eh bien, l'arnaque, c'est le numéro de téléphone qui est tout en bas du mail ou du texto. Parce que vous recevez ce message, vous dites, mince, je me suis fait pirater, je n'ai jamais payé ces sommes énormes. Donc, qu'est-ce que vous faites ? Vous appelez le numéro de secours de la banque. L'escroc vous l'a bien mis en évidence dans le message. Et là, au bout du fil, en fait, ce n'est pas du tout la banque. Quelqu'un vous baratine, il prétend qu'il va vous sauver. Et dans la panique, vous ne vous rendez pas compte, il vous fait valider des virements astronomiques. Comment repérer l'arnaque ? Garance, le SMS qu'elle a reçu, c'est un numéro en 07. Ça, c'est non, la banque n'envoie pas d'alerte avec un banal numéro de portable. Jean-Pierre, lui, c'est l'adresse mail qui lui écrit, qui est franchement bizarre. Il n'y a même pas le nom de sa banque dedans. Et l'adresse, c'est britannique. Elle se termine en .UK et pas en .fr. Et ça, ça ne va pas non plus.
0: Aude Razo, le rendez-vous anti-arnaque sur Ici Loire-Océan, c'est tous les jours à 8h15. On vous offre vos invitations pour la vallée des Korrigans dans les vacances de l'amour 02 40 73 6000.

0: The Police, Every Breath You Take, à l'instant sur Ici Loire-Océan.
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0: C'est notre job avec Céline Loiseau, aider Brandon et Pamela pour sauvegarder leur amour. On a plutôt bien réussi, hein?
5: Oui, ils sont toujours là, toujours bien amoureux.
0: Avec plein de musique dans le coquillage de Brandon et Pamela à découvrir. Bonjour Nadine.
6: Bonjour.
0: Nadine? Bonjour, vous nous appelez
6: oui.
0: D'où ce matin?
6: Oui, de Nozeray.
0: Ok, qu'est-ce que vous faites? Vous avez un petit programme?
6: Alors oui, on doit emmener nos petits enfants en fait à la pêche en rivière.
0: Eh ben une très bonne activité pour eux, et vous irez peut-être aussi avec eux à la vallée des Korrigans. Mais avant cela, il faut reconnaître l'extrait. Vous avez reconnu Nadine?
6: Oui, c'est des sons entrés le soleil de Jean-Michel.
0: Évidemment. Donc elles sont pour vous ces invitations pour la vallée des Korrigans. Céline Loiseau, notre journaliste, a d'ailleurs testé.
5: J'ai déjà testé, oui, en sortie scolaire, hein, j'accompagnais, bien évidemment. Non, c'est très sympa, c'est arboré, il y a plein de choses pour les petits comme pour les plus grands. Vous n'allez pas vous ennuyer.
0: Nadine, vous avez passé un bon moment avec vos petits-enfants à la vallée des Korrigans, des invitations pour deux personnes. Vous pouvez faire de l'acrobranche, du laser tag, du jelly ball ou encore du paintball. Merci Nadine d'avoir joué avec nous.
6: Merci beaucoup.
0: Très bonne
6: Merci.
0: Journée. Au revoir.
6: Merci, au revoir.
0: Nolwenn Luminet, pour les gens d'ici, fait de nombreuses rencontres. Elle a rencontré Geoffrey du club de voile de Pornic ce matin.
7: Je suis à Pornic et j'ai rencontré Geoffrey. Bonjour.
8: Bonjour.
7: Donc on est à l'école de voile ici, c'est ça?
8: Oui, au club nautique de Pornic.
7: Ok, qu'est-ce que vous faites ici?
8: Eh bien, on enseigne la voile, le bateau, la planche à voile, le J80, petit habitable, le wingfoil et puis toutes les activités sur l'eau.
7: Vous avez toujours eu le pied marin pour vous retrouver ici, vous?
8: Oui, j'ai commencé la voile quand j'étais petit et je n'ai pas arrêté.
7: Vous transmettez le virus à de nouveaux enfants, là. C'est ça votre projet pour l'été?
8: C'est ça, on essaye au mieux.
7: Comment ça se passe d'enseigner la voile à Pornic cet été, en tout cas?
8: Ça se passe plutôt bien. On fait des stages à la semaine ou des cours particuliers. On profite du soleil et du vent en ce moment. C'est parfait.
7: Oui, c'est pas trop dur quand il y a des très grosses canicules, par contre, parce que je sais qu'on a quand même tendance à beaucoup plus cuire sur un bateau. Enfin, moi, j'ai des souvenirs de méchants coups de soleil pris sur des voiliers.
8: On adapte et on en profite pour se baigner un petit peu.
7: Voilà, il y a des gens qui retournent plus facilement leurs optimistes.
8: Exactement, ou qui tombent à l'eau.
7: Ça fait longtemps que vous êtes à l'école de voile, vous?
8: Ça fait une quinzaine d'années.
7: Qu'est-ce qui vous a poussé à arriver donc dans cette école de voile?
8: Eh bien, moi j'étais plutôt entraîneur, et ils cherchaient un poste d'entraîneur pour les petits en optimiste. Ça tombait bien, c'était... voilà.
7: Est-ce qu'il y a un âge où c'est trop tard pour se mettre à la voile?
8: Non, il n'y a pas d'âge pour se mettre à la voile et c'est jamais trop tard.
7: Vous avez des cas où vous avez des enfants qui suivent des cours de quelque chose et leurs parents ou leurs grands-parents qui suivent des cours d'autre chose?
8: Ça arrive, oui. Les enfants souvent en optimiste ou en petit kata et les parents qui viennent en profiter pour faire des bateaux un peu plus gros, découvrir ou juste qu'ils savent faire et qui viennent naviguer.
7: Alors vous, ça fait 15 ans que vous êtes ici. Est-ce que vous avez vu des enfants être mordus et revenir absolument tous les ans
8: Oui, on a des enfants qui viennent vraiment tous les ans, des familles surtout du coin qui ont l'habitude de venir à Pornic et qui font les stages tous les étés régulièrement.
7: Vous êtes de Pornic à la base pour pouvoir travailler à Pornic là-dedans ou pas spécialement?
8: Pas du tout, moi je suis de Dijon à la base.
7: Ah oui, c'est pas du tout le même endroit. Comment est-ce que vous avez atterri à Pornic?
8: Je faisais de la voile à Dijon du coup et puis de fil en aiguille, je suis arrivé ici.
7: Et alors ça vous plaît d'être à Pornic plutôt qu'être à Dijon? C'est pas le même ambiance quand même pour faire de la voile?
8: Non, c'est quand même vraiment plus sympa ici. On a la mer et c'est quand même vraiment, vraiment plus sympa.
7: Vous faites des sorties, vous, personnellement, un peu plus importantes que juste les cours de voile?
8: Je dirais que pour moi, oui, des fois sur des gros bateaux, des plus petits, planche à voile, voilà.
7: C'est quoi, avec un bon niveau, ce qu'on fait en voile? voile pour s'amuser. Pour les gens qui viendraient et qui, dans 15 ans, après être revenus tous les ans pendant 15 ans, auraient envie de projeter quelque chose.
8: Bah, c'est dur à répondre parce que chaque personne a des objectifs différents et des envies différentes. Ça peut être très bien du petit bateau dériveur et s'amuser dans du vent fort, ou partir faire le tour du monde sur un gros bateau. Donc c'est vrai qu'il y a quand même une panel très large dans la voile et que chacun peut se retrouver en fonction de ses envies.
7: La morale, c'est que tout le monde peut essayer la voile et peut y trouver quelque chose de spécifique qui lui fera plaisir.
8: Exactement, oui. Chacun, plus ou moins sportif, plus ou moins de voyages, de déplacements, etc. Donc tout le monde peut se retrouver.
7: Merci beaucoup.
0: On peut tester la voile à Pornic avec le club de voile de Pornic et Geoffrey.

0: Cet été avec Amir sur Ici Loire-Océan, le retour de l'info, c'est avec Céline Loiseau dans une minute.
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0: Dans l'info d'Ici Loire-Océan, dans à peine deux minutes, on sera avec les gendarmes de la Loire-Atlantique.
6: Qui sont équipés depuis quelques mois de nouveaux outils pour lutter contre les refus d'obtempérer. Ils sont en hausse dans tout le pays et nos deux départements n'y échappent pas. Présentation à suivre des nouvelles herses télécommandées des gendarmes du 44. Ce sera juste après ce qu'il faut retenir de l'actualité en France et dans le monde en ce jeudi 23 juillet, le 90 secondes de votre radio Ici. On retrouve Cyril Ardot et Cyril à la une, ce gros incendie dans le département de la Gironde.
7: La France face à deux incendies importants. Ce matin, 2000 hectares à brûler à Somos, 2000 hectares brûlés à Somos au nord du bassin d'Arcachon en Gironde. 12 000 habitants et occupants de camping évacués selon la préfecture. Dans le Var, le feu ne progresse plus mais n'est pas fixé. Il a parcouru 2500 hectares en moins de deux jours. Le ministre de l'Intérieur, Laurent Nunez, propose un hommage national après la mort de deux pompiers en intervention avant-hier près de Bordeaux. Il indique que 128 personnes ont été interpellés en France cet été, soupçonnés d'être à l'origine de feux. Aujourd'hui, le Gard, les Bouches-du-Rhône, le Vaucluse, le Var et l'Aude sont classés en rouge pour un risque très élevé de départ de feu. La DJ Barbara Butch porte plainte contre la France Insoumise après son concert interrompu le week-end dernier à Grenoble. 150 militants pro-palestiniens et insoumis ont perturbé le spectacle. L'artiste est accusé de soutenir le régime israélien après sa signature sur une tribune en faveur de la proposition de loi Yadam qu'elle a ensuite regrettée. Faire ses courses coûte toujours plus cher. Le prix des légumes en forte hausse sur un an selon l'association Famille Rurale. Augmentation moyenne de 7% en bio, 10% en non-bio. La météo défavorable est l'une des explications. Le Tour de France, 18e étape aujourd'hui, 185 km entre Voiron en Isère et Orcières-Merlette dans les Hautes-Alpes. Et puis les Français ont beaucoup parié en ligne durant le mondial de foot. 1,3 milliard d'euros misés selon l'autorité nationale des jeux, le double du mondial 2022. Le match contre l'Espagne a recueilli le plus de mises de l'histoire en France, tous sports confondus.
6: Merci beaucoup Cyril et belle journée. Dans l'info d'Ici Loire-Océan maintenant, les forces de l'ordre face au refus d'obtempérer. D'après le ministère de l'Intérieur, sur nos routes, un peu plus de 28 000 refus d'obtempérer ont été enregistrés dans tout le pays, un bond de 10% sur une année. La Vendée et la Loire-Atlantique n'y coupent pas. Alors pour dissuader les conducteurs qui voudraient fuir et protéger les gendarmes aussi, depuis quelques mois, ceux de la Loire-Atlantique disposent d'un nouvel équipement, des herses télécommandées. Marius Delaunay a assisté à une démonstration au mois d'avril, c'était sur la commune du Cellier à l'est de Nantes.
8: À première vue, il s'agit d'un grand boîtier gris posé par terre au bord de la route et quand on appuie sur le bouton de la télécommande, en quelques secondes, c'est une longue grille de plus de 3 mètres de long qui se déploie avec ses grands pics acérés.
9: Quand c'est posé au sol, ça prend quand même une certaine place.
8: C'est vrai qu'avec le petit signal et effectivement qu'on voit les pics, il y a un côté impressionnant.
9: Ah oui, tout à fait. C'est le but. Hein.
8: Le dispositif a de quoi impressionner, hein, selon le chef d'escadron Lionel Tanguy, à la tête de l'escadron de contrôle des flux du département.
9: On ne voit pas l'intérêt d'aller mettre la herse dans un rond-point, par exemple, puisque dans un rond-point, s'il y a deux voies, on va couvrir qu'une seule voie. Enfin, donc ce qu'on fait, c'est qu'on essaie de mettre sur des tronçons linéaires où on sait que si jamais la personne roule sur la herse, elle va continuer dans l'axe qu'elle a emprunté depuis le début.
8: Alors pour l'instant, les herses sont utilisées deux à trois fois par semaine pour dissuader surtout et pour protéger les agents, selon le général Laurent Legentil, commandant de la gendarmerie des Pays de la Loire.
10: Le gendarme n'est pas près de la herse. C'est la sécurité pour le militaire de la gendarmerie, c'est la sécurité pour l'usager parce que le véhicule va stopper et en sécurité, et c'est la sécurité pour les autres usagers naturellement.
8: Et toujours selon les gendarmes, on recense en moyenne deux refus d'obtempérer par jour sur les routes de Loire-Atlantique.
6: Et on se souvient en Loire-Atlantique de ce refus d'obtempérer avec trois policiers sérieusement blessés. C'était tout début février. Une course-poursuite sur la 2x2 voies, demi-tour et contresens de la part du fuyard et un choc frontal entre sa voiture et celle des policiers. C'était sur la commune de Savenay.
0: À retenir dans l'actualité, cette noyade hier au large de Saint-Nazaire.
6: Un homme signalé disparu a été retrouvé au large de la plage du de grands traits. Les tentatives de réanimation sont restées vaines. 8 hectares de végétation parcourus, 8 caravanes et 12 autres véhicules détruits. C'est le bilan du feu qui a pris hier en fin de journée dans un camp de Rome de Saint-Herblain. Il n'y a pas eu de blessés. Lundi en fin de journée, toujours un autre camp de Rome à l'est de Nantes, cette fois avait été touché par un gros incendie avec évacuation et des personnes désormais sans solution de logement.
0: Retour de l'info avec vous, Céline Loiseau à 9h. Les prévisions de Météo France avec du soleil en Loire-Atlantique et en Vendée. Il se brillera toute la journée. Il fait de 21 à 24 ce matin avec 21 du côté de Nord-sur-Erve, 22 à Nantes et à Ligné. Il fait 23 à Chalans avec la foire à l'ancienne qui a lieu toute la journée. On l'oublie pas dans les rues du centre-ville. Cet après-midi, de 27 à 30 degrés sont prévus et jusqu'à 31 à Chalans.
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0: Perrine Clément glisse de nombreux objets dans sa valise tout l'été, des anecdotes, des histoires sur ces objets du quotidien à ne pas oublier pour l'été. Attention aux piqûres de moustiques dans quelques instants.

0: sur Ici Loire Océan. Poupée, Dérail, c'est ce soir, n'oubliez pas.
1: C'est demain, pardon.
0: Mais voilà. Oui, on est que le 23 juillet,
1: On est que jeudi, on n'est pas encore vendredi.
0: Merci Céline Loiseau.
1: Hein. Faudra attendre pour le week-end.
0: Oui, voilà. Grosse soirée, Poupée, Dérail, c'est demain avec une très belle programmation. Vous pourrez voir notamment Billy Crawford, Camaro, La Rousseau, Lou Béga. Ouais, vous y serez, Céline?
1: Ah non, j'y serai pas, j'ai pas réussi à avoir mes places.
0: Ah bon.
1: Bon, faut venir déguisé. C'est complet,
0: ça.
1: Mais il y a quand même possibilité de trouver des places. Il y a le site de revente officiel. Il faut aller sur le site internet du Festival de Poupées pour être sûr de ne pas se faire arnaquer.
0: Voilà, et vous n'hésitez pas parce qu'il y a peut-être moyen d'avoir des invitations, des places pour demain.
1: Voilà, il y a du monde. Ça sera, je pense, un grand concert. Il faudra être en forme.
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0: Non. Vous reconnaissez ce bruit?
1: Ça crispe.
0: Ça vous rappelle des nuits sans sommeil. Oui, voilà, c'est ça, on essaie de les écraser.
1: Des fois, vite, on les a pas.
0: Et des fois, on fait des traces sur le mur aussi. Mais bon,
1: ouais, ils ont eu le temps de piquer.
0: Les moustiques, bien sûr. N'oubliez pas votre anti-moustique. En tout cas, Perrine Clément, elle l'a prévu dans sa valise ce matin.
2: Dans ma valise, il y a...
3: Arrête! Non mais il existe des solutions beaucoup moins nocives.
2: De l'anti-moustique.
3: Ah bah c'est surtout pour toi, moi il ne me pique jamais quand t'es là.
4: Ah l'été, sa chaleur, ses couleurs, ses odeurs et ce son. Que l'on redoute et que l'on retrouve. Les moustiques se reposent l'hiver et se réveillent quand il commence à faire un peu plus chaud. Dès que le thermomètre dépasse les 20 degrés, ils sont particulièrement actifs. Actives. Pour rappel, seule la moustique femelle pique. En aspirant notre sang, elle assure le développement des œufs. Son super pouvoir, c'est sa salive. Elle empêche notre sang de coaguler et anesthésie notre peau, ce qui lui permet de piquer sans être remarquée. C'est la salive des moustiques qui provoque les boutons. Mais après tout, un été sans piqûre de moustique, est-ce un véritable été?
5: Le problème, c'est surtout les moustiques, dévorés par les moustiques. Moi, je me plains pas, je ne me plains jamais. À part les moustiques, c'est tout.
6: Mais moi, ça me gratte pas. Non, non. J'ai pris les vitamines avant et ça me gratte pas.
4: Pour les éviter, les chasser ou encore les repousser, chacun y va de sa technique.
7: Les produits...
8: Ça fait rien du tout. On a essayé les bombes pour mettre sur le corps, le vinaigre, le parfum. Il n'y a rien à faire.
7: Au coriace ?
8: Oui. Et c'est les tout petits qui piquent.
4: Et vous ? Mettez-vous de l'anti-moustique ?
9: Ouais, c'est super important. Pour éviter tout ce qui est les piqûres, justement, parce qu'on n'aime pas trop se faire piquer l'été.
10: Ça fait partie de ce que j'amène, automatiquement. Ah oui, parce que moi, sinon, j'ai des réactions qui sont spectaculaires. Et ça gonfle, j'ai mal. Donc voilà, c'est le truc que j'oublie jamais.
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0: Tout l'été, une valise s'ouvre chaque jour sur une nouvelle histoire avec Perrine Clément qui part à la rencontre des objets qui font les vacances. Un objet un peu plus gros, c'est une toux cabanée avec notre invité Giovanni Marino de Détour en Loire au Cellier. On va faire du bateau ce matin sur ce très beau fleuve sauvage.
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0: Par Ici les économies, c'est chaque jour avec vous un bon plan Valère Coréard pour notre pouvoir d'achat. Aujourd'hui, on va parler lecture, mais sans se ruiner.
16: Oui, parce qu'un livre, ça fait voyager, réfléchir, se détendre, apprendre, mais ça peut aussi coûter cher, surtout quand on en lit beaucoup, qu'on a du temps, qu'on est à la maison. Mais bonne nouvelle, il existe plein d'astuces pour en profiter à petit prix, voire gratuitement. Oui, gratuitement avec les boîtes à livres par exemple. Il y en a des dizaines de milliers en France, avec plus ou moins de choix, c'est vrai, mais ça a le mérite d'exister. Si vous voulez du neuf, il y a bien sûr le format livre de poche, hein, en moyenne 7-8 euros contre 20-25 euros pour le grand format. Un moyen simple de découvrir les nouveautés quelques mois après leur sortie. Alors, deuxième piste sinon, c'est le marché de l'occasion. Des enseignes comme Gibert, des plateformes comme Momox, la Bourse aux Livres, Kiwibook proposent un choix immense, parfois à partir de 1 euro seulement. Et vous savez ce qui est bien, vous pouvez aussi revendre vos livres déjà lus pour en racheter d'autres. Donc ça fait tourner la boucle, c'est vertueux. Et puis, il y a les acteurs plus solidaires, circulaires, par exemple Recyclivre ou certaines librairies associatives où vous trouverez des romans pour 1 euro ou 3 euros, là aussi, tout en soutenant l'emploi et puis une bonne cause.
0: C'est clair pour l'occasion et le solidaire, mais si on préfère le neuf, qu'est-ce qu'on peut faire ?
16: En magasin, en ligne, pensez à utiliser les 5% de remise hein, proposés généralement avec les cartes de fidélité. Surveillez aussi les opérations spéciales comme la rentrée littéraire, les salons du livre. Vous pouvez aussi profiter des bibliothèques municipales, hein, souvent gratuites ou à petit prix, pour lire des dizaines d'ouvrages sans limite. Mais voilà, vous savez désormais comment continuer à bouquiner sans casser votre budget. Si vous aussi, vous avez des bons plans pour lire sans se ruiner, n'hésitez pas, vous m'écrivez, comme ça je partage, ça va aider tout le monde. Mon mail, c'est parisilleséconomies@radiofrance.com.
0: Merci Valère Correard, on vous retrouve tous les matins à 9h moins le quart pour Par ici les économies. Giovanni Marino est notre invité, il tient l'entreprise Détour en Loire qui propose des balades en tout cabané. Il est notre invité dans quelques minutes.

0: Nouveauté ici Loire-Océan, soirée mondaine, Oria. Je vous propose à présent de faire de la toux cabanée, un temps apaisant entre amis, une sortie nature avec l'équipe de Détour en Loire. Bonjour Giovanni Marino.
1: Bonjour Lucie.
0: Détour en Loire, c'est du bateau hein, sur la Loire, sur ce fleuve sauvage, mais des bateaux très spécifiques puisqu'il s'agit de toux cabanées. C'est vraiment des bateaux traditionnels de la Loire. Est-ce que vous pouvez nous raconter un peu l'histoire de ce bateau, Giovanni?
1: Oui, alors nous avons plusieurs bateaux, plusieurs toux cabanées, effectivement. À l'origine, ces bateaux, c'était des bateaux de pêche qui étaient utilisés sur la Loire. Avec ces bateaux, nous pouvions pêcher la lauze ou le saumon. Alors c'était assez particulier comme pêche. Et donc les bateaux sont équipés d'une cabane et les pêcheurs se mettaient à l'abri dans cette cabane. Là, actuellement, on s'est inspiré de ces bateaux pour proposer des balades confortables sur la Loire.
0: Voilà, aujourd'hui, ce sont des balades touristiques sur la Loire, au départ du Cellier. Qu'est-ce qu'on peut voir lors de ces balades? Bien sûr, la faune, la flore, tout le paysage de la Loire.
1: Oui, alors nous, la particularité sur notre site, c'est qu'on est sur le site classé du Verrou de la Loire. Et donc, en fin de compte, le paysage change deux fois par jour, en fait, grâce aux marées, puisque c'est la rencontre de l'estuaire et de la Loire armoricaine. Et donc tous les jours, deux fois par jour, le paysage change. Un coup, la Loire se découvre de bancs de sable, et puis quelques heures plus tard, c'est une Loire pleine d'eau. Alors on peut voir des oiseaux, on peut voir des châteaux, le château d'Oudon, les folicifées. Il y a plein de petites choses à voir, et puis tous les oiseaux, bien sûr.
0: Les folicifées au niveau du Cellier, la tour octogonale d'Oudon, bien sûr. Vous parliez des oiseaux, on voit quoi? Des hérons cendrés, par exemple?
1: Énormément de hérons cendrés en ce moment. On a beaucoup de hérons garde-bœufs aussi actuellement, des aigrettes garzettes, des grandes aigrettes, des bureaux, toutes sortes d'oiseaux qui se promènent autour de chez nous.
0: Alors, même si le fleuve est un peu marron, on observe aussi des poissons? Quoi comme poissons?
1: Alors, c'est difficile quand même d'observer les poissons, mais en tout cas, il y a beaucoup de poissons. Il y a des sandres, il y a des brochets, il y a de l'anguille. En ce moment, les pêcheurs, jusqu'à la fin du mois, ont le droit encore de pêcher un peu d'anguille. Et puis, on a la particularité de ce fleuve, c'est qu'on peut y pratiquer une pêche de migrateurs. Voilà. Donc, vous pouvez avoir des anguilles à cette période, vous pouvez avoir du mulet à cette période. Et puis sinon, en hiver, on pêche également la lamproie. Voilà, la lamproie.
0: Ce poisson très particulier avec des dents.
1: Exactement. Assez particulier, comme vous dites, c'est presque un dinosaure. Il a une bouche pleine de dents et une grosse ventouse et il se colle sur ses proies.
0: Voilà, c'est très particulier. Ça ressemble un peu à un pommeau de douche. Quelles sont les balades que vous proposez, les différentes balades, Giovanni?
1: Alors, on a plein de balades pour tous les goûts. Alors, on va dire la plus connue, c'est la croisière aux lueurs du soir. Hein. Tous les soirs, en semaine de 19h à 21h, eh bien, on propose une balade avec apéro sur la Loire. Alors, il y a plusieurs formules. Soit on vous prépare un petit panier avec plein de petits produits locaux, ou soit vous avez la possibilité de venir avec votre propre apéro. Il n'y a aucun souci.
0: Consommer avec modération, mais c'est parfait pour le coucher de soleil. Le coucher de soleil.
1: Oui. Alors l'apéro, ça peut être aussi avec du jus de pomme.
0: Oui. Merci beaucoup Giovanni Marino. 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Très belle journée à vous. Sur ici Loire-Océan, on la passe et on se réveille avec Alain Chamfort, Manu Reva. Et puis bien sûr, on prendra les bons conseils du docteur Kierzek avant 9h. On fera attention à nos grains de beauté ce matin.

0: Alain Chamfort, Manu Reva sur Ici Loire-Océan. On prend les bons conseils du docteur Kierzek pour passer un été en pleine forme comme chaque matin. Et aujourd'hui, on parle des grains de beauté. Bonjour docteur Kierzek.
1: Bonjour tout le monde. Aujourd'hui, je vous parle de ces petites taches qu'on a sur la peau et qui sont là depuis toujours ou qui apparaissent parfois l'été où elles sont mises en évidence. Ce sont les grains de beauté, bien sûr, ces petits points plus ou moins bruns, plats ou en relief, lisses ou poilus. Et soudain, en vacances, parfois, c'est un peu le coup de stress celui-là. Est-ce qu'il est bien comme avant? Est-ce qu'il n'a pas bougé? Alors, on se rassure, la grande majorité des grains de beauté sont bénins. On en a entre 20 et 40 en moyenne. Ils apparaissent souvent dans l'enfance, puis de nouveau peuvent surgir jusqu'à la quarantaine. Et le soleil, les coups de soleil pendant l'enfance et la génétique jouent un rôle clé. Mais parfois, un grain de beauté peut évoluer. Alors, évidemment, ça évolue et on s'inquiète. Ça peut évoluer en mélanome et ça, c'est le pire. Alors, il n'est pas question de passer ses vacances à se scruter la nuque avec un miroir à trois branches. Mais un petit check-up régulier, c'est plutôt pas mal pour dépister la règle des A, B, C, D, E. Vous savez, c'est facile à mémoriser. A, c'est est-ce que le grain de beauté est asymétrique? Est-ce qu'il y a une moitié du grain qui ne ressemble pas à l'autre? B, sont les bords irréguliers? C, c'est la couleur. Est-ce qu'il y a une couleur non uniforme, plusieurs teintes? Est-ce qu'il y a du noir dedans? D, c'est diamètre. Est-ce que ça fait plus de 6 mm? Et E, c'est évolution. Est-ce que le grain change de taille, de forme, de couleur? Si vous répondez à l'un de ces critères, bah là, il faut consulter.
0: Et à quelle fréquence faut-il s'examiner? Quels sont les gestes simples à adopter pendant les vacances pour surveiller ces grains de beauté?
1: Auto-examen une fois par mois, pas tous les jours. Vous choisissez un jour précis, par exemple le premier dimanche du mois, vous le marquez sur l'agenda, vous vous placez dans une place bien éclairée devant un miroir, où vous utilisez un petit miroir aussi pour les zones difficiles, hein, le dos, faites-vous aider aussi. N'oubliez pas les paumes, les ongles, etc. Vous pouvez même les prendre en photo, vos grains de beauté, comme ça vous verrez une fois par an si ça bouge. En vacances, après la douche, jetez un œil rapide, pas besoin de faire un bilan complet, juste en vous mettant de la crème solaire, repérez si un grain vous semble bizarre ou pas, mais ne le touchez pas sans arrêt, sinon vous allez le gratter. Vous allez le rendre inflammatoire. Et évidemment, ce qui est important, c'est la prévention, la protection solaire, c'est votre meilleur allié. Un grain de beauté exposé au soleil sans protection peut évoluer plus vite. Donc, crème solaire, indice 50+, sur tout le corps, chapeau, t-shirt anti-UV, et vous évitez les heures chaudes entre 12h et 16h. Je ne le rappelle pas, hein, les cabines UV, on oublie, ça prépare en rien la peau au soleil. Et dernier petit conseil, on n'arrache pas les poils qui poussent dedans. Vous voyez, un poil avait sur un grain de beauté, c'est pas plus dangereux que sans poil, mais ça peut créer une inflammation. Donc si vous voulez l'enlever, vous le coupez au ras. Allez, bon été, bonne santé, à l'écoute d'ici bien sûr.
0: Merci docteur Kierzek pour vos bons conseils. Le retour de l'info avec Céline Loiseau dans quelques minutes.
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0: Très bonne journée à vous, bon réveil sur Ici Loire-Océan. Moi j'ai pris ma Fiat Uno ce matin.
6: Ah c'est une Fiat, c'est votre voiture de jeunesse.
0: Elle date un peu, oui. Elle date mais elle roule toujours.
6: Et ce qui fait toujours...
0: Ah. Bah, des fois elle galère le matin.
6: Non, la mienne a démarré bien. Voilà.
0: Ah, ça c'est beau. Bonjour Romain.
6: Bonjour Lucie,
7: la
6: bonjour
7: voiture,
6: Céline.
7: La première voiture, la liberté.
6: Ah ouais, la 4L, la 2 chevaux, la Clio, la X, souvenez-vous. Vous l'avez acheté avec votre premier salaire, vous êtes parti en vacances avec quel souvenir vous avez de votre voiture?

0: Voiture de jeunesse, c'est l'une des questions qu'on vous a posées dans la vie quotidienne avec Cathy Kerzéro la saison dernière. Et on a envie de vous reposer la question ce matin, si vous voulez nous dire quelle est votre voiture, celle de votre jeunesse, 02 40 73 6000 par téléphone. Et puis vous pouvez aussi réagir par message WhatsApp en mettant ce numéro dans vos contacts. Lucie, à demain.
1: À demain.
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0: Belle matinée avec votre radio locale. Il est 9h. Le journal Céline Loiseau.
3: Des prairies, des pelouses, passées du vert au jaune, des arbres aux feuilles toutes flétries, parfois jaunies, voilà quelques effets de la sécheresse qui nous accompagne depuis des semaines. Phénomène accentué avec les vagues caniculaires. La situation est telle que certains arbres ne pourront pas résister, en particulier les plus jeunes. Pas dit qu'ils aient assez de force pour repartir au printemps prochain. Et ce n'est pas la seule conséquence à laquelle les services des espaces verts doivent faire face. François Frété est responsable de ce service à la ville de Nantes.
4: On appelle ça des ruptures estivales, une réaction de l'arbre qui a tendance à perdre des branches. Donc il y a un phénomène qui n'est pas expliqué par les scientifiques, mais qui produit la rupture brutale de branches sans qu'il y ait une quelconque anomalie ou défaut mécanique. Et donc ça, on en a eu pas mal et ça se produit assez régulièrement quand il y a des fortes chaleurs. Comme il n'y a pas de signe annonciateur, on n'a pas beaucoup de moyens à notre disposition pour pouvoir y remédier. Par rapport à toutes les autres causes qui aboutissent à la chute ou à la rupture d'une branche, le processus est connu et donc on a en face tout un procédé de repérage, de diagnostic, avec soit en interne, soit avec des prestataires. Donc là, on sait y remédier. Mais là, on est face à un phénomène qui est assez délicat.
3: Et c'est seulement au printemps prochain que la ville de Nantes pourra évaluer les dégâts de la sécheresse et de la succession de canicules de cet été. Elle verra alors quels sont les arbres et les arbustes qui repartent ou non.
0: Deux gros moyens ont été déployés hier en fin de journée au large de la plage du Grand Trait à Saint-Nazaire.
3: L'hélicoptère de la sécurité civile et la vedette de la SNSM notamment, pour retrouver un homme parti nager et signalé comme disparu quand les secours l'ont retrouvé. L'homme était en arrêt cardio-respiratoire, il n'a pas pu être ranimé. Un nouveau camp de Rome a été victime d'un feu hier en fin de journée dans l'agglomération nantaise, après celui de la prairie de Mauves. Lundi, hier vers 19h, le feu part d'un camp, cette fois situé à Saint-Herblain, à l'ouest donc de la métropole, non loin du centre de balnéo Caliceo, qui a rapidement été évacué. Il n'y a pas eu de blessés, mais 8 caravanes, 12 autres véhicules et 8 hectares de végétation ont brûlé. L'intervention a mobilisé un peu plus de 100 pompiers. En moins de 2 heures, ils ont maîtrisé le feu.
0: Un partout, c'est le score du match de préparation entre les footballeurs lyonnais et les Nantais.
3: Les deux retrouvent leur championnat dans un peu plus de 2 semaines en Ligue 2 pour les Nantais qui viennent de descendre. En Ligue 3 pour les Lyonnais qui, eux, sont montés. Ce sont les Vendéens qui ont ouvert la marque avant de se faire rejoindre par les Canaries en fin de rencontre. But à la 87e minute, signé Ignatius Ganago. Michel Derzakarian, l'entraîneur nantais, a confirmé que Mostafa Mohamed était de retour à la Jaunelière. L'attaquant égyptien a zappé la reprise de l'entraînement. Fin juin, il ne donnait plus de signe de vie au club. Derzakarian avait précisé la semaine dernière qu'il ne retiendrait pas ce joueur dans le groupe professionnel. Le Tour de France cycliste avec le peloton à l'attaque de la très haute montagne ces 3 prochains jours. Aujourd'hui, 185 km entre Voiron en Isère et Orcières dans les Hautes-Alpes. 5 ascensions, 3900 mètres de dénivelé positif. Pogacar est en jaune et la nouvelle star du cyclisme français, Paul Sexas, est à 20 secondes de la 3e place du général. C'est une sortie ciné très attendue cet été par les plus petits.
5: Patrouille.
3: Désolée, vous allez l'avoir en tête toute la journée. Le nouveau film de la Pat Patrouille, ce dessin animé dont les héros sont des petits chiens. La sortie, c'est le 5 août. Sur la grande plage des Sables d'Olonne, à hauteur du cinéma, vient de démarrer un défi en lien avec ce nouveau film. C'est le patron du ciné, François Le Suisse, que vous avez l'habitude d'entendre sur Ici Loire-Océan, qui en a eu l'idée. Il veut créer une sculpture géante avec du sable, un immense os pour Marcus, Chess et autres Stella, les chiens vedettes de la Pat Patrouille. Et François Le Suisse compte sur un petit coup de main des enfants, des parents et des grands-parents.
6: Ça va faire 20 mètres par 30 mètres. On va mélanger l'os du chien qu'on a l'habitude de voir dans les dessins animés ou les os à donner au chien en friandise. Et le bout qui va se finir en dinosaure, en pattes de dinosaure, avec des pattes un peu partout de dinosaure, comme si on allait faire de l'archéologie sur la plage.
7: L'île des dinosaures, c'est la plus grande découverte du monde.
6: On a besoin de beaucoup de monde. Le but, c'est de faire une œuvre immense qui va mélanger toute la thématique du film. C'est Pat Patrouille, mission dinosaure, donc tout un projet.
1: c'était ?
5: C'est mon ventre. Les bébés dinos ont mangé toutes mes friandises.
6: Oh, et ce qui est génial, c'est qu'on va pouvoir faire quelque chose qui va nous donner de la fierté à tous ces petits patrouilleurs. Ça va être filmé et ça va faire la promotion française de Pat Patrouille.
7: Aucun dino n'est trop gros, car mes amis, ils assurent.
1: Je peux y arriver.
3: Et oui, ils vont sans doute y arriver à faire cette sculpture d'un os géant sur la grande plage des Sables d'Olonne. Sachez qu'il y aura aussi des mascottes aujourd'hui sur la grande plage pour prendre des photos. Ça fera des super souvenirs. Le film La Patte Patrouille sort le 5 août en salle.
0: C'était le journal de Céline Loiseau. À tout à l'heure, 10h.
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0: Alors les jours se suivent et se ressemblent, du soleil toute la journée sur la Loire-Atlantique et la Vendée. La seule différence, c'est le vent qui se calme un peu, mais toujours ce risque élevé au feu de forêt en Vendée. La Loire-Atlantique est redescendue en vigilance jaune. On a de 17 à 19 ce matin. Cet après-midi, ça va monter de 28 à 31. 28 par exemple à Pornic, 29 à Noirmoutier, Saint-Nazaire et Quimiac, 30 à Nantes, à Derval, à Saffré, Le Landreau et Machecoux. Et puis 31, c'est la maxi pour Ancenis, La Roche-sur-Yon, les Sables d'Olonne, La Châtaigneraie et Roche-Servière. Demain, on aura quelques nuages au réveil et puis ensuite un grand soleil, 17 à 18 au petit matin et de 29 à 31 degrés l'après-midi. Sur la route, vos conditions de circulation sont plutôt bonnes actuellement, notamment sur le périphérique nantais. Là où ça coince actuellement, ça va être sur le périphérique sud, même périphérique ouest, hein, pour entrer sur le pont de Cheviré. Vous êtes ralenti 10 minutes en plus sur votre temps de trajet habituel.
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0: Il y a ceux qui ont les pieds dans le sable, ceux qui ont les pieds sous le bureau, oui, vous qui bossez, mais on a tous un même endroit. Ici Loire-Océan, l'actu local, la musique, la bonne humeur. Ici, on s'offre plein de bons moments qui font du bien. La musique, notamment, c'est ce morceau qui a 34 ans, dites donc, signé Pascal Obispo. Plus que tout au monde.

0: que tout au monde, Pascal Obispo avec Ici Loire-Océan.
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0: Vous revenez peut-être de la boulangerie, d'un petit café au bar du coin. Vous êtes peut-être au travail, plein de lieux pour discuter de tout, la pluie, du beau temps, des nouvelles de la famille, des sujets aussi qui touchent votre vie locale. C'est exactement ce qu'on a fait toute la saison avec Cathy Carzero. On a adoré vous écouter, on a beaucoup rigolé. On s'est ému avec vous, on a écouté vos coups de gueule aussi. L'idée de cette émission qui reviendra donc le 24 août, c'est de vous donner la parole sur des sujets de la vie de tous les jours, des sujets parfois très sérieux, des sujets plus légers. Il y a quelques semaines, on s'était rappelé avec vous quelle était la voiture que vous aviez tout jeune, votre toute première voiture de jeunesse. On écoute vos témoignages et puis on accueille aussi Nicole qui habite à Vrillé. Bonjour Nicole.
3: Bonjour.
0: Merci de nous avoir appelé au 02 40 73 6000. Nicole, à Vrillé, oui, dans le 49, hein, c'est ça?
3: Oui.
0: Et alors vous vous souvenez de votre première voiture, Nicole?
3: Ah bah sûrement, c'était une 2 chevaux.
0: Ah, la fameuse 2 chevaux.
3: La 2 chevaux grise.
0: Et pourquoi vous aviez choisi ce modèle-là à l'époque?
3: Eh ben, c'était ma première voiture. Ah ben, parce que elle était très pratique et pour moi, je n'avais pas beaucoup le choix.
0: Ouais.
3: Et puis mes parents étant ouvriers, ils n'avaient pas beaucoup d'argent non plus, donc ils m'ont offert la petite 2 chevaux d'occasion.
0: Ouais, d'occasion. Elle était dans un bon état quand même, Nicole.
3: Ah ouais.
0: Ouais, elle roulait bien. Vous étiez bien dedans.
3: Tout à fait.
0: Bah oui. Mais c'était vachement confortable, les 2 chevaux, mine de rien.
3: Ah, c'était très bien. Oui.
0: Vous lui avez donné un petit surnom à cette voiture ou pas?
3: Bah même pas.
0: C'est vrai.
3: Je l'appelais ma trolette.
0: Ah bah voilà, donc elle avait son petit surnom, la trolette. Vous l'avez gardée longtemps, cette voiture?
3: Je l'ai gardée plus de 2 ans.
0: Ah ouais, quand même. Et vous avez un chouette souvenir en lien avec cette voiture?
3: Bah, c'est-à-dire que donc je l'ai eu en 68 parce que je venais d'avoir mon bac,
0: ouais,
3: et je partais à l'université près de Valenciennes, donc c'était mon moyen de locomotion, voilà. Et que donc j'emmenais un gars de ma classe.
0: Ah oui, j'allais vous demander, vous emmeniez les copains avec dans la voiture?
3: Ouais, j'en avais un, oui.
0: Ouais. Donc des grands moments dans cette voiture que vous avez vécu, Nicole.
3: Oui, oui.
0: Vous conduisez, oui, toujours aujourd'hui, Nicole?
3: Oui.
0: Ouais, vous avez une voiture. Vous avez quoi comme voiture maintenant?
3: Une Captur.
0: Une Captur, d'accord. Ouais, donc beaucoup plus confortable, un peu plus moderne que la 2 chevaux de l'époque. Et ça vous est arrivé de reconduire une 2 chevaux parce qu'elles existent toujours, évidemment. C'est
3: non,
0: des véhicules de collection. Non, pas du tout.
3: Bah non. Bah non, j'aurais bien aimé.
0: Oh bah, c'est toujours possible. Il existe des clubs de voitures anciennes, hein, donc c'est possible.
3: Ouais, mais elles sont basses. Hein. Alors.
0: Bah oui, c'est vrai que c'est moins pratique.
3: Ouais. Moi, je commence quand même à prendre de l'âge, ce qui fait que ma Captur me convient tout à fait.
0: Bah, j'imagine bien. Puis en plus, c'est plus facile à grimper dedans. Nicole, je vous remercie de votre témoignage ce matin. Je vous souhaite une très très belle journée.
3: Eh ben, je vous remercie pareillement.
0: Et vous l'avez compris. Bah, bonne journée à vous aussi, Nicole. À très bientôt. En voiture, Simone. On se souvient ce matin de la voiture de notre jeunesse. Si vous voulez vous aussi réagir et nous dire dans quoi vous rouliez, vous pouvez réagir par 2 moyens. Soit en nous téléphonant directement au 02 40 73 6000. C'est Gérard qui vous attend à l'accueil d'Ici Loire-Océan. Ou alors, vous pouvez aussi nous envoyer un message sur WhatsApp avec ce même numéro à mettre dans vos contacts. Le 02 40 73 6000. J'attends vos appels pendant qu'on écoute l'hymne de la Coupe du monde de foot. Ça rappelait quelques souvenirs des dernières semaines. Daï Daï, voici

0: Et on continue de danser tout l'été avec Shakira dans votre radio Daï Daï.
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0: Si vous arrivez pour la première fois, bienvenue. Votre radio s'appelle Ici Loire-Océan, c'est la radio du coin, la radio de votre quotidien, la radio qui vous invite chaque jour à prendre la parole pour raconter vos expériences, partager vos souvenirs, vos coups de cœur, vos coups de gueule, votre avis. Cet été, entre 9h et 9h30, on remet à l'honneur les témoignages que vous avez apportés dans la vie quotidienne, l'émission que j'ai eu le plaisir d'animer avec Cathy Carzéro toute la saison dernière, émission qui reviendra d'ailleurs à partir du 24 août. On parle de vos voitures de jeunesse ce matin, alors on devait passer quelques morceaux choisi. Et puis vous êtes super nombreux, ça nous fait très plaisir, super nombreux à nous appeler au 02 40 73 6000. Après la deux chevaux de Nicole Avrier, on prend place dans la voiture de Patricia de Nantes. Bonjour Patricia.
3: Bonjour.
0: Alors ça va, ça va et vous?
3: Avec le beau temps.
0: Oh près, ouais. Et puis en plus on respire là enfin Patricia.
3: On est mieux, on est mieux. On a la clim à la maison, donc faut pas qu'on se plaint.
0: Ah,
3: donc
0: vous avez la clim. Ah bah c'est bien,
3: oui,
0: c'est bien.
3: Oui,
0: c'est
3: on
0: bien.
3: A agrandi, on a eu la clim.
0: D'accord. Patricia, c'est quoi le programme de votre journée?
3: Tout à l'heure, j'ai à Zola faire un petit tour au marché, puis cet après-midi, peut-être à Atlantis, faire un petit peu curieux, faire les soldes.
0: Ah bah oui, c'est encore les soldes jusqu'au 28. Ouais, c'est vrai qu'on a plus envie de sortir. Puis le petit marché de Zola, quartier Zola, là, le jeudi matin. Ah ouais, qu'est-ce qu'il est chouette ce marché.
3: C'est vrai, il a des années, il est vieux, mais très très bien.
0: Ouais, vous y allez en voiture ou en transport en commun, Patricia?
3: Non, en transport en commun, mais pour le 11, il me dépose à côté, impeccable.
0: Bah ouais, c'est pratique. Même avec les travaux en ce moment, c'est vrai que les lignes de bus sont renforcées pour, suite aux fermetures de lignes, donc c'est plutôt pratique de se déplacer.
3: Il faut bien qu'ils font des travaux, d'une manière. Parce qu'il faut dans l'année, ça va déranger. Les enfants, c'est compliqué.
0: Oui.
3: Hein
0: ah, ben oui, mais ça.
3: Mon mari travaillait à la Diro. Je sais ce qu'il en est. Quand il travaillait l'été sur le pont, tout le monde crie. Bah oui, mais s'il faut ça dans l'année, ça dérange alors.
0: Bon, là, les transports en commun. Et on se souvient ce matin de votre première voiture. Parce qu'on parle de voiture de jeunesse ce matin, Patricia. C'était quoi votre première voiture à vous?
3: C'était pas moi, c'était à mon papa. C'était une 203. Vous voyez, j'avais 5 ans. Là,
0: j'avais
3: 69 ans. Donc, il y a des années, et ce qui m'a marqué, c'est que à l'heure actuelle, vous avez les ceintures de sécurité, et on se mettait à 4 à l'arrière.
0: Ah, 4 à la... dans une 203, en plus, c'était pas bien grand. Hein.
3: 203, 4, il y a ma grand-mère, mon oncle, et ma soeur et moi, on décarte 5 à 6 ans, mes parents à l'avant, et ce que j'aimais bien la façon de parler, ça existe plus maintenant, si la voiture ne voulait pas démarrer, un petit coup de manivelle, et hop, ça démarre.
0: Ah, mais ouais, c'est vrai qu'il y avait la manivelle. C'est pour ça, d'ailleurs, que toutes les Peugeot s'appellent avec un numéro, parce que le 0 au milieu, on mettait la petite manivelle pour la démarrer dans le temps. Voiture emblématique de l'après-guerre, produite jusqu'en 1960, c'est la Peugeot 203. Votre voiture de jeunesse, Patricia. Merci de votre appel.
3: Par contre, j'espère que j'arriverai à gagner le 27 juillet. Parce que le 27 juillet, c'est mon anniversaire. Là, j'aimerais bien gagner avec vous.
0: Écoutez, vous n'hésitez pas à nous appeler, Patricia. On vous accueillera avec plaisir.
3: Je vous appelle tous les jours, de toute manière.
0: On vous embrasse, Patricia. Passez une belle journée, un bel été. Profitez bien de votre matinée. Et vous, c'est quoi votre voiture de jeunesse? C'est la question qu'on vous pose ce matin, qu'on vous a posée aussi il y a quelques semaines. 02 40 73 6000. Je vous laisse nous passer un petit coup de fil pendant qu'on retrouve Renaud chez la mère à Titi.
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0: qui est donc ce Titi de la chanson? C'est Jean-Pierre Bucolo qui a été pendant des années le guitariste de Renault et qui est derrière les titres comme Manhattan Kaboul ou encore Miss Maggie. Ce matin, on se souvient de votre première voiture, de vos virées entre copains, des bisous, de dons peut-être, de voyages. C'est quoi la voiture de votre jeunesse? Vous êtes nombreux à nous appeler, ça nous fait vraiment plaisir. Au 02 40 73 6000. Bonjour Bruno.
1: Bonjour Romain.
0: Bruno, vous êtes à Gemnépinfo.
1: Oui.
0: Voilà, qui a changé de fréquence hein, ici, Loire-Océan. Vous avez réglé l'autoradio.
1: Oui, ah. J'ai changé tout de suite sur mon petit poste de radio.
0: Très bien, comme ça vous êtes réglé. On n'y touche plus et c'est parfait, oui, parce que la fréquence a changé. Gemnépinfo, c'est le 91.9 maintenant, suite au changement de fréquence. Bruno, vous nous appelez pour nous parler de votre première voiture. C'était quoi?
1: Si je dis la poire.
0: Ah, la ouais, c'est les voitures colorées. C'était la 14 TL.
1: Oui.
0: Ah, c'est ça de chez Renault.
1: Oui.
0: Elle avait un super look, cette petite voiture.
1: Ouais, tout le monde l'appelait la poire. Oui, franchement.
0: Parce qu'elle avait une forme un peu de poire, mais vite fait quand même. Hein.
1: Ouais, c'était... Voilà, et puis je l'ai eu pendant 3 ou 4 ans. Voilà, c'était des petits moteurs, mais bon, ça tournait bien, hein. c'était sympa. Hein.
0: Et elle était de quelle couleur, la vôtre? Parce qu'il y a plusieurs couleurs un peu flashy, orange, verte, etc.
1: Non, moi, elle était toute blanche.
0: Classique, voilà. Quoi.
1: Ouais.
0: Et il y avait quoi comme équipement à l'époque, dedans?
1: Oh, je sais plus.
0: C'était la base.
1: Il y avait un petit poste de radio, là, fallait trouver des fréquences à la main.
0: Avec la petite molette.
1: Voilà. Bon, moi, j'avais mis un petit volant sport.
0: Ouais.
1: Ça faisait rire, voilà. Et puis voilà. Mais c'était ma première voiture. C'était pas trop cher à l'époque pour acheter un véhicule.
0: Ouais, vous vous souvenez du prix à peu près, Bruno?
1: Oh non, je pourrais pas vous dire.
0: Plus de souvenirs là-dessus.
1: Non, je pourrais pas vous dire combien ça m'a coûté. C'était en francs, donc je pourrais pas vous dire combien ça vaut aujourd'hui. Mais on n'en voit plus beaucoup, même dans les clubs d'anciennes voitures, on n'en voit pas beaucoup de ces véhicules-là.
0: Bon, en tout cas, visiblement, en 4 ans, vous avez de bons souvenirs à l'intérieur, Bruno. C'était une bonne petite voiture, comme on les aime. Pratique.
1: C'était sympa, c'était pas trop même essence, ça consommait pas des mains beaucoup, c'était... Et puis voilà, puis de toute façon, c'était ma première voiture, donc fallait pas que je fasse trop le difficile.
0: Oui, c'est toujours comme ça au départ. Oui.
1: Voilà, quand on est jeune, on achète ce qu'on peut acheter, et puis on fait avec. Hein.
0: Merci en tout cas Bruno de nous avoir appelé ce matin pour partager ce chouette souvenir. Oui, allez-y, je vous en prie Bruno.
1: Est-ce que je peux passer un petit bonjour à quelqu'un qui écoute France Bleu comme moi du matin au soir?
0: Alors, plus personne n'écoute France Bleu parce qu'on s'appelle ici Loire-Océan maintenant, Bruno.
1: Oui, ici Loire-Océan. Et je sais qu'ils écoutent ça tous les jours. Et je voudrais leur faire un gros bisou parce que c'est des gens que j'adore. C'est monsieur Namle Parou à Coifou à Gemnépinfo.
0: Ok.
1: Et c'était pour leur faire un petit coucou de loin.
0: Le message est passé, Bruno. Merci pour eux. On vous souhaite une très très belle journée. Demain, on parlera des commerces de votre commune auquel vous êtes attaché. Votre boucher, votre boulanger, votre buraliste, votre fleuriste. Qu'est-ce qui fait qu'ils font la différence? Pourquoi vous les aimez autant? Vous pouvez déjà réagir maintenant au 02 40 73 6000 sur WhatsApp. Oh, un joli souvenir. Stevie Wonder, You are the sunshine of my life.

0: Tu es le soleil de ma vie, Stevie Wonder, à l'écoute de votre radio locale, ici Loire-Océan.
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0: Avec toutes les heures, des infos pratiques et locales pour vous faciliter la vie, ici chez nous en Loire-Atlantique et en Vendée, à la piscine et la patinoire du Petit Port à Nantes. Vous pouvez vous inscrire pour recevoir des alertes par SMS ou par mail. En cas de fermeture, par exemple, exceptionnelle ou d'informations importantes, vous êtes directement prévenu. Il suffit de s'inscrire en ligne pour rester informé facilement et éviter les mauvaises surprises avant de venir. À Chaland, des travaux sont en cours dans quelques rues de la commune, notamment la rue de la Grenonnière. C'est jusqu'au 31 juillet prochain. La rue est barrée entre la rue des Sables et la rue Jean Mermoz en raison d'un chantier de réaménagement de la voirie et de la réhabilitation du réseau d'eau pluviale. Toutes les infos complètes sur le site de la ville de Chaland. 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
0: Personne n'y croyait, personne croyait en cette chanson de Bernard Lavillier. C'est pourtant ce titre qui va être le premier de Bernard Lavillier à être classé dans le top 50 de n'importe quel pays, de n'importe quelle couleur. La musique est un cri qui vient de l'intérieur. C'est un refrain qu'on connaît par cœur, refrain marquant, des paroles puissantes que l'on s'offre maintenant en noir et blanc.

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0: Et d'ailleurs, quels sont vos petits plaisirs de l'été? On vient vous poser la question directement chez vous, dans votre commune, ici en Loire-Atlantique ou en Vendée. Luc Yelch s'est baladé dans Nantes et il a croisé Odile. Alors Luc, il a eu de la chance parce que Odile est souvent achinée dans une célèbre librairie nantaise.
3: Et c'est vraiment une jouissance de me dire, je vais avoir du temps pour moi, pour lire. Bonjour, moi c'est Odile. Mon petit plaisir de l'été, c'est d'aller chez Coiffard. Et c'est un rituel que j'ai. Dès que je prépare mes vacances, que je commence à penser à mes vacances, je vais passer 2 heures chez Coiffard. Et donc là, je déambule dans tous les rayons. Je lis pas mal de quatrièmes de couve. Et je fais une sélection de bouquins. J'en prends des fois une dizaine, des fois trois, des fois j'y retourne. Donc je vais choisir en général tout type de bouquins, des romans policiers, des romans... des histoires d'amour, des bouquins faciles à lire, des plus compliqués. Et je repars avec ma sélection et c'est vraiment une jouissance de me dire je vais avoir du temps pour moi pour lire. Alors des fois je ne les lis pas tous. Des fois la fin de l'été arrive et il me reste la moitié des bouquins que j'ai encore à lire. Mais je ne peux pas m'empêcher d'en racheter parce que c'est surtout l'été que je lis parce que j'aime avoir du temps pour moi. Donc mon plaisir de l'été c'est de me projeter dans l'idée que je vais lire. Alors je vais lire sur la plage essentiellement, mais je peux lire aussi dans la nature, dans la campagne. Et ce moment-là, ça me permet de me projeter sur un moment de calme où je suis absorbée par une histoire. Parce que moi, j'adore les histoires des gens, les histoires diverses et variées, chercher des intrigues. Voilà. J'y vais pas forcément avec une liste préconçue. J'aime bien regarder, j'aime bien me faire surprendre et j'aime bien avoir une grande diversité dans ce que je choisis. Donc ça, c'est mon vrai plaisir rituel de l'été. Quand je vais chez Coiffard, c'est que l'été a démarré.
0: Dans un instant, on sera au Sable d'Olonne avec Jimmy Bertrand, c'est le directeur adjoint de l'Office de Tourisme des Sables. Il vient nous donner un super bon plan, je ne vous en dis pas plus. Ça sera juste après Donna Sommer qui passe par Ici Loire-Océan.

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0: nom très estival, Donna Summer. Que dire été, évidemment, c'est avec Ici Loire-Océan.
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0: 10h moins le quart, c'est la tradition pendant tout l'été. On va à la rencontre des nombreux offices de tourisme de Loire-Atlantique et de Vendée pour avoir des bons plans avec des spécialistes sur place. Leur coup de cœur, on est au Sable d'Olonne. Bonjour Jimmy Bertrand.
3: Bonjour.
0: Vous êtes directeur adjoint de l'office de tourisme des Sables d'Olonne. Et enfin, Jimmy, enfin, on peut enfin remonter dedans.
3: Oui, effectivement, mais remonter dedans dans le monument emblématique des Sables d'Olonne, voilà. L'un des monuments emblématiques des Sables d'Olonne, la fameuse et célèbre tour d'Arundel, du côté de la Chaume, au bord du Chenal, hein, qui y a été construite au 15e siècle, hein, qui faisait partie du système défensif du château Saint-Clair, du côté de la Chaume, au Sables d'Olonne. Donc cette tour d'Arundel était en travaux de rénovation et d'aménagement à l'intérieur de pour favoriser les visites. Et donc cette tour d'Arundel rouvre ses portes samedi, le 25 juillet. Donc on est vraiment dedans, là, au cœur de l'actualité, et jusqu'au 30 septembre. Et donc les visiteurs vont pouvoir monter aux 39 mètres de haut, les près de 193 marches. Il y a un ascenseur maintenant qui permet aussi de monter là-haut.
0: Accès PMR aussi, j'imagine.
3: Accès PMR, oui. Et donc d'avoir cette vue à couper le souffle sur la baie des Sables d'Olonne, sur la Chaume, sur le Chenal, puisqu'on arrive au sommet de cette tour d'Arundel. Donc c'est une visite exceptionnelle qui réouvre là samedi 25 juillet. Il y a deux types de visites qui sont proposées, de la visite guidée à partir de 8 euros et de la visite libre. 5 euros pour les adultes, 3 euros pour les 6-12 ans et gratuit pour les enfants de moins de 6 ans. Donc c'est un bon moment, pas très cher, pour découvrir l'histoire des Sables d'Olonne et aussi cette vue à couper.
0: Ouais, découvrir les sables d'un autre point de vue, super chouette.
3: Voilà. Et donc c'est réservation à l'avance. Faut pas venir comme ça, puisqu'il y a un nombre de places limitées. Vous comprenez bien des jauges pour accéder en haut de la tour.
0: Ouais.
3: Et donc tout se fait sur internet, sur www.loire-atlantique.fr, et on réserve à la fois pour la visite libre comme pour la visite guidée, pour découvrir la nouvelle tour d'Arundel.
0: À partir de samedi. Merci beaucoup, Jimmy Bertrand. Je vous souhaite de passer une belle journée. Dans un instant, on va poser une question à notre vétérinaire d'ici, Pierre Fabin. Pourquoi cette impression que mon chat boit pas ou qu'il ne boit pas du tout, même ou peu? Explication dans 2 minutes 40. Et puis il y a des duos qui fonctionnent direct. Vanille fraise, galette saucisse, huître muscadet avec modération. Et puis Étienne Dao, Vanessa Paradis. Ils sont là, voici les épines du cœur.

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0: Ici, toute la journée, on parle des sujets qui vous concernent au quotidien et nos animaux en font bien évidemment partie. Bonjour Pierre Fabin, vous êtes notre vétérinaire. Alors Pierre, on est sûrement très très nombreux à se poser cette question. Alors au moins, on se l'est posé une fois. Pourquoi notre chat boit peu ou pas, Pierre ?
3: En effet, beaucoup de propriétaires s'inquiètent de voir leur chat boire très peu. Mais dans la majorité des cas, c'est tout à fait normal. Il faut déjà comprendre que le chat domestique descend du chat sauvage africain, un animal du désert. Et ça, ça change tout. Dans la nature, ces chats tirent presque toute leur eau de leur proie. Des petits rongeurs ou des oiseaux contiennent entre 70 et 80% d'humidité. Donc votre chat, lui, il est programmé pour boire le strict minimum. Et c'est là que l'alimentation joue un rôle majeur. Si votre chat mange uniquement de la pâtée, qui est très riche en eau, il aura naturellement moins besoin d'aller boire à côté. En revanche, s'il mange exclusivement des croquettes, qui contiennent seulement 7 à 10% d'humidité, alors là oui, il devra boire davantage. Sauf que son corps ne l'y pousse pas toujours suffisamment. Résultat, certains chats peuvent être un peu trop économes en eau.
0: Mais du coup, ça peut être dangereux s'il boit pas assez ?
3: Oui, surtout à long terme. Une mauvaise hydratation peut favoriser les cystites, les calculs urinaires, voire chez certains chats plus âgés, aggraver une insuffisance rénale. C'est pour ça qu'on recommande souvent de stimuler leur consommation d'eau, surtout s'ils sont aux croquettes. Et j'ai plein d'astuces pour ça. Déjà, les chats adorent l'eau fraîche. Donc changez-la tous les jours, placez plusieurs bols dans la maison et surtout éloignez-les de sa litière et de sa gamelle de nourriture. Ensuite, misez sur des contenants larges, peu profonds, en verre ou en céramique, pas en plastique. Et surtout, évitez les endroits bruyants ou de passage, genre le coin de la machine à laver. Le calme, c'est sacré. Et puis, il y a l'arme fatale, la fontaine à eau. L'eau en mouvement attire beaucoup les chats. Beaucoup boivent davantage avec ça.
0: Et si malgré tout ça, il ne boit toujours pas, on fait quoi ?
3: Si votre chat est en forme, mange bien, a beau poil, des urines normales et qu'il est nourri avec de la pâtée, pas de panique, il est juste économe. Mais si vous remarquez

0: tous les renseignements précis. Le retour de l'actu locale, c'est à 10h, et puis il va y avoir de la musique, avec de la grosse guitare et de la batterie dedans, c'est le groupe Survivor qui arrive.
1: On en parle. L'Institut Pasteur œuvre pour un monde en meilleure santé. On en parle dans un instant avec Frédéric Grosjean, responsable du service des legs.
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0: Merci d'écouter votre radio locale, il est 10h. Les infos, Céline Loiseau.
2: Un nouveau feu a touché un camp de Rome hier en fin de journée dans l'agglomération nantaise. Lundi, c'était dans un bidonville prairie de Mauves à l'est de Nantes. Là, hier soir, c'était à l'ouest, à Saint-Herblain, tout près du centre balnéo Caliceo. Il n'y a pas eu de blessés, mais des évacuations. Le bilan est de 8 hectares de végétation cramée, 8 caravanes et 12 véhicules brûlés. 112 pompiers ont été mobilisés et ont réussi à fixer le feu en moins de 2 heures.

0: heures. Des bijoux, des téléphones, des instruments de musique, des machines pour faire du sport, des armes, mais aussi des aspirateurs. Voici ce qu'ont retrouvé les gendarmes après une longue enquête sur une série de vols qui a particulièrement concerné le Grand Ouest. Des objets volés entre 2024 et février dernier. Les gendarmes de la Loire-Atlantique veulent les restituer et invitent donc les propriétaires cambriolés à se manifester auprès d'eux. Vous avez la marche à suivre, l'adresse mail pour contacter les gendarmes sur notre site internet ici.fr. C'est une victoire pour le syndicat CGT de Fleury-Michon. Le conseil de prud'homme de La Roche-sur-Yon vient d'annuler les avertissements disciplinaires que le géant vendéen de l'agroalimentaire avait pris à l'encontre de 7 salariés. Ils avaient fait grève sur les conditions de travail des salariés le samedi et sur les salaires. Pour les prud'hommes, cette grève menée depuis près de 3 ans de manière ponctuelle était légale et rentrait bien dans le cadre de revendications précises. C'est l'histoire de travaux qui ne tournent pas rond. On est à Petit-Mar, entre Carquefou et Nord-sur-Erdre. Petit-Mar, près de 4000 habitants et son rond-point en pleine réfection. Il faut changer des pavés. Impossible de traverser le bourg. Des déviations sont en place pour contourner le chantier, mais selon certains automobilistes, la signalisation n'est pas optimale. Résultat, des voitures qui s'approchent et qui ne savent alors plus quel chemin prendre. Tout ça crée un sacré bazar dans le bourg. Maël Prévost vous plante le décor sur notre site internet ici.fr. Le sport avec la 18e étape du Tour de France cycliste cet après-midi entre Voiron en Isère et Orcières dans les Hautes-Alpes. Paul Sexas, le premier français, est quatrième à 20 secondes du troisième au général. Le football, signalons le match nul un partout hier soir à La Baule entre le FC Nantes et le club de La Roche-sur-Yon. Nantes qui continue sa série de matchs de préparation en vue de la reprise de la Ligue 2 quand les Lyonnais, eux, sont montés en Ligue 3. C'est la troisième division. Tous reprennent le championnat lors du week-end du 7-8 août.
1: Et prochain point sur l'actualité, ce sera à 11h.
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1: Allez, terrasse, balade, glace, barbecue.
0: Ah, c'est sympa votre
1: bronzette
0: programme.
1: À la plage. Ah, il fait beau. Oui, tout le monde valide dans le studio.
0: Ouais, hein. Oui, on est d'accord.
1: Oui. Même programme pour ceux qui travaillent, hein, ce sera après. Voilà, soleil, ciel bleu, de 28 à 31 degrés cet après-midi pour la Loire-Atlantique et la Vendée. 28 si vous êtes à Saint-Michel-Chef-Chef. 29 à Noirmoutier, Saint-Nazaire, Herbignac. 30 à Nantes, Châteaubriant, Briant, Moulin-la-Rivière, Valette, Legé. Et puis 31, c'est la maxi pour vous qui êtes à Oudon, La Roche-sur-Yon, les Sables-d'Olonne, Chantonnay, Fontenay-le-Comte. Demain, quelques nuages au réveil, puis ensuite un grand soleil, 17 à 18 au lever du jour et de 29 à 31 l'après-midi. Il y a un véhicule arrêté sur le périphérique, après le périphérique nantais, sur l'A11. Véhicule arrêté dans le sens Nantes vers Paris, au niveau de Carquefou, situé sur la bretelle de l'échangeur. Donc prudence si vous êtes dans le secteur. Ailleurs, rien à vous signaler.
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1: Question, c'est quoi un calicoba?
0: Alors, sacré colle là.
1: J'ai la réponse.
0: Joker.
1: C'est un poisson appelé aussi perche du soleil. Et puis calicoba, c'est aussi l'un des tubes du groupe Gold. Et quand on leur demande ça veut dire quoi ce titre de chanson, bah en fait pour eux ça veut rien dire. Ils voulaient juste
0: Vous aimez bien juste le son.
1: Ouais, hein, c'est ça. En fait c'est ça. Ça sonnait soleil, ça sonnait évasion, liberté. Mission réussie, on va chanter comme Céline. Un petit goût de vacances. Calicoba, c'est Gold.

0: Le soleil venu de Toulouse avec le groupe Gold.
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0: Ici Loire-Océan, c'est la radio du coin qui se préoccupe vraiment de votre quotidien. C'est une équipe de journalistes qui va tous les jours sur le terrain pour être au plus près de ce qui se passe chez vous, ici dans votre commune de Loire-Atlantique et de Vendée. La radio avec des spécialistes experts hein, comme Pierre Nuss. Il arrive avant 10h30, Pierre, pour nous donner des astuces de grand-mère pour enlever les odeurs qu'on peut avoir dans notre douche. C'est vrai que des fois ça peut un peu... cogner. Ici Loire-Océan, c'est aussi la radio de bonne humeur qui vous offre vos chansons préférées et puis aussi tout plein de cadeaux toute la journée.
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0: On vous offre 3 entrées pour aller passer une journée au Natural Park Zoo. Ça se situe entre Nantes, Angers, Cholet, entre la Boissière du Doré plus précisément et Ancenis. C'est à Saint-Laurent-des-Hôtels. C'est un parc de loisirs, un parc animalier de 13 hectares. On peut s'approcher des animaux, les observer, même les nourrir. Voilà, il y a des daims, des wallabies, des lamas, des alpagas. Tout ça évidemment dans le respect de la nature, de la faune, de la flore. Sortie nature idéale pour vivre une expérience au plus près des animaux. Voilà le chouette cadeau qu'on vous offre, 3 entrées pour le Natural Park Zoo. Pour ça, il faut reconnaître la chanson qui est jouée dans le coquillage de Pamela et Brandon.

Alors, qui chante dans le coquillage? Quel est le titre? Venez tenter votre chance maintenant auprès de Gérard qui vous attend à l'accueil d'ici Loire-Océan. 02 40 73 6000 et à vous les entrées pour le Natural Park Zoo de Saint-Laurent-des-Hôtels entre la Boissière-du-Doré et Anceny. Pendant que vous nous passez un coup de fil, petite astuce pour éviter les odeurs désagréables dans la douche et puis une nouveauté qui sent bon l'été. C'est la nouvelle chanson de Bruno Mars.

0: Voilà qui fait un bien fou, Bruno Mars. C'est une nouveauté, ici Loire-Océan.
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0: Avec Pierre Nus, on découvre, on redécouvre tout l'été les astuces de ma mama. Ce sont des astuces qui viennent des souvenirs de famille, des héritages, des recettes de nos grands-mères. Et Pierre, rien de pire qu'une douche qui sent mauvais pour gâcher un moment de détente.
3: J'avais d'abord cru que c'était moi qui refoulais comme ça. Mais après lavage, il fallait se rendre à l'évidence, c'était autre chose. Ça venait bien du siphon. Aux grands mots, les grands remèdes. J'étais déjà ressorti de la salle de bain en peignoir pour choisir dans la buanderie l'artillerie lourde et toxique qui allait me servir. Mais ma maman est venue voir ce qu'il se passait. Quoi, ça pue sous la douche? Mais c'est normal. Odeur de canalisation, résidus de cheveux, de savon et de shampoing, et tout simplement résidus de bactéries. Plein de bactéries. Et elle m'a proposé une solution écologique, économique et redoutablement efficace pour contrer ça. Sa recette naturelle implique 200 g de bicarbonate de soude, 200 g de sel de table, 250 ml de vinaigre blanc et 1 litre d'eau bouillante. Normalement, vous avez tout ça chez vous. Mélangez le sel et le bicarbonate de soude, puis versez cette poudre directement dans le drain. Oui, sans eau, juste la poudre. Bon, par contre, il ne faut pas que la police sonne à votre porte à ce moment précis, ça sera quand même dur à expliquer. Ajoutez lentement le vinaigre blanc. Ne paniquez pas, hein, la mousse est tout à fait normale, c'est cette mousse qui va décoller les impuretés. Vous laissez agir entre 15 et 30 minutes, puis pour rincer, versez l'eau bouillante avec précaution parce que ça va éclabousser, pour enfin évacuer les débris. Ce cocktail neutralise les mauvaises odeurs et prévient la formation de bouchons tenaces. C'est propre, ça brille, et votre tuyauterie vous dira merci. C'est à refaire tous les mois ou deux pour être tranquille. Merci ma maman aussi.
0: Bah oui, merci Pierre Nus pour ses astuces de grand-mère chaque jour. Bonjour, bienvenue à vous qui venez passer peut-être quelques jours dans notre région. On est ici avec vous en Loire-Atlantique et en Vendée. On vous donne plein d'idées, d'infos pratiques pour vous passer un bel été. Et puis on vous offre aussi vos chansons préférées. Et alors là, on adore. Si, maman, si. France Gall.

D'ici quelques minutes, l'un ou l'une d'entre vous va tenter de gagner 3 entrées pour aller passer un beau moment au Natural Park Zoo de Saint-Laurent-des-Hôtels. C'est situé entre la Boissière du Doré et Ancenis, un parc en pleine nature, au plus près des animaux avec plein d'activités sur place. Rendez-vous pris pour jouer juste après Robbie Williams. Petit extrait ?

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0: la langue de Molière rencontre celle de Shakespeare. C'est Robbie Williams, c'est suprême.
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0: Bonjour Béatrice.
5: Bonjour.
0: Bienvenue sur votre radio Ici Loire-Océan. Allô, Béatrice ?
5: Oui, je suis là.
0: Oh, il y a de l'agitation autour de vous. Je pense que vous êtes une mamie heureuse avec ses petits-enfants.
5: Oh, ben, très très heureuse, oui.
0: Vous êtes à Mouzeuil-Saint-Germain, nous sommes en Vendée.
5: Mouzeuil-Saint-Martin,
0: j'ai dit Saint-Germain, non pas du tout, c'est parce que c'est près de Saint-Gemme-la-Plaine. Oui. Près de Chaillé-les-Marais, Champagne-les-Marais, etc., etc.
5: Entre Fontenay et Luçon.
0: Exactement. Vous êtes au camping ?
5: On est au camping, oui, dans un petit camping familial, très très sympa.
0: Mobilhome,
5: plus une toile de tente.
0: Très bien, piscine ou pas piscine?
5: Piscine,
0: avec les petits-enfants.
5: C'est obligatoire avec les enfants,
0: On est bien d'accord.
5: Surtout qu'il fait très beau.
0: Vous avez combien de petits-enfants avec vous, autour de vous, là, Béatrice?
5: Alors moi, j'ai 3 petits-enfants à moi, plus j'ai 2 petits-neveux.
0: Très bien, voilà,
5: On est 5 en tout, mais j'ai ma sœur qui est avec moi.
0: C'est une crèche, en fait, que vous avez, Béatrice.
5: Ah oui, c'est une mini-crèche, oui.
0: Béatrice, vous tentez votre chance pour tenter donc de gagner 3 entrées pour découvrir ou redécouvrir peut-être le Natural Park Zoo. C'est situé à Saint-Laurent-des-Hôtels, entre la Boissière du Doré et Ancenis. Vous êtes de Vendée à la base, Béatrice?
5: Oui,
0: d'accord.
5: Oui.
0: Vous allez pouvoir nourrir les animaux, vous allez pouvoir les observer, des daims, des wallabies, des lamas, des alpagas, bref, un joli moment à passer en famille. On réécoute qui chante dans le coquillage et on écoute votre réponse après.
6: C'est la fête.
0: Alors, d'après vous, Béatrice?
5: C'est la fête de Michel
0: Fugain. C'est exactement ça. Et le Big Bazar, évidemment, que de souvenirs.
5: Et le Big Bazar, c'est ça.
0: Et je suis ravi, Béatrice, de vous offrir ces 3 entrées pour découvrir ou redécouvrir le Natural Park Zoo, attraction située du côté de Saint-Laurent-des-Hôtels, près d'Ancenis. Bravo, Béatrice.
5: Merci beaucoup, surtout c'est la première fois que je joue, donc
0: c'est vrai.
5: Oui, c'est la première fois, je vous écoute tout le temps, mais pour l'instant j'avais jamais osé vous appeler.
0: Et je sais pas si c'est la chance du débutant, en tout cas on était ravis de vous accueillir à l'antenne, Béatrice. Et puis faut pas hésiter à nous rappeler, d'accord?
5: Ah oui, bien sûr.
0: Et je vous offre un petit cadeau supplémentaire rapidement, Béatrice. Ce sont des lunettes homologuées, vous savez, pour observer l'éclipse solaire qui aura lieu le 12 août. Aux couleurs d'Ici Loire-Océan. Comme ça, vous regarderez l'éclipse en toute sécurité.
5: D'accord.
0: À bientôt, Béatrice.
5: Merci beaucoup.
0: Belle journée.
5: Je reste au téléphone, Gérard,
0: vous explique tout. Ouais, vous bougez pas. À bientôt, Béatrice. Dans un instant, 3 communes, 3 infos, idées pratiques pour vous faciliter le quotidien. Une folle soirée à la Châtaigneraie, une croisière en famille depuis Saint-Nazaire. Et puis, les facteurs prennent soin de vous du côté de Savenay. Avant ça, souvenir de 1988 avec Elsa et Glenn Medeiros et ce roman d'amitié.

0: Elsa Glenn Medeiros, pourquoi on doit se mouiller la nuque avant de se baigner? Réponse avec Louise Lempire et les experts d'Océanopolis de Brest. Et puis Nolwenn Luminet nous emmènera découvrir les secrets du château de Pornic. C'est le menu de la prochaine demi-heure qu'on passe ensemble.
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0: Avec toutes les heures, des infos pratiques utiles en Loire-Atlantique et en Vendée, à Savenay, à mi-chemin entre Nantes et Saint-Nazaire, on a mis en place un plan de vigilance canicule avec la Poste. Lors de leur tournée, les facteurs rappellent les bons gestes face à la chaleur et signalent toute situation préoccupante pour inscription. C'est très très simple, il suffit de se renseigner auprès de la mairie de Savenay. Tout l'été, vous pouvez embarquer depuis le port de Saint-Nazaire pour la croisière des Moussaillons, une nouvelle croisière spéciale famille. Pour tout comprendre sur le port de Saint-Nazaire et les de la navigation. Départ à 11h pour une balade d'une heure sous le pont de Saint-Nazaire, devant les paquebots en construction. Chaque enfant recevra une carte postale à colorier en fin de croisière. Chouette cadeau. Et puis enfin, si vous voulez passer une folle journée, c'est à la Châtaigneraie que ça se passe. Dans le bocage vendéen, il faut aller demain soir sur place. Concert rétro, des animations cascades. Le tout gratuitement de 19h à minuit. Stade Claude Bétard, c'est à la Châtaigneraie.
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0: Vous arrivez peut-être d'une autre région de France. On s'appelle Ici Loire-Océan, on fait partie des 44 radios locales ici qui vous accompagnent au plus près de votre quotidien partout en France. On a de le sourire, on a de la bonne musique. La preuve, Jean-Jacques Goldman. Comme toi.

0: Jean-Jacques Goldman, avec Ici Loire-Océan.
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0: Nolwenn Lumines se balade sur le littoral pour vous rencontrer. Elle vous tend son micro et vous nous racontez.
3: Je suis à Pornic et comme à peu près tout le monde sur le port, mon regard a été attiré par le château. Alors pour en savoir un petit peu plus, je m'y suis rendue et je suis avec deux personnes. Est-ce que vous pouvez vous présenter s'il vous plaît?
4: Alors mon nom est Robert de Vogué, je suis le propriétaire.
5: Alors mon nom c'est Cassie Schlosser et moi je suis la guide de cet été.
3: Alors le château de Pornic, il a une très longue histoire de ce que j'ai compris. Est-ce que vous pourriez me la résumer mais en moins d'une minute?
4: Moins d'une minute, ça commence au 10e siècle. À l'époque c'est le sujet des Vikings qui occupent Noirmoutier et qui pénètrent dans la rivière de Haute-Perche. Il s'agit de les empêcher d'entrer. On construit un lieu de défense, un petit fortin. Ce fortin devient une forteresse médiévale 12e-13e siècle. Et là, on s'intéresse plus à la baie de Bourgneuf, circulation des bateaux sur la baie de Bourgneuf. 1792, le château est inoccupé. Il va être démantelé, mais gentiment, par les habitants de Pornic qui viennent chercher les matériaux. 1124, cette forteresse abandonnée est sauvée par un Nantais, Joseph Le Breton, qui devient propriétaire, parce que c'est tout un tas de péripéties, qui devient propriétaire du château. Et donc, son projet, c'est de créer à Pornic les bains de mer. Les bains de mer, c'est la thalasso. À l'époque, c'est complètement nouveau. Et donc, il installe autour de la forteresse un complexe de bains chauds et puis l'hôtel, le fameux hôtel qui se trouve sur la place de la terrasse, qui va être le centre de la vie porniquaise pendant une grande partie du 19e siècle. Les casinos arrivent à cette période-là. Pornic commence à se développer. Le train arrivera en 1875. Mais le démarrage du Pornic balnéaire, c'est 1830.
3: Alors, vous êtes le propriétaire du château, donc la question se pose moi. Mais vous, Cassie, comment vous vous êtes retrouvée au château de Pornic cet été?
5: Alors, moi, je suis à Nantes Université et du coup, je suis en histoire de l'art. Là, par exemple, je viens de finir ma licence. Et là-bas, on a la chance que Monsieur de Vogué est démarché Nantes Université pour nous proposer un stage, en fait. Donc voilà, je suis ici dans le cadre d'un stage, voilà, et puis on a fait des entretiens, et puis il m'a choisi parmi notre guide, Linou, qui est à nos côtés.
3: Comment ça se passe, les visites? Il y a l'air d'en avoir beaucoup. Je suis passée tout à l'heure, il y avait déjà des gens. Là, en ce moment, il y a une visite en cours.
5: Oui, effectivement. Alors, quand on est deux, il y a 10 visites par jour, donc venez. Voilà, c'est très très sympa avec Linou. On s'est plutôt bien approprié l'histoire, donc on discute beaucoup avec les visiteurs. C'est vraiment un bon moment qu'on passe ensemble. Voilà, on est plutôt dans le dialogue et souvent ça se passe très très bien. Vraiment, les gens sont très souriants, répondant aux questions et c'est assez dynamique. C'est très agréable.
3: C'est quoi la partie que vous préférez montrer dans les visites?
5: Ça, c'est une bonne question. Je pense que c'est quand même la chambre au dernier étage, parce qu'à chaque fois que les gens arrivent, ils sont vraiment, ils font « Waouh !» Alors ça, j'adore avoir cette réaction. Là, je leur dis « Eh ouais, vous avez vu ?» Donc voilà, je pense que c'est ça, en fait.
3: Merci beaucoup.
0: Nolwenn Lumines profite de l'été pour venir papoter avec vous. Et on adore toutes ces rencontres, sont aussi en podcast sur le site et l'application Ici. Du flouze, de la maille, du pognon, de la fraîche. Bon, soyons un peu plus polis. Monnaie, monnaie, monnaie. On est en Suède avec ABBA et Ici Loire-Océan.

0: Ici Loire-Océan, la radio de votre été. En Loire-Atlantique, en Vendée, on profite justement de l'été pour répondre aux questions de nos enfants, nos petits-enfants, autour de l'univers de la mer, des océans. Pourquoi on doit se mouiller la nuque avant de se baigner? Réponse dans quelques instants avec Louise Lempire.
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0: Ici Loire-Océan, c'est la radio qui ne vous lâche pas, même pendant l'été, bien au contraire.
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0: 11h moins le quart à 7h06, c'est l'heure du bain. C'est le rendez-vous qui répond simplement aux enfants, aux petits-enfants et même à nous aussi les grands. Rendez-vous qui répond aux questions autour de l'univers, de la mer, des océans. Et ce matin...
3: Pourquoi ma maman se mouille la nuque avant d'aller se baigner?
4: C'est un bon réflexe pour éviter ce qu'on appelle l'hydrocution.
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4: L'hydrocution, c'est un choc thermique si tu rentres dans l'eau trop rapidement. C'est un chaud-froid. Quand il fait très chaud, tu as peut-être déjà remarqué que tes mains gonflent. Ce sont tes veines qui se dilatent pour mieux laisser passer ton sang. En rentrant très vite ou trop vite dans l'eau froide, tes veines redeviennent toutes petites pour garder la chaleur de ton corps. Les scientifiques brestois du fonds de dotation d'Océanopolis Act, qui travaillent à expliquer l'océan et les manières de le préserver, nous ont expliqué que ça s'appelait la vasoconstriction. Ça peut provoquer un malaise et tu risques de tomber dans les pommes. Et si tu tombes dans les pommes dans l'eau, tu risques la noyade. On considère qu'une eau est froide en dessous de 18 degrés pour les grandes personnes comme moi et en dessous de 20 degrés pour les enfants comme toi. Alors avant de plonger dans l'eau, on commence par faire une toilette de chat. Tu rentres dans l'eau à pas feutrer. Pour commencer, tu mouilles ta nuque, tes mains, ton ventre, les bras jusqu'aux épaules et ton visage. Ensuite, tu peux t'allonger doucement dans l'eau quand tu te sens prêt et plonger la tête seulement si tu en as envie.
3: Mais pourquoi la nuque d'abord ?
4: Parce que la nuque est une zone thermosensible, comme ton ventre. C'est une zone de ton corps qui dit à ton cerveau qu'elle va bien, ou qu'il fait très chaud, ou qu'elle a trop froid. Et là, tu grelottes. Alors, quand ta nuque a bien chaud, le fait de la mouiller prévient ton cerveau d'un refroidissement de température sur tout ton corps. Alors, avant d'aller te baigner, pense à bien mouiller ta nuque, ton bidon et le bout de ton nez.
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0: Fate in Love, le groupe Sofcel avec ici Loire-Océan.
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0: Les tendances, c'est vrai qu'il y en a beaucoup, on s'y perd un peu, on voit des choses passer sur les réseaux, on se pose pas mal de questions pour y répondre. On a Muriel Giordan, son truc c'est décrypter les nouvelles tendances. Et Muriel, vous nous parlez ce matin des bagues de divorce, parce que désormais, les divorces ça se fête.
3: Et oui, on le célèbre de plus en plus aujourd'hui comme une renaissance, comme la fin d'une souffrance, d'un inconfort. Sur les réseaux sociaux, on ne compte plus les vidéos de fêtes, de copines qui dansent, de nouvelles coupes de cheveux et de relooking pour fêter la séparation. Une façon de montrer que non, la vie ne s'arrête pas après un divorce. Bien au contraire, des femmes s'offrent même des bagues de divorce. Il y a 2 ans, une célèbre influenceuse mannequin avait récupéré les pierres de sa bague de fiançailles pour en faire un nouveau bijou, pensé rien que pour elle. Mais comme le diamant initial était gros comme le poing, elle a même pu en faire 2, des bagues. Après elle, beaucoup de femmes ont suivi le mouvement.
4: J'ai l'idée de transformer sa bague de fiançailles, sa bague de demande en mariage, en une bague de divorce. Je trouve ça génial comme idée.
5: Effectivement, j'avais expliqué il y a quelques temps d'où venait ma bague, pourquoi, comment. C'est une bague de divorce. Et en fait, c'est un cadeau que je me suis fait de moi à moi.
6: J'ai eu pour la bague de divorce plus de 250 commandes pour cette bague. C'est complètement hallucinant.
3: Vous voyez, avec la bague de divorce, symboliquement, on reprend le pouvoir sur sa vie et on affirme son choix. D'ailleurs, cette mode a boosté les ventes de bagues de divorce, devenue un marché à part entière.
0: Et alors, c'est un phénomène qui n'est pas si surprenant que ça, Muriel, parce qu'en France, plus d'un mariage sur 2 se termine en séparation.
3: Oui, et faites gaffe, les mecs, parce que ce sont majoritairement les femmes qui décident de divorcer. Alors, elles choisissent aujourd'hui de partager ce moment, comme elles ont partagé leur demande en mariage, leur fiançailles ou encore leur grossesse. À l'heure où tous les moments intimes de la vie sont postés sur les réseaux sociaux, pourquoi le divorce y échapperait-il ? Et cette tendance ne s'arrête pas au bac de divorce. Il y a aussi l'organisation de divorce parties, des fêtes pour célébrer la séparation avec de vraies mises en scène. En Mauritanie, le divorce est même un signe de fierté et de liberté pour les femmes. Et au Japon, des agences proposent même des cérémonies pour célébrer la fin d'une union.
7: Comment se fait-il qu'encore aujourd'hui, on nous fasse croire que le célibat, c'est synonyme d'échec. Les femmes qui divorcent devraient faire une fête. Donc si vous êtes divorcée et que vous n'avez pas fait de fête, venez à l'événement.
8: Mais comment on s'habille pour une fête de divorce ?
9: Moi j'ai du tout noir. Genre.
8: Mais ça, c'est un enterrement ?
9: Oui ! L'enterrement de l'enfer !
10: J'ai demandé à la famille qui m'héberge en ce moment quel était le concept d'une fête de divorce. Et ils m'ont expliqué qu'il y a des femmes, quand elles divorcent, font une annonce générale à tout le quartier, à tout leur entourage, qu'elles sont libres.
3: Bref, célébrer son divorce, c'est tendance, ok, mais pas sûr qu'on ait toutes les moyens de fêter ça en grande pompe, dans un resto, avec un gros gâteau, comme sur les réseaux sociaux. Parce que d'après l'INSEE, après une séparation, les femmes subissent une perte financière plus élevée que les hommes. Et ça, c'est pas vraiment la cerise sur le gâteau.
0: Merci beaucoup Muriel pour cet éclairage. Le jeu. On se calme. À 11h, oui, on va jouer comme chaque jour. On va jouer ensemble pendant une heure, plein de petits jeux auxquels vous allez pouvoir vous frotter. 4 d'entre vous. Je vous offre ce matin 4 entrées pour aller passer une journée au Futuroscope. Une journée pour découvrir, redécouvrir les classiques et embarquer pour les nouveautés. 02 40 73 6000 pour vous inscrire pendant qu'on écoute Florent Pagny et puis le retour de l'actu locale à 11h.
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0: Alors, petit point sur la situation par rapport à Florent Pagny. 5 novembre au Zénith, 6 novembre au Zénith, 11 et 12 janvier, tout est complet. Florent Pagny, à l'écoute de votre radio locale, ici Loire-Océan. Vous voulez jouer avec nous? Bah oui, quelle question. 02 40 73 6000, on vous offre une nouvelle fois ce matin vos 4 entrées pour aller passer une super journée au parc du Futuroscope, plein d'expériences à vivre en famille. 4 entrées, il y en a pour 200 euros quand même, hein, c'est pas rien. 02 40 73 6000, c'est à vous.
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0: Votre radio locale, c'est qui? C'est nous, ici Loire-Océan. Il est 11h. Et c'est les infos avec Anne Bertrand.
2: Nouvel incendie hier soir dans un camp de Rome de l'agglomération nantaise. Le feu a pris à Saint-Herblain, près du centre balnéo Caliceo, à proximité, donc vers eux, à 19h. Il y a parcouru 7 hectares, détruits 8 caravanes. Le bidonville en compte 80. 12 voitures ont brûlé aussi, mais il n'y a pas eu de blessés. Une centaine de pompiers s'est rendue sur place. En 2 heures, le feu était fixé. Autre incendie, et là, d'une autre ampleur. En Gironde, au nord du bassin d'Arcachon, 2400 hectares ont brûlé depuis hier. Le feu parti de Somos continue de progresser en direction de Lesches-Cap-Ferret. Près de 10 000 habitants et vacanciers ont été évacués à titre préventif. Des pompiers de Carquefou sont partis prêter main forte ce matin à leurs collègues. Des bijoux, des sacs, des téléphones, des machines pour faire du sport et même des aspirateurs. Voilà.

0: Qu'ont retrouvé les gendarmes au terme d'une enquête suite à une série de vols dans le Grand Ouest depuis 2024. La Loire-Atlantique est concernée. Les gendarmes invitent donc les victimes de cambriolage à se manifester. Vous avez la marche à suivre sur notre site internet ici.fr. Ça ne tourne pas rond au rond-point de Petit-Mar entre Carquefou et Nord-sur-Erdre. Il est en travaux, ce rond-point. Le bourg est inaccessible pendant 15 jours et la signalisation n'est pas optimale. Les habitants, les commerçants, tout le monde râle. Reportage à suivre à midi. On connaîtra mardi prochain à 11h le nom du prochain sélectionneur de l'équipe de France de football. Son nom n'est pas mentionné, mais Zinedine Zidane est le grand favori pour succéder à Didier Deschamps à la tête des Bleus. Enfin, une grosse journée attend les coureurs du Tour de France dans les Alpes entre Voiron et Orcières-Merlette. Une épreuve qui offre un terrain idéal aux grimpeurs et cette première étape dans les Alpes est taillée pour une victoire d'un grimpeur échappé. 5 ascensions, 3900 mètres de dénivelé positif. On leur souhaite bien du courage.
1: Oh, oui, je serais incapable de faire ça. Moi.
0: Ah, moi non plus.
1: À tout à l'heure, Anne-Bertrand, midi.
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1: On a une belle semaine pleine de soleil et ça va être comme ça jusqu'à au moins samedi. On a toujours ce risque élevé de feux de forêt en Vendée. La Loire-Atlantique est redescendue en vigilance jaune de 28 à 31 degrés cet après-midi. Petite sieste, Tour de France, balade sur la côte, baignade pour en profiter. 28 à Pornic, 29 à Saint-Nazaire, Noirmoutier et Pierriac-sur-Mer, 30 à Nantes, la Meilleraye-Bretagne, Clisson, Machecoux et Chaland, et puis 31, c'est la maxi pour vous qui êtes à Anceny, la Roche-sur-Yon, les Sables-d'Olonne, la Châtaigneraie, Saint-Philbert de Bouenne. Demain, on aura quelques nuages, tiens, au réveil, c'est la petite nouveauté de la semaine, et puis ensuite, ils vont disparaître pour laisser place à un grand soleil, 17 à 18 au petit matin, et de 29 à 31 l'après-midi. Si vous voulez faire un petit tour sur la côte, je peux vous indiquer la pleine mer, ce sera tout à l'heure à Pornichet à midi et quart, et à Saint Gilles Croix de Vie à midi 55.
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1: En 88, Phil Collins ne se contente pas de chanter Too Hard. Il est aussi à l'affiche du film Buster, dont cette chanson est tirée. Un titre qui va devenir un énorme succès, décrocher un Golden Globe et même être nommé aux Oscars. Comme quoi, parfois une chanson écrite pour le cinéma finit par vivre sa propre histoire. Plus de 35 ans après, elle donne toujours la même envie de sourire, de chanter. Ça, c'est l'effet ici Loire-Océan et Phil Collins, Too Hard.

0: La radio qui vous accompagne sur la côte à Saint-Gilles-Croix-de-Vie, à Saint-Brévin, à la Turballe, c'est nous, ici Loire-Océan, on est partout avec vous, à la maison, en train de bricoler peut-être, ou au travail, et on joue.
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0: Le Futuroscope, c'est le cadeau qu'on vous offre toute la semaine dans le jeu de 11h. Pas une, pas deux, pas trois, mais 4 entrées pour vous. Mission Bermude, c'est l'une des nouveautés du parc. La Serre des Mondes, c'est aussi une nouveauté. 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Plein d'expériences pour vous à vivre au Futuroscope. 4 d'entre vous vont venir jouer à tous nos petits jeux qu'on a imaginés pour vous cet été. Des questions sur notre région, des petits quiz musicaux, bref, de quoi s'amuser ensemble et apprendre plein de choses. 4 d'entre vous vont donc venir jouer, on vous attend 02 40 73 6000. C'est Gérard qui vous attend à l'accueil d'ici Loire-Océan. Oh, je cours tout seul, voici William Scheller.

0: Bonne matinée avec ici Loire-Océan et William Scheller.
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0: Bonjour Gaël.
3: Bonjour.
0: Comment ça va?
3: Ça va très très bien.
0: Vous êtes où vous, Gaël?
3: Alors moi je suis à Vendrennes, à côté des Herbiers.
0: Ouais, entre les Essarts en Bocage et les Herbiers.
3: Tout à fait.
0: Est-ce que c'est travail pour vous ou vacances?
3: Alors c'est travail encore cette semaine et la semaine prochaine, et après c'est vacances.
0: Ah, combien de temps Gaël de vacances?
3: Alors 3 semaines.
0: Très bien,
3: vous en profitez pleinement.
0: Ouais, vous allez en profiter pour faire quoi?
3: Je pars un peu dans les Pays Basques avec mon épouse.
0: Okay.
3: Et après je reviens en Vendée, je repars faire le GR34, une partie du GR34 en Bretagne.
0: Ah, vous êtes un sportif vous?
3: C'est ça, j'aime bien la marche.
0: Avec la petite famille ou pas?
3: Qu'avec mon épouse.
0: D'accord, ah ouais, donc les sportifs, le long de la côte bretonne, trop bien. Vous avez 2 enfants, c'est ça Gaël?
3: Oui, c'est ça.
0: Avec qui vous irez au Futuroscope? C'est Louane et Colline, si je me trompe pas.
3: Colline, ouais, je pense qu'ils m'accompagneront, il n'y a pas de souci.
0: Oh bah oui, quand c'est offert par papa, maman, on peut y aller. Hein.
3: Bah tout à fait, au contraire.
0: 4 entrées pour le Futuroscope peut-être pour vous Gaël. La condition c'est de marquer un maximum de 6 points. Vous pouvez faire un petit peu moins, on ne sait jamais ce qui peut se passer. Vous allez être 4 à jouer, vous êtes le premier. On lance la roulette pour voir justement à quel jeu vous allez jouer maintenant Gaël.
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0: Vous connaissez le blind test?
3: Ouais, en général, ouais.
0: Bon, c'est 3 extras à reconnaître, 2 points par bonne réponse. Ce matin, Gaël, je vous donne un petit indice quand même au passage. Il y a une comédie musicale, un chanteur et un thème de film. On écoute les extraits et puis ensuite vous me faites vos propositions. C'est parti.

0: Alors, c'est pas si évident que ça, hein, Gaël, hein, finalement.
1: Ouais.
0: Hein. Ouais. La comédie musicale, d'après vous, c'est quoi?
1: Alors, j'aurais dit Notre-Dame de Paris, ouais. Avec Garou, par exemple.
0: Bah ouais, Garou, Patrick Fiori, Daniel Lavoie, ça vous fait déjà 2 points. On peut citer aussi Hélène Ségara, mais qui chantait pas dans cette chanson.
1: Ouais.
0: Le chanteur.
1: Alors, Alain Chamfort.
0: Ouais, ça vous fait 2 autres points. Et le thème de film, là, c'est pas forcément évident.
1: Alors, je pense que c'est James Bond.
0: Oh, bah alors là, sans faute. Bravo, Gaël. C'est exactement ouais. Ça vous fait 6 points. Vous okay. êtes, pour l'instant, évidemment, le seul à avoir joué, donc vous êtes en tête. Alors, 6 points, ça veut pas dire que vous avez gagné. Il peut y avoir égalité, ouais, auquel j'imagine. Cas, il y aura question de départage, Gaël.
1: Ok.
0: Ok. On se dit de toute façon à tout à l'heure avant midi, Gaël. Je vous souhaite bonne chance et bon courage pour le travail d'ici là. 02 40 73 6000 pour vous aussi venir tenter le coup au jeu de 11h et remporter ces 4 invitations pour le Futuroscope. Vos chansons préférées toute la journée. Il y a des souvenirs et puis des nouveautés. Et alors là, voici une nouveauté signée d'un Z qui veut dire Zazie. Peu importe.

Alors madame, elle vient à Cholet, elle vient à Angers, puis pas de Loire-Atlantique ni de Vendée. Voilà, super, merci Zazie. En espérant qu'elle ajoute des dates bien évidemment chez nous. 2 octobre pour découvrir le tout nouvel album de Zazie baptisé Volatile. Gaël a marqué 6 points, Gaël de Vendrenne au jeu de 11h il y a quelques instants. Il reste 3 places pour venir jouer et tenter de gagner vos entrées pour le Futuroscope. Ça se passe au 02 40 73 6000. On sera ensemble après Chris de Burger.

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0: L'Institut Pasteur œuvre pour un monde en meilleure santé. On en parle dans un instant avec Florence Desparmet, chargée des relations avec les testateurs.
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0: Mesdames, messieurs, veuillez accueillir Delphine. Bonjour Delphine.
3: Bonjour.
0: Ça va?
3: Oui.
0: Est-ce que vous travaillez?
3: Là, je suis en petite pause, là.
0: Ah, vous faites quoi dans la vie, dites-moi Delphine?
3: Aide-ménagère.
0: Hein. Aide-ménagère. Vous êtes du côté de la Remaudière. Jolie petite commune à côté de la Boissière du Doré.
3: C'est ça.
0: Voilà, tranquillement, dans le vignoble nantais.
3: Oui.
0: Pas très loin des grosses bébêtes du zoo.
3: Voilà, ah oui, on est à quelques kilomètres.
0: Oh bah ouais, oui. Vous connaissez par cœur, j'imagine.
3: Oui.
0: Donc là, c'est travail, Delphine. Et après, est-ce que vous avez quelques jours de vacances?
3: Oui, début août.
0: Ah, très bien. Est-ce que vous avez une destination déjà de Calais?
3: Oui.
0: C'est vrai, vous allez où?
3: On va à Mallorca.
0: Oh, les Baléares, trop bien.
3: Vous partez
0: une semaine en famille?
3: Non, avec mon conjoint.
0: Oh, super, vous avez déjà tout réservé, voilà. Les petites balades, la voiture sur place.
3: Voilà, c'est ça, tout
0: c'est,
3: à fait.
0: C'est votre première fois. Ah, ouais, c'est votre première fois à Mallorca?
3: Oui, la première fois.
0: Je ne vais pas tout vous dévoiler, mais vous allez passer un bon séjour, je vous le dis, Delphine.
3: Je pense.
0: Ouais, c'est très très chouette. Beau dépaysement qui vous attend. Et puis peut-être, Delphine, pour vous, 4 entrées supplémentaires aussi pour le Futuroscope. Alors vous avez vu que la barre est haute quand même, hein, Delphine, ce matin.
3: Oui, alors, ouais. On va tenter notre chance.
0: Mais on va croiser les doigts pour vous. 6 points marqués par Gaël de Vendrenne tout à l'heure en jouant au Blind Test. À quel jeu vous allez jouer? Bah découvre-le maintenant.
4: Littoral? Pas littoral.
0: Un chrono de 30 secondes, Delphine, je vous donne des noms de communes, des lieux, et vous me dites si c'est sur la côte ou pas sur la côte.
3: Ok.
0: Concentrez à fond, là.
3: On y va.
0: Allez, attention, 3, 2, 1, c'est parti, chrono. Le parc des Naudières, c'est sur le littoral ou pas?
3: Pas.
0: L'étang des Gatineaux, littoral ou pas littoral?
3: Littoral.
0: Saint-Benoît-sur-Mer, littoral ou pas littoral?
3: Littoral.
0: La commune de Préfailles, littoral ou pas littoral?
3: Littoral.
0: Le ruisseau de Porcé, littoral ou pas?
3: Pas.
0: Le canal du Buzet, littoral ou pas?
3: Littoral.
0: Bon, c'était après la fin du chrono en plus. Alors le parc des Naudières, effectivement, pas littoral, c'est sur la commune de Sautron, au nord de Nantes, super parc d'activités pour les petits et les grands. L'étang des Gatineaux, vous avez un peu hésité, je pense que c'était un peu du pif là pour le coup, Delphine.
3: Oui.
0: Bon,
3: oui. Oui.
0: Oh bah ça marche comme ça des fois aussi, hein. C'est littoral, hein. C'est l'étang qui se situe sur la commune de Saint-Michel-Chef-Chef, donc sur le littoral. Saint-Benoît-sur-Mer, il y a un petit piège, parce que c'est une commune qui a le mot mer dedans, mais c'est pas du tout sur le littoral, c'est à 12 km de la Tranche-sur-Mer. La commune de Préfailles, c'est bien sur le littoral. Le ruisseau de Porcé, c'est sur le littoral, c'est à Saint-Nazaire. Et puis le canal de Buzet, c'est pas sur le littoral. Ça vous fait 3 points seulement, Delphine, vous l'aurez compris, c'est pas pour cette fois-ci.
3: Voilà, tout à fait. On tentera notre chance.
0: Ben voilà, vous retentez votre chance à tout moment. Vous pouvez rejouer demain aussi, Delphine. Avec grand plaisir, on vous accueillera.
3: Très bien.
0: Belle journée.
3: Merci à vous aussi.
0: À bientôt, Delphine.
3: Merci, au revoir.
0: C'est toujours Gaël qui mène avec 6 points, Gaël de Vendrenne. Vous voulez vous challenger? Bah, il suffit de nous appeler. 02 40 73 6000. On vous offre ce matin une nouvelle fois 4 entrées pour aller passer une super journée en famille ou entre copains au Futuroscope.

0: Désenchanté, Mylène Farmer avec ici Loire-Océan et 02 40 73 6000. Votre radio locale vous offre dans le jeu de 11h 4 entrées pour le Futuroscope. Il reste 2 places, c'est à vous de jouer.
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0: Et toutes les heures, on vous offre des infos pratiques, des idées en Loire-Atlantique et en Vendée. Les départements de la Loire-Atlantique justement et de la Vendée sont placés en alerte renforcée pour la consommation d'eau potable. Tous les prélèvements en eau sont interdits. Restrictions renforcées d'arrosage, de remplissage et de vidange des piscines, de lavage de véhicules et d'irrigation de cultures. Plus de précisions sur vigieau.fr. Jusqu'au 28 août, découvrez le Bibliobus. C'est à Saint-Nazaire, en bord de mer, à côté de la place du Commando, pour lire ou vous faire plaisir avec un choix de livres complet. Cet été, retrouvez le Bibliobus tous les vendredis matins de 10h à midi dans le parc du Toucan et de la Tréballe. C'est les mercredis matins de 10h à midi. Et puis un petit peu d'opéra, tiens, pour accompagner votre été. Ça tombe bien, en Vendée, les Nocturnes de Nogniol vous proposent de nombreux concerts. Ça débute aujourd'hui, ça se poursuit jusqu'au 18 août prochain. C'est dans l'abbaye de Nogniol. Le département vous propose d'assister cet été à des soirées musicales pour découvrir ou redécouvrir les grands airs d'opéra. Les Nocturnes de Nogniol, c'est dès ce soir 21h45, rive d'Otis, à Nogniol sur l'Otis.
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0: Et il suffit parfois d'un mot pour faire voyager l'imagination. Aujourd'hui, ce mot c'est désir. Désir de prendre la route, de revoir ce qu'on aime, de respirer l'air de l'océan. Simplement de profiter de l'instant présent après le travail, se poser par exemple, ah ouais, dans le jardin, sur le balcon avec un petit verre. On est bien, on respire, c'est l'été. Et cette chanson en est l'illustration parfaite. Un duo culte. Véronique Jeannot, Laurent Voulzy, Désir, Désir.

0: Désir, désir, Laurent Voulzy, Véronique Jeannot avec Ici Loire-Océan.
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0: Et j'accueille Fabien à Orvault. Bonjour Fabien.
3: Bonjour, bonjour à tous.
0: Ça va bien ce matin Fabien?
3: Ça va très bien.
0: Alors je la pose à tout le monde, hein, mais vous êtes en vacances ou pas encore vous?
3: Moi je suis en vacances actuellement parce que je travaille à Paris et là je visite la famille à Orvault.
0: Vous faites quoi dans la vie Fabien?
3: Je suis astrophysicien.
0: Au nom d'un chien. Alors ça consiste en quoi précisément?
3: Ça consiste à faire des recherches sur le système solaire et au-delà pour voir les grandes lignes dans l'univers et puis les questions un petit peu profondes au niveau cosmologique.
0: Waouh. Alors donc évidemment l'éclipse solaire vous parle?
3: Oui.
0: Bah oui, qui aura lieu le 12 août prochain. Et d'ailleurs, j'en profite pour vous dire que l'on vous offrira en fin d'heure aussi des lunettes homologuées de protection pour regarder l'éclipse solaire du 12 août en toute sécurité. Des jolies lunettes aux couleurs d'Ici Loire-Océan. Voilà, c'est l'un des cadeaux que l'on vous offre aussi en plus du Futuroscope. Fabien, un petit tour sur la côte peut-être pendant les vacances ou pas du tout?
3: Oui, nous avons prévu d'aller à Pornichet et au Pradic.
0: Très bien. Aujourd'hui, non? Dans quelques jours peut-être?
3: Dans quelques jours.
0: Ok. Eh bien, écoutez, d'ici là, on joue ensemble pour gagner 4 entrées pour le Futuroscope. On lance la roulette. C'est parti.
1: La mouette.
0: Ah, la mouette. 3 chansons, un mot par chanson masqué par le bruit d'une mouette. À vous de retrouver le mot pour gagner 2 points. Voici le premier extrait, Fabien. C'est parti. Je...

0: Alors, d'après vous, quel mot était masqué de la chanson de Jean Schultes? Fabien?
1: Non, désolé, je ne l'ai pas.
0: Vous ne l'avez pas, celui-là. On vérifie ce que c'était, le mot... Le voilà. C'était caresse, le mot. Bon, vous l'aurez compris, ça ne sera pas gagné cette fois-ci. On continue pour le sport, Fabien?
1: Pour le fun.
0: Allez, allez, c'est parti, deuxième chanson.
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0: Michel.
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0: Alors, d'après vous ?
1: Sans parole ?
0: Mais non, c'est pas sans parole.
2: Comprenez bien.
0: Sans alcool. Votre souffleuse vous aide là derrière, j'ai l'impression. Fabien, c'est qui ? c'est qui la souffleuse ?
1: C'est Liliane.
0: Liliane, bonjour Liliane. Allez, troisième extrait, on y va. Chanson de Véronique Sanson. Bon, allez, celui-là, normalement, vous l'avez.
1: Doigt.
0: Allez, on vérifie. On peut le dire, Fabien, Liliane, vous avez sauvé l'honneur. 2 points pour vous, ça ne suffira pas pour rejoindre Gaël en finale. Vous retentez le coup quand vous voulez, vous serez les bienvenus tous les deux.
1: Merci.
0: Belle journée à vous, bonnes vacances, profitez bien. 02 40 73 6000, il reste une place pour tenter votre chance et venir vous frotter à nos nombreux jeux de l'été. On se retrouve juste après le nouveau Taylor Swift. À tout de suite.
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0: Taylor Swift et dans quelques minutes on écoutera Nicolas Perrac, mais pour l'instant on joue.
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0: La pression Stéphanie, la pression j'imagine. Bonjour, vous allez bien?
3: Bonjour, oui, ça va très bien, merci.
0: 4 entrées pour le Futuroscope peut-être pour vous dans quelques instants. On fait connaissance avec vous avant. Bon, alors juste pour rappel, c'est Gaëlle de Vendrenne qui a marqué 6 points. Faut faire au minimum 6 points, Stéphanie. Mmh. Ok.
3: Ok.
0: Bon, les vacances?
3: Bah, ça se passe bien.
0: Ouais. Oui, ça a l'air tranquille, hein. Vous allez l'air très détendu, Stéphanie.
3: Oui, bah oui.
0: Ouais.
3: Il fait chaud, hein.
0: Ouais, il fait bon. Vous avez passé quelques jours où?
3: Je suis allée dans les Pyrénées avec ma nièce, tenter un petit peu des étapes du GR10.
0: Wow. Ah ouais, donc un peu sportif quand même, Stéphanie.
3: Bah oui.
0: Ouais. Chouette.
3: Oui, j'adore aller là-bas.
0: Et il vous reste encore quelques jours à profiter ou pas?
3: Oh, oui. Je reprends qu'en septembre.
0: Bon, très bien. Ah oui, en septembre, vous êtes large. Vous faites quoi dans la vie?
3: Je suis éducatrice sportive.
0: D'accord. Ok, vous êtes je ne sais même pas d'où vous habitiez. Vous êtes à Saint-Jean-de-Boiseau. On est le long de la Loire, au sud de la Loire, entre le Pèlerin et la Montagne.
3: C'est ça.
0: Voilà. Et le Futuroscope peut-être pour vous. On croise les doigts. 6 points, je le rappelle, Stéphanie. On lance la roulette.
4: 6, ça suffit.
0: Un chrono de 30 secondes, Stéphanie. 6 mots à me donner en rapport avec un thème. 1 point par bonne réponse. Juste un petit conseil, c'est un chrono de 30 secondes, ça peut paraître rapide, mais prenez bien le temps de donner chaque mot que je vais vous demander. Là, vous allez devoir, Stéphanie, me citer 6 mots, tranquillement, en rapport avec le mot piscine. Top, c'est parti. Okay.
3: Alors, bouée, frite, maître nageur, maillot de bain, ligne... plongeoir.
0: C'est bon. Tranquillement, mais sûrement. Force tranquille pour Stéphanie. Ouais, ça fait 6 points. Mais Alex, il me regardait en disant ligne. Si, la ligne d'eau de la piscine pour les couloirs de natation. C'est ça que vous vouliez nous dire, Stéphanie. Ça y est, il l'a validé. Oui. Le temps que ça monte, allez. Ouais, c'est bientôt le week-end pour Alex qui réalise l'émission. Bravo Stéphanie, vous égalisez avec Gaëlle de Vendrenne qui se dit « Ah, bah mince alors, je ne l'avais pas prévu celle-là ». On vous accueille d'ici quelques minutes, Stéphanie, du côté de Saint-Jean-de-Boiseau et puis Gaëlle de Vendrenne, une question de départage et entre vous deux qui gagnera les 4 entrées, on le saura dans quelques instants. À tout à l'heure Stéphanie.
3: D'accord, merci.
0: Et dans un instant, donc, le grand duel final. Pour l'instant, comme promis, Nicolas Perrac. On prend de la hauteur. Je vole, là.

0: Nicolas Perrac, je pars et quatre entrées dans quelques instants pour Gaël ou pour Stéphanie. La réponse dans un instant, quatre entrées pour le Futuroscope.
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5: Attention, musique de suspense. Oh là là là là, ça plaisante pas. Alors, d'un côté, on a Gaël de Vendrenne. Gaël, vous êtes toujours là ?
6: Ouais, je suis là.
5: Stéphanie de Saint-Jean-de-Boiseau.
7: Oui, je suis là.
5: Voilà. Bon, bah, voilà, vous faites connaissance tous les deux. Stéphanie, Gaël, Gaël, Stéphanie.
6: Si vous êtes
5: tous les deux face à face, c'est parce que vous avez tous les deux marqué 6 points dans le jeu de 11h. On doit vous départager. Pour savoir qui va gagner ces quatre entrées pour le Futuroscope. Ha ha! Je vais vous poser une question. Détente, hein, quand même. Hein.
6: Oui.
5: Tout va bien. Quatre entrées donc pour le Futuroscope. Je vais vous poser une question pour vous départager. Attention, c'est Gaël qui donnera en premier la réponse et ensuite Stéphanie. Pas parce que je suis pas galant, mais parce que Gaël était en premier à l'antenne.
6: Okay.
5: Et je vous laisse pas le temps de réfléchir. C'est du tac au tac, hein, ok?
6: Ok.
5: Attention, c'est parti. À quelle altitude, Gaël, culmine le point le plus élevé de Loire-Atlantique ? Réponse.
6: 630 mètres.
5: 630. Et pour vous, Stéphanie ?
7: 750.
5: Oh, vache. Stéphanie, je suis désolé. Et ouais, c'est Gaël qui se rapproche le plus de la bonne réponse. Alors vous êtes très très loin tous les deux, hein, puisque le point culminant de la Loire-Atlantique, c'est 116 mètres. C'est la colline de la Bretèche qui culmine officiellement à 116 mètres. Qui farfouille partout là ? C'est Gaël, arrêtez de bricoler pendant que vous me parlez, s'il vous plaît.
6: J'arrête.
5: Ça suffit. Écoutez-moi. Ah ouais. Voilà. Bon, c'est sur bon. La commune de Fercé au-dessus de Châteaubriand. Bravo Gaël. Désolé, ouais, Stéphanie.
7: Merci. Eh ben c'est pas grave. Et félicitations à Gaël.
5: On vous embrasse très fort et
6: merci
5: bravo
6: beaucoup.
5: Gaël. Quatre entrées pour le Futuroscope. Bravo à vous. Vous revenez quand vous voulez. Je vous souhaite de passer une belle journée à Vendrenne. Et à très bientôt. On rejoue demain, dernière chance de tenter de gagner vos 4 entrées pour le Futuroscope. Ça sera à partir de 11h dans le jeu de 11h. Ah bah comme c'est bien fait, tiens.

0: 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Dans quelques instants, comme tous les jours de l'été, juste après l'info locale de midi, on en profite pour apprendre des choses avec le best-of d'Au Taquet, présenté par Catherine Quicandon. Bonjour Catherine.
1: Effectivement, bonjour à toutes et à tous. Juste après vos infos locales, nous retrouvons Valérie Damido et Eric Bastien et nos candidats. Ce jeudi, nous serons avec un pro du barbecue, une ou deux maladroites, mais aussi un hyperactif. Il sera également question de crêpes et de la couleur du son des pieuvres. À tout à l'heure.
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0: 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Il est midi. C'est le journal avec Anne Bertrand.
4: Ni gagnant ni perdant en football, Nantes et La Roche-sur-Yon se sont quittés sur un partout lors d'un match amical hier soir à la Baule. Les Vendéens ont ouvert le score avec un but de Ruben Evora, puis Ignatius Ganago pour Nantes a égalisé. Un match suivi par 1500 personnes au stade Moreau des Farges. Et la prestation des Canaries a peu convaincu les supporters avant la reprise du championnat en Ligue 2. Reportage signé à Gérard Mohamed.
5: Des occasions ratées et une égalisation arrachée dans la douleur. Forcément, à la fin du match, Antonin, jeune supporter nantais, n'est pas rassuré.
6: Un match compliqué, hein. Il y a peu de jeux, peu d'occasions. En première mi-temps, zéro tir presque. Au final, on finit sur un match nul alors qu'on devrait gagner. Il faut se mettre en confiance pour le début de la Ligue 2. Et là, c'est compliqué.
5: Même ressenti chez Aurélien.
7: C'est dur. Hein.
5: Qui salue la prestation des Vendéens.
7: Franchement, ouais, agréablement surpris par La Roche-sur-Yon. Très belle équipe. Ils ont eu de répondants et voilà. Le match nul est complètement mérité. Sur ce match-là.
5: Quant aux Canaries,
7: je pense qu'ils n'ont pas encore les jambes, là. Il faut continuer la préparation.
5: Et continuer à étoffer l'effectif nantais. Hier, l'une des dernières recrues, Kylian Corredor, a fait ses premiers pas en attaque sans trop convaincre Benjamin.
8: Le championnat commence dans 15 jours, il va falloir y aller, quoi. Qui va rester, qui va arriver, on ne sait toujours pas.

0: Il manque deux joueurs en attaque, quoi, je pense.
1: Peut-être plus du milieu, justement. C'est ce qui nous manquerait, c'est du milieu.
2: Elle, c'est Élodie.
1: Pour avoir de bonnes passes et pouvoir y aller.
2: Une supportrice qui reste confiante.
1: Moi, je trouve pas ça affreux. On défend, on essaie d'attaquer. Maintenant, il manque un petit peu de niaque, c'est sûr qu'il manque le petit truc, mais il va venir. Le 8 août, il faut attendre.
2: Le 8 août, ce sera la reprise en Ligue 2 pour le FC Nantes, avec un premier match contre les Franciliens du Red Star.
3: Et le dernier match amical pour le FC Nantes, ce sera le 31 juillet, on vient de l'apprendre. Les joueurs défieront l'équipe qatarienne Al Wakra SC à Dinan, côté vendéen. Le premier match, là, en Ligue 3, eh bien, ce sera le 7 août contre Versailles. On connaîtra mardi prochain à 11h le nom du prochain sélectionneur de l'équipe de France de football. Son nom n'est pas mentionné, mais Zinedine Zidane est le grand favori pour succéder à Didier Deschamps à la tête des Bleus. En cyclisme, la 18e étape du Tour de France s'annonce aujourd'hui très disputée entre les purs grimpeurs et les leaders du classement général. Au menu, 4000 mètres de dénivelé positif entre Voiron et Orcières-Merlette, avec 5 ascensions répertoriées.
4: Nouvel incendie hier soir dans un camp de Rome, dans l'Aglo Nantaise.
3: Oui, le feu a pris vers 19h à Saint-Herblain, non loin du centre balnéo Caliceo. Il a parcouru 7 hectares et détruit 8 caravanes. Le bidonville en compte 80. 12 voitures ont brûlé aussi, mais il n'y a pas eu de blessés. Une centaine de pompiers s'est rendue sur place. En 2 heures, le feu était fixé. Et maintenant, cap sur Petit-Mar, entre Carquefou et Nord-sur-Erdre, avec ses travaux sur le rond-point en plein bourg qui font causer. Depuis lundi, la route, la départementale 178, est barrée. Il devient impossible de traverser la commune et les déviations ne sont pas toujours bien indiquées. Résultat, on ne compte plus les coups de klaxon et les demi-tours dans cette bourgade jusqu'ici tranquille. Reportage de Maël Prévost.
5: Ce rond-point, c'est un peu le centre névralgique du village. C'est un peu aussi le centre des problèmes. Des bouchons à tout va, des camions obligés de faire demi-tour au pied de l'église.
6: Ça fait 20 minutes que je tourne en rond là.
5: Virginie, complètement perdue, a lâché sa voiture pour venir à pied au milieu du rond-point, entourée de barrières pendant les travaux.
6: J'habite là-bas, je suis à même pas 5 minutes là, donc je ne sais pas par où passer. Et ce monsieur m'a demandé aussi tout à l'heure, complètement bloqué.
7: Vous aussi monsieur, vous êtes bloqué?
8: Oui, moi je dois aller sur Nord, je vais jusqu'à Bureau, mais comment je fais?
6: Il faut faire tout le tour là, il y a bien 3 km apparemment.
8: La première à droite là-bas, c'est un sens. Il n'y a aucune indication sorte que les gens sont pas paumés comme j'ai jamais vu un truc pareil.
5: Le village coupé en deux, plus aucune voiture ne traverse le bourg et les commerces en pâtissent. Moins de monde au tabac comme au bistrot, tandis que la supérette ne peut plus être livrée en produits frais. Et chez Floriane, la fleuriste.
9: Là, je suis à 2-3 clientes sur 2 jours.
5: Les clients ont déserté.
9: D'habitude, il y a vraiment un nombre immense de voitures qui passent pour offrir une petite plante parce qu'on est invité à droite à gauche. Forcément, il y a du passage et voilà, d'habitude, c'est comme ça que ça fonctionne. Et là, aujourd'hui, il n'y a plus.
5: Mais la mairie rassure, la fermeture totale de la route ne doit durer que quelques jours et au bout des 2 semaines prévues de chantier, la circulation sera complètement rétablie.
3: Un reportage de Maël Prévost.
4: Merci Anne Bertrand. Apéro et déjeuner sur la terrasse ou le balcon ce midi, peut-être un petit pique-nique, tiens, sous les pins, sur la côte. Soleil, ciel bleu, 28 à 31 degrés annoncé cet après-midi et puis demain on va avoir quelques nuages au réveil et ensuite un grand soleil. 17 à 18 au lever du jour et jusqu'à 29, 31 comme aujourd'hui, l'après-midi.
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12: Bonjour à toutes et à tous, j'espère que vous allez bien. Les vacances pour certains, le travail pour d'autres. Dans tous les cas, nous passons le déjeuner ensemble. Et nous avons évidemment une pensée pour tous les pompiers qui combattent les nombreux feux qui ravagent la France cet été, notamment dans le Var et la Gironde. Dans les meilleurs moments d'Otakel, aujourd'hui, nous serons par exemple avec Valentin qui rêve de jouer dans un film, avec Jérôme qui a une manière bien à lui de gérer son stress, avec Awa et son voyage maudit en Angleterre, mais aussi avec Amel qui aurait rêvé d'être astronaute et il nous expliquera pourquoi il pense avoir échoué sur votre radio ici.
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12: Mais avant de retrouver Valérie Damido et Eric Bastien pour les meilleurs moments d'Otakel musique dans les prochaines minutes avec Gérard Blanc et un titre qui nous ramène à la fin des années 80, 1988 exactement, du soleil dans la nuit, dans la playlist de votre radio ici.

0: Vous écoutez ici du soleil dans la nuit, Gérard Blanc. Auriez-vous envie de tourner dans un film? C'est l'envie que Valentin Dissy Brazizel a partagé avec nous en décembre dernier. Éric Bastien a alors décidé de réaliser son rêve à l'antenne. Si Aline Dissy Isère était trop timide pour lui donner la réplique, Valérie Damido s'en est chargée. Ils ont rejoué une scène culte d'un film tout aussi culte. Et le moins qu'on puisse dire, c'est qu'ils étaient très enthousiastes sur votre radio ici. Alors, Valentin...
1: T'inquiète, Aline, on arrive.
0: Ton rêve, ça serait de jouer dans un film?
2: Oui, ça fait partie d'un de mes petits rêves, ouais.
0: Mais tu fais du théâtre, t'as fait du théâtre à l'école, c'est un truc qui te plaît
2: J'ai fait un peu de théâtre, oui, et puis j'aime bien faire la comédie, faire le zouaf, tout ça. Donc j'aimerais bien faire jouer dans un film. Ça fait partie d'un des rêves qui est sur ma liste, même si c'est un tout petit truc, figurant, quelque chose comme ça, c'est sur ma liste.
0: To-do list de Valentin. Avoir le super pouvoir de téléportation et jouer dans un film. Je pense que jouer dans un film, ça sera plus facile à faire. Alors,
2: je pense aussi.
0: Tu as plein de qualités, mais tu as un petit défaut. Tu as du mal à te poser. Tu as trop d'idées, trop de projets. Tu es trop... Tu es un électron libre, en fait.
2: Ouais. Je suis ça, un électron libre, totalement. Toujours à faire quelque chose, toujours à avoir des idées farfelues. Donc,
0: d'accord.
2: Faut que j'arrive rien à me poser, quoi.
0: Ok. Alors, attention. Là, tu as 4 points, tu es en tête. Je te permets d'en marquer 5 de plus avec la question cash. Je vais te poser la question. Qui est le sculpteur qui a sculpté le penseur? Qui a sculpté le penseur? Top chrono, 10 secondes.
2: C'est Rodin, non?
0: Eh bien, il s'agit totalement d'une bonne réponse.
1: Oh,
0: c'est
1: là
0: Rodin.
1: Là.
0: Il a sculpté le penseur en 1902. Ça représente le poète Dante qui médite sur son œuvre, la Divine Comédie. Elle est aujourd'hui exposée au musée Rodin à Paris. Bravo, tu as 5 points de plus, tu as 9.
1: Formidable. Vous savez, Valentin, on a fait la soupe aux choux l'autre jour. Hein. Je vous rappelle qu'il veut tourner dans un film. On s'est fait un petit remake, vous vous souvenez de la soupe aux choux avec nos candidats. Est-ce que tu es prêt à jouer dans ton premier film ici en direct à la radio, Valentin?
2: Ah bah oui.
1: Bon, Aline, tu peux donner la réplique aussi? Tu le sens bien?
3: Non.
1: D'accord. Bon, Valérie va jouer. Et alors attention, hein, Valentin, on part sur un film qu'on connaît tous, c'est Titanic. Et évidemment, Valérie s'apprête à sauter du bateau. Tu es Jack et tu vas tout faire pour la retenir. Attention, action.
2: Valérie, je ne peux pas jeter la bouée, reviens.
4: Oh, oui, Jack. Oh, la planche est trop petite. Adieu. Oh.
2: Mais je te laisse ma place, Valérie. Tu es tout pour moi.
4: Oh. Oh,
2: mais je préfère couler à ta place.
4: Ah bah super, je prends la planche. Bisous, Jacques. Allez, adieu.
1: Ah, elle a coupé. Oh là là, c'est bon ça, hein, c'est bien. On va faire un petit soupe aux choux, Titanic. On va sortir des films
0: d'accord
1: bientôt. Aline, comme je sais te mettre en valeur, parlons de ton côté maladroite à présent.
3: Oui.
1: Oui, ton petit côté Père Richard. Parce que, voilà, il paraît qu'on casse les assiettes, qu'on fait tomber de la nourriture par terre.
3: Oui. Je le fais pas exprès.
1: Oui, c'est le principe de la maladresse.
0: Gastine la gaffe.
1: Ah, c'est ça. Tu renverses des verres aussi, comme ça. Bon, voilà. Est-ce que
3: tu peux
1: me raconter l'histoire de la paire de lunettes avant de jouer? Lunettes de soleil.
3: Oui, je venais d'acheter une paire de lunettes et en fait, on s'est arrêté sur une aire d'autoroute avec ma grande sœur. Et derrière, il y avait mes petites nièces qui pleuraient. Donc, on s'est arrêté sur l'aire d'autoroute et je suis passée derrière pour voir ma petite nièce. Et en fait, mes lunettes, je les ai laissées sur le
1: toit
3: de la voiture.
1: Voilà. Bah, sur l'autoroute, voilà, les lunettes. Je suis désolée, hein, Aline. Non mais bon, Aline est forte, vous savez, on parle de ses défauts, de sa maladresse, mais Aline reste une concurrente redoutable qui va vous le prouver tout de suite. En inscrivant 5 points, hein Aline?
3: Oui,
1: allez.
3: On va essayer.
1: Allez, mais tu vas y arriver. Tiens, écoute ce générique. Dites-moi inspecteur, j'ai aperçu un cadavre hier soir à 23h53.
5: Mon Dieu, qui était exécuté sur la place de Grève?
1: Écoutez, je crois que c'est page 14 sur l'épisode de Nadine Mousselet qui vous dira qui est l'assassin.
5: Oh, mon Dieu, j'ai hâte.
1: Capitaine Marlowe sur France 3. Quelle comédienne interprète, c'est le générique de Capitaine Marlowe. Quelle comédienne interprète le Capitaine Marlowe sur France 3. Top chrono, 10 secondes cette fois. Allez Aline. On la la connaît tous.
3: Alors là,
1: oh non.
3: Je pourrais pas dire, je connais pas.
1: Avec des pics à 7, 8, 9 millions de téléspectateurs, c'est Corinne Maziro. Voilà, Corinne Maziro, extrêmement populaire, avec un gendarme, un look inimitable, un franc-parler, elle parle cash, un peu comme Valérie.
0: Bien sûr, allez, ça suffit, les bêtises.
1: Eh ouais.

0: des éclairs.
1: Zao de Sagazan, la symphonie des éclairs sur votre radio ici. Nous sommes à présent avec Julie d'ici Gare-Lozère et Christophe d'ici Pays d'Auvergne, deux candidats qui vont se découvrir des points communs non seulement entre eux, mais aussi avec Éric Bastien. Et ce n'est pas l'amour de l'argent. Oui, parce qu'Éric aime beaucoup l'argent. Ce n'est pas un secret, il en parle souvent aux grandes dames de Valérie Damido sur votre radio ici.
2: Julie qui habite à Générac dans le Gard. Alors, tu ne fais pas de bricolage, mais par contre, tu adores jardiner. T'as la main verte de ouf, il paraît.
3: Ben, assez, oui. Ma belle-mère m'interpelle souvent pour sauver ces plantes qui dépérissent, quoi. Donc, ouais.
2: Ah, donc tu sauves même les plantes qui dépérissent. Donc, t'es un peu la fée des plantes.
3: C'est ça, un petit peu. Oh, c'est joli, merci Valérie.
2: Ah, ben oui, il a fait des plantes. Bon, je suis nulle en jardinage, comment te dire.
4: Vous faites du mal depuis tout Paris, à l'heure. Vous êtes nulle en sport, vous êtes nulle en jardinage.
2: Mais c'est la vérité.
4: Vous avez tous les talents, Valérie. Vous n'avez pas l'air de réaliser ce que vous
2: faites. Je ne suis pas auvergnate et je ne te donnerai pas d'argent à la fin de l'émission.
4: C'est vrai que vous n'avez pas ce talent, vous n'êtes pas auvergnate.
2: Alors, il paraît que tu aimes bien faire de la pâtisserie.
3: Oui.
2: Mais pas trop le reste. Tu fais beaucoup de pâtisserie, mais le reste de la cuisine, c'est bof.
3: Oui, c'est ça. Je suis plutôt une gourmande et le reste, c'est plutôt basique, quoi. Je ne pars pas dans des choses de folie. Mais par contre, pour la pâtisserie, je suis capable de faire des pas mal. J'aime bien.
2: Bah ouais, d'où les 7 km par jour. Parce que il paraît que tu fais beaucoup de crêpes ou des fondants au chocolat.
4: Il faut éliminer.
3: Oui, c'est ça.
2: Voilà. Ouais, bah oui.
3: On m'a démasqué.
2: Ouais, démasqué, bah oui, forcément. Mais
4: Fantomas, Fantomas, enlève ton masque.
2: Alors, tu vas essayer de marquer tout de suite un deuxième point avec la deuxième question. Vrai ou faux, tiens, on part en Espagne.
4: Ça faisait longtemps. Hein.
2: Ça faisait longtemps. Alors, Julie, Madrid n'a pas toujours été la capitale espagnole. Alors, est-ce que c'est vrai ou faux? Madrid n'a pas toujours été la capitale espagnole. Vrai ou faux? Top chrono, 5 secondes.
3: C'est faux.
2: C'est vrai, parce qu'avant Madrid, c'est Tolède qui était la capitale. Et depuis les rois catholiques et après la Reconquistata, en 1561, le roi Philippe II a décidé de dire « Eh, ça suffit Tolède, on monte tout à Madrid, c'est plus central. » Et voilà, donc pas de point pour toi.
4: Vous imitez bien Philippe II,
2: Attends, j'étais très proche de son père.
4: Bon, Christophe qui a déjà un point, je vous rappelle qu'effectivement, il nous écoute avec ici Pays d'Auvergne. Je salue toute l'équipe avec bonheur qui est à côté de la librairie des Volcans. En face des facultés, oui. On est d'accord. Eh oui.
5: Oh là là, mais vous connaissez très bien Pierre Montferrand, a priori.
2: Mais c'est, il est de là-bas.
4: Je suis
2: il
4: là-bas, mon chéri, quand même. Je suis de là-bas.
5: Voilà. De Clermont même, en fait.
4: Et j'ai connu l'Otari dans le Jardin Lecoq, qui est à côté. Eh oui.
5: D'accord, très bien. Parfait.
4: T'es calmé un peu là.
5: Ça va me porter chance.
4: Mais j'espère, mon Christophe.
5: Mais oui, je salue quand même ma concurrente, Julie.
4: Bien sûr.
2: Mais surtout que Julie est auvergnate aussi de naissance, c'est ça, Julie?
4: Non.
3: Oui, tout à fait.
4: Quoi?
3: Et ma grand-mère vivait à Courpierre. Donc, je te salue.
5: Oh, c'est pas vrai.
2: Ouais. Et voilà.
5: Oh, c'est pas vrai.
4: Mais il est de Courpierre, Christophe.
2: Et voilà.
3: Ben oui. C'est fou.
4: Mais c'est dingue cette histoire. Est-ce que vous pouvez quitter l'émission et nous laisser entre nous aujourd'hui?
2: Bah écoutez, je vais rester là.
4: J'adore. Bon, allez. Je suis perturbé. Bon,
5: on parlait
4: on parlait de sport. Toi, tu fais de la course à pied, mon Christophe. Hein.
2: Moi aussi, il faudrait que je cours tous les jours. T'es gentil avec tes chansons, là.
4: Mais... Non, mais c'est sérieux, parce que tu fais partie de l'association des coureurs d'Auvergne. Tu nous en dis un petit mot?
5: Oui, alors c'est une association qui a but non lucratif, qui existe maintenant depuis 42 ans. Et j'y suis quasiment depuis le début. C'est des coureurs à pied d'Auvergne, principalement.
4: Oui.
5: Et j'en fais partie. Je ne suis pas actif au sein de l'association, mais j'en fais quand même partie.
4: Ok.
5: Et j'ai été licencié plusieurs années à l'AS Montferrand, au Stade Clermontois, etc. etc.
4: Bien sûr.
5: Et c'est vrai que la course à pied m'intéresse beaucoup depuis maintenant 40 ans. Je pratique et j'ai été à pas mal d'endroits qui m'ont fait connaître beaucoup de coureurs nationaux et internationaux.
4: Bon, en revanche, tu bricoles pas trop la cuisine, hein, c'est de l'obligation pour toi. Tu sais faire des crêpes, mais ça va pas plus loin. Hein.
5: Voilà,
2: eh ben, Julie aussi a fait des crêpes. Vous vous donnez rendez-vous pour faire des crêpes.
4: Tellement de points communs. Et alors, les crêpes, c'est tellement auvergnat. Pas du tout. Les crêpes, vous savez quoi? C'est breton. Et justement, nous allons poser une question autour de la Bretagne. Musique.
2: Allez, c'est reparti. La réalisatrice nous a ressorti toutes ces musiques familiales.
4: Un breton Voici ta question, hein, Christophe, pour un point.
5: Oui.
4: Un Breton a réussi à courir aussi vite que le métro de Rennes. L'info bizarre. Est-ce qu'elle est vraie ou fausse? Top chrono, 5 secondes.
5: Faux.
4: Bah c'était vrai, il s'appelle Gabriel Angers, il a 21 ans, il a réussi à courir aussi vite que le métro rennais sur environ 1 km, un petit peu moins, il a bouclé ça en 3 minutes 22 lors de sa deuxième tentative, c'était le 23 novembre dernier, et sa prochaine étape, il est fou, il veut battre le TGV mais en descente.
2: Voilà.
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0: Floyd, Another Brick in the Wall. Que faire cet été près de chez vous? Dans un instant, l'agenda de votre région avec des événements, des idées, des activités sélectionnées rien que pour vous. Ensuite, nous ferons un voyage en Italie avec Lily Cube avant de revenir au meilleur moment d'Otaquet avec Valérie Damido et Eric Bastien sur votre radio ici.
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6: 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À la piscine et la patinoire du Petit Port à Nantes, vous pouvez vous inscrire pour recevoir des alertes par SMS ou par mail. Par exemple, en cas de fermeture exceptionnelle ou d'informations importantes, vous êtes directement prévenu. Il suffit de s'inscrire en ligne pour rester informé facilement et éviter les mauvaises surprises avant de venir. À Chaland, des travaux sont en cours dans quelques rues de la commune, notamment la rue de la Grenière. Jusqu'au 31 juillet prochain, la rue est barrée entre la rue des Sables et la rue Jean Mermoz en raison d'un chantier de réaménagement de voirie. Toutes les infos sur le site de la mairie de Chaland. 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
0: Les meilleurs moments de Taquet, c'est tous les jours cet été jusqu'à 13h, suite après Voyage en Italie, Lily Cube sur votre radio ici.

0: Cube dans la bande son de votre radio ici, Voyage en Italie. Alors, quand vous êtes stressé, je suis sûre que vous avez votre petit truc pour gérer ça. Moi, par exemple, c'est faire le ménage ou alors bien ranger. Jérôme, d'ici Gironde, lui, il a une autre manie qui nous explique maintenant. Quant à Awa, d'ici Provence, elle nous raconte un voyage en Angleterre un peu galère, mais qui a bien fait rire Valérie Damido et Eric Bastien sur votre radio ici.
1: Alors, il paraît que tu as une petite manie. Quand tu es inquiet, tu comptes.
2: Oui, ça fait rire.
1: Alors, tu comptes quoi, par exemple ?
2: En plus d'une pièce.
3: Il compte pas les points qu'il a marqués aujourd'hui. Hein.
1: Tu peux la fermer et laisser parler les gens. Qu'est-ce que tu comptes ?
2: Je compte les carreaux, je compte. Quand je suis dans une salle de compte, ouais, les carreaux, tout ça, le nombre de personnes. Tout ce qui se compte.
1: À tout ce qui peut se compter. Genre, tiens, dans la cuisine, il y a 757 petits carreaux. Oui, d'accord. Oui, mais ça te rassure, en fait. Voilà. Et moi, pour gérer mon stress quotidien, pour supporter les vannes d'Éric Bastien, je suis obligée de me concentrer à un point.
3: Elle ne me regarde même pas, d'ailleurs.
1: Un jour, j'écrirai un livre. mon point de vue sur au taquet. Voilà.
3: Allez, mon taquet à moi.
1: Mon taquet à moi, ça s'appellera. Alors, écoute bien, t'as 2 points, elle a 4 points à avoir. Là, si tu réussis, ça te fait 5 points de plus. Écoute bien. Tu mets quoi comme parfum ? Tu mets du parfum ?
2: Ouais, ça dépend de la Lida, c'est un peu de tout.
1: Très bien, alors écoute bien. Quel parfum masculin a pour égérie Johnny Depp ? Quel parfum a pour égérie Johnny Depp, le comédien Johnny Depp ? Top chrono, 10 secondes. Sauvage de chez Dior. Bon, alors c'est sur la. Tu m'as dit Dior un peu avant sans le sauvage. Je te le prends parce que je suis sympa. C'est effectivement Dior sauvage. Et voilà, tu as un très bon parfum.
2: Sauvage.
1: Dior.
3: J'adore.
1: 2 plus 5, ça fait 7 pour Jérôme.
3: À moi. Awa, t'es un peu à moi, t'es dans ma team.
1: Oh là là là là là.
3: Awa, non, c'était même pas une vanne, hein, celle-là, je l'ai pas fait exprès. Awa, t'as un parfum, toi ? Tu veux nous faire partager ton parfum
4: ou pas ? Oui, je mets Poison Girl.
3: Ok.
1: Et voilà, Poison Girl.
3: Non, mais ça donne des idées comme ça pour Noël. Awa qui est dans le Var, qui est avec Manuel, on vous rappelle qu'ils se sont rencontrés, bisous, deux semaines après, mariés déjà depuis 13 ans. Alors, il vous est arrivé un truc rigolo, on va partir en Angleterre. Vous étiez en voyage, et alors vous avez cumulé une espèce de loose en embuscade. Alors, écoutez bien.
4: Ah ouais.
3: D'abord, la navette qui devait les emmener de la gare à l'aéroport part sans eux. Donc problème. Donc forcément, ils sont en retard. Donc forcément, vous avez loupé votre avion, j'imagine.
4: C'est ça. On est arrivé, les portes étaient bien fermées.
3: Alors, ils se disent qu'ils vont dormir dans l'aéroport. Ça peut arriver en attendant le vol du lendemain. Mais non, c'est ce qui se passe. L'aéroport ferme toute la nuit.
4: Et voilà.
3: Alors attends, ça s'arrête pas là. Quelqu'un du coin très gentiment leur dit venez dormir à la maison, ce qu'ils font. Et d'ailleurs c'est très sympa, ça se passe bien. Et le mec sympa leur donne toutes les astuces pour retourner à l'aéroport avec les transports en commun. Ils décident donc de retourner à l'aéroport avec les transports en commun. Et là il y a quoi ?
4: Une grève.
3: C'est magique le truc. Mais c'est dingue, à un moment donné t'es arrivé à bon port ou quoi là ?
4: Mais le pire, c'est que ça s'arrête pas là. C'est qu'il y avait la grève des transports. On a voulu un Uber anglais, mais comment vous dire que le code en Angleterre, c'est une horreur. Il faut comprendre l'accent, il faut donner le code du secteur où vous êtes en ce
3: d'accord,
4: moment.
3: D'accord, oui.
4: On ne comprenait rien du tout. Donc heureusement, la personne qui est avec nous a pu tout nous expliquer. Mais avec tout ça, on a perdu du temps. Et en fait, le taxi, quand il est arrivé, on lui a dit « Non mais là, vous avez pas, il n'y a pas 36 solutions, on doit être à l'aéroport vraiment maintenant tout de suite ». Ah, il a bombardé.
3: Bon.
4: Des héros, nous sommes arrivés dans l'avion.
1: Des héros. Awa, elle se prend pour Bruce Willis.
3: Mais oui, c'est notre héroïne anglaise. Bravo. Elle a lutté la guerre franco-anglaise. C'est Awa qui l'a remporté. Bravo, félicitations, t'es rentré à la maison. Allez, nous allons jouer.
1: T'as trouvé tes lunettes, t'arrives à lire la question?
3: Exactement.
1: Le gars, il a un bras extensible, comme l'inspecteur Gadget. Un bras à 7 mètres pour lire la question.
3: C'est vrai que des fois, on se voit dans la vie privée avec Valérie, et cet après-midi, elle va m'aider à choisir des nouvelles lunettes.
1: Voilà, parce que j'en ai marre qui se plantent dans les anecdotes.
3: Ah, tu pourras plus me chambrer là-dessus. Oh, tu trouveras.
1: Ouais.
3: Bien sûr. Allez. De quelle couleur? Petite comptine.
5: Sous la mer, la pieuvre danse, elle fait des bons, quel cadre.
1: La pieuvre.
3: La pieuvre.
1: La pieuvre.
3: La pieuvre. De quelle couleur est le sang de la pieuvre? Non, de la pieuvre. Top chrono, 10 secondes. La couleur du sang de la pieuvre.
6: Normalement, ouais. C'est noir, je pense.
3: Normalement, c'est noir. La couleur du sang de la pieuvre, c'est bleu. Ouais, c'est bleu, c'est une protéine riche en cuivre pour transporter l'oxygène. Voilà, donc ça donne un sang bleu qui est adapté aux eaux froides et profondes où évolue la pieuvre.
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0: sur votre radio ici. Dernier titre de Jérémy Frérot qui est ce vendredi en concert à Bénodet dans le Finistère. Nous sommes à présent avec Kamel d'ici Nord. Kamel qui aurait rêvé d'être astronaute. Il n'y est pas arrivé et il sait pourquoi. Ce qui a bien fait rire Valérie Damidot et Éric Bastien. Quant à Élodie d'ici Mayenne, si c'est une pro de la déco, c'est aussi une très bonne cuisinière. D'ailleurs, elle partage avec nous sur votre radio ici quelques idées de recettes qui vont sûrement vous inspirer pour ce midi ou pour le repas de ce soir.
1: Kamel, je le rappelle, habite à Tourcoing. Il a un petit garçon qui s'appelle Imran. Il a des chats, il est chauffeur routier. Petit, tu voulais être astronaute. Bon, en même temps, c'est piloter un engin, quoi.
2: On n'est pas très loin, mais à mon avis, je sais pourquoi j'ai pas fait astronaute, du coup. Mon avis, c'est parce que comme j'ai redoublé ma CP...
1: Ah ouais, c'était mal barré.
2: À partir de là, ça a tout loupé.
1: Ouais, je suis d'accord, c'est très dur. Et puis alors, astronaute, dis donc, t'en as pour des centaines d'années d'études, t'es même pas sûr de prendre une fusée.
3: Oh là, oui, t'as des centaines de millions sur ton compte. Hein, donc
1: si... Mais ça va pas, toi.
3: Ah bah, quand même, astronaute, Roque Pesquet, il gagne des haricots verts.
1: Mais c'est 1 sur 10 000.
3: Eh ben, pourquoi ne pas être le 1 sur 10 000?
1: Alors, tu fais pas de sport, pas de jardinage. En revanche, tu bricoles.
2: Ouais, exactement. Enfin, je bricole. C'est un grand mot, mais on essaie de réparer les petits trucs à la maison, faire du papier peint, la peinture.
1: Bah, tu sais pas. C'est bricolé, ça, quand même.
2: Ouais, c'est bricolé, mais bon, je regarde beaucoup de tutos, quoi. Je veux dire, c'est compliqué. Bah, mais ça va. En fait, grâce à vous, merci. On arrive à faire des choses. Donc, c'est bien.
1: Mais t'es gentil.
3: C'est encore un qui m'a marouflé sur M6,
1: mais
3: j'ai bien compris.
1: Mais la maroufle, c'est la vie. Comme la vie est belge, la maroufle, c'est la vie.
3: Allez voir les tutos, ils existent toujours. Hein.
1: Bah évidemment qu'ils existent.
3: Bien sûr.
1: Alors, tu cuisines, par contre. Tu fais des plats typiques algériens. Pop, pop, pop.
2: C'est ça.
1: Ça n'arrangera pas ma ligne, ça. Qu'est-ce que tu fais comme plat?
2: Bah, ça dépend des jours. Ça va être du tagine, du couscous, des plats mijotés, qui sont bons, les épices.
1: Hop, hop, hop. Et puis, comme tous les hommes, bien sûr, tu t'occupes du barbecue.
2: Exactement.
3: Ouais, faut juste tourner les saucisses, quoi.
1: Ouais, mais c'est un truc de bonhomme, ça.
3: Ah oui.
2: Est-ce
3: oui.
2: Que ouais, mais non, mais il y a un temps de cuisson, quand même. Il y a le temps de cuisson, pas trop cuit, pas trop cru.
1: Ouais, je suis d'accord avec toi. Mais c'est un truc de bonhomme. J'ai jamais vu une meuf au barbecue. T'as toujours 5 mecs, tous avec une bière, en train de se dire « Non, non, mais là, la saucisse, faut la retourner. » Et les meufs sont loin, c'est vraiment un truc de bonhomme. Bon, alors, Kamel, nous allons immédiatement marquer un deuxième point avec la deuxième... Tais-toi.
2: Allez.
1: La deuxième question a un point. Tu vois, je te mets une petite chanson que j'adore. Combien ce chien dans la vitrine. Bon, ça nous rajeunit pas, c'était Lynn Renault, mais moi j'adore. Bon, alors, écoute bien, nous allons parler de chiens. Le lévrier afghan n'a pas de poils. Le lévrier afghan n'a pas de poils. Vrai ou faux, top chrono, 5 secondes.
2: Je dirais faux.
1: Et bah tu as totalement raison, c'est même le chien le plus connu pour son long pelage soyeux, son allure élégante. C'est vrai que le truc a des poils mais vraiment qui touche le sol, c'est magnifique, j'adore. Donc c'est le modèle capillaire de la bande, hein. Donc c'est le plus poilu des chiens. Bravo, un poil de plus.
3: Elodie, pour l'instant on n'a pas de points mais ça va venir, elle habite à Louvigny en Mayenne, je vous rappelle qu'avec elle on est zen.
1: Évidemment.
3: Tranquille, jusqu'à 13h, notre sophrologue en formation... Oui, mais tu as fait d'autres choses. Et notamment, tu as eu un magasin de déco intérieur. Mais raconte un peu, ça va plaire à maman.
4: J'ai travaillé dans un magasin de décoration intérieure pendant 6 ans. C'est ce qui m'a donné du coup ensuite l'envie de la déco quoi, et le plaisir de pouvoir décorer mon intérieur.
3: Alors ta spécialité, c'est le papier peint par exemple.
1: La maouf.
4: Oui, tout à fait, exactement.
1: La maouf.
3: Tu peux faire des découpes, t'as toujours plein d'idées.
4: Ah oui,
3: en fait, c'est quand tu vois un mur, toi, tout de suite, t'es inspiré, quoi.
4: Voilà, exactement. Je vois un mur, une pièce, oui, juste un mur, et ça y est, les idées viennent, et il n'y a plus qu'à faire.
3: Mais t'as aussi bossé, et Jeff de Bruges va te jalouser, dans un magasin de chocolat.
4: Exactement. Pendant, du coup, un peu plus de 14 ans, ouais.
1: Moi, comment as-tu fait pour ne pas, prendre 27 kilos rapport à...
3: Ça peut être pris, on ne sait pas. Hein.
1: Ah non, mais moi, je ne peux pas bosser.
4: Non, je n'ai pas pris 27 kilos, mais je mangeais du chocolat tous les jours.
3: Oh là là. Alors aujourd'hui, tu te rattrapes un peu avec des fruits et légumes, tu aimes cuisiner, et notamment la ratatouille. Ouais, c'est
1: ça. Ah, comme Rémi.
3: C'est bien, c'est les produits du jardin, ça, la ratatouille. T'as un jardin ?
4: La ratatouille, ouais. Je suis plutôt sur des plats asiatiques, en fait, avec il y a quand même des légumes croquants. Mm-hmm. Mais voilà, j'aime bien faire des wok.
3: Ah, c'est bien ça, les wok. Et
4: avec
3: les enfants,
4: du poulet, du bœuf. Ou...
3: Bien sûr. Ouais. Et les enfants, parce que bon, t'as des ados, on l'a dit, te réclament des pâtes au bœuf haché. C'est le truc typique, mais avec paprika et cheddar.
4: Oui. Voilà, j'ai une recette que je fais, du coup, avec du paprika, de la crème et du cheddar.
1: J'ai envie de manger.
4: Là, je les entends plus, en fait.
3: Alors, attends, cheddar, paprika et crème fraîche, tout ça dans des pâtes avec du bœuf haché, c'est ça ton plat, hein?
4: Oui, bon, c'est consistant, hein.
3: Ah, bah, tu m'étonnes. Oui, c'est bah, tu manges plus pendant 3 jours.

0: d'œil à une grande actrice américaine, Bette Davis Eyes, version Kim Carnes sur votre radio. Ici, dans un instant, nous retrouvons Valérie Damido et Eric Bastien pour la suite des meilleurs moments d'Otake. Ils seront toujours avec Kamel Dissinor qui nous raconte une expérience de tournage qu'il a vécue sur un long métrage et il en garde un bon souvenir. Et Elodie Dissimayenne sur votre radio ici.
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8: Alors, Kamel a 5, Elodie a 4. Kamel, je le rappelle, habite à Tourcoing. Kamel et son frère sont les sosies officiels de Big Flo et Oli. Il bricole, il s'intéresse à Hans Zimmer et à toutes les musiques qui accompagnent les spectacles. Bon, il aime pas les araignées, mais il aime beaucoup tout ce qui est film, cinéma, fiction, parce qu'il a fait plein de figurations dans des séries, surtout une série de France 3. Qui s'appelait ?
9: Ouais, c'était la première. Celle-là, je me souviens plus parce que c'était la toute première que j'avais fait, donc j'aurais pu vous dire le.
8: Voilà. Il a joué dans Asperger là, avec Nicole Ferroni, mais surtout. Ah.
10: Qu'est-ce qu'il a fait ?
8: Bon, là, il a joué, il a fait des petits trucs. Il a joué dans le dernier Tuche.
10: Ah ouais ?
9: Exactement.
8: Exactement. Et alors, il est avec Mamie Suze. Explique-nous, qu'est-ce que tu fais ?
9: Donc en fait c'était de la figuration, je sais pas si vous voyez plus ou moins ce film là, donc il y a une scène où Mamie Suze boit un verre en fait avec son homonyme en fait britannique.
8: Ouais.
9: Et puis en fait moi on voit juste derrière Mamie Suze, en fait boit un verre également.
8: Derrière.
9: En tant qu'invité mondain, invité de du roi du coup.
10: Qui était joué par Bernard Ménez dans ce film.
8: Exactement.
10: Voilà. Et Claire Nadeau, on l'embrasse, elle est excellente.
8: Mais évidemment Mamie Suze, mamie préférée, comment te dire. Bon bah c'est super ça, alors t'adores.
9: Et j'ai même eu l'occasion ce jour-là, donc c'était une pause en fait, ils n'avaient pas forcément besoin de nous, donc je sors pour prendre l'air, etc.
8: Et, ouais, tu sors pour fumer une clope, ouais.
9: Exactement, voilà, je voulais pas dire.
8: Je sors pour prendre l'air, mais quel mytho.
10: En même temps, il s'appelle Kamel.
9: Non, bravo.
8: Quel rap.
9: Joli.
10: Kamel. Une cigarette.
8: Oh my god, je l'avais pas vu.
9: Mais moi, du coup, c'est avec un corps, pas avec un
10: fait. Oui,
9: c'est
10: pas
9: la même chose. Donc, c'est.
10: Oui, t'as pas de drôme à l'air.
8: T'es sorti fumer une clope et qui t'a rejoint?
9: Je vais pour fumer une clope et puis ensuite, j'entends derrière moi, excusez-moi, est-ce que vous avez une cigarette? Je me retourne et puis je tombe, bien sûr, sur Cathy Tuche.
8: Isabelle Nanty. Oh là.
9: Isabelle Nanty. Et j'ai pu fumer une cigarette avec Isabelle Nanty.
8: Magnifique.
9: Et discuter avec Isabelle Nanty, un truc qui était juste magnifique et improvisé totalement.
8: C'est
9: et c'était la meilleure de journée de toute ma vie, je crois, aujourd'hui. Parce que...
8: Non, la meilleure journée de toute ta vie, c'est quand tu joues avec moi à la radio. Voilà.
9: Oui, non, mais ça, c'est actuel.
8: Ah oui, d'accord. Parce que non.
9: Après, tout dépend si je gagne. Hein, après,
8: bon, ça, dis donc.
10: Que, t'inquiète, on va vite le savoir. Hein.
8: Bon, et Kamel, il aime bien aller sur les plateaux télé, il a un rêve, il va dans le public et tout, mais il aimerait bien participer au Maillon Faible. Il a envoyé sa candidature.
10: Ça m'étonne pas, ça.
9: Donc, si, Olivier Mine, si vous m'entendez.
8: Olivier,
9: je suis là.
8: Voilà, Kamel est là, appelle-moi Olivier, je te donnerai les coordonnées de Kamel. Bien, on va jouer tout de suite pour marquer 5 points de plus. Tiens, une petite ambiance. Hein. Oui, on part en Alsace. Alors, en Alsace, il y a plein de spécialités. Hein, ils aiment bien la bouffe en Alsace. Mais quelle spécialité alsacienne serait née le jour où un boulanger a choisi de recouvrir une pâte trop sèche de crème, d'oignon et de lard. Quelle est la spécialité alsacienne avec de la pâte sèche, de la crème, des oignons et du lard? Top chrono, 10 secondes.
9: La flamencus.
8: Eh bien, sans surprise, tu as gagné. C'est la flamencus, évidemment. Et donc, on connaît tous la flamencus, la pâte effectivement très sèche, très dure, et dessus, des trucs qui te font prendre 12 kilos. Bravo, 5 points de plus, tu as 10, Kamel.
10: Eh, hey, Elodie, attention, hein, 4, il a 10, il a fait banque comme dans le maillon faible, et il a doublé son score. Donc, on va faire attention à ce Kamel-là. Parce que je le sens bien, là, quand même. Elodie, dis-moi, t'as envie de gagner? T'as envie d'avoir 500 euros de cadeaux, là, pour tes ados?
2: Oui, bien sûr.
10: Bah, oui.
2: Et oui, tout à fait.
10: Ouais, je te souhaite. Et puis les chocolats et tout. Bon, chocolat, c'est acquis, ça, c'est fait. Mais bon, il y a la machine à café, peut-être que tu préfères, je sais pas.
2: Également.
10: Ah oui, donc t'as envie
2: c'est
10: de.
2: Bon.
10: T'as un petit côté grand blond. Oui, notre Elodie est fan de déco, on l'a évoqué tout à l'heure. Le problème, c'est que quand elle fait de la déco, bah parfois ça se passe pas très bien. Notamment quand t'as voulu teinter la peinture de tes murs. T'as commencé à faire le mélange de la peinture à l'intérieur de la maison. Et qu'est-ce qui s'est passé?
2: Ben oui, il y a eu un petit accident, c'est-à-dire que du coup, j'avais mis le pot donc en hauteur sur une table et puis j'ai utilisé du colorant bleu pour pouvoir teinter ma peinture en vert. Et du coup, en ouvrant le colorant, en coupant un petit peu l'embout, le colorant en fait, il a un peu explosé et j'avais en fait des gouttes sur mon plafond qui venaient d'être faites il y a quelques jours, quoi.
10: Des taches de bleu donc, sur le plafond.

Maxime Le Forestier, San Francisco, sur votre radio ici. Les meilleurs moments de taquet avec Valérie Damido et Eric Bastien, c'est fini pour aujourd'hui. Demain, d'autres instants de jeu avec des candidats qui auront encore plein de choses à raconter. Des rencontres amoureuses, des rêves ou encore une poussette qui dévale une pente.

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1: Merci d'écouter votre radio ici, il est 13h. Le journal Valentin Bertrand. Bonjour Valentin.
2: Bonjour Catherine, bonjour à tous.
1: À la une.
2: Le bassin d'Arcachon en feu, des flammes toujours hors de contrôle et de nouvelles évacuations en cours. Près de 20 000 touristes et habitants ont dû fuir. Nous sommes sur place en direct. Nous irons aussi dans le Var où la journée s'annonce à haut risque avec le retour du Mistral. Nous irons faire les courses, plus 30% sur les courgettes et les tomates en un an. Comment expliquer cette hausse si élevée? Nous verrons que la météo n'explique pas tout. Et puis, le Tour de France à l'assaut de la haute montagne, le point sur les chances tricolores en fin de journal.
1: Le bassin d'Arcachon plongé dans les fumées.
2: Le feu s'étend désormais sur une quinzaine de kilomètres au nord du bassin. 2400 hectares parcourus par les flammes. Elles ne sont plus maintenant qu'à 300 mètres des maisons de la ville touristique de Lège-Cap-Ferré. On retrouve tout de suite l'envoyé spécial d'ici. Bonjour Nicolas Joly. Vous êtes au Porge, Nicolas, autre ville menacée, où vous venez d'assister au tout dernier point de situation de la préfète et des pompiers, Nicolas Joly, que l'on va retrouver dans un instant. Et donc 20 000 évacués désormais parmi les touristes et les habitants. Adeline, elle, a passé la nuit dernière dans sa voiture.
3: Dès que je suis rentrée du travail, j'avais prévenu ma famille qu'il fallait préparer des sacs au cas où. Et on a bien fait parce qu'à un moment, c'était vraiment très très gros. Bon, quand il fait nuit, on a plus la distance et bon, c'est plus inquiétant, surtout que le feu émet un son assez impressionnant. Donc, on est sorti de la maison, on est allé sur la route de la Génie, là où à 50 mètres, on a vu les gendarmes, on a pris les informations, on a demandé s'il fallait évacuer ou non. Ils nous ont dit oui, partez. Et donc là, on a pris les voitures, on est arrivé au point conseillé, c'est-à-dire à la salle des fêtes de la mairie du Porge. On a passé la nuit dans la voiture, tant bien que mal, mais comme ça, on a pu voir le super boulot effectué par les pompiers qui ont fait des rotations.

0: toute la nuit. Ils viennent ici se restaurer et après 10-12 minutes, ils repartent au feu et ça n'arrête pas et ça vient de tous les départements. C'est beau à voir.
1: C'est beau, impressionnant, dit Adeline. On vous retrouve sur place au Porge. Nicolas Joly, bonjour.
2: Oui, bonjour Valentin. Bonjour.
1: Avec donc de nombreux habitants obligés d'évacuer, ils sont 20 000 à avoir dû fuir leur domicile.
2: Oui, et la plupart ont passé la nuit dans le gymnase où je me trouve actuellement. Et je dois vous dire que c'est une petite vie qui s'installe sur place. Les habitants qui croisent les sapeurs-pompiers en allant aux toilettes et qui essaient de savoir comment évolue l'incendie, de savoir quand est-ce qu'ils pourront rentrer chez eux. Pour l'instant, n'est pas d'actualité. La préfète de Gironde, Sophie Brocas, a fait un point tout à l'heure. Elle en a profité pour demander aux automobilistes de ne pas se rendre sur place, ne surtout pas venir tenter de se baigner au Cap Ferret pour ne pas encombrer les routes et les ronds-points. La préfète a aussi détaillé le dispositif de secours encore sur place. 700 sapeurs-pompiers mobilisés dans la moitié du sud-ouest, l'autre moitié ici, de Gironde. Dans les airs, on compte 2 Canadair, 2 Air Tractor, 1 Dash. Les pompiers qui luttent notamment en utilisant des feux tactique, ça c'est une nouveauté inaugurée après les dramatiques incendies de 2022. Des feux tactiques pour éviter que l'incendie ne prenne trop de largeur. On regarde évidemment les conditions météo qui sont prévues et qui sont plutôt défavorables avec une chaleur toujours très présente et des vents qui sont toujours très forts, au moins jusqu'à 20h.
1: Vous l'avez dit, Nicolas Joly, l'envoyé spécial d'ici, des conditions météo très difficiles après la 3e canicule la plus longue de l'histoire. 16 jours de chaleur extrême au début du mois, autant qu'en août 2023. Tout s'enflamme donc très vite et les nuits n'offrent plus aucun repos, s'inquiète le président d'honneur de la Fédération des sapeurs-pompiers, Grégory Allione.
3: La nuit, qui auparavant était plutôt favorable pour lutter parce que chute des températures, généralement une baisse du vent, donc des conditions plutôt favorables pour faire baisser d'intensité le sinistre, là ce n'est plus le cas. Nous avons des conditions qui sont très défavorables, même la nuit, et ça change tout ça. Ça change fondamentalement la donne de la lutte contre ces incendies. Et moi je voulais rappeler quelque chose qui m'a interpellé ces deux derniers jours, c'est que dans le Var, comme en Gironde, nous avons eu des autorités préfectorales, et qui ont raison de le dire parce que c'est le cas, qui ont cité un terme qui n'avait jusqu'à présent pas été employé. C'est que dans le Var, le préfet du Var à Cotignac-Pontevès a dit que le feu était hors de contrôle, et c'est le cas en ce moment aussi en Gironde. Madame la préfète dit qu'il est hors de contrôle et c'est le cas.
1: Les pompiers qui vont bientôt recevoir le soutien d'ici la fin du mois d'un avion militaire, un Airbus A400M adapté pour larguer en une fois l'équivalent de 3 Canadair, c'est ce qu'a annoncé ce matin la porte-parole du gouvernement Maud Bréjon. On évoquait à l'instant le Var où la situation est un petit peu plus favorable. La surface parcourue par les flammes reste stable, 2500 hectares, mais le feu n'est toujours pas fixé. Des reprises sont permanentes et consument encore un peu plus l'un des sites emblématiques du département, le Gros Bessillon, où vous vous trouvez pour ici Provence, Yvan Planteil.
4: Il ne se passe pas 5 minutes sans qu'un important convoi de camions de pompiers traverse devant la porte d'Alain et Caroline. Ces deux Parisiens ont cru devoir évacuer leur maison de vacances, Cotignac, alors même qu'ils l'avaient regagnée il y a quelques jours seulement. Elle est située au pied du Gros Bessillon.
5: Bah, c'est notre jardin, on va se promener. On va ramasser des champignons l'hiver. C'est quand même très très préoccupant.
6: C'est d'abord effectivement la vigie, donc c'est un point culminant qui effectivement a un panorama de 360 degrés incroyable. C'est quand même le symbole un petit peu du Var.
4: À plusieurs centaines de mètres d'ici, Patrick s'affaire à porter des citernes d'eau aux pompiers. Ce viticulteur prend quelques instants pour regarder avec beaucoup de peine ce massif montagneux brûlé. Lui qui s'y promène régulièrement.
7: Et c'est chez nous le Bessillon, ça nous représente. Catastrophe, Bessillon, c'était un lieu magnifique avec tout. Ça va faire bizarre de le voir, de le redécouvrir tout brûlé.
4: Mais tout n'est pas perdu et fort heureusement, le patrimoine culturel du Bessillon n'a pas brûlé, rappelle Bernard et Christiane.
8: Ont été sauvés, en particulier, les lieux de culte, la chapelle Notre-Dame et le monastère Saint-Joseph.
9: Le Bessillon, bon, dans 5 ans, il sera de nouveau vert.
8: Mais il faut être patient alors.
4: Et surtout attendre que l'incendie soit entièrement éteint avant d'envisager la suite.
1: Et oui, l'heure est au bilan pour l'instant des dégâts pour les 400 habitants évacués et tout juste autorisés à rentrer chez eux.
10: 13h07, pourquoi notre panier de fruits et de légumes coûte-t-il si cher ?
1: 30% de plus sur un an pour les courgettes et les tomates. Ce n'est pas que la faute de la météo, selon l'association Famille Rurale. Elle constate une flambée des prix 3 fois supérieure à l'inflation sur 10 ans et accuse les supermarchés de faire grossir leurs marges sur le rayon primeur.
10: Le Tour de France au pied du mur.
1: 3900 mètres à gravir, première étape de haute montagne aujourd'hui. Le départ à voie randonnée il y a un bon quart d'heure maintenant, direction Orcières-Marlette dans les Hautes-Alpes, avec beaucoup d'attentes sur les épaules du premier Français au classement général, le jeune prodige Paul Sexas, 4e à 20 secondes du podium. Et dans la ville de son enfance, à Villefranche-sur-Saône, au nord de Lyon, on a Dieu que pour lui, Cédric Armel.
4: Devant la télé, Mousse a le sourire quand il voit à l'écran le dossard numéro 51.
11: C'est un bonheur, c'est une fierté, c'est le Beaujolais, c'est la classe.
4: Paolo a aussi le sourire.
12: On est tous fiers pour lui, qu'il a réussi à montrer quelque chose. J'espère qu'il monte beaucoup plus, parce que c'est ce qu'il veut probablement aussi. Et on est derrière lui, on regarde chez Mousse et tout le monde chez nous.
4: Au point que Paul Sexas est dans toutes les conversations, toute la journée.
12: Forcément, c'est bien sûr, on discute des cafés le matin, on discute après le soir, bien sûr. Ça se parle tout le temps. Et les gens, ils sont contents. Bien sûr.
4: Encore plus au VCVB. Paul Sexas a passé quelques années au vélo club de Villefranche. Cyril Yemekano.
13: Je pense que tout le club est fier de le suivre et de voir ses performances actuelles.
14: Mon père, Serge, on en parlait encore hier, regarde toutes les étapes à la télé et très fier de ce que fait Paul.
4: Anthony Barre l'a entraîné, Paul Sexas, il y a quelques années. Et ses performances en ce moment laissent les jeunes du club rêveurs.
14: Tous les jeunes qui sont au vélo club Villefranche-Beaujolais ont eu beaucoup de chance de le côtoyer. Ils restent fiers de ça. Et puis ça montre aujourd'hui que le vélo club Villefranche-Beaujolais est une belle formation qu'on forme des jeunes coureurs de talent et Paul est plus que talentueux.
4: Tellement qu'il pense que son ancien poulain va remporter l'étape de vendredi en haut de l'Alpe d'Huez et monter sur le podium du Tour.
1: La Sexas Mania dans son club mais aussi au bord des routes. Alors peut-on rêver à une victoire française? Je me tourne vers vous Bruno Blanza, bonjour.
15: Bonjour.
1: Vous allez nous faire vivre cette 18e étape sur ici. Alors a-t-elle des chances de faire décoller le compteur tricolore?
15: C'est une vraie possibilité aujourd'hui parce que quand on regarde le programme de la fin de la semaine, il n'en reste plus que 4 et demain et après-demain, on arrive en haut de l'Alpe d'Huez et Tadej Pogacar, par exemple, n'a jamais gagné à l'Alpe d'Huez. Donc, on sait probablement qu'il passera à l'attaque. C'est peut-être aujourd'hui, on peut penser à Martinez, on peut penser à Paré-Peintre également. En fait, il faudrait que pour qu'un Français gagne, eh bien qu'il y ait une échappée. C'est une étape qui est faite aussi pour les échappées. C'est pas si difficile que cela. Après, c'est que ça ou pas, ce sera autre chose effectivement, mais le public attend cette première victoire française, vous savez qu'il n'y a eu que 2 Tours de France en 112 sans succès tricolore.
1: Bon, on croise les doigts, merci Bruno Blanza et on vous retrouve toutes les demi-heures en direct pour vos points sur la course. En foot, bientôt la fin d'un secret de Polichinelle pour l'équipe de France. Le nom du nouveau sélectionneur sera officialisé mardi prochain par la Fédération Française de Foot, avec un grand favori pour succéder à Didier Deschamps, l'ancien numéro 10 des Bleus, Zinedine Zidane.
10: C'est plutôt un choix sympa d'ailleurs, mais Zinedine
1: tout
10: Zidane.
1: À fait,
10: c'est un très bon choix. Merci Valentin Bertrand, on vous retrouve à 14h pour les infos. L'étape du jour du Tour de France est partie de Voiron en Isère. Nous allons donc dans une grosse minute partir en escapade, nous aussi en Isère, avec le train de la Mure pour découvrir le plateau de la Matésine et ses mines grâce à votre radio locale ici Isère.
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10: Et pour la bonne humeur et se changer les idées, je vous propose de partir en voyage en Isère. Comme les coureurs du Tour de France, nous découvrons le coin. Et pour cela, nous allons prendre le train de la Mure avec Ici Isère.
22: Le petit train de la Mure, c'est le train iconique des Alpes. Et il permet de découvrir le plateau montagneux de la Matésine. C'est l'une des plus belles régions de l'Isère et c'est là que je vous emmène. On est perché à 900 mètres d'altitude. Ici, en général, on vient admirer les montagnes se refléter dans les lacs. On fait des randonnées époustouflantes et on se baigne. Mais moi, je vais vous donner envie d'en savoir plus sur l'histoire de cet endroit. Il y avait ici des mines qui ont fait la fierté de la région. La montagne cachait une qualité de charbon exceptionnelle, l'anthracite. C'était le seul gisement de France et le troisième dans le monde. À la fin de cet épisode, vous saurez même pourquoi en Matésine, on est passé pas loin d'être très riche et couvert de diamants. Je m'appelle Célia Buny-Roman, je suis chroniqueuse à Ici Isère. Moi, j'ai grandi sur ce plateau matésin et je trouve ce pays merveilleux. Les paysages tels qu'ils sont aujourd'hui, je sais les décrypter et voir comment l'histoire les a façonnés. Par exemple, quand j'étais petite, on visitait les galeries souterraines des mines. Beaucoup de mes amis étaient enfants ou petits-enfants de mineurs. Donc moi, c'est sous terre que je vais vous emmener. Bienvenue dans Partir. En Isère, le train de la Mure et la richesse des mines. Notre point de départ, c'est la Mure, une jolie petite ville de 5000 habitants, cernée par les champs, les fermes et surtout les montagnes. La plus majestueuse, en face de vous, l'Aubiou, qui veille sur le plateau matésin. Et en plus, il permet de prévoir la météo. Chez nous, on dit que si les nuages s'accrochent à la montagne, ça annonce la pluie. Sur ce plateau, on a extrait l'anthracite de 1888 à 1997. Pour faire l'escapade que je vous propose, je vous conseille de venir à la Mure en voiture. C'est le meilleur moyen de profiter de tout le plateau matésin après votre visite. Il est tout à fait possible aussi d'utiliser les transports en commun. Il y a trois lignes de bus qui relient Grenoble à la Mure. Il faut descendre à l'arrêt Simon avec un C. À la gare de la Mure, ne soyez pas surpris. Ici, pas de TER et encore moins de TGV. C'est un petit train rouge qui vous attend. Ce train est historique. Il a été mis en service à la fin du 19e siècle pour transporter l'anthracite jusqu'à Grenoble. En montant dans ce train, vous n'entendrez pas... Mais... Eh oui, parce qu'ici, on a une locomotive électrique. Le train de la Mure est l'un des premiers chemins de fer électrifiés au monde. C'est le tout premier sur un parcours aussi long et aussi escarpé. On a construit ce train électrique parce que l'anthracite était beaucoup trop lourde pour les trains à vapeur. Vous allez passer sur des ouvrages incroyables quand on pense qu'ils ont été construits il y a deux siècles. Vous verrez des tunnels, des viaducs, des chemins escarpés, avec une vue sublime sur le grand barrage de Monténard. Pensez à réserver votre voyage à bord du petit train. Il y a plusieurs options, et moi, je vous conseille de choisir l'itinéraire qui permet de vous arrêter à la mini-image dont nous parlerons un peu plus tard dans ce podcast. En prenant ce train, vous partez pour un voyage aller-retour de 3 à 4 heures, selon vos envies, pause comprise. N'hésitez pas à vous installer dans la baladeuse, le wagon panoramique tout au bout du train qui vous permettra de profiter au maximum du paysage. Si vous êtes avec des enfants, vous pouvez les occuper en leur racontant l'histoire des mineurs. C'est l'occasion de leur rappeler que les enfants travaillaient à la mine dès l'âge de 12 ans à cette époque. Ou bien, vous pouvez aussi leur parler des femmes, par exemple. Les femmes ne rentraient pas dans les galeries. Elles travaillaient à l'extérieur, à trier et à séparer les morceaux de terre et de cailloux des morceaux de charbon. Elles utilisaient une grille, et c'est pour ça qu'on les appelait les grilleuses. Dites-leur aussi que les hommes creusaient des galeries sous terre. D'ailleurs, ils ont tellement creusé que le plateau matésin repose sur des tas de galeries souterraines. Chez nous, on dit « mieux vaut 10 taupes dans son jardin qu'un matésin comme voisin ». Au bout du rail, vous arrivez à Monténard, sur la terrasse du restaurant-bar Le Panoramique. Il n'est accessible que par le train. Si vous avez choisi des horaires compatibles, vous pourrez y déjeuner le midi de spécialité locale. Sinon, ce sera pour le goûter ou le café. Faites quelques pas jusqu'à la terrasse, à seulement 10 minutes, pour admirer ce qui est, selon moi, l'un des plus beaux paysages du monde. Mais je vous ai promis de vous faire découvrir des mines très particulières. C'est donc sous terre que nous nous rendons.
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22: Ici, on est donc à La Motte d'Aveillon. C'est sur le circuit du Petit Train de la Mure. Je veux vous faire découvrir le musée La Minimage. La Minimage, on l'appelle comme ça, parce que c'est une mine transformée en musée où l'image a une place prépondérante. L'accueil est installé dans un ancien bâtiment d'exploitation minière. Il est assez sobre, avec une façade simple et rectiligne. Vous verrez sur votre gauche les entrées des mines. C'est à partir de maintenant qu'on va se transformer en mineur, ou presque. La première chose à savoir avant de vous lancer dans la visite de la mine, c'est que sous terre, il fait froid et humide. Si vous venez en été, oubliez sandales et débardeurs. La température des galeries se situe entre 8 et 12 degrés. De l'eau coule le long des parois et vous serez forcément amené à marcher dans quelques flaques par-ci par-là. Au fait, je suis sûre que vous imaginez que vous allez descendre en ascenseur avec une lampe sur le front, comme dans les mines qu'on voit dans les films. Eh bien, pas du tout. Ici, l'entrée se fait de manière horizontale, comme dans un tunnel. C'est l'avantage d'avoir une mine de montagne. Plus on creuse, plus on avance et plus on a de terre au-dessus de notre tête. Et c'est pour ça qu'on ne compte pas la profondeur en mètres, mais en altitude, comme si on était en plein air. La Minimage est ouverte d'avril à octobre et il faut bien penser à réserver. Bien sûr, on ne vous laisse pas aller tout seul dans la mine. Ici, il n'y a que des visites guidées. Elles sont plus qu'intéressantes et animées par de véritables passionnés. Croyez-moi, c'est rassurant de ne pas être tout seul sous la montagne, dans un endroit sombre et humide. En Matésine, on a tous un mineur ou un enfant de mineur dans notre entourage. C'est mon cas, bien sûr. Mais j'aime aussi cette visite parce que ça me rappelle mon enfance et mes camarades. On sait tous ici que des générations avant nous ont donné vie à cet endroit. On est véritablement embarqué dans un autre monde, tellement ce musée est bien agencé et bien documenté. Paolo Fontebasso, l'un des fondateurs du musée, nous parle de son père mineur.
0: C'est un travail dur, mais c'est jamais plein. C'est ça qui est surprenant. Et quand on regarde les photos, il sourit. Il était heureux au fond de la mine. Mon père, quand on allait au marché, par exemple, on voyait son collègue de travail. Ben lui, il me disait, c'est mon homme. Je te donne ma vie et moi, je prends la tienne et on se protège mutuellement.
22: Avant de nous enfoncer dans les galeries, nous passons par une salle bien étrange. La salle des pendus. C'est un espace qui impressionne par son atmosphère et son agencement. Dans cette petite salle blanche, sont suspendus au plafond les habits des mineurs pour les faire sécher et gagner un peu de place.
0: Donc on voit chaque mineur à son crochet qui est fait en deux parties. Partie supérieure pour mettre les vêtements en propre, partie inférieure pour mettre les vêtements de travail. Alors, tous les vêtements qui sont là, c'est toute la récupération. Quand la mine a fermé, on a récupéré tous les vêtements, les bleus, les chaussettes, les gants, les casques.
22: Maintenant, nous allons vivre une vraie vie de mineur. Baissez la tête, ouvrez vos yeux et vos oreilles, car nous nous enfonçons dans une galerie sur une centaine de mètres. L'endroit est exigu, froid et humide, comme prévu. C'est la partie la plus impressionnante, celle que les enfants adorent. En circulant dans les galeries, le guide vous racontera qu'elles étaient parfois instables et pouvaient s'effondrer. Le manque d'oxygène pouvait tuer, sans compter les problèmes de santé liés au bruit intense, à la privation de lumière et à la pénibilité du travail en lui-même. Il faut noter que l'anthracite de la matésine possède des vertus exceptionnelles. Elle ne laisse pas de traces quand on la touche, très peu de résidus quand on la brûle et elle a un pouvoir calorifique imbattable. C'est comme ça qu'elle a contribué à la révolution industrielle, fait vivre tout un territoire pendant des années.
0: Particularité d'ici, c'est que ça a épuré le charbon d'ici. Ça a fait de l'anthracite. Si on a plus de pression, plus de chaleur, il faut que ce soit beaucoup plus profond, comme en Afrique du Sud, ce charbon se transforme parce que ça change les molécules et ça se transforme en diamant.
22: Alors, je vous avais dit au début de cet épisode qu'on était passé pas loin d'être riche.
2: car le diamant est composé des mêmes molécules que le charbon, mais elles se sont transformées différemment au cours du temps. Finalement, à peu de choses près, on aurait pu avoir des mines de diamants. Si vous avez encore un peu de temps devant vous, si votre week-end n'est pas terminé, j'ai une dernière idée pour vous. On va sortir de la mine et prendre un peu l'air. Il est bon, après ce passage sous terre, de retrouver un peu de hauteur. Nous restons à la Motte d'Aveillon et allons grimper en douceur vers l'un des plus beaux coins du plateau Matézin.
3: Ah tiens, regarde. Ah là, il y a quelqu'un qui a fait.
2: Qu'est-ce que vous êtes en train de faire ?
19: Eh ben, je prépare mon matériel pour attendre la bonne lumière pour faire quelques photos.
2: On est maintenant à la Pierre Percée, à une bonne heure de marche de la Minimage. C'est un peu le poste d'observation de toute cette région minière dans un décor de carte postale, ce qui ne gâche rien. De là, vous allez voir à la fois la beauté des montagnes et les paysages témoins de l'activité minière. D'abord, la Pierre Percée, c'est une curiosité géologique, un arc rocheux haut de 3 mètres. Sa forme est souvent comparée à une arche ou à un pont de pierre, alors que c'est la nature qui l'a façonné. En haut de cette colline, regardez les paysages sur votre droite. Vous verrez une grande forêt. Vous vous souvenez tout à l'heure, je vous ai dit que les galeries risquaient de s'effondrer. Il fallait des piliers de bois pour soutenir les murs et les plafonds. Eh bien, cette forêt a été plantée ici pour avoir du bois à portée de main et éviter de le faire venir de loin. J'adore venir ici. C'est l'endroit idéal pour les balades faciles, accessibles même avec les enfants. La Pierre Percée est vraiment impressionnante. On dit que la première fois qu'on monte, il faut passer dessous et que la chance sourira à ceux qui oseront la traverser. Certains y voient une porte vers un autre monde. Moi, ce que je vois ici, selon la légende de chez nous, c'est un diable changé en pierre pour avoir perdu un pari. En haut, la vue est imprenable à 360 degrés sur le plateau Matézin et sur les montagnes tout autour, les massifs du Taillefer, du Vercors et du Dévoluy. Mon dernier conseil, et non des moindres, c'est de créer votre plus beau souvenir de cette escapade entre terre et ciel. C'est le moment de faire une photo en mode panoramique tout en haut de cette colline. Vous aurez sur l'image toute l'histoire de cette ancienne région minière extraordinaire. Vous verrez la forêt sur votre droite et la mini-image en contrebas. Au centre, vous suivrez les rails du petit train rouge jusqu'aux différents puits de mine de la région. Et tout à gauche, vous retrouverez le massif de l'Aubiou, celui qui domine la vallée. Mais ça, vous vous en rendrez compte quand vous viendrez.
10: Merci Célia Buny-Roman d'ici Isère pour cette belle balade sur le plateau de la Matézine. Demain, nous serons toujours en Isère, mais plutôt du côté de l'Alpe d'Huez. 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Allez, musique maintenant, avant de retrouver le Tour de France, la groupie du pianiste de Michel Berger sur votre radio Ici.

0: la groupie du pianiste Michel Berger sur votre radio ici. 13h30, l'heure d'aller faire un tour sur les routes du Tour de France. L'étape du jour relie Voiron à Orcières-Merlette en passant par plusieurs côtes, car c'est une épreuve de montagne sur plus de 185 km. Et nous faisons un point sur la course maintenant.
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1: Bruno Blonza.
3: Et bienvenue sur la route du Tour, on est très heureux de vous retrouver. 18e étape, il en reste 4 dans ce Tour de France 2026 entre Voiron en Isère et Orcières-Merlette. Ici dans les Hautes-Alpes, on est un petit peu plus de 1820 mètres d'altitude. 4 difficultés avant la montée finale vers la station d'Orcières-Merlette. Et pour le moment, après quelques kilomètres de course, une vingtaine, et bien il y a 5 hommes en tête, parmi lesquels et bien le Français de la Total Energy, Mathis Lebert, quelques échappés qui possèdent une vingtaine de secondes sur le peloton maillot jaune. Thomas Coignac, vous êtes au cœur de la course, derrière, bien accroché, votre pilote Selim Guerribi aujourd'hui sur la moto ici. Les hommes de tête qui attaquent la première difficulté de la journée.
4: Oui, la côte d'Engin qui est longue, hein, 11 km de montée, et là où c'est traître, c'est que après le sommet de cette côte entre guillemets, ça continuera de monter jusqu'à Lens-en-Vercors. Donc c'est une vingtaine de kilomètres de montée en tout, et c'est déjà difficile pour plusieurs coureurs. Et là où c'est surprenant, deux coéquipiers de Tadej Pogacar qui sont annoncés parmi les coureurs décrochés, le Belge Tim Wellens et l'Américain Brandon McNulty, qui a pas eu de chance lui parce qu'il avait été percuté par une voiture juste avant le contre-la-montre entre Evian et Thonon. Il paye donc peut-être toujours les conséquences de cette collision. Il y a plus que 163 coureurs en course d'ailleurs, puisque José Félix Parra, l'Espagnol, était non partant ce matin. Lui qui a quand même réussi à terminer l'étape d'hier malgré une fracture au poignet.
3: Et on était exactement à 157 km de l'arrivée. Ils sont trois Vinos Kourov, Abraham Sem et le Français Abrahamsen et le Français Lebert en tête de cette étape pour le moment. 17 secondes d'avance sur le peloton. On est très très loin de l'arrivée. Une étape que vous vivez tout l'après-midi sur votre radio ici. À tout à l'heure.
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5: 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À Savenay, à mi-chemin entre Nantes et Saint-Nazaire, on a anticipé les éventuelles vagues caniculaires en mettant en place un plan de vigilance avec le concours de la Poste. Lors de leur tournée, les facteurs rappellent les bons gestes face à la chaleur et signalent toute situation préoccupante pour inscription, si nécessaire, sur le registre canicule de la commune des personnes vulnérables. Tout l'été embarqué depuis le port de Saint-Nazaire pour la croisière des Moussaillons, une nouvelle croisière spéciale famille. Pour tout comprendre sur le port de Saint-Nazaire et les codes de navigation, départ à 11h pour une balade d'une heure, sous le pont de Saint-Nazaire, devant les paquebots en construction, et à l'arrivée, chaque enfant va recevoir une carte postale à colorier. Enfin, pour passer une folle soirée, c'est à la Châtaigneraie dans le Bocage vendéen qu'il faut aller demain soir. Sur place, concerts rétro et des animations en cascade, le tout gratuitement, de 19h à minuit, sur le stade Claude Bétard à la Châtaigneraie.
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September, House, Wind and Fire. Et moi tout de suite, j'ai les images d'Omar Sy dansant comme un dieu dans le film Intouchable. Bel après-midi à l'écoute et surtout bel été de votre radio, ici Loire-Océan, avec dans quelques instants les gens d'ici, Nolwenn Luminé qui part à votre rencontre, où que vous soyez, sur les côtes de Loire-Atlantique ou bien de Vendée. Ce sera dans quelques instants après Soprano DJ ou encore David Hallyday. Et tu ne m'as pas laissé de temps. Très bel été à l'écoute d'ici Loire-Océan. 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
1: Je suis arrivée à Pornic, où j'ai rencontré Bérénice. Bonjour.
2: Bonjour à vous.
1: Alors, on est devant un bateau qui s'appelle l'Évasion, c'est bien ça?
2: Oui, l'Évasion 3, donc avec son petit frère aussi, l'Horizon 3.
1: Pourquoi 3?
2: Alors, le 3, obligatoire de donner un nom à un bateau, et on nous a obligés de mettre une lettre derrière, donc c'est les affaires maritimes. Et le deuxième bateau, on s'est dit, on va continuer à mettre un 3 aussi.
1: Bah, est-ce que vous pouvez me parler un petit peu de ce que c'est que ce bateau et de ce que vous faites ici cet été?
2: On propose plein de choses différentes, c'est ça qui est assez sympa. Donc on a les traversées pour Noirmoutier, on a les promenades en mer commentée, on a les sorties pêche avec notre nouveau bateau, on a les sorties coucher de soleil, on fait des privatisations, donc ça permet à tout le monde de profiter d'un moment en mer.
1: J'ai vu ça, les sorties pêche, ça correspond à quoi en fait?
2: Alors c'est principalement de l'initiation à la pêche, donc ça permet à tous les novices de pouvoir tester la pêche, parce qu'on fournit tout le matériel, donc pas besoin d'avoir de matériel. On a un capitaine qui est formé, qui sait où emmener les gens, et on repart avec notre poisson. Et ça dure 4 heures, c'est convivial, les gens apprécient bien. On est très heureux de pouvoir emmener les gens pêcher soit du maquereau, soit de la dorade, donc... Et les gens sont contents, ils nous envoient même des petites photos pour nous montrer qu'ils ont fait le barbecue le soir avec les poisons qui sont pêchés.
1: Il y a des belles prises des fois?
2: Oui, des fois il y a des belles prises, les gens sont très contents. Après il y a des prises où les gens remettent à l'eau parce que c'est pas ce qu'ils veulent comme poisson. Donc en plus ça nous permet d'expliquer comment le poisson se reproduit, les tailles. Donc on a un petit côté aussi explication et important pour les gens.
1: Alors vous travaillez sur ce bateau parce que vous avez toujours eu le pied marin ou ça vous est venu d'un coup?
2: Toujours. On va dire que j'ai dû sûrement aller... La première fois sur un bateau, je devais être dans le ventre de ma maman. Et j'ai dû aussi commencer ma première fois à bord. Je savais à peine marcher. Et j'ai fait de la voile, beaucoup de voile en régate. Et ça a toujours été un univers qui a tourné autour de moi grâce à mon papa.
1: Et du coup, comment vous vous êtes retrouvée sur l'Évasion spécifiquement?
2: Alors, je me suis retrouvée sur l'Évasion parce que je devais partir rejoindre mon mari à Marseille. J'étais pas très enchantée. J'ai cherché des offres d'emploi sur Marseille qui n'aboutissaient pas. Et à un moment ou à un autre, je suis tombée sur l'offre d'emploi. Je lui ai dit, c'est à Pornic, c'est la terre de mon enfance, est-ce que ça te dit de venir vivre ici? Et maintenant, on vit ici à l'année, mon mari est le plus heureux du monde, il veut jamais retourner à Marseille, et puis moi je retrouve toute mon enfance ici.
1: Vous veniez en vacances ici quand vous étiez enfant ou vous habitiez ici quand vous étiez enfant?
2: Moi je venais en vacances parce que ma famille est d'origine d'ici, et mon grand-père était parti vivre pour le travail sur Nantes, mais avait toujours gardé un pied à terre ici pour les racines, donc vraiment un territoire familial.
1: J'imagine que vous avez dû faire de la voile ici, parce qu'il y a quand même vachement de voile, c'est assez joli, c'est vous commencez la voile ici, puis vous vous retrouvez ici des années plus tard sur un bateau.
2: Tout à fait, mon papa a la chance d'avoir une place de port ici, et donc on l'a régulièrement, mon frère et ma sœur, on l'a régulièrement accompagné à bord de son bateau, et on faisait toutes les navigations avec lui pour son plus grand bonheur.
1: Merci beaucoup.
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0: All out of fight. Pink à l'écoute d'ici Loire-Océan avant de retrouver vos infos à 14h. Les débuts de carrière pour Francis Cabrel, c'est à suivre avec une chanson de 80 et ma place dans le trafic à l'écoute de votre radio ici Loire-Océan. Très bel été.
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1: Vous écoutez ici Loire-Océan, il est 14h et tout de suite on retrouve vos infos.
2: Le feu, toujours hors de contrôle au nord du bassin d'Arcachon, 2400 hectares parcourus et de nouvelles mises à l'abri ordonnées, 20 000 touristes et habitants évacués dans les communes de Lège, Cap-Ferré et au Porche, des flammes attisées par les conditions météo très défavorables. Point complet sur notre direct sur ici.fr. Si l'origine de feu s'oriente vers des travaux de débroussaillage, le procureur de Bordeaux décide de serrer la vis. Ce sera désormais garde à vue systématique, voiture saisie et jusqu'à un an de prison et 15 000 euros d'amende pour les fumeurs pris en train de jeter leur mégot par la fenêtre. Dans le Var, l'incendie ne progresse plus mais reste toujours sous haute surveillance avec le retour du Mistral. Les 400 habitants évacués à Cotignac et aux alentours peuvent rentrer chez eux. On est toujours à 2500 hectares parcourus par les flammes. Un mois supplémentaire pour demander le coup de pouce carburant destiné aux gros rouleurs. Le gouvernement repousse donc jusqu'à la fin août cette date butoir pour obtenir jusqu'à 100 euros. Un dispositif encore peu connu, trois quarts des automobilistes éligibles ne l'ont pas réclamé, selon un rapport parlementaire. Dans l'Aude, une fuite d'ammoniac entraîne une vingtaine d'hospitalisations. Des salariés de l'usine de raffinement d'uranium d'Orano, près de Narbonne, légèrement blessés par cette inhalation causée par une vanne défectueuse. Le site est maintenant sous cloche, assure la direction. Et puis ça va tirer dans les mollets aujourd'hui sur la route du Tour de France. 3900 mètres à gravir entre Voiron en Isère et Orcières, Marlette dans les Hautes-Alpes. Et toujours Paul Sexas au pied du podium.
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3: Il reste 140 km dans cette 18e étape du Tour de France. Voiron, Orcières, Merlette, 185 au menu et plusieurs difficultés. La première, cette côte d'Engin qui a passé en tête Valentin Paré-Peintre, le français, pour la lutte au maillot à poids devant Richard Carapaz et Illy. Vous êtes Thomas Coignac dans la traversée de l'Anse-en-Vercors avec énormément de monde. Hein.
4: Ouais, énormément de monde de l'entrée à la sortie de la commune de Lens-en-Vercors et ils auront besoin d'un peu de courage et les coureurs du Tour parce que même si on a passé officiellement le sommet de la côte, ça continue de monter pendant environ une dizaine de kilomètres avant de replonger vers Grenoble.
3: Et pour le moment, cet homme en tête qui possède 25 secondes d'avance sur le peloton maillot jaune, il y a notamment le français Nicolas Brouillard, le Vauclusien originaire du Luberon, 139 kilomètres encore à parcourir. C'est tout l'après-midi que vous vivez cette étape sur votre radio ici.

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1: On profite ensemble d'un bel après-midi en Loire-Atlantique et en Vendée. Du soleil, un grand ciel bleu et de 28 à 31 degrés. 28 à Pornic, 29 à Noirmoutier et Saint-Nazaire, 30 à Nantes et Châteaubriant, 30 aussi dans le vignoble nantais à Valette et Clisson. Et puis 31, c'est la maxi pour Ancenis, La Roche-sur-Yon, les Sables-d'Olonne et Fontenay-le-Comte. Demain, on va avoir quelques nuages au réveil et puis ensuite un grand soleil. 17 à 18 au lever du jour et de 29 à 31 dans l'après-midi.
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0: Fernando, bon souvenir, signé à bas, à l'écoute d'ici Loire-Océan, du côté du Bernard en Vendée, du célèbre parc de loisirs Auglis Park. Dans quelques instants, trois chansons françaises, deux très bons souvenirs signés Marc Lavoine et William Scheller. Et puis le tout dernier, Benjamin Biolay, écran total, Benjamin Biolay qui est la tête d'affiche du festival Les Escales de Saint-Nazaire ce week-end.
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0: C'était en 1976, ce souvenir de William Scheller, le carnet à spirale à l'écoute d'ici Loire-Océan. On va tout de suite prendre le chemin du Tour de France, 18e étape aujourd'hui entre Voiron et Orcières-Merlette, d'une longueur totale de 185 km.
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3: Et oui, c'est la 18e étape de ce Tour de France entre la commune de Voiron en Isère, d'où ont pris le départ les coureurs tout à l'heure, direction Orcières-Merlette dans les Hautes-Alpes, arrivé en altitude cet après-midi sur le Tour de France. Et pour le moment, eh bien, il y a 8 hommes en tête. Il y en avait 7 pendant une dizaine de kilomètres. Et finalement, Romain Grégoire, le champion de France en solo, est sorti du peloton pour en 10 kilomètres tout juste, eh bien, revenir sur les 7 échappés avec un autre Français, c'est Nicolas Breuillard. Il y a Mats Pedersen dans cette échappée par exemple, ou encore Arensman et Jorgensen. 8 hommes qui comptent 50 secondes d'avance sur le peloton. Thomas Coignac, vous êtes au cœur de la course avec la moto pilotée par Selim Guerribi. Ça commence à prendre forme tranquillement.
4: Ouais, et il faut saluer l'effort du champion de France Romain Grégoire qui est revenu dans la descente, qui a repris une trentaine de secondes à l'échappée, parce que elle n'était pas si facile cette descente. On n'était pas toujours sur de la très bonne route. Il y avait plusieurs virages très serrés, plusieurs terre-pleins centraux. Donc il a pris des risques Romain Grégoire pour pouvoir revenir sur l'échappée, et il a finalement réussi à l'intégrer. Et à présent, ben, c'est plutôt plat jusqu'à aller chercher la prochaine difficulté. Ce sera la côte de Monténard. Ça va être difficile, ça va être aussi très joli autour du lac, alors que nous là on vient de passer au milieu de spectateurs un peu particuliers, puisqu'on a vu une bonne partie je pense du 93e régiment d'artillerie de montagne situé à Vars. On est dans l'agglomération de Grenoble, qui était sorti sur le bord de la route pour voir le passage du tour.
3: Et toujours un clin d'œil sympathique effectivement, 112 km encore, 42 secondes d'avance sur les poursuivants pour les échapper. Cette étape, vous la vivez tout l'après-midi sur votre radio Ici.
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5: Toutes les heures, des infos pratiques en Loire-Atlantique et en Vendée. Nos deux départements, attention, sont placés en vigilance alerte renforcée pour la consommation d'eau potable. Il est donc interdit d'arroser les massifs fleuris. Les potagers, ça se fait que de 8h à 20h. Il vous est strictement interdit de remplir et de vidanger votre piscine. Pour plus de précisions et tous les détails, rendez-vous sur vigio.fr. Jusqu'au 28 août, découvrez le Bibliobus à Saint-Nazaire, notamment cet été, tous les vendredis de 10h à midi. Il fait un stop du côté de la place du Commando et puis dans le parc du Toucan à la Tréballe les mercredis matins de 10h à midi. Un peu d'opéra pour accompagner votre été en famille dans l'abbaye de Nieul, c'est possible avec les Nocturnes de Nieul proposées par le département de la Vendée. Ça débute dès ce soir à 21h15, rive d'Audize à Nieul-sur-l'Audize. Vous pouvez réserver vos invitations sur le site du département de la Vendée.
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0: Mind, c'était Christopher Cross à l'écoute d'ici Loire-Océan. Avant de retrouver vos infos de 15h, on va encore beaucoup voyager dans le temps au pays des souvenirs. De 1976 à nos jours, très exactement, avec des tubes signés Joe Dassin, David Bowie, et puis Amel Bent et L'amour ça se donne. Bel après-midi à l'écoute d'ici Loire-Océan.
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1: Vous écoutez ici Loire-Océan, il est tout juste 15h, on retrouve toutes vos infos.
2: Les flammes continuent de gagner du terrain au nord du bassin d'Arcachon. Plus de 3000 hectares parcourus sur une quinzaine de kilomètres. Des flammes qui continuent de s'approcher de la presqu'île du Cap Ferret dont les accès sont verrouillés. Au total, 20 000 touristes et habitants ont dû évacuer. Pour stopper cette progression, d'importants moyens sont mobilisés. 2 Canadair, 700 pompiers. D'ici la fin du mois, ils recevront l'appui d'un avion militaire, la 400M, réaménagé pour transporter plus d'eau, l'équivalent de 3 Canadair. Dans le Var, les flammes sont attisées par le retour du Mistral. Et pour les évacués de Cotignac autorisés à rentrer chez eux, l'heure est au bilan. Le feu qui reste donc actif. Plus de 30% en un an sur les courgettes et les tomates. Le plein de fruits et de légumes coûte toujours plus cher. Et ce n'est pas la faute que de la météo. L'association Famille Rurale constate une flambée des prix 3 fois supérieure à l'inflation en 10 ans et accuse les supermarchés de gonfler leurs marges sur le rayon primeur. C'est la plus sévère sanction prononcée par l'Union européenne contre les géants du numérique. Google reçoit une amende de 890 millions d'euros pour avoir mis trop en avant ses services au détriment de ses concurrents. Les dauphins du Marineland d'Antibes sont arrivés à Malaga en Espagne. Vidéo à l'appui, l'association Sea Shepherd dénonce les conditions du transfert. Les animaux ont été chargés sur des brancards puis dans des camions. Le sort des 2 orques du parc est aussi en suspens. Et puis le Tour de France à l'assaut de la haute montagne, 185 km à parcourir, direction Orcières. Merlette, c'est au nord-est de Gap.
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3: Effectivement, cette 18e étape du Tour de France entre Voiron et Orcières-Merlette, il reste 94 km et il y a 3 groupes devant le groupe maillot jaune, le peloton maillot jaune, avec notamment un groupe de 8 échappés, parmi lesquels ces échappés, il y a Romain Grégoire, le champion de France, ou Nicolas Breuillard, un autre Français, le Vauclusien. Johan Essen est également là, Arensman, un groupe qui possède 13 secondes d'avance sur des poursuivants, des contre-attaquants, avec notamment le maillot à pois Valentin Paré-Peintre, le Français, qui tente de recoller à 1,5 km du sommet de cette deuxième difficulté de la journée, la côte de Monténard. Thomas Coignac, vous êtes sur la moto ici.
4: Oui, on est bientôt au sommet parce que les coureurs vont rentrer dans la commune de Monténard et on a pu jeter un œil au premier groupe avec Matteo Jorgensen, l'Américain, et Pablo Castrillo, l'Espagnol, qui faisait la majorité du travail devant.
3: Ouais, la deuxième difficulté, vous la vivez tout l'après-midi, cette étape sympathique sur votre radio ici. À tout à l'heure.
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6: On profite ensemble d'un bel après-midi en Loire-Atlantique et en Vendée. Du soleil, un grand ciel bleu et de 28 à 31 degrés. 28 à Pornic, 29 à Noirmoutier et Saint-Nazaire, 30 à Nantes et Châteaubriant, 30 aussi dans le vignoble nantais à Valette et Clisson. Et puis 31, c'est la maxi pour Ancenis, La Roche-sur-Yon, les Sables d'Olonne et Fontenay-le-Comte. Demain, on va avoir quelques

0: quelques nuages au réveil et puis ensuite un grand soleil. 17 à 18 au lever du jour et de 29 à 31 dans l'après-midi.
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0: Qu'est-ce que c'était bien ça, Lemon Street Fool's Garden à l'écoute d'ici Loire-Océan, sur les bords de Loire, face à la tour du château d'Oudon par exemple. Plein de souvenirs à suivre également avec Michel Polnareff, plus proche de nous, Indochine, le chant des cygnes, et puis cette chanson de Céline Dion qui à chaque fois me file la chair de poule, On ne change pas.
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0: Que d'émotion dans cette chanson de Céline Dion, on ne change pas. Et quelle voix, surtout, qui est de retour en plus. Allez, tout de suite, on va prendre la direction du Tour de France. 18e étape aujourd'hui, entre Voiron et Orcières-Merlette.
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3: Voiron, Orcières, Merlette, l'Isère jusqu'aux Hautes-Alpes. Voilà le menu de cette 18e étape et des coureurs encore en lice dans ce Tour de France. 74 km de l'arrivée et les hommes de tête au nombre de 14 qui sont dans la troisième difficulté du jour. La côte des terrasses, un peu plus de 3 km à quasiment 7%, une côte de troisième catégorie. Ils sont à 2 km du sommet et parmi ces 14 coureurs, il y a Carapaz, il y a Bernal et il y a trois Français. Je vous les donne rapidement. Valentin Paré-Peintre qui porte le maillot à poids, qui est deuxième du classement général de la montagne. Il y a également Romain Grégoire et Nicolas Breuillard, lui le Vauclusien qui avait coché cette étape. Il possède ses hommes une minute avant sur un groupe intercalé. Thomas Coignac, vous êtes au cœur de la course sur la moto ici. Il y a de grandes chances puisque le peloton est à plus de 5 minutes 30 que la victoire se joue parmi tous ces échappés.
4: Oui, exactement. Alors après, à savoir si le groupe d'intercalés, on est derrière eux là, avec Céline Guérini sur la moto ici, réussira à revenir sur ce groupe de tête. Ça risque d'être une grande bataille, alors que là on est dans l'ascension de la côte des terrasses et qu'ensuite ce sera un faux plat plutôt montant. Ça risque d'être une grande bataille donc entre ces deux groupes, mais effectivement le peloton est à plus de 5 minutes derrière, donc plus de suspense de ce côté là alors qu'on est passé tout à l'heure par la de Lamure, toujours en Isère. Il y avait une grande pancarte sur la mairie. Lamure aime le Tour. Elle avait même accueilli cette commune un départ d'étape. C'était en 2017. On arrivait alors à Serre-Chevalier.
3: Vous parliez des coureurs intercalés. Ils sont au nombre de 27. Hein, si jamais ils parviennent à rentrer, il reste 74 km et 52 secondes d'avance pour les 14 hommes de tête. Vous la vivez tout l'après-midi, cette étape du Tour de France, sur votre radio ici. À tout à l'heure.
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5: Avec des infos pratiques et locales pour vous faciliter la vie en Loire-Atlantique et en Vendée. À la piscine et la patinoire du Petit Port à Nantes, vous pouvez vous inscrire pour recevoir des alertes par SMS ou par mail. Par exemple, en cas de fermeture exceptionnelle ou d'information importante, vous êtes directement prévenu. Il suffit de s'inscrire en ligne pour rester informé facilement et éviter les mauvaises surprises avant de venir. À Chalands, des travaux sont en cours dans quelques rues de la commune, notamment la rue de la Grenière. Jusqu'au 31 juillet prochain, la rue est barrée entre la rue des Sables et la rue Jean Mermoz en raison d'un chantier de réaménagement de voirie. Toutes les infos sur le site de la mairie de Chalons. 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

0: L'un des gros cartons de l'année 84, les Miami Sound Machine et Dr. Beat à l'écoute d'ici Loire-Océan. Avant de retrouver vos infos tout à l'heure, 16h, de bons souvenirs avec Renaud dans quelques instants. Il y aura également Michael Jackson et puis cette superbe voix qui nous arrive de Nice, Oria et Soirée Mondaine.
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1: Vous écoutez ici Loire-Océan, il est tout juste 16h, on retrouve vos infos.
2: Le feu, toujours incontrôlable au nord du bassin d'Arcachon, il a parcouru plus de 3000 hectares et entraîné l'évacuation de 20 000 habitants et vacanciers très nombreux dans le secteur. L'intervention des pompiers est rendue très difficile par un vent tournant. Point de situation complet retrouvé sur notre direct sur ici.fr. Dans l'arrière-pays varois, de nouvelles évacuations sont ordonnées pour faire face aux reprises de flammes autour de Cotignac. La zone touchée reste pour le moment stable, 2500 hectares. Et conséquence de ces incendies, l'eau n'est plus potable à Pont-Eves, y compris pour cuisiner ou se laver les dents. 3 ans après la mort de Thomas Perotto à Crépol dans la Drôme, les motivations racistes sont pour la première fois reconnues par la justice. Dès le début de l'affaire, des témoins évoquaient une rixe hostile aux Blancs, une circonstance aggravante lors du futur procès des 11 mis en cause. En pleine remontée des prix du carburant, le gouvernement repousse la date butoir pour demander l'aide gros rouleur jusqu'à 100 euros. Ce sera possible jusqu'à fin août. Au même moment, le groupe Total Energy annonce avoir doubler ses bénéfices au deuxième trimestre. Il se chiffre à 5,4 milliards d'euros. L'intelligence artificielle égale maintenant les meilleurs cerveaux humains. Les logiciels de deux géants de la tech chinoise, Huawei et Xianchu, dont font un sans faute à l'Olympiade internationale de mathématiques, le concours considéré comme le plus prestigieux. Et puis ça va tirer dans les mollets aujourd'hui sur la route du Tour de France. 3900 mètres à gravir entre Voiron en Isère et Orcières-Merlette dans les Hautes-Alpes. Et on va tous suivre cette situation toute l'après-midi avec nos points sur ICI.
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3: Et on est largement dans le dernier tiers de cette 18e étape, 53 km pour les 14 hommes de tête avant de rejoindre Orcières-Merlette, arrivé donc en altitude cet après-midi. 14 hommes qui possèdent 1 minute et 20 secondes d'avance quasiment sur un groupe d'intercalés. Parmi ces hommes forts, il y a Richard Carapaz, il y a Egan Bernal, également deux bons grimpeurs dont il faudra forcément se méfier dans les deux dernières difficultés de la journée pour les autres compagnons d'échappée, parmi lesquels on retrouve 3 Français. Valentin Paré-Peintre, qui aura réalisé jusqu'à présent une belle journée pour son opération maillot à poids, puisqu'il est passé en tête des 2 premières difficultés, lui, le Haut-Savoyard, le Français, accompagné de 2 autres tricolores, le champion de France Romain Grégoire, qui est dans l'échappée, ça fait plaisir, et puis Nicolas Breuillard, qui est également là, tout cela à 53 km de l'arrivée. Vous la vivez tout l'après-midi, cette étape, sur votre radio ICI.
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5: On profite ensemble d'un bel après-midi en Loire-Atlantique et en Vendée. Du soleil, un grand ciel bleu et de 28 à 31 degrés. 28 à Pornic, 29 à Noirmoutier et Saint-Nazaire, 30 à Nantes et Châteaubriant, 30 aussi dans le vignoble nantais à Valette et Clisson. Et puis 31, c'est la maxi pour Ancenis, La Roche-sur-Yon, les Sables-d'Olonne et Fontenay-le-Comte. Demain, on va avoir quelques nuages au réveil et puis ensuite un grand soleil. 17 à 18 au lever du jour et de 29 à 31 dans l'après-midi.
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0: Ça me met toujours de bonne humeur, moi. Et je suis sûr que c'est pareil pour vous lorsque j'entends cette chanson de bon entendeur. Le temps est bon à l'écoute d'ici Loire-Océan. Les plaisirs de l'été sont souvent simples. Luc Yelch a croisé la route d'Odile dans les rues de Nantes. Le petit plaisir de l'été d'Odile, ce sont les bouquins qu'elle va dénicher dans une célèbre librairie nantaise.
1: Et c'est vraiment une jouissance de me dire je vais avoir du temps pour moi, pour lire. Bonjour, moi c'est Odile. Mon petit plaisir de l'été, c'est d'aller chez Coiffard. Et c'est un rituel que j'ai. Dès que je prépare mes vacances, que je commence à penser à mes vacances, je vais passer 2 heures chez Coiffard. Et donc là, je déambule dans tous les rayons. Je lis pas mal de quatrièmes de couve. Et je fais une sélection de bouquins. J'en prends des fois une dizaine, des fois trois, des fois j'y retourne. Donc je vais choisir en général tout type de bouquins, des romans policiers, des romans... des histoires d'amour, des bouquins faciles à lire, des plus compliqués. Et je repars avec ma sélection et c'est vraiment une jouissance de me dire je vais avoir du temps pour moi pour lire. Alors des fois je ne les lis pas tous. Des fois la fin de l'été arrive et il me reste la moitié des bouquins que j'ai encore à lire. Mais je ne peux pas m'empêcher d'en racheter parce que c'est surtout l'été que je lis parce que j'aime avoir du temps pour moi. Donc mon plaisir de l'été c'est de me projeter dans l'idée que je vais lire. Alors je vais lire sur la plage essentiellement mais je peux lire aussi dans la nature, dans la campagne. Et ce moment-là, ça me permet de me projeter sur un moment de calme où je suis absorbée par une histoire. Parce que moi, j'adore les histoires des gens, les histoires diverses et variées, chercher des intrigues. Voilà. J'y vais pas forcément avec une liste préconçue. J'aime bien regarder, j'aime bien me faire surprendre et j'aime bien avoir une grande diversité dans ce que je choisis. Donc ça, c'est mon vrai plaisir rituel de l'été. Quand je vais chez Coiffard, c'est que l'été a démarré.
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0: Énergie, les Rolling Stones, à l'écoute d'ici Loire-Océan, du côté de Vouvant, charmante cité médiévale de Vendée, tout proche de la grande forêt de Mervan. Trois chansons françaises et autant de bons souvenirs dans quelques instants. Il y aura Daniel Balavoine et Bernard Lavillier en duo avec Jimmy Cliff. Et puis l'un des refrains de cet été, le petit pêcheur et Manon Lisa.
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0: Ah, ça claque quand même. Faire un duo avec Jimmy Cliff, Bernard Lévillier, Melody Tempo Harmony à l'écoute d'ici Loire-Océan. On file sur la 18e étape du Tour de France. Ça doit grimper encore un petit peu quand même aujourd'hui entre Voiron et Orcières-Merlette.
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3: Pile à 30 km de l'arrivée à Orcières-Merlette. C'est tout simplement une arrivée en haute altitude aujourd'hui pour le Tour de France entre Voiron et la commune d'Orcières-Merlette dans les Hautes-Alpes. Et je vous disais 30 km pour un groupe de 6 coureurs en tête. Il y a Richard Carapaz, il y a Johan Essen, Jorgensen, Garcia, le coureur de la Movistar, Mauro Schmidt qui a déjà gagné cette année sur le Tour. C'était à Belfort, lui le Suisse. Et puis le Français Valentin Paré-Peintre qui porte le maillot à poids, le coureur au Savoyard, la Soudal Quick-Step. Il possède 1 minute et 14 secondes sur un groupe d'intercalés. Ils sont peu nombreux. Puis un peu plus loin, il y a un autre groupe. Le peloton est à 8 minutes. Ça devrait se jouer entre les 6 hein, parce qu'il y a ensuite deux dernières difficultés, dont la montée finale vers la commune et la station d'Orcières-Merlette. Thomas Coignac, vous êtes juste derrière les 6 hommes de tête qui... sont manifestement bien en forme, en tous les cas pour certains d'entre eux, on pense à Carapaz.
4: Oui, exactement, et puis ils bossent bien ensemble, on se répartit équitablement le travail. Là c'est Matteo Jorgensen, l'américain, qui prend ce relais. Donc effectivement, je suis d'accord, ça devrait se jouer entre ces six. Et si on veut avoir plus de chances d'avoir une victoire française, Bruno, est-ce qu'on pourrait pas naturaliser en express Matteo Jorgensen, l'américain? Après tout, il habite à Nice depuis plusieurs années, il a été formé à Chambéry et il parle parfaitement français. Donc on aurait Valentin Paré-Peintre et une deuxième chance, pourquoi pas, avec Matteo Jorgensen si on lui trouve la double nationalité d'ici une demi-heure.
3: Bon, on veut une vraie victoire 100% française. Ça nous ferait plaisir et ce serait la première de ce Tour de France. On n'y est pas encore, hein. Un peu plus de 29 km et il y a des hommes très costauds devant. Cette fin d'étape, vous la vivez en intégralité et tout au long de l'après-midi sur votre radio ici. À tout à l'heure.
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0: Avec toutes les heures, des infos pratiques et utiles en Loire-Atlantique et en Vendée. À Savenay, à mi-chemin entre Nantes et Saint-Nazaire, on a anticipé les éventuelles vagues caniculaires en mettant en place un plan de vigilance avec le concours de la Poste. Lors de leur tournée, les facteurs rappellent les bons gestes face à la chaleur et signalent toute situation préoccupante pour inscription, si nécessaire, sur le registre canicule de la commune des personnes vulnérables. Tout l'été embarqué depuis le port de Saint-Nazaire pour la croisière des Moussaillons, une nouvelle croisière spéciale famille pour tout comprendre sur le port de Saint-Nazaire et les codes de navigation. Départ à 11h pour une balade d'une heure sous le pont de Saint-Nazaire, devant les paquebots en construction, et à l'arrivée, chaque enfant va recevoir une carte postale à colorier. Enfin, pour passer une folle soirée, c'est à la Châtaigneraie dans le bocage vendéen qu'il faut aller demain soir. Sur place, concerts rétro et des animations en cascade, le tout gratuitement de 19h à minuit sur le stade Claude Bétard à la Châtaigneraie.
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0: Give me love. Sia, toute son énergie à l'écoute d'ici Loire-Océan. Une question, la contraception féminine a-t-elle de l'avenir? La réponse est avec Caroline Vigneault et Marine Leonardi dans l'humour en tube de Fred Ballard.
1: C'est quand même plus sécure de retirer les balles d'un pistolet plutôt que de tirer à balles réelles sur quelqu'un en disant « T'inquiète pas, t'as un gilet pare-balles !»
2: Alors, l'image vaut ce qu'elle vaut, mais elle a le mérite d'être efficace. Hein. C'est au porteur du pistolet de procéder au changement de projectile s'il n'est pas prêt à voir la cible gonflée comme une baudruche pendant 9 mois. Et quand Caroline Vigneault insiste, c'est qu'elle a elle-même été prise pour cible.
3: Une femme est fertile en moyenne 4 jours par mois. Un homme est fertile en moyenne 365 jours par an. Et les mecs ont réussi à nous faire croire que c'est à nous de prendre la pilule tous les jours. Hé, les filles, on percute ?
2: Ah oui, c'est sûr qu'on est resté endormi pendant quelques années, et à quel prix, hein, parce que, bon, si la pilule contraceptive n'avait pas d'effet secondaire, ça se saurait. Et Marine Leonardi le sait, hein, d'ailleurs.
4: Moi, la dernière fois que j'ai pris la pilule, c'est simple, j'ai pris 10 kilos et de la moustache. Mais je vous promets, il y avait écrit Jasmine sur la plaquette, je ressemblais à Jafar. Je ne sais pas si vous en avez entendu parler, mais ils sont en train de plancher sur la pilule contraceptive pour hommes. Est-ce qu'on va faire confiance ? Non mais je pose la question aussi. Moi, la seule fois où mon mari a dû penser à un truc à heure fixe, ma fille est restée enfermée à l'école. Voilà.
2: Alors ça, c'est un problème hein, auquel les chercheurs en contraception masculine n'ont certainement pas pensé, sauf si les chercheurs sont des chercheuses. Hein. Là, on a peut-être une chance, mais bon, en attendant, on peut tenter la contraception par le rire. Hein. Un bon fou rire au bon moment et le pistolet est désarmé. Il n'y a plus qu'à essayer.
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0: Il n'y a pas de honte, Michel Berger à l'écoute d'ici, Loire-Océan, du côté de Saint-Brévin, sa grande plage et son serpent de mer. Juste avant vos infos de 17h, le dernier tube de Mylène Farmer, c'est à qui le tour. Et puis un bon souvenir de 93, signé Gary Moore.
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0: a été jusqu'à la dernière note, la dernière résonance de ce tube de Gary Moore à l'écoute d'ici Loire-Océan.
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0: Première radio de proximité en Loire-Atlantique et Vendée, il est 17h. Les infos, Anne Bertrand.
2: Une fillette de 5 ans et une femme de 40 ans ont été blessées ce matin dans l'incendie de leur mobilhome dans un camping situé en Brière à Saint-Rennes-de-Bretagne, près de Pontchâteau. Elles ont été emmenées toutes les deux à l'hôpital de Saint-Nazaire. Deux mobilhomes dans le camping ont été détruits et trois autres endommagés. Les 6 bouteilles de gaz présentes sur place ont été extraites, heureusement. Des pompiers de Loire-Atlantique et de Vendée sont partis en Gironde, prêter main forte à leurs collègues qui luttent contre un incendie énorme au nord du bassin d'Arcachon. Ils sont 20 de Vendée à avoir pris la route dès hier soir, comme les 22 pompiers de Loire-Atlantique partis avec 6 véhicules, dont 4 camions-citernes. Ils sont sur des points sensibles, ces pompiers, sur le front de l'Esch-Cap-Ferret. Le feu a ravagé 3400 hectares. Depuis hier, 20 000 habitants et vacanciers ont dû être évacués. Cet été 2026 est déjà répertorié comme un des plus chauds que la France ait connu. Météo France annonçait ce matin que la vague de chaleur, qui a duré 16 jours en ce mois de juillet, fait partie des 3 plus longues jamais mesurées dans le pays. Et il suffit de regarder les arbres dans nos jardins, les parcs et les rues pour constater l'effet de ces 3 canicules successives. Les feuilles sont flétries, jaunies, brûlées même parfois. La situation est telle que certains arbres ne résisteront pas, en particulier ceux plantés récemment. Et autre conséquence de ces fortes chaleurs, les branches se cassent. François Frétet est le responsable des arbres au service nature et jardin de la ville de Nantes.
3: On appelle ça des ruptures estivales, une réaction de l'arbre qui a tendance à perdre des branches. Donc il y a un phénomène qui n'est pas expliqué par les scientifiques, mais qui produit la rupture brutale de branches sans qu'il y ait une quelconque anomalie ou défaut mécanique. Et donc ça, on en a eu pas mal, et ça se produit assez régulièrement quand il y a des fortes chaleurs. Comme il n'y a pas de signe annonciateur, on n'a pas beaucoup de moyens à notre disposition pour pouvoir y remédier. Par rapport à toutes les autres causes qui aboutissent à la chute ou à la rupture d'une branche, le processus est connu, et donc on a en face tout un procédé de repérage, de diagnostic, avec soit en interne, soit avec des prestataires. Donc là, on sait y remédier. Mais là, on est face à un phénomène qui est assez délicat.
2: Propos recueillis par Marion Fersing. En cyclisme, la fin est proche sur la 18e étape du Tour de France, une étape de montagne dans les Alpes entre Voiron et Orsières-Merlette, avec 4000 mètres de dénivelé positif et 5 ascensions. Le Français Valentin Paré-Peintre est déjà assuré de garder le maillot à pois. L'arrivée est dans moins de 9 km maintenant.
0: Merci Anne Bertrand.
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0: Oui, mais vu la pente, c'est 10 km là. Ils vont pas aller à 60 km/h. J'aime autant vous le dire. Bon,
2: on côté préfère pas.
0: Voilà, sur les routes, tiens, je vais commencer par là parce que je voulais regarder la carte si jamais il y avait des difficultés avant sur la route du Tour de France. Toujours les mêmes, principalement autour de Nantes, sur le périphérique nantais. À l'ouest, entre la porte d'Armor et jusqu'à la porte de Bouguenay, en tout cas jusqu'au pont de Cheviret, dans le sens Saint-Herblain-Rosay, mais c'est un ralentissement, c'est pas un bouchon. Ça bouchonne un peu plus. Par contre, de la porte de Sainte-Luce jusqu'à la porte du Vignoble, via le pont de Bellevue, en intérieur de circulation sur la Nationale 844, dans le sens Rennes-Cholet, donc sur le périphérique est. Pour le temps, ça va aller vite. Du soleil aujourd'hui, avec des températures qui ont dépassé les 30 degrés encore, même jusqu'à 35 localement en Vendée. On est au-dessus des normales de saison. Pour demain, on reprend les mêmes et on recommence du soleil et des températures supérieures à 30 degrés.
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3: Et là, vous allez me remercier parce que je vais vous sauver la vie. Le temps de m'installer derrière les platines, j'ai toujours rêvé de faire ça. Avec les stroboscopes lumineux, l'ambiance, comment dire. À l'époque, c'était en fumée, moi, les boîtes de nuit, un petit peu. Maintenant, moins, beaucoup moins. En tout cas, j'ai toujours rêvé, comme vous, d'être derrière les platines, d'avoir voilà, tous les yeux qui se tournent vers moi, d'être le DJ. Bah, eux, ils l'ont fait. 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

0: Last Night, DJ Save My Life. Il y a un groupe nantais que vous connaissez peut-être qui s'appelle Kokomo qui l'a reprise, cette chanson, mais alors de version très très rock, hein, ça gratte très très fort. Ça va vous? Eh ben, je suis content d'être avec vous.
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0: Même si là, je vous avoue que depuis 13h30, je commence à fatiguer un petit peu, mais je suis content d'être avec vous quand même. On va aller se promener dans quelques instants, retrouver Nolwenn qui sera du côté de Pornic, où elle aime bien vous poser des questions pour que vous nous racontiez de très belles histoires. Ce sont les gens d'ici qui arriveront d'ici quelques instants. Mais tout de suite, refrain de cet été, Frérot, c'est Jérémy Frérot. Eh oui.

0: Jérémy Frérot, à l'instant, à l'écoute d'ici Loire-Océan. Allez, c'est parti, on va se promener avec Nolwenn du côté de Pornic et de l'école de voile où Nolwenn a croisé la route de Geoffrey.
1: Je suis à Pornic et j'ai rencontré Geoffrey, bonjour.
2: Bonjour.
1: Donc on est à l'école de voile ici, c'est ça?
2: Oui, au club nautique de Pornic.
1: Ok, qu'est-ce que vous faites ici?
2: Eh bien, on enseigne la voile, le bateau, la planche à voile, le J80, petit habitable, le wingfoil et puis toutes les activités... sur l'eau.
1: Vous avez toujours eu le pied marin pour vous retrouver ici, vous?
2: Oui, j'ai commencé la voile quand j'étais petit et je n'ai pas arrêté.
1: Vous transmettez le virus à de nouveaux enfants, là. C'est ça votre projet pour l'été?
2: C'est ça, on essaye au mieux.
1: Comment ça se passe d'enseigner la voile à Pornic, cet été en tout cas?
2: Ça se passe plutôt bien, on fait des stages à la semaine ou des cours particuliers. On profite du soleil et du vent en ce moment, c'est parfait.
1: Oui, c'est pas trop dur quand il y a des très grosses canicules par contre, parce que je sais qu'on a quand même tendance à beaucoup plus cuire sur un bateau. Enfin, moi j'ai des souvenirs de méchants coups de soleil pris sur des voiliers.
2: On adapte et on en profite pour se baigner un petit peu.
1: Voilà, il y a des gens qui retournent plus facilement leurs optimistes.
2: Exactement, ou qui tombent à l'eau.
1: Ça fait longtemps que vous êtes à l'école de voile, vous?
2: Ça fait une quinzaine d'années.
1: Qu'est-ce qui vous a poussé à arriver donc dans cette école de voile?
2: Eh bien, moi j'étais plutôt entraîneur, et ils cherchaient un poste d'entraîneur pour les petits en optimiste. Ça tombait bien, c'était... voilà.
1: Est-ce qu'il y a un âge où c'est trop tard pour se mettre à la voile?
2: Non, il n'y a pas d'âge pour se mettre à la voile et c'est jamais trop tard.
1: Vous avez des cas où vous avez des enfants qui suivent des cours de quelque chose et leurs parents ou leurs grands-parents qui suivent des cours d'autre chose?
2: Ça arrive, oui. Les enfants souvent en optimiste ou en petit kata et les parents qui viennent en profiter pour faire des bateaux un peu plus gros, découvrir ou juste ce qu'ils savent faire et qui viennent naviguer.
1: Alors vous, ça fait 15 ans que vous êtes ici. Est-ce que vous avez vu des enfants être mordus et revenir absolument tous les ans
2: Oui, on a des enfants qui viennent vraiment tous les ans, des familles surtout du coin qui ont l'habitude de venir à Pornic et qui font les stages tous les étés régulièrement.
1: Vous êtes de Pornic à la base pour pouvoir travailler à Pornic là-dedans ou pas spécialement?
2: Pas du tout, moi je suis de Dijon à la base.
1: Ah oui, c'est pas du tout le même endroit. Comment est-ce que vous avez atterri à Pornic?
2: Je faisais de la voile à Dijon du coup et puis de fil en aiguille je suis arrivé ici.
1: Et alors ça va, ça vous plaît d'être à Pornic plutôt qu'être à Dijon? C'est pas le même ambiance quand même pour faire de la voile?
2: Non, c'est quand même vraiment plus sympa ici. On a la mer et c'est quand même vraiment plus sympa.
1: Vous faites des sorties, vous, personnellement, un peu plus importantes que juste les cours de voile?
2: Je dirais pour moi, oui. Ou des fois sur des gros bateaux, des plus petits, aux planches à voile. Voilà.
1: C'est quoi, avec un bon niveau, ce qu'on fait en voile pour s'amuser? Pour les gens qui viendraient et qui, dans 15 ans, après être revenus tous les ans pendant 15 ans, auraient envie de projeter quelque chose?
2: C'est dur à répondre parce que chaque personne a des objectifs différents et des envies différentes. Ça peut être très bien du petit bateau dériveur et s'amuser dans du vent fort, ou partir faire le tour du monde sur un gros bateau. Donc c'est vrai qu'il y a quand même une panel très large dans la voile et que chacun peut se retrouver en fonction de ses envies.
1: La morale, c'est que tout le monde peut essayer la voile et peut y trouver quelque chose de spécifique qui lui fera plaisir.
2: Exactement, oui. Chacun, plus ou moins sportif, plus ou moins de voyages, de déplacements, etc. Donc tout le monde peut se retrouver.
1: Merci beaucoup.
0: Merci Nolwenn, qu'on retrouvera demain quelque part sur les côtes de Loire-Atlantique ou de Vendée pour que vous nous racontiez d'autres histoires dans le cadre des gens d'ici. Je peux vous dire que ça grimpe sur la route du Tour de France. On va aller vivre l'arrivée de cette nouvelle étape dans quelques instants. Mais tout de suite, ce souvenir signé Kim Wilde et Cambodia.

0: Somebody à Kim Wall, tube des années 80 à l'écoute d'ici Loire-Océan. On va tout de suite rejoindre la nouvelle étape du jour sur la route du Tour de France. Ça arrive, voilà, ils sont dans l'ascension.
1: Étape du Tour de France, la 18e, nous sommes à moins de 2 km de l'arrivée et ça sent en tous les cas la victoire d'un équatorien. Il est seul en tête, Richard Carapaz. Il a faussé compagnie à ses 5 compagnons d'échappée dans la montée finale vers la station d'Orcières Merlette dans les Hautes-Alpes. 7 km à quasiment 7% et l'équatorien qui était forcément l'homme à battre, le meilleur des grimpeurs dans cette échappée. Échappé à tenter dans un premier temps de partir à 4 km. Et là, il y avait l'unique Français dans cette échappée, Valentin Paré-Peintre, pour réagir, rester dans sa roue. Ils ont réussi à creuser un petit écart avec les autres coureurs présents dans cette échappée. Puis 500 mètres plus loin, Carapaz avec le retour, eh bien notamment de Johan Essen. Il y avait le retour également de Mauro Schmidt. Il en a remis une, Richard Carapaz. Et c'est à ce moment-là, c'est-à-dire il y a 2 km, avec son maillot violet, son casque violet, le coureur de l'AIF qu'il a fait la différence. Et là il est seul en tête, l'équatorien, pour aller chercher une première victoire d'étape cette année, mais une deuxième dans sa carrière sur le Tour de France. On va y revenir forcément. Il est bientôt à la flamme rouge. Thomas Coignac, peut-être en fond de ligne, êtes-vous là Thomas, après avoir suivi cette étape encore une fois exceptionnelle sur la moto ici?
2: Ouais, et puis on l'a fait, cette montée vraiment Orcières Merlette avec la moto ici, et on a vu à quel point c'était difficile, à quel point la pente était prononcée dans les virages. Alors c'est pas étonnant, Bruno, que ce soit le meilleur grimpeur du groupe, eh bien, qui s'isole et qui s'impose probablement parce qu'il lui reste 1 km à Carapaz et que ça l'a pas joué tactique là. C'est forcément le plus fort de ce groupe d'échappée qui s'est détaché.
1: On est à des pourcentages autour de 7 là sur les deux derniers kilomètres, et le voilà à la flamme rouge, Richard Carapaz, le coureur de la formation IF qui est parti depuis le 30e kilomètre de cette étape. Il a passé 150 km à l'avant dans différents groupes. Hein. À un moment donné, ils étaient 6 sur la fin, mais ils ont été jusqu'à une bonne dizaine. Ils ne jouaient aussi forcément l'école avec le meilleur grimpeur pour Valentin Paré-Peintre, le Français de cette échappée, qui s'il termine dans les 3 premiers va vraiment cette fois-ci être le leader du classement de la montagne, lui qui est passé en tête de quasiment tout l'école cet après-midi. Richard Carapaz à 700 mètres de la ligne, il ne se retourne pas, hein. Il appuie bien évidemment très fort sur les pédales, il est tendance cette fois-ci en train de relancer pour remettre du rythme l'équatorien, lui qui s'est imposé l'année dernière, figurez-vous, pas très loin d'ici également, dans le département des Hautes-Alpes, à super dévolui, ce n'est pas un inconnu, hein, l'homme de 33 ans, parce que il a déjà fait un podium sur le Tour de France il y a 5 ans. Il a été performant sur le Giro, le Tour d'Italie également. Et il a été tellement malin en montant avec les autres, un rythme qui lui convenait pour finalement attaquer, je vous le disais, une première fois à 4 km de la ligne d'arrivée. Il en a remis une couche à 3,5 et là, plus personne n'a pu le suivre. Il est en train de se retourner quand même, Carapaz. Mais il y a largement de quoi faire et peut-être de quoi profiter. Il est de nouveau en train de relancer l'équatorien avec le maillot ouvert parce qu'il fait 27 degrés ici à Orcières Merlette. Les derniers virages pour celui qui va de nouveau lever les bras sur le Tour de France. On n'aura pas de victoire française alors qu'il restera 3 étapes derrière. Voilà, il va fermer son maillot avec ses lunettes de soleil. Une dernière relance et il est dans la ligne droite de la Richard Carapaz. Il va pouvoir profiter de son deuxième succès sur le Tour de France, en train d'applaudir le public, de lever le point droit. L'équatorien passe devant nous et en seigneur, il s'impose ici à Orcières Merlette après 4h26 secondes de course. Un succès Thomas Coignac, mais joué à la perfection. On connaît son expérience, on connaît son talent de grimpeur. Il a réussi tout ce qu'il voulait cet après-midi, Carapaz.
2: Il est récompensé, ça fait du bien aussi de le voir récompenser Carapaz, parce qu'il a tellement mérité sur ce Tour de France. Il était échappé en solitaire du côté du Lioran, il était échappé en solitaire du côté du col du Hague, et à chaque fois un certain Tadej Pogacar lui avait fondu dessus pour le priver de la victoire. Et la troisième aura donc été la bonne pour l'Équatorien qui va venir célébrer avec son équipe dans quelques coups.
1: La mauvaise nouvelle, c'est que Valentin Paré-Prince ne sera pas dans les trois premiers. Il ne sera donc pas en tête du classement de la montagne ce soir, parce que c'est Mauro Schmidt, le coureur de la Jaico Alula, le coureur suisse de l'équipe australienne, qui prend la deuxième place au sprint devant Tobias, devant Matteo Jorgensen, et donc l'Américain, et Valentin Paré-Prince qui arrive seulement maintenant, après un petit peu plus d'une minute et 10 secondes, du vainqueur, donc l'Équatorien Richard Carapaz. Il passe devant nous, épuisé Valentin Paré-Prince. Il aura fait la course en tête, mais il se rapproche très très près désormais et bien de la formation, et notamment en tête de ce classement des grimpeurs, et bien de du maillot jaune Tadej Pogacar, que l'on voit dans la montée, parce qu'on va suivre ça bien évidemment. Maintenant la course au podium avec une équipe de Tadej Pogacar, l'équipe UAE qui est amoindrie, hein. Il y a un virus dans l'équipe, on parle d'une gastro-entérite. On a vu Adam Yates hier tout près de l'abandon. Il a finalement continué le Britannique aujourd'hui, mais il a perdu notamment McNulty parmi ses équipiers. Tadej Pogacar est là, sur les images que l'on nous a montrées, il a deux équipiers à ses côtés, et notamment le troisième du classement général, Isaac Del Toro, le maillot jaune qui est à 1 km, le groupe maillot jaune, de l'arrivée ici, donc quasiment à la flamme rouge. Et on espère, pourquoi pas, voir un Paul Sexas attaquer Del Toro pour aller chercher la troisième place, le podium, lui qui est à 20 secondes. Paul Sexas, le jeune prodige français du podium du Tour de France et de la troisième place, on va les voir arriver d'ici quelques instants. Vous la vivez, cette arrivée, en direct sur votre radio ici. Il y aura ensuite demain l'ascension, déjà la première mythique de l'Alpe d'Huez, avant de remettre le couvert après demain, et ensuite de se diriger vers les Champs-Élysées pour la 21e et dernière étape dimanche. Thomas Coignac en fond de ligne, après avoir suivi l'étape au cœur du peloton sur la moto ici. Une réaction peut-être avec Paré-Prince ou un autre coureur.
2: Valentin Paré-Prince là qui est assis là, après les barrières avec son équipe, pas très loin. Il s'est mis la tête sur les genoux, l'épuisement évidemment après une étape si difficile, en train d'essayer de récupérer, de boire un petit peu le maillot à poids, déçu visiblement de ne pas avoir pu réussir à suivre l'attaque décisive de Richard Carapaz.
1: Elle est groupe maillot jaune qui est à peu près 600 mètres de la ligne, un groupe composé d'une petite quinzaine de coureurs, hein. Tadej Pogacar est tout simplement en troisième position derrière deux équipiers, moins de 600 mètres pour le maillot jaune, hein. Alors qu'à un moment donné il y avait plus de 8 minutes de retard pour le peloton maillot jaune, et on voit dans ce groupe notamment Tadej Pogacar, mais il est là également Paul Sexas avec deux équipiers. On est bien présent, on fait attention, on est vigilant. Ayuso est également là. Rapidement, Thomas, une réaction?
3: Je suis pas vraiment déçu, j'ai tellement souffert aujourd'hui.
1: Valentin Paré-Prince,
3: une journée très très difficile. À la fin j'étais vraiment mort, vraiment vide, et c'était vraiment très difficile. Ensuite je peux pas être déçu, je me suis fait lâcher à la pédale dans la dernière montée, j'étais tout simplement à bloc, donc j'ai fini à ma place, et voilà. Mais c'était une journée tellement dure, j'ai tellement souffert toute la fin d'étape sur les parties plates. Ouais, à un moment donné je pensais même pas pouvoir faire dans les 10, donc je pense que je peux être content avec mon résultat aujourd'hui, même si on veut toujours gagner. C'est pas décevant, comme j'ai dit, parce que j'étais tout simplement à bloc, et voilà, c'est comme ça.
1: Merci beaucoup Thomas Coignac pour cette réaction en direct de Valentin Paré-Prince, quatrième et premier français de cette étape, mais qui malheureusement va garder le maillot à poids, mais il est deuxième au classement de la montagne. Demain il faudra qu'il soit dans les deux prochaines étapes, qui sont dantesques d'ailleurs, avec une arrivée à l'Alpe d'Huez, qu'il soit encore une fois acteur, lui qui est déçu mais qui aura tout donné. Alors que du côté des cadors, des favoris, on n'a pas forcément attaqué. Même Paul Sexas n'a pas voulu aller chercher quelques secondes par rapport à Isaac Del Toro après la victoire. départ de l'équatorien Richard Carapaz, ici l'homme de 33 ans qui s'impose, le coureur de la IF à Orcières Merlette, après eh bien une sacrée échappée et ses 185 km de course en solitaire. Il a attaqué à 3,5 km et c'est cette attaque qui a fait la différence. Pogacar reste bien évidemment maillot jaune et de très loin de ce Tour de France, devant Evenepoel, devant Del Toro, devant Sexas, le quatrième. On revient sur tout cela dans le journal du Tour à 18h30 tout à l'heure sur votre radio ici.
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0: Et avec toutes les heures des infos pratiques en Loire-Atlantique et Vendée, le département de Loire-Atlantique et celui de la Vendée sont placés en alerte renforcée. Pour la consommation d'eau potable, tous les prélèvements en eau sont interdits. Restrictions renforcées d'arrosage, de remplissage et de vidange des piscines, de lavage des véhicules et d'irrigation de cultures. Plus de précisions sur vigieau.fr. Jusqu'au 28 août, découvrez le Bibliobus à Saint-Nazaire, en bord de mer, à côté de la place du Commando, pour lire et vous faire plaisir avec un choix de livres complet. Cet été, retrouvez le Bibliobus tous les vendredis matins de 10h à midi dans le parc du Toucan à la Trébal, les mercredis matins de 10h à midi. Et puis en Vendée, les Nocturnes de Niol vous proposent de nombreux concerts à partir d'aujourd'hui. Ça se poursuit jusqu'au 18 août dans le cadre magnifique de l'abbaye de Niol. Le département vous propose d'assister à des soirées musicales pour découvrir ou redécouvrir les grands airs de l'opéra, les Nocturnes de Niol. Dès ce soir, 21h45, Rive d'Autise à Niol-sur-l'Autise.
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0: Laurent lève ta lunette, elle lui demande. Laurent, vous lisez les nuits sans Kim Wilde, c'est amusant parce qu'il y a eu Kim Wilde dans la prochaine, alors la précédente demi-heure, mais voilà. Bah, et on sait qu'à une époque, les deux collaboraient ensemble, on va dire. Voilà. En tout cas, à l'écoute de votre radio ici, Loire-Océan, on va aller préparer les valises parce que pour certains, ça va être le grand départ le week-end prochain. Cet été, une valise s'ouvre chaque jour sur une nouvelle histoire. Perrine Clément part à la rencontre des objets qui font nos vacances.
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2: Arrête! Non mais il existe des solutions beaucoup moins nocives.
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2: Ah bah c'est surtout pour toi, moi il ne me pique jamais quand t'es là.
3: Ah l'été, sa chaleur, ses couleurs, ses odeurs et ce son que l'on redoute et que l'on retrouve. Les moustiques se reposent l'hiver et se réveillent quand il commence à faire un peu plus chaud. Dès que le thermomètre dépasse les 20 degrés, ils sont particulièrement actifs. Active. Pour rappel, seule la moustique femelle pique. En aspirant notre sang, elle assure le développement des œufs. Son super pouvoir, c'est sa salive. Elle empêche notre sang de coaguler et anesthésie notre peau, ce qui lui permet de piquer sans être remarquée. C'est la salive des moustiques qui provoque les boutons. Mais après tout, un été sans piqûre de moustique, est-ce un véritable été ?
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0: Et demain, on ouvrira de nouveau notre valise pour y trouver d'autres objets qui fleurent bon ou pas, comme les moustiques d'ailleurs. Nos vacances. Bel après-midi à l'écoute d'ici, Loire-Océan, il y aura Richard Marx dans quelques instants. Et tout de suite, l'un des refrains de cet été, Charles Doré, famille ou pas famille.

0: À l'instant, Right Here Waiting. Richard Marx à l'écoute d'ici, Loire-Océan. Est-ce qu'il y a un petit peu de circulation à vous signaler? Non, c'est toujours les mêmes points de difficulté pour l'instant, sur le périphérique Est notamment, entre la porte de Sainte-Luce et la porte du Vignoble via le pont de Bellevue. Dans le sens Cholet-Rennes, c'est là que ça ralentit le plus. Si on partait à votre rencontre avec Luc Elch qui est à La Baule, et c'est sur la plage de La Baule, évidemment que Luc a croisé Valérie et lui a posé la question. Qu'est-ce qui vous rend heureux sur la Côte d'Amour, Valérie ?
1: La Baule et sa plage de sable fin considérée comme la plus belle d'Europe. On l'appelle même la Riviera de l'Atlantique. Et justement, Valérie nous explique ce qui la rend heureuse ici.
2: Quand je suis revenue habiter sur la Baule, ce qui m'attirait, c'est de pouvoir faire du sport. Beaucoup de vélo, parce que les pistes cyclables sont très très bien organisées sur la Baule. Courir sur la plage, donc on a une grande plage qui fait 9 km, donc il y a vraiment de quoi vraiment s'amuser, courir, revenir les pieds dans l'eau, faire du longe-côte aussi, c'est pratique, faire plein d'activités en plein air qui apportent beaucoup de bonheur, en tout cas qui m'apportent beaucoup de bonheur. On a plein de lieux pour se restaurer, enfin voilà, les restaurants sont agréables. Moi je suis sur le Pouliguen, sur le, donc le port du Pouliguen et La Baule, et c'est un très très beau port, et donc vraiment toutes les activités possibles. On peut faire toute la presqu'île, aller jusqu'au Croisic. Il y a énormément de choses à faire, à voir. Et puis bon, il fait pas si mauvais que ça à La Baule, hein. On a quand même de longs bons jours de soleil. Donc ouais, c'est une belle station, calme. Moi, bon, j'y habite toute l'année, donc on a vraiment beaucoup de calme l'hiver. Et puis après, on se retrouve avec la période estivale, avec plein de monde. Donc en fait, ça fait ça fait deux vies dans une. Donc c'est très agréable ça aussi, pas avoir toujours la même quantité de personnes sur la commune où on habite, où on travaille. Et puis je travaille dans le commerce, donc du coup on a deux saisons aussi. Donc une saison un peu plus calme, avec vraiment les habitants de la ville. Et puis une saison où il y a tous les vacanciers qui viennent de toute la France et beaucoup de l'étranger aussi. Donc voilà, une ville super, super jolie, super agréable à vivre. J'aime beaucoup la plage parce qu'elle attire tellement de monde qui viennent de Nantes tous les week-ends, etc. Et puis voilà, toute la période estivale, il y a tellement de monde sur la plage et il y a énormément de gens qui se baignent aujourd'hui et qui profitent du soleil. C'est la plus grande plage d'Europe. Alors, je ne sais pas si c'est la plus belle, mais en tout cas, c'est la plus longue. J'aime beaucoup La Baule et la presqu'île aussi. Hein. Et je ne parle pas que de La Baule. Là. C'est une belle ville et elle est bien entourée, de belles petites communes aussi.
1: Grâce à Valérie, on a plein d'idées pour profiter de La Baule cet été. Et si vous êtes dans le coin, n'hésitez pas à réserver une visite guidée du quartier de La Baule-les-Pins, histoire de découvrir, entre autres, le parc des Dryades. Et franchement, ça vaut le détour.
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0: J'adore la fin, quand ça gratte comme ça sur les cordes, tout simplement la bamba, ça met de bonne humeur, ça sent bon l'été. Los Lobos en 1987, à l'écoute de votre radio ici Loire-Océan, avant de retrouver vos infos de 18h dans quelques instants, un autre bon souvenir, plus mélancolique, colore les innocents, et puis il y aura également Alex Warren, l'un des tubes de cet été avec Fever Dreams. Bel après-midi.
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0: Fever Dreams, Alex Warren.
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0: Première radio de proximité en Loire-Atlantique et Vendée, il est 18h. Le journal Anne Bertrand.
2: Les agents de l'État sont sur le pont, ou le ponton plutôt. Tout l'été, des contrôles en mer ont lieu. Voiliers, bateaux de pêche, jet ski ou planche à voile. Il y a des règles à respecter et les agents des affaires maritimes sont là pour y veiller. Yves-René Tapon est monté dans leur semi-rigide ce matin au large des Sables d'Olonne.
3: Nous sommes sur un semi-rigide des affaires maritimes dans la baie des Sables d'Olonne. Grand ciel bleu, petite houle.
4: Administrateur Boulet, Justine, la chef du service mer et littoral au sein de la DDTM, donc la Direction départementale des territoires et de la mer de la Vendée. On va contrôler tous les usagers, les voiliers, les bateaux à moteur, les jet skis. On constate une augmentation du nombre de paddles en mer, de kitesurf, de wingfoil.
5: Monsieur, bonjour. Les affaires maritimes des Sables d'Olonne.
6: Le jet de sauvetage de l'enfant, je l'ai vu, donc ça c'est très bien.
5: Un moyen lumineux, un moyen de repérage lumineux.
6: Ils ont du matériel de sécurité, mais il n'est pas toujours très bien rangé de façon optimale.
5: Je veux voir l'extincteur, s'il vous plaît.
6: Là, vous avez une date limite d'utilisation qui est fixée au 31-12-2025. Il n'est plus en règle.
7: C'est comment votre prénom ?
8: Jean-Claude. C'est vrai qu'on est un peu négligent, on ne regarde pas forcément les dates. Parce que comme on ne sert pas du matériel, on a l'impression qu'il est toujours tout neuf, quoi.
9: À la sortie du chenal, un jet ski avance un peu vite.
10: Je n'étais pas à 15 nœuds, mais j'étais à 10 nœuds.
5: Oui, d'accord. Mais la vitesse vous est limitée à 5 nœuds.
10: Ah.
5: Donc vous êtes pour l'infraction.
10: Oui.
5: Vous savez que c'est pas bien.
10: Oui.
9: Et les contrôles vont se poursuivre tout l'été sur tout type d'embarcation.
2: Yves-René Tapon pour Ici Loire-Océan. Et on rappelle ce numéro de téléphone indispensable à connaître si vous partez en mer. C'est le 196 pour alerter les secours. Une femme de 40 ans et sa fille de 5 ans ont été légèrement blessées ce matin dans l'incendie de leur mobilhome dans un camping situé en Brière à Sainte-Reine-de-Bretagne, près de Pontchâteau. Elles ont été emmenées à l'hôpital de Saint-Nazaire. Deux mobilhomes dans le camping ont été détruits et trois autres endommagés. Les familles concernées ont été relogées. À Bretignolles-sur-Mer, ce matin, les pompiers sont intervenus là pour un feu de déchetterie. 1000 mètres cubes de déchets verts sans risque de propagation. Mais les opérations d'extinction étaient de longue durée et appuyées par des engins télescopiques. Le feu n'est là pas de même ampleur. L'Union européenne déploie trois bombardiers d'eau en Gironde. L'incendie, d'origine probablement accidentelle, a parcouru 3400 hectares au nord du bassin d'Arcachon. Il est contenu au nord de l'Aige-Cap-Ferret, selon la préfecture de la Gironde. Plus de 20 000 personnes ont été évacuées à titre préventif. 3 ans de prison avec sursis probatoire pour un jeune sapeur-pompier volontaire de Vendée. Il était jugé en comparution immédiate hier au Sable d'Olonne. Il a été reconnu coupable de plusieurs incendies volontaires au Champ Saint-Père, au sud de La Roche. Entre juin et juillet, le jeune homme a également une interdiction définitive d'être pompier. Et puis cette tentative de cambriolage à Pontchâteau la nuit dernière, 4 hommes sont entrés dans une maison, les propriétaires n'étaient pas là, mais alertés par le système d'alarme, ils ont prévenu les gendarmes qui sont tombés sur les cambrioleurs. Eux ont tenté de prendre la fuite, mais en vain.
0: Le Muséum d'Histoire Naturelle à Nantes a trouvé son dinosaure.
2: Il trônera dans le hall du bâtiment quand les travaux de rénovation seront terminés en 2029. Mais il fallait le dénicher d'abord, ce dinosaure, et c'est chose faite. L'équipe du muséum est repartie dans l'état du Wyoming, aux États-Unis. Et ce que laissait imaginer la fin des fouilles l'été dernier se confirme, c'est un sauropode, le cousin du célèbre Diplodocus, devant lesquels les visiteurs pourront s'émerveiller. Et en fait, c'est pas un, mais deux fossiles qui ont été retrouvés. C'est ce qu'a confié Philippe Guillet, le directeur du Muséum d'Histoire Naturelle de Nantes, à Marion Fersing.
11: Faut pas imaginer, bien sûr, des squelettes assemblés, hein. Les pièces sont dispersées, bien sûr, au gré sûrement des courants dans les fleuves qui existaient à l'époque. Mais on retrouve bien deux sauropodes, probablement un jeune sauropode, et puis un autre sauropode, plus lui par contre, qui semble bien adulte, avec des gros os, hein, vraiment des choses assez impressionnantes et d'une très grande qualité de conservation. On n'a pas toujours des os bien conservés. Là, on a des beaux os, bien noirs, bien durs, même si il faut les extraire, bien sûr, de l'argile.

0: plus ou moins dur, du greffe. C'est un travail assez difficile, hein. C'est pas du tout un travail de tout repos. Et puis ensuite, il va falloir, à partir de ces os qui vont être enveloppés dans une chape de plâtre pour être bien transportés et pas bouger pendant le transport, puis ensuite être dégagés. Donc il y a tout ce travail de dégagement et de reconstitution qui viendront par la suite.
1: Ah, et enfin, sur le Tour de France, c'est Richard Carapaz qui remporte la 18e étape au sommet d'Orcières-Merlette dans les Alpes. Au classement général, eh bien, on retrouve toujours Tadej Pogacar en maillot jaune et notre Français Paul Sexas est quatrième.
2: Merci Anne-Bertrand.
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2: Du soleil aujourd'hui, du soleil demain, ça ne change pas, sauf qu'on va gagner quelques degrés. Aujourd'hui, on était plutôt entre 30 et 31 degrés, et même jusqu'à 33 en Vendée. Demain, ce sera 31, 32 et peut-être 35 en Vendée, mais on est toujours avec des températures qui se situent au-dessus des valeurs normalement observées. En revanche, bonne nouvelle, la nuit, on n'est plus en période de canicule, parce qu'on est en dessous de 20 degrés, entre 16 et 18 degrés, et ça, c'est plutôt bien. Alors, il nous faudra un peu de pluie. Est-ce qu'elle viendra? Elle avait été annoncée dans un premier temps dans la nuit de samedi à dimanche, puis dimanche. Maintenant, c'est dimanche matin et retour du soleil dimanche après-midi. Donc, on verra, mais peut-être quelques gouttes possibles, mais pas avant dimanche matin.
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2: Et tout au long de l'été que vous passez en compagnie de votre radio préférée, ici Loire-Océan, très belle fin de journée. Avec, voilà, ce tube mythique des années 80. Vous vous souvenez de la petite moustache de Thierry Pastor? Voici le coup de folie à l'écoute d'ici Loire-Océan. Attention.

0: la chanson avait été produite par Roland McDan. Eh oui, le coup de folie de Thierry Pastor en 1981.
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0: Dans quelques instants, on va mettre le cap sur la cité médiévale de Vouvant, ou presque, ça tombe bien. On va s'arrêter dans un château juste avant pour une belle fête médiévale qui a lieu ce week-end. On vous en dit plus juste après cette nouveauté. Le retour très en forme, je trouve ça vraiment bien, de Pierre Demer avec ce qui sera l'un des tubes de cet été, je pense.

0: Je pense à vous, Pierre Demers, à l'écoute d'ici Loire-Océan, 18h14. On va prendre la route, ça va aller très vite, vous allez voir. C'est ça la magie de la radio. On va aller tout au sud de la Vendée, du côté du château de la Crossonnière. J'espère que je le prononce bien, puisqu'une fête médiévale y est organisée ce week-end. On est à Sezay, très exactement, avec Laurent Barraud. Bonjour Laurent.
1: Oui, bonjour à tout le monde.
0: J'ai pas écorché le nom du château, j'espère, Laurent.
1: Alors, c'est comme vous voulez, c'est soit la Crossonnière, soit la Crossonnière.
0: Je sais pas, je me suis dit que j'avais envie de dire la Crossonnière. C'est comme ça.
1: En tout cas, ma femme dit pareil que vous.
0: Ah, bah alors ça va. Alors, impeccable. Si j'ai la bénédiction de votre épouse, tout va bien. On est tout près de la cité médiévale de Vouvant, justement, quand on est à Sezay.
1: Oui, on est aux portes de Vouvant, on est dans un lieu dit qui est vraiment à 2 minutes en voiture.
0: Voilà, il y a la forêt de Mervent derrière, c'est un joli coin. Et alors En plus, ce week-end, on remonte le temps, fête médiévale, 2 jours d'animation pour tous, avec une entrée assez réduite, 5 euros je crois si on vient pas assister.
1: Alors nous, oui c'est ça, nous on essaie de faire des petits prix, donc on a 5 euros pour les plus de 12 ans. Les enfants c'est gratuit et les personnes qui vont au bal du samedi soir ou au concert du dimanche soir, on leur fait payer le bal et le concert, mais on leur offre les 5 euros de la fête.
0: D'accord, alors il se passe quoi pendant 2 jours? Je sais pas, quand on me dit fête médiévale, j'ai envie de voir des tournois de chevaliers, j'ai envie de voir des marchés de l'époque, il y a quoi, il y a tout ça?
1: C'est ça. Ben, il y a tout ça. Alors, sauf les chevaux, puisque nous, on est dans un petit château, donc on n'a pas de grand terrain pour les spectacles équestres, et puis ça coûte un petit peu cher. Mais cependant, on a tout ce qui est animation, du coup, de soldats en combat, des reconstitutions de campements historiques, des échassiers, des conteuses, des troubadours. On a des cartes anciennes. On a aussi, du coup, un grand marché médiéval de 27 exposants.
0: D'accord, marché de
1: dans les jardins du château.
0: Voilà. On a essayé de faire venir des copains qui sont pas loin. Je veux dire, on a essayé de faire local.
1: Alors, on essaie de faire local, mais on essaie surtout de faire artisanal et producteurs vendéens.
0: D'accord. Okay.
1: Donc, c'est-à-dire que ce sont que des choses qui sont créées de leurs mains à eux. Ce n'est pas de la revente, par exemple, quasiment pas.
0: Super.
1: Donc, on essaie vraiment d'avoir de la belle création pour pouvoir les mettre en valeur et les faire découvrir aux visiteurs qui viennent nous voir.
0: Ça, ce sont les animations de la journée, mais il y a 2 temps forts, samedi à 21h et dimanche à 20h30.
1: Oui, il y a 2 grands temps forts, c'est Luc Arbogast, qui était déjà venu au marché de Noël, qui a voulu revenir pour la médiévale du château, puisqu'il a eu un coup de cœur pour le château en lui-même. Donc lui, il va animer le bal le samedi soir, donc là on est déjà à peu près 90 participants, donc il reste un petit peu de place, et le dimanche soir c'est complet, le dimanche soir on est à peu près 170 spectateurs en position assise, et ça va être vraiment 2 soirées magnifiques avec cet artiste-là qui, je ne sais pas si vous le savez, avait participé à The Voice il y a quelques années en arrière.
0: Donc ouais, c'est du lourd.
1: Il y a vraiment de très grands talents.
0: Ah ouais, alors c'est malheureusement super. C'est complet pour le dimanche soir, mais il reste de la place pour le bal folk à 21h le samedi 25 juillet dans le cadre de cette fête médiévale du château. Cette fois-ci, je vais le faire à l'envers, de la Crossonnière à Sezay tout ce week-end. Très belle fête médiévale, Laurent. À bientôt.
1: Eh ben merci beaucoup. Merci à tous.

0: Ensemble et sa raison d'être à l'écoute d'ici Loire-Océan avant de rejoindre le journal du Tour de France dans quelques minutes. Charlotte Cardin, elle arrive avec The Way We Touch.
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0: The Way We Touch, Charlotte Cardin à l'écoute d'ici Loire-Océan dans 5 minutes. Des idées pratiques et utiles en Loire-Atlantique et Vendée qu'on sélectionne chaque jour. Pour vous, on est aux petits oignons, tout l'été évidemment. Mais tout de suite, on va mettre le cap sur les Alpes. On va, pour débriefer sur la 18e étape de ce Tour de France qui se courait aujourd'hui. Il y avait un peu plus de 185 km entre Voiron et Orcières-Merlette. Voici le journal du Tour tout de suite.
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2: Un Équatorien s'impose en solitaire à Orcières-Merlette. Richard Carapaz était le plus fort dans l'échappée. La souffrance de Valentin Paré-Peintre qui termine quatrième. Aucune attaque dans le groupe des leaders dans la dernière ascension. Bonsoir Bruno Blanza.
3: Bonsoir.
2: Encore une belle étape avec de la course, hein, comme on dit. Les hommes forts, plus frais en tout cas de la troisième semaine, étaient devant. Et une deuxième victoire sur le Tour pour Richard Carapaz.
3: Effectivement, Gilles, en fait, on monte en altitude et on monte en suspense, hein, depuis deux jours sur le Tour de France. Hier, c'était exceptionnel en termes de scénario. Et ça l'a été également aujourd'hui, même si en bas de la dernière bosse et de la montée finale, il y en avait six d'hommes, hein, dont Carapaz, dont Paré-Peintre le Français, six hommes forts. Et on savait très bien que Carapaz était l'homme à battre. Il a déjà attaqué à 4 km. Il était parti à 150 km de l'arrivée, hein, avec plusieurs échappées, mais il a fait vraiment la course en tête aujourd'hui. Il voulait aller la chercher, son étape, et il a attaqué à 4 km. La Paré-Peintre l'a suivi et puis 500 mètres plus tard ensuite il n'a pas pu répondre le Français, donc c'est en solo qu'il lève de nouveau les bras parce qu'il s'était imposé pas très loin d'ici également dans les Hautes-Alpes il y a deux ans à Super d'Evolui. Il était le plus fort de cette échappée incontestablement.
2: Et on notera qu'en début d'étape, Richard Carapaz a évité de justesse un spectateur qui préférait faire coucou à la caméra plutôt que de regarder les coureurs. Ça ne l'a pas empêché de gagner finalement dans l'échappée de six coureurs. Comme vous l'avez dit Bruno, il y avait le Haut-Savoyard Valentin Paré-Peintre, maillot blanc à pois rouge sur le dos. Le vainqueur du Mont Ventoux l'an dernier a pris la quatrième place à bout de force.
4: Je suis pas vraiment déçu, j'ai tellement souffert aujourd'hui, c'était vraiment une journée très très difficile. À la fin j'étais vraiment mort, vraiment vide et c'était vraiment très difficile. Ensuite je peux pas être déçu, je me suis fait lâcher à la pédale dans la dernière montée, j'étais tout simplement à bloc, donc j'ai fini à ma place et ouais, à un moment donné, je pensais même pas pouvoir faire dans les 10, donc voilà, c'est comme ça.
2: Hier soir, on vous parlait de la bataille pour le maillot vert entre Mats Pedersen et Jasper Philipsen. Aujourd'hui, ça a été la lutte pour le maillot blanc à pois rouge de meilleur grimpeur. Le Français Valentin Paré-Peintre est passé en tête des quatre premières difficultés de la journée. Il n'est plus qu'à un point du leader de ce classement, le Slovène Tadej Pogacar, et avec 6 points d'avance sur Richard Carapaz. Une fois que l'échappée était partie, aujourd'hui, le peloton maillot jaune a laissé filer plus de 8 minutes de retard à 50 km de l'arrivée. Mais ce qui est surprenant, Bruno Blanza, c'est que finalement, aucun des leaders n'a essayé d'attaquer dans la montée finale. C'est un peu décevant, non ?
3: Oui, je trouve après de l'extérieur, Gilda, on a envie que ça attaque, on a envie qu'il y ait du mouvement, ainsi de suite, mais ils ont en tête forcément les deux étapes qui arrivent, les Cador et les deux montées à l'Alpe d'Huez demain et après-demain, avec deux étapes qui s'annoncent très compliquées. Et c'est vrai que souvent on pose une RTT le lundi ou le vendredi, bah là le peloton, en tous les cas les Cador l'ont posé le jeudi, ça a monté tranquillement. On peut être déçu peut-être de Sexas qui aurait peut-être pu attaquer Del Toro, il doit reprendre 20 secondes pour être troisième.
2: Quatrième au général, Paul Sexas n'a pas connu pour l'instant de défaillance qui est vraiment bluffant pour le jeune Lyonnais de 19 ans qui explique qu'il a gardé des forces pour les deux prochains jours.
5: Ouais, c'est sûr, avec la fatigue de la troisième semaine, je pense qu'aujourd'hui maintenant faut compter ses efforts. Je pense qu'on a bien roulé, on est resté ensemble très longtemps. Dan était vraiment impressionnant aujourd'hui et voilà, je pense que c'était une journée qui a fait mal aux gens pour tout le monde, mais voilà, l'objectif aujourd'hui c'était vraiment de garder de l'énergie. Il y a deux prochains jours qui arrivent qui sont très solides et sur lesquels le Tour va se jouer, et enfin en tout cas le podium. Donc voilà, je suis content d'avoir passé cette journée sans encombre.
2: Une journée sans encombre pour Paul Sexas. Un mot Bruno sur l'équipe UAE avec un premier abandon, celui de McNulty, visiblement un virus au sein de l'équipe du maillot jaune.
3: Oui, ça se confirme à demi-mot. Adam Yates a aussi beaucoup souffert. Il termine à la 102e place à près d'une demi-heure. C'est un vrai équipier de Pogacar. Mais Pogacar lui dit non, tranquillement, il n'y a pas de souci. Après, il ne va pas nous dire qu'il est malade ou qu'il y a vraiment un virus qui circule. Mais il y a un petit point d'interrogation quand même dans cette formation.
2: D'autant que demain, le peloton s'attaque à un monument du Tour de France, la montée de l'Alpe d'Huez et ses fameux 21 virages. 128 km au menu entre Gap et la station de ski iséroise. Le dernier vainqueur à l'Alpe d'Huez, c'était Tom Pidcock en 2022 et ils seront nombreux à vouloir lui succéder, estime le patron du Tour, Christian Prudhomme.
6: C'est une étape qui est courte, de Gap jusqu'à l'Alpe d'Huez, avec un début d'étape qui sera très très rude d'entrée le col Bayard, un enchaînement immédiat avec le col du Noyer et ses pentes très très raides, et puis ensuite un peu plus loin le col d'Ornon, et enfin la fameuse montée aux 21 virages numérotés que chaque champion du Tour a envie d'inscrire évidemment à son palmarès.
2: Et particularité cette année, il y aura une deuxième arrivée consécutive samedi au sommet de l'Alpe d'Huez. On en salive d'avance. Cette 19e étape demain, vous la vivrez sur votre radio ici à partir de 13h30. Merci Bruno Blanza, vous étiez en direct d'Orcières-Merlette. Merci également à Lucien Lefebvre pour les moyens techniques. Bonne soirée et à demain.
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0: Avec ces informations pratiques et utiles en Loire-Atlantique et en Vendée, à la piscine et à la patinoire du Petit Port à Nantes, vous pouvez vous inscrire pour recevoir des alertes par SMS ou par mail. En cas de fermeture exceptionnelle, par exemple, ou d'informations importantes, vous êtes directement prévenu. Il suffit de s'inscrire en ligne pour rester informé facilement et éviter les mauvaises surprises. À Chaland, des travaux sont en cours dans quelques rues de la commune, notamment la rue de la Grenonie. Hier, je vais y arriver, jusqu'au 31 juillet prochain. La rue est barrée entre la rue des Sables et la rue Jean Mermoz en raison d'un chantier de réaménagement de voirie et de réhabilitation du réseau d'eau pluviale. Toutes les infos sur le site de la ville de Chaland. 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
0: Comme c'est les vacances, on a bouclé notre valise. Forcément, on a choisi une destination de rêve. Eh oui, Rome, la cité antique. Un petit week-end en prolongé. Allez, avec Étienne Dao, qu'on va mettre évidemment dans les oreilles pendant le voyage. Et se souvenir

0: Notez la note, Étienne Dao, à l'écoute d'ici Loire-Océan. Allez, les coulisses télé. Johan Rock, ce jeudi, vous nous emmenez dans les coulisses de la télé-réalité de France 2 qui réunit les meilleurs drag queens du pays.
1: Quatrième saison cet été du talent show Drag Race France, l'adaptation d'une émission américaine importée dans 17 autres pays. Une franchise qui part chez nous depuis son lancement rencontre un franc succès.
2: Bonjour, bonjour, bonjour.
3: La plus grande compétition de drag est de retour.
2: Bienvenue dans Drag Race France, saison 4.
4: Ouais, ça va.
2: Nouveau défi, yeah. Et nouveau jury.
1: Au cours de cette nouvelle saison, vous allez découvrir les nouveautés, dont celle de la baguette d'or, mais aussi les fameux défis à l'occasion desquels les candidates s'affrontent pour montrer l'étendue de leur talent. Chant, improvisation ou stylisme. Et puis forcément, pour animer l'émission, il y a Carl Sanchez, alias Nikki Doll, la maîtresse de cérémonie. Un personnage de drag queen qui existait bien avant que l'émission n'arrive en France, comme nous l'explique cette dernière.
5: En fait, ce qu'il faut savoir, c'est que moi, avant même de faire du drag, j'avais deux passions dans la vie. Je voulais soit être chanteur, soit être professeur des écoles. Et au final, Drag Race, c'est pas très différent parce que j'ai une nouvelle classe chaque année. J'ai ma propre classe avec ma propre décoration. Je peux mettre à l'épreuve mon esprit pédagogue. Et j'aime surtout voir des artistes qui sont souvent marginalisés pouvoir vivre de leur art et inspirer des nouvelles générations qui avaient, moi par exemple, de mon temps, j'avais pas forcément ça à la télé. Donc, je suis fier de voir que je contribue de près ou de loin à faire évoluer les mentalités.
1: Il y a quelques années, Nikki avait participé à la version originale de l'émission, animée par RuPaul, une personnalité américaine qui a rendu populaire cette émission. Une télé-réalité qui, par sa thématique singulière, a, selon l'animatrice, participé à faire évoluer grandement le regard que porte la société sur les drag queens.
5: Ce qui est important, déjà, c'est que moi, quand je l'ai fait aux États-Unis en 2019, j'ai dû le faire en anglais. Donc là, c'est agréable de voir des reines françaises le faire en français. Grâce à Drag Race France, le drag n'existe plus que dans les clubs ou que dans les cabarets. Et maintenant, on a aussi des viewing parties qui sont un peu comme le football, mais pour la communauté LGBT. C'est-à-dire qu'en fait, les gens se réunissent dans les bars pour regarder l'épisode, en parler, voir les reines performer. Et on a besoin de ce genre de représentation maintenant plus que jamais.
1: À noter qu'après Marion Cotillard et Thomas Joly les précédentes saisons, cet été, Isabelle Adjani a intégré le jury du concours Drag Race France à découvrir tous les jeudis à 23h20 sur France 2.
0: Et sur la plateforme France TV également, bien évidemment. Ah oui, s'il y a un petit côté un peu hymne de la Coupe du Monde, mais en moins daï-daï, quoi, si vous voyez ce que je veux dire. C'est un mélange, en fait, je crois, de chants patriotiques, je ne vais pas vous citer quel pays, et puis d'hymne tout simplement, qui a inspiré les Pet Shop Boys à l'époque en 93. Go West!

0: West, les Pet Shop Boys à l'écoute d'ici Loire-Océan. La circulation, ça va, ça s'améliore à vitesse grand V, des difficultés toujours. On parle de ralentissement, plus de bouchons maintenant sur la Nationale 844 entre la porte de Sainte-Luce et juste avant la porte du Vignoble. En intérieur de circulation dans le sens Cholet-Rennes, enfin dans le sens Rennes-Cholet, pardon, plutôt pour franchir la Loire par le pont de Bellevue. Et puis, autre point de ralentissement, cette fois-ci, c'est sur le pont de Saint-Nazaire, mais ça s'améliore de minute en minute dans le sens Saint-Brévin-Saint-Nazaire. Dans quelques instants, bah, les conseillers SNSM, non, c'est tout de suite maintenant? Non, il y a de la pub avant? Ouais, non, bah, c'est les conseillers SNSM, tout de suite.
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0: Voilà, je voulais vous dire que Nolwenn passait l'été avec les maîtres nageurs, on a de la chance. Les maîtres nageurs sauveteurs de la SNSM sur les plages de Loire-Atlantique et de Vendée, et qu'elle a décidé de pratiquer les sports nautiques en toute sécurité.
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3: C'est parti. Je pars voir si mon parasol tient mieux que ma motivation avec la Société Nationale de Sauvetage en Mer. Aujourd'hui, c'est sport. Paddle, plongée, planche à voile, canoë. Il y a plein de choses que je veux tester. Je n'arrive même pas à choisir. Comment je peux me préparer au mieux ? Réponse de Lucie.
4: Si on est débutant, c'est pas mal de se faire encadrer. Ensuite, les réflexes à avoir, ça va être les réflexes personnels. C'est être sûr d'avoir bien mangé, de s'être bien hydraté ou protégé, crème solaire, etc. En amont. Il y a aussi des réflexes météo à avoir. Donc, regarder les marées, regarder le vent, la houle, la mer. Et ensuite, la troisième chose à faire, ça va être de prévenir si on part seul ou même en groupe de copains, mais non encadré. Mais se faire encadrer si on est vraiment débutant, s'il vous plaît.
5: Même si on n'est pas débutant, sur des sports comme l'apnée.
3: Malo, lui aussi sauveteur.
5: Le but, c'est de jamais être seul. Il faut toujours une personne qui, du coup, fait son apnée et l'autre qui va surveiller pour intervenir en cas de problème. Faire seul, en fait, c'est vraiment enlever toute sécurité possible. Sur des sports, vraiment, être à deux, être à plusieurs, c'est presque, on va dire, obligatoire, c'est conseillé.
3: C'est quoi les choses que je dois faire pour être en sécurité?
4: Si on fait du paddle ou du surf, porter son leash, parce que si tu tombes dans l'eau, ça permet d'être rattaché à la planche qui servira de moyen de flottaison. Quand on fait du kayak, c'est vérifier son matériel. Et ensuite, y a le port du gilet qui est hyper important. C'est notre sécurité et notre flottaison.
3: Le conseil du jour. Pour tester un sport nautique, faites-vous toujours encadrer au début et accompagner au maximum ensuite. Et faites bien attention aux éléments de sécurité. Et non, le coaching par le petit-neveu de 8 ans, ça ne compte pas comme de l'encadrement. Et plouf!
0: Et plouf à demain dans l'Ouen. C'est un duo qu'on n'attendait pas. Pascal Obispo, Francis Cabrel, il faudrait que pleuve l'amour.

0: Il faudrait que pleuve l'amour. Pascal Obispo en duo avec Francis Cabrel à l'écoute d'ici Loire-Océan. Je vous rappelle que la vraie pluie, celle qu'on attend pour les potagers, peut-être dimanche matin, mais rien n'est moins sûr. Selon Météo France, ça ferait quand même du bien. Avant de retrouver vos infos dans quelques instants, les infos 19h, ce n'est un peu plus de 5 minutes maintenant. Eh bien, bon souvenir également en 76 avec Abba et Mamma Mia qui arrivent juste après ça.
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0: Mamma Mia, la chanson d'ailleurs, elle se donnait son titre au film aussi qui rend hommage au ABBA. Cette chanson à l'écoute d'ici Loire-Océan. Je vous souhaite une très belle soirée.
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0: Les hélicoptères qui fendent le ciel. Je vous confirme, Valentin, qu'une maison est actuellement en flammes sur la commune de Lesges-Cap-Ferret, mais nous n'en savons pas plus pour le moment. La préfecture doit communiquer dans quelques minutes, faire le point sur la surface brûlée par les flammes, les moyens mobilisés, les habitants évacués, des habitants qui attendent de pouvoir rentrer chez eux, mais qui risquent de devoir attendre encore un peu.
1: Alors vous l'avez dit beaucoup, d'évacuations, pas de blessés. On parle de 20 000 vacanciers et habitants mis à l'abri ce soir dans des dortoirs de fortune, où l'on se prépare, Nicolas, à passer une deuxième nuit sur place.
0: Et oui, ça semble désormais inévitable. Certains dormiront sur des lits de camp, d'autres préfèrent leur voiture. Des matelas gonflables viennent d'arriver aussi, donnés par une commune voisine. Juste avant, ce sont de précieuses palettes de bouteilles d'eau qui ont été livrées par camion. C'est une bonne nouvelle sur le papier, mais avec tout ça, on comprend bien que le retour à la maison, ce n'est pas pour tout de suite. Et même si la solidarité, ça fait du bien, certaines personnes ici commencent à s'impatienter. Alors on essaie de prévoir l'avenir comme on peut. Des chaises sont installées derrière le gymnase pour observer le gigantesque panache de fumée qui grossit, qui se déplace au gré du vent, et ça, c'est un et également encourager les pompiers qui, eux, partent en intervention.
1: Et pour continuer de lutter contre les flammes et appuyer les deux Canadairs mobilisés par les pompiers français, l'Union européenne annonce l'envoi de 3 avions bombardiers d'eau supplémentaires. Vous retrouvez les dernières infos sur notre article en direct sur le site et l'application ici. Dans le Var, les pompiers ont lutté toute l'après-midi contre les reprises de feu, toujours pas fixées. La surface parcourue, elle, reste stable, 2500 hectares. Et ce soir, le parquet de Draguignan ouvre 2 enquêtes et rappelle qu'un incendie, même involontaire, est passible d'une peine jusqu'à 5 ans de prison et 100 000 euros d'amende. Après avoir renoncé en décembre dernier, le gouvernement veut de nouveau doubler le montant des franchises médicales. Ce reste à charge sur les boîtes de médicaments, les séances de kiné, ne sera plus plafonné à 100 mais 200 euros par an. Objectif de dégager des ressources en plus pour l'hôpital, explique la ministre de la Santé Stéphanie Rist, sans préciser la date d'application de la mesure. Des premiers éléments de réponse après le crash d'avion de Tomblaine près de Nancy, survenu fin juin lors d'un baptême de parachutisme. Un premier rapport du bureau enquête et analyse compétent dans ce genre d'affaires évoque un dégagement de fumée à bord de l'appareil juste avant sa chute. L'avion, révisé 2 mois plus tôt, avait réalisé 3 vols avant l'accident. Accident mortel pour ses 11 occupants. Après les menaces reçues par le maire d'Alès dans le Gard, le démenti de la DZ Mafia est jugé crédible. Dans une vidéo, des hommes au visage masqué affirment ne pas être responsables des tags, des balles déposées dans la boîte aux lettres de l'élu et de l'attaque à la voiture piégée redoutée en début de semaine. Sur le Tour de France, la première étape de haute montagne est remportée ce soir par l'équatorien Richard Carapaz. Pas de changement au classement général, les écarts se maintiennent, y compris pour le français Paul Sexas. Mais les mollets, ils vont continuer à chauffer. Bonsoir Bruno Blanza.
2: Bonsoir.
1: Avec encore 2 grosses étapes à venir.
2: Oui, notamment demain, celle qui mène à l'Alpe d'Huez. Ça fait 4 ans que le peloton du Tour de France n'est pas passé par l'Alpe d'Huez. 128 kilomètres, c'est l'étape la plus courte de ce Tour. Mais on attend de cette étape courte qu'elle soit vraiment dense, intense. Les fameux 21 virages, cette épreuve mythique forcément, qui fait partie de l'histoire du Tour de France. Les Cadors seront là pour s'expliquer. Vous savez que Pogacar n'a jamais gagné à l'Alpe d'Huez, donc on imagine qu'il voudra lever les bras. Et puis on attend Paul Sexas pour sa première dans l'Alpe, dans le Tour. Écoutez-le, le jeune Français de 19 ans.
3: C'est sûr que c'est incroyable. Après, voilà, j'espère surtout de ne pas tomber dans la montée, parce que je pense qu'il va y avoir beaucoup de spectateurs et on a vu que c'était quand même assez dangereux. Donc voilà, j'espère que tout va bien se passer surtout. Et après, forcément, c'est les jambes qui vont parler.
2: Il le sait, Paul Sexas, qu'il y aura du monde. Figurez-vous qu'on ne peut plus monter en voiture, plus en camping-car. Tout est saturé à l'Alpe d'Huez depuis aujourd'hui. La dernière fois, il y a 4 ans, il y avait 500 000 spectateurs. 500 000 spectateurs. Et on vous fera vivre tout ça demain, bien évidemment, sur votre radio ici.
1: Et on compte sur vous pour ça, Bruno Blanza. Je vous rappelle l'information principale de ce journal. 3700 hectares brûlés en Gironde sur 3 communes. Une maison détruite par les flammes en ce moment à Lesges-Cap-Ferret, près de 20 000 personnes évacuées, c'est ce que vient d'annoncer la préfète à l'instant. Vous retrouvez toutes ces infos sur notre site et notre application ici.
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1: On a eu encore une belle journée en ce jeudi et demain, ce sera la même chose. Toujours et encore du soleil qui va régner en maître du matin au soir dans les ciels de Loire-Atlantique et de Vendée, avec la même fourchette de température entre 31 et 32 degrés, voire même jusqu'à 35 degrés du côté de la Vendée. Ces températures se situent toujours au-dessus des valeurs normalement observées. Et pour la pluie, si elle doit pointer le bout de son nez, il faudra attendre 10

0: dimanche matin et pas plus puisque le soleil sera de retour dès l'après-midi.
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4: Bonsoir à tous, merci d'être fidèles à 100% années 80 qui tout l'été vous offre une petite pause façon rétro, vintage, nostalgique, une heure en compagnie de ceux qui font chanter et danser la France depuis plus de 40 ans, les tubes de cette décennie. Ce soir, ça commence comme ça.

0: Freddie Mercury, c'était The Great Pretender.
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0: 1986, Queen donne ce qui sera son dernier concert avec Freddie Mercury devant 125 000 personnes à Knidworth en Angleterre. Freddie sait déjà qu'il est malade. Il décide de se consacrer à des projets solo comme cette reprise des Platters de Great Pretender. En français, ça veut dire le grand simulateur. Une chanson qui sans doute traduit bien son état d'esprit à cette époque-là. La chanson parle d'un homme qui fait semblant d'être heureux. Allez, pour continuer un peu de légèreté, Paul Young comme McEnstay.
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0: Les Rita Mitsouko, c'était Andy. Et si vous lisiez Charlie Mensuel au début des années 80, vous connaissez ce Andy. C'est le héros d'une bande dessinée publiée par ce mensuel, créé par un auteur anglais qui s'appelle Red Smith, traduit dans 52 pays, dont la France. Et bien sûr, les Rita sont fans, d'où la chanson devenue un tube en 86. Dans un instant, John Lennon fait une déclaration d'amour à sa femme Yoko Ono, Woman, juste après ça.
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2: Avec toutes les heures, des infos pratiques et utiles en Loire-Atlantique et en Vendée. À Savenay, à mi-chemin entre Nantes et Saint-Nazaire, on a anticipé les éventuelles vagues caniculaires en mettant en place un plan de vigilance avec le concours de la Poste. Lors de leur tournée, les facteurs rappellent les bons gestes face à la chaleur et signalent toute situation préoccupante pour inscription, si nécessaire, sur le registre canicule de la commune des personnes vulnérables. Tout l'été embarqué depuis le port de Saint-Nazaire pour la croisière des Moussaillons, une nouvelle croisière spéciale famille pour tout comprendre sur le port de Saint-Nazaire et les codes de navigation. Départ à 11h pour une balade d'une heure sous le pont de Saint-Nazaire, devant les paquebots en construction, et à l'arrivée, chaque enfant va recevoir une carte postale à colorier. Enfin, pour passer une folle soirée, c'est à la Châtaigneraie dans le bocage vendéen qu'il faut aller demain soir. Sur place, concerts rétro et des animations en cascade, le tout gratuitement de 19h à minuit sur le stade Claude Bétard à la Châtaigneraie.
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0: Orange. Évidemment, c'était France Gall.
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0: Pour la suite, j'ai choisi un des plus grands succès de l'été 1981. Un 45 tours qui, à la fin de l'année, se sera vendu à plus d'un million d'exemplaires. Il s'agit de « Elle est d'ailleurs » de l'inoubliable Pierre Bachelet. Une chanson reprise récemment par Raphaël parce qu'il adorait cette chanson quand il était enfant. Il pensait qu'elle évoquait un extraterrestre. Bon, pas de Iti dans ce tube, mais plutôt l'histoire d'un homme amoureux d'une femme, mystérieuse, inaccessible. Et voilà ce que ça donne.
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0: Running Up That Hill, c'était Kate Bush. Une chanson au destin un peu dingue. Tube en 1981 à sa sortie et méga tube en 2022 grâce à son utilisation dans la quatrième saison de la série télé Stranger Things. C'est dingue. Allez, la musique continue dans un instant. Dès 20h, vous retrouvez les essentiels de Décibel avec Émilie Mazoyer. Ce sera après, entre autres, Johnny Clegg, Scatterlings of Africa, juste après ça.
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2: Bonsoir.
3: Bienvenue dans Décibels. Je suis très contente, c'est la première fois qu'on fait une émission ensemble.
2: Mais oui, je suis tellement contente de te rencontrer.
3: Moi aussi. Linda Lemay, quelle histoire d'amour avec la France, c'est incroyable. On est tous tombés amoureux de vous au début des années 2000.
2: Uh-huh.
3: Et ça dure quand même plus longtemps que la plupart des mariages.
2: Oui, le temps passe très vite et c'est que du bonheur depuis ces années 2000.
3: C'est ça, mais vous sortez des albums.

0: Et certain, parce que quand on connaît un tel amour et une telle fidélité, c'est vrai que ça devient presque comme une drogue. Moi, mes rencontres avec le public d'ici, c'est un besoin. J'en ai besoin physiquement, même qu'après chaque spectacle que je donne, je prends toujours le temps d'aller rencontrer les gens, échanger des regards, échanger des confidences. Et on est comme une grande famille. Et c'est pas juste pour l'image. Il y a vraiment un sentiment très familier entre mon public et moi-même.
1: C'est ce que j'ai ressenti, parce que quand on a annoncé qu'on vous recevait, Linda, plein de messages, d'emails, ah, oh, elle est super, je l'ai vue en concert, je l'ai vue ci, je l'ai vue là, beaucoup de... Je l'ai vu à l'Olympia, puisque Linda, là vous êtes en ce moment même en train de terminer une tournée assez folle.
0: Folle, oui, c'est le bon mot.
1: Ouais, c'est la tournée d'un projet fou, il était 11 fois.
0: Exactement.
1: C'était quoi alors ce projet?
0: C'est le plus gros et le plus fou projet de ma vie. Il faut dire que ça suivait le départ de mon papa. Mon papa est décédé en 2017. Et on dirait que suite à ça, j'ai comme eu un gros sentiment d'urgence de tout faire tout de suite, ce que j'aurais peut-être pas le temps de faire plus tard, parce qu'on sait jamais ce que la vie va nous réserver comme bonne ou mauvaise surprise. Bref, j'avais plein d'histoires à l'intérieur de moi qui dormaient et j'ai décidé d'en accoucher dans un grand projet de 11 albums, de 11 chansons. Donc, il y a 121 chansons qui sont nées comme ça, qui aujourd'hui, donc, se font des places dans mes spectacles et là, elles ont l'occasion de vivre sur scène et c'est la plus belle partie de leur vie.
1: Ah oui. Donc, 11 albums de 11 chansons, il était 11 fois en 1111 jours.
0: Oui.
1: Voilà, n'oublions aucun nombre. Mais ça, c'était vraiment incroyable. Donc, elle est littéraire, mais aussi un peu matheuse, finalement, notre Linda Lemay. Alors, Linda, oui. Un nouvel album à fleur de corde, 15 chansons. Il y a 14 chansons que vous chantez, et puis une sur laquelle on n'entend pas votre voix, mais celle de Jean-Félix Lalanne. Alors, est-ce que vous pouvez nous présenter Jean-Félix Lalanne, pour celles et ceux qui ne le connaissent pas?
0: Bon, mais Jean-Félix Lalanne est un guitariste virtuose. C'est un doué comme... C'est dur de décrire à quel point il est doué. Il a toutes les facilités dans sa tête. Il est créatif. Il a 100 000 idées, 100 000 projets. Il réussit tout bien. Alors, quand il m'a invité à participer à un spectacle à Courseulles-sur-Mer, c'était un festival et tout ça, il a dit, on préfère un spectacle à deux guitares. J'ai été tout de suite intéressée, même si ça aurait été n'importe qui d'autre, j'aurais dit non. Mais Jean-Félix Lalanne, c'est la musique du début de ma vie adulte. Quand j'ai découvert un album de Francis Lalanne,
1: son frère,
0: qui s'appelait Lalanne à Pantin, c'était un album live, en fait c'était trois longs jeux live. Et quand j'ai découvert ces chansons-là de Lalanne, ça a été un vrai coup de foudre, tellement que ça a changé ma façon d'écrire. Je me suis comme donné la permission d'écrire avec beaucoup plus d'intimité dans le discours, avec des mots qui frappent fort. Et donc, ça a été un guide pour moi. Et il y avait cette guitare de Jean-Félix partout sur cet album-là. Et donc, j'ai été très, très touchée de recevoir cette invitation-là. Et ça a tellement cliqué, ça a tellement été un coup de foudre artistique, une évidence quand on s'est rencontrés, que le lendemain de notre rencontre, on était déjà en studio pour enregistrer des chansons à deux guitares. On a la même folie, on a la même spontanéité. Alors, toutes ces façons d'être et ces façons de faire-là nous unissent et c'est ce qu'on entend sur l'album.
1: Alors, Jean-Félix Lalanne, il a fait des musiques de films, il a accompagné aussi beaucoup de chanteurs, de chanteuses. C'est vrai qu'il peut tout jouer à la guitare. Je l'ai même entendu jouer du banjo, c'est absolument incroyable. Écoutez-le, tiens, sur la Panthère Rose. Compose, mais il a aussi fait des albums comme ça de reprises et notamment de musique de film. Alors, il dit de vous que vous jouez mieux que vous ne pensez.
0: Oui.
1: C'est ça, vous avez un petit complexe, mais qu'en fait, vous êtes super forte à la guitare.
0: Ben, c'est pas que je suis complexée, c'est que je connais mes limites quand même, mais je sais que je fais bien mon travail aussi de compositrice, c'est-à-dire que je suis capable de construire des chansons pour que la musique porte bien mes textes. Sauf que... ma guitare seule, c'est une chose. Ma guitare qui s'habille du manteau de la guitare d'un virtuose comme lui, ben là, ça change tout. Ça vient donner une classe merveilleuse au chant.

0: chansons. Et c'est ça que j'ai retrouvé sur chaque interprétation de Jean-Félix.
1: L'album s'appelle « À fleur de corde » et comme son nom l'indique, c'est uniquement guitare-voix.
0: C'est seulement deux guitares, ouais. Je dirais une voix, mais parfois, ben, il y a ma petite voix que je mets aussi en chœur, là, des bacs vocales pour compléter le tout. Mais c'est vraiment très, très épuré comme album. C'est le plus épuré de tous mes albums. Celui qui se rapprochait le plus de cette idée d'album-là, c'était Ma signature, où est-ce qu'il y avait beaucoup de guitares avec mon grand complice Yves Savard, qui jouait de la guitare avec moi. Mais c'était plus étoffé au niveau des orchestrations. Là, vraiment, on s'est donné comme défi de ne rien mettre d'autre que nos deux guitares. Et parfois, il est seul à la guitare, par exemple, sur une chanson qui s'appelle Ne t'en va pas, qui est une chanson que les gens connaissaient déjà dans une autre forme. Et sur cet arrangement-là de guitare de Ne t'en va pas, on dirait qu'on en entend deux guitares, mais il est tout seul.
1: Il est tout seul, ouais.
0: Et c'est assez impressionnant.
1: Il est si fort que ça.
0: Oui.
1: Voilà. Donc, sur l'album À fleur de corde, il y a donc une dizaine de chansons qu'on connaît déjà dans de nouveaux arrangements. C'est le cas aussi de Le plus fort, c'est mon père.

0: Et vous allez vraiment redécouvrir cette chanson avec les nouveaux arrangements.
1: Oui.
0: Je tiens à le dire. Et même pour vous, non, ça doit être très doux aussi de réapprivoiser vos propres chansons.
1: Oui, ça me fait redécouvrir mes propres chansons. C'est super agréable. Puis surtout que c'est tellement de bon goût, ce qu'il a comme idée à proposer. Ça me surprend, puis en même temps, ça me dépayse pas non plus. Ça va, c'est dans le sens de l'émotion que les chansons ont.
0: Et puis, il y a aussi 5 titres inédits. 5 chansons inédites donc sur à fleur de corde, et notamment celle qu'on va découvrir maintenant puisqu'elle est déjà sortie.
1: Oui.
0: On va pas divulgâcher l'album de Linda Lemay 15 jours avant qu'il sorte, mais cette chanson là elle est disponible.
1: Oui.
0: Alors elle s'appelle donc La fille de Clément. On peut dire sans exagérer que c'est pas une chanson à classer dans les chansons rigolotes.
1: Non,
0: c'est une chanson qui traite d'un thème, mais même de plusieurs thèmes de société qui sont très difficiles. Est-ce que vous voulez nous en dire un mot avant qu'on l'écoute?
1: Oui, j'ai été invitée à participer à un spectacle qui s'appelle Accoucher dehors, et c'est pour ce spectacle-là a pour but de créer des liens avec les gens qui sont en situation d'itinérance.
0: France, on dit les SDF, nous, les sans domicile fixe.
1: Voilà.
0: Et vous dites, oui, la situation d'itinérance.
1: Oui, parce que je dis pas des itinérants parce que ça ne les définit pas.
0: Vrai.
1: Donc, tu vois, là, je fais plus
0: attention.
1: C'est une
0: bonne façon de le dire.
1: Ouais. Donc, c'était des gens qui sont dans une situation malheureuse comme ça, mais que ça peut être temporaire et on leur souhaite évidemment. Et quand on creuse un petit peu, il y a toutes sortes de raisons qui font en sorte qu'on peut se retrouver à la rue. Alors, la fille de Clément raconte son histoire à elle.
0: Linda Lemay avec Jean-Félix Lalanne, c'est sur le nouvel album « À fleur de corde ». ».

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1: À fleur de corde, Linda Lemay, Jean-Félix Lalanne. Elle est poignante, hein, cette chanson, La fille de Clément.
2: Oui, il y a beaucoup à ressentir, il y a beaucoup à entendre, à intégrer, à accepter d'entendre aussi, parce que tu sais, quand il est question d'itinérance, mais aussi question d'inceste.
1: Parce qu'on n'atterrit pas dans la rue par hasard, de toute façon.
2: C'est ça, il y a toujours des raisons.
1: Ouais. Et allez savoir pourquoi, quand c'est Linda Lemay, avec ses mots, avec ses tournures, avec sa pudeur, sa finesse, son intelligence qui nous le dit, c'est plus facile que quand on lit un article ou quand un homme politique nous le dit à la télé. Donc merci.
2: Mais c'est la magie de la musique, ça. Ouais. C'est vrai que moi, quand j'ai commencé à faire de la poésie, puis je me suis rendu compte que je pouvais marier la poésie avec des mélodies, et que je pouvais le livrer avec ma voix, tout à coup, c'était beaucoup plus facile de communiquer. C'était encore plus thérapeutique que simplement l'écriture. D'y ajouter de la musique, c'est extraordinaire. Ça fait voler le malheur.
1: Alors, vous avez fait un truc assez fou sur ce nouvel album à fleur de corde, qui sortira le 6 février. Il y a 15 chansons. Vous chantez sur 14. Mm-hmm. Il y en a une où vous ne chantez pas.
2: Non, et que une chanson que je n'ai pas écrite aussi. Non. Donc, ni paroles, ni musique. C'est un espace que j'ai laissé à 100% à Jean-Félix Lalanne, avec qui j'ai fait le reste de l'album. Donc, il m'accompagne sur tout le reste de l'album, sur des chansons que j'ai écrites, paroles et musique. Mais pour clore l'album, cet album qui commence avec Le plus fort, c'est mon père, pour clore, il y a une très belle chanson de Jean-Félix Lalanne, signée Jean-Félix, il me l'a chanté à un moment donné après un spectacle dans la loge et j'étais totalement charmée. Je ne connaissais pas son talent de chanteur. Alors, je trouvais que c'était un beau cadeau à faire au public que de leur laisser découvrir cette belle facette de l'artiste complet qu'il est.
1: C'est rarissime qu'un ou une artiste offre, vous imaginez, une plage de son album à un autre artiste. Paroles, musique, chanter, c'est le moment de Jean-Félix Lalanne. Et alors, j'ai cherché parce que ça me disait quelque chose, cette histoire, et c'est arrivé en 74, Patrick Juvet, vous savez, où sont les femmes?
2: Oui.
1: Il était tombé Red Dingue de Daniel Balavoine, qui n'était pas connu en 74. Et Balavoine lui avait proposé une très jolie chanson qui s'appelait Couleur d'automne.
2: Okay.
1: Et Juvet a dit, mais elle est tellement bien cette chanson, tu vas la chanter et on va la mettre sur mon album.
2: Et voilà.
1: Et l'équipe de Juvet a découvert ça après en disant, mais c'est pas Juvet qui chante sur la chanson là. Non, c'était Balavoine.
2: Et voilà. C'est fou, hein, les histoires des chansons. Oui. Ouais. J'adore.
1: Et les liens entre artistes et les coups de main qu'on se donne, les coups de projection aussi, je trouve ça beau. Voilà, bravo pour ça. Linda Lemay, tout à l'heure, en vous accueillant pour la première fois dans l'émission, je le répète, mais je suis vraiment très contente. Je me rappelais de votre parcours, de votre histoire d'amour avec le public français depuis la toute fin des années 90, début des années 2000. Voilà, on est vraiment à la colle, hein, vous et nous. Et il y a dans votre parcours un grand chanteur qu'on adorait, c'est Charles Aznavour.
2: Oui.
1: Voilà. Qui disait de vous, alors ça je sais pas si c'est vrai ou si c'est une citation qu'on lui attribue, vous allez me dire, elle écrit comme un homme.
2: Oui, c'est vrai? Il avait dit ça à un moment donné, quand on écoute ça aujourd'hui, on se dit oh. Mais ce qu'il voulait dire, j'en suis convaincue, c'est que j'avais des mots qui frappaient fort, qu'on retrouvait beaucoup plus peut-être à l'époque dans des chansons que les hommes avaient écrites plutôt que celles que les femmes écrivaient. Alors, je pense qu'il disait dans le sens que c'était un compliment pour lui. Oui. C'est ça, il a toujours été d'une générosité sans borne avec moi. Et quand il parlait de mes chansons, il y avait beaucoup d'admiration. Alors, imaginez pour moi, la jeune autrice, compositrice, interprète de l'époque, d'entendre ce grand Charles Aznavour dire à son public, allez jeter une oreille sur les chansons de Linda, ça vaut la peine. C'était un grand, grand... Quand on parlait de coup de main tout à l'heure, on parlait de générosité entre artistes. Eh bien, je pense qu'il n'est pas plus généreux que Charles Aznavour. Et ça a été un honneur pour moi de pouvoir le côtoyer.
1: Et vous l'avez remercié avec une très belle chanson qui s'appelle « Surtout vous ».

0: Mais surtout vous, donc voilà, hommage à Charles Aznavour. Et je sais que si on parle des figures tutélaires de la chanson française, il y a aussi Charles Trenet, oui, que vous avez rencontré au milieu des années 90. Et lui aussi, ça a été une rencontre déterminante dans votre toute jeune carrière.
1: Ben, ça a été important parce que ce moment-là a changé totalement ma vie. C'était au Festival de jazz de Montreux en 96. Et j'ai pas rencontré que Trenet ou que Aznavour. Il y avait les deux grands Charles qui étaient là, mais il y avait aussi Gérard Davoust qui était partenaire de Charles Aznavour aux éditions Raoul Breton, qui est toujours là d'ailleurs aujourd'hui et qui me suit partout. Il est mon ami, il est mon idole. Je le vénère, comme je le dis d'ailleurs dans une chanson hommage que j'ai écrite pour lui aussi, qui s'appelle Mon Gérard, qui parle d'une amitié qui est plus forte que certaines histoires d'amour. Donc, c'est vraiment... Un grand homme, en plus, donc que j'ai eu la chance de côtoyer, en plus des deux grands Charles.
0: Ah oui, un grand éditeur, et il est en coulisses ce soir, il vous accompagne aussi, alors on lui fait un petit coucou voilà, à cette légende sympathique et souriante en
1: et
0: plus.
1: Et voilà.
0: Ça, c'est quelque chose. Alors, dans la vie, tout vous inspire, Linda Lemay. On parlait tout à l'heure de la chanson La fille de Clément, alors là, c'est plutôt voilà, des sujets de société, des sujets graves, des sujets qui parlent à tout le monde. Vous n'avez jamais d'ailleurs été intimidée par voilà, les sujets graves, que ce qui soit familiaux, qui soit même politiques, les attentats, enfin voilà, vous pouvez écrire sur tout, mais j'ai l'impression qu'il y a un goût particulier pour vous d'écrire sur la famille.
1: Oui, ça c'est vrai que voilà. Ça m'inspire particulièrement, ouais. Je sais pas pourquoi, mais peut-être parce que je viens d'une famille extraordinaire. Tu sais, j'ai eu cette chance-là quand on vient d'une famille où on apprend le respect, où on apprend l'amour, la paix. J'ai jamais entendu mes parents crier. Il y a jamais eu de chicane, comme on dit chez nous. Là, c'était réellement l'harmonie. Et quand je suis sortie de ma famille extraordinaire, je pensais que c'était comme ça partout, moi, dans ma tête de jeune fille. Et puis là, j'ai fait face au monde et je me suis rendu compte, non, ok. Fait que j'ai cette base solide qui me suit. J'ai énormément de respect pour ces parents-là que j'ai eus. Ma maman est toujours bien en forme et est toujours présente pour nous. Puis ça fait en sorte, je pense, que j'aime écrire sur ce que j'aurais pu vivre, que je n'ai pas vécu, oui. Mais je sens que j'ai plein d'êtres humains à l'intérieur de moi que j'aurais pu être et j'aime se leur donner une voix.
0: C'est intéressant ce que vous dites parce que très souvent, on entend des discours qui disent que à trop entourer, choyer les enfants, peut-être qu'on ne les prépare pas au choc de l'extérieur.
1: Ouais.
0: En fait, vous, ce que vous dites, c'est que le choc de l'extérieur, vous l'avez supporté grâce à la force que cet amour vous a donnée.
1: Oui, parce qu'on sait que ça existe. Donc, si jamais on fait face à des expériences qui sont moins faciles, on se dit, oui, mais je sais que je vais retrouver la paix puis que je vais retrouver des gens qui sont respectueux et tout ça, parce qu'on sait que ça existe. Mais les gens peut-être qui ont eu des petites enfances plus difficiles vont avoir plus de mal peut-être à y croire, mais on est là pour leur rappeler que ça existe.
0: Et alors, au rayon famille, faut absolument que vous suiviez Linda Lemay sur Instagram, sur ses réseaux sociaux. Vous allez découvrir sa fille qui fait un métier. Alors déjà, maman, autrice, compositrice, interprète, on se dit, c'est un métier pas banal. Sa fille est trapéziste.
1: Oui, trapèze volant, puis elle brille partout.
0: Incroyable.
1: En Allemagne, elle brille en ce moment en Hongrie. Il y a pas longtemps, c'était au Portugal. Elle me fait voyager pour eux. Oui. C'est moi qui vais l'applaudir, des étoiles dans les yeux. Je suis la plus fière des mamans. Puis je suis contente parce que pendant, on parlait de chansons qui parlent de la famille.
0: Oui.
1: Moi, j'ai longtemps chanté et je la chante encore de temps en temps. Donnez-lui la passion, donnez-lui ce qui fait que quand tout est bidon, quelque chose reste vrai. Donnez-lui cette flamme qui ne s'éteint jamais, qui survit même aux drames les plus longs, les plus laids. Une chanson qui s'appelle « Donnez-lui la passion », c'était ma prière pour mes filles. Et de voir qu'elle a la passion dans les yeux, qu'elle est sur son X, comme on dit chez nous, est à la bonne place dans sa vie et je la vois s'épanouir de façon extraordinaire. Donc, ouais, elle me donne beaucoup de grandes émotions, tout comme sa plus jeune sœur d'ailleurs, qui elle aussi est une passionnée, une artiste jusqu'au bout des ongles.
0: Ah, c'est beau et ça prouve que voilà, cet amour tellement beau, tellement fort, tellement intense, qui donne de la force aux enfants pour aller se réaliser. Linda Lemay l'a reçu et Linda Lemay
1: le transmet.
0: Ah ouais, c'est de beau mon comme mieux. Tout. C'est beau comme tout. Alors écoutons, tiens, une chanson de transmission et de mère poule, Attrape pas froid, oh. Ça vous dit?
1: Oh oui.
0: Pour se dire au revoir, Linda.
1: Oui, merci beaucoup.
0: Merci à vous. Merci d'être venue nous voir. Attrape pas

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3: Salut Philippe.
4: Bonsoir Émilie.
3: Bienvenue dans Décibel, mon cher Philippe Manœuvre, mon rock critique préféré, mon puits de science rock'n'roll préféré.
4: Non, je t'ai plus.
3: Ah, j'arrête, mais quand même.
4: Non, mais les
3: joie.
4: Gens vont être déçus après. Ils vont dire, ouais, bon, ouais, bon, Émilie, ouais, mais beauf.
3: Ah, non, Philippe. Non, vraiment, moi, je vous adore et depuis longtemps. Et plus je vous connais, plus je vous aime. Et alors là, de vous voir sur scène. Pour la première fois, c'est un truc. Je m'attendais à plein de trucs de vous, mais monter sur scène pour un spectacle, c'est une grande première. Comment on a réussi à vous convaincre de monter sur scène pour raconter vos anecdotes rock'n'roll ?
4: Alors, j'ai été, il y a un an, enfin un peu plus d'un an même, j'ai été contacté par des tourneurs, hein, par un monsieur qui s'appelle Pascal Guillaume, qui dirige une société qui s'appelle Qui m'aime me suive, qui est en permanence depuis 30 ans à 4 artistes sur les routes.
3: Okay.
4: Et il me dit, on voudrait faire une tentative avec vous. Ils essayent plein de gens qui, bon, pour dire, voilà, est-ce qu'on peut en faire un spectacle? Et moi, j'ai fait ma réponse habituelle. J'ai dit, mais je ne suis pas un comique.
3: Non.
4: Et là, il me dit, mais on veut pas que vous montiez sur scène pour faire rire les gens, mais pour nous raconter vos anecdotes avec les Stones, les Who, les Trogs, enfin qui vous voulez, quoi, voilà. Et là, ça ouvrait une nouvelle perspective. Et puis après, ben, je me suis mis à travailler, et ça, je pourrais vous raconter comment aussi ouais. après, mais très vite, Yarol Poupeau.
3: Entre dans la danse.
4: Voilà, me fait savoir par Jérémy Lipman, le metteur en scène, et me dit, si tu fais cette aventure, moi j'aimerais bien en être. Et du coup, pour moi, ça change beaucoup de choses, parce qu'avoir Yarol avec moi... Yarol, c'est un viking, hein. C'est le viking de la guitare électrique. Il doit être sur scène tous les soirs de sa vie, celui-là.
3: Oui, c'est
4: un truc. Enfin, quand il n'est pas avec moi, il est avec FFF. Quand il n'est pas avec FFF, il est avec son groupe personnel. Il fait des tournées aux Indes. Enfin, voilà. Bon, c'est Yarol, quoi. Et donc, c'est une très jolie force parce qu'il intervient. Et du coup. J'avais un peu peur que ça fasse causerie à la Fnac, enfin, pour pas citer une grande enseigne.
3: Oui, ou Masterclass.
4: Voilà, ou Masterclass, ouais. Tu vois, comment, blablabla. Là, c'est autre chose, quoi. On fait vraiment un spectacle avec des explosions, des explosions de rire, des explosions de joie, des gags, plein de choses, quoi. Et puis, un moment où je descends dans la salle pour faire participer les spectateurs, parce que ça doit être un spectacle rock, c'est tout à propos des questions et des réponses que le public va envoyer.
3: Ah là là, ne ratez pas ce spectacle, un enfant du rock raconte Philippe Manœuvre pour la première fois sur scène, donc mis en scène par Jérémy Lipman et Yarol Poupeau qui est là aux guitares, parce qu'évidemment quand on parle de musique, il faut qu'il y ait de la musique. Et puis en ce qui concerne les anecdotes, moi je me souviens avoir lu avec passion Rock en 2018, Flashback Acid en 2021, donc c'est vrai qu'il y avait déjà de toute façon ce boulot de mémoire, j'allais dire, parce que vous en avez fait des interviews depuis les années 80, il était déjà entamé, vous aviez déjà fait dans votre tête et dans vos bouquins des listes de moments importants.
4: Oui.
3: Là, en se baladant dans la France entière, vous nous parlez à la fois de Gainsbourg.
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3: Mais aussi de Madonna.
4: Ah ouais. J'adore ce morceau.
3: On ne va pas dévoiler l'anecdote qui concerne Madonna, mais vous vous régalerez en tout cas. Comment a été faite la sélection, Philippe ? Parce que alors, vous avez interviewé tout le monde.
4: Voilà,
3: pour la faire courte.
4: À un moment, Yarol nous a invités chez lui, parce qu'il a une petite fermette et un studio. Il s'est construit un studio dans sa petite fermette, et donc c'était facile. Il était là avec les guitares, il y avait les bandes pour enregistrer. Il y avait Jérémy, le réalisateur. Et donc, moi, je leur ai raconté toutes mes histoires pendant 3 jours. Et le soir, on en reparlait à table, on dînait ensemble, évidemment, c'était vraiment, on était coupés du monde pendant 3 jours, et je les entendais, et Jérémy disait, oh, moi, cette histoire-là, j'y tiens pas, ou Yarol disait, ouais, la fin, c'est pas possible, ou tout, ouais, bon, ils avaient des opinions de rockers, en oui. fait, sur mes histoires, et moi, j'écoutais ça en me disant, bon, tiens, bon, ouais, ils ont raison, enfin, parce que moi, je suis très modeste, hein, j'arrive, je suis pas ouais. Philippe Manoff qui a un message à donner, mais c'est plutôt, vraiment, je pénètre être dans ce monde sur la pointe des pieds, je ne veux pas déranger rien. Hein. Et donc je les ai beaucoup écoutés. Après, ça c'était fin juin, je suis rentré dans ma Picardie, et là où j'habite en ce moment, et pendant 2 mois, je n'ai fait que reprendre tout ce texte que j'avais, dire ça je coupe, ça je garde pas, ça tiens, ça irait bien là, etc. Et en même temps, ça devait être rigolo, parce que des fois je jardine, quand j'en ai marre d'écrire et de travailler, je sors dans le jardin, je coupe des trucs, mais il me venait une idée, donc j'étais là avec mon dictaphone, et alors Mick Jagger me dit, enfin bon, c'était
3: dictaphone
4: drôle.
3: Dictaphone dans une main, sécateur dans l'autre.
4: Non, absolument, ouais. Bon, enfin, on a été en octobre, on a commencé à répéter sur scène, sur une vraie scène, pendant une semaine, dans un petit théâtre de banlieue, tu commences le lundi, et le vendredi soir, tu joues.
3: Et ouais, c'est ça.
4: Ah ouais, c'est la première. Et tu joues pour des gens qui sont invités par la municipalité, c'est pas des rockers ou des gens qui savent pas du
3: tout. Ou des fans de Manœuvre.
4: On leur dit, il va y avoir une surprise, voilà. Et la salle est vraiment pleine de gens qui, d'un seul coup, mais rient à mes plaisanteries, applaudissent à la fin, ou au milieu, enfin voilà, il y a des blagues qui leur plaisent bien. Enfin, et donc, on vit un moment incroyable, et là, le metteur en scène dit, Philippe, c'est génial, mais ça dure un peu trop longtemps, va falloir couper 10 minutes. Et là, t'es comme, tu t'es un sécateur et tu te coupes les doigts les uns après les autres, quoi. Ils sont là. J'aimais cette anecdote. Mais bon, il faut une dynamique,
3: ouais.
4: Il faut une rapidité. On veut pas entendre les fauteuils qui craquent et les gens qui font, oh, encore ces barbants. Non, on veut un spectacle rock, c'est surexcitant, quoi. Ça doit vous poser des questions pendant, à la fin, on doit être incroyablement heureux, on doit avoir la pêche, ça
3: on doit avoir
4: vous donner...
3: envie de remettre la musique aussi.
4: Ça va vous donner la patate, l'envie de rentrer chez vous, sortir des vieux disques que vous n'avez pas écoutés depuis 1000 ans, enfin voilà quoi.
3: Est-ce qu'il y a des artistes, alors français ou internationaux, qui sont peut-être dans le spectacle pour une anecdote, mais avec qui vous avez tissé des liens sur le long cours? Est-ce qu'il y a des artistes qui n'ont pas été juste des relations de travail, mais avec
4: non,
3: qui...
4: Non, c'est très difficile.
3: C'est dur, trop... ça.
4: Ah, mais non, c'est pas possible. En plus, mais je raconte toujours la même anecdote. J'ai un de mes journalistes, c'est pas moi, mais c'est un de mes journalistes que j'aimais beaucoup, qui se retrouve juste en fin novembre dans un studio. Il interviewe David Bowie. Et à un moment, Bowie lui dit, mais tu sais que Mick Jagger est dans le studio à côté. À ce moment-là, on frappe à la porte, c'est Jagger. Donc mon journaliste, il est entre David Bowie et Mick Jagger, qui parle du Nouvel An. Et ils disent, ah ben on se retrouve en Thaïlande, oui, sur la petite île, l'hôtel, le machin truc, etc. Enfin bon, ça a l'air génial. Et à un moment, mon journaliste dit, je peux venir? Et les deux le regardent en disant, mais t'as pas les moyens.
3: Et c'est ça.
4: Et le bon journaliste m'a dit, je me prenais pour un aigle, et on m'a fait comprendre que j'étais un vulgaire pigeon.
3: Mais sans aller jusque-là, c'est vrai que c'est hyper intéressant. C'est un thème, ça, le journaliste, aussi cool soit-il, et la discussion avec l'artiste, aussi belle et profonde soit-elle, à un moment, il faut garder une limite. Et c'est oui, ça le secret.
4: Absolument. Non, on ne peut pas être ami avec des gens qui gagnent plusieurs millions d'euros par mois, par année. Enfin, et puis, on n'a pas idée, quoi. Et puis... Non, mais il vaut mieux les rencontrer pour le travail, et puis après, s'ils veulent, oui, on a des instants, des moments, bien sûr, des gens comme Keith Richards ou les Stones sont très chaleureux, oui. Hein. David Bowie aussi, il faut pas se méprendre, hein. C'est pas des... Mais des fois, ils disent, non, là, tu vas avoir du mal à suivre, coco. Et voilà. Mais on a tissé des liens avec certains, et puis il y a l'histoire, en fait, comme quand on fait 30 ans le même métier, il vous arrive quand même des anecdotes invraisemblables. Ressemblable avec des gens, c'est ça la différence. Tout le monde a des anecdotes, mais moi, c'est avec des gens qui ont vendu des millions d'albums et qui veulent dire beaucoup pour tout le monde. Quand je parle de Paul McCartney, je vois bien que ça écoute tout le monde a un disque des Beatles à la maison, quoi. Donc, voire plusieurs.
3: C'est
4: et donc c'est des moments, c'est sympa de leur dire Michael Jackson était comme ça dans sa loge, Prince était comme ça. Enfin voilà, Madonna, elle m'a bien embêté, mais finalement c'est elle que je préférais de tous parce que elle était claire, elle était nette, elle était précise et surtout elle croyait en elle.
3: Ouais.
4: Elle m'a appris ça, voilà. Parce qu'il y a ça aussi, hein. Faut à un moment. Les gens ont peur de ne pas être au niveau, pas être à la hauteur de ce qu'on attend d'eux, parce que les gens, les artistes, pour eux, c'est tout, quoi. Les gens,
3: ils c'est des dieux, des divinités modernes.
4: Voilà, c'est un des premiers trucs que j'explique, c'est que ces gens, pour ma génération, les Beatles, c'était pas un petit groupe, c'était des demi-dieux, quoi, absolus. Si un Beatles nous demandait quoi que ce soit, ben enfin, on l'aurait fait, mais tout de suite, quoi, voilà. Et on me l'a demandé, et je le raconte.
3: Je le raconte dans Un enfant du rock, raconte.
4: Ben
3: donc,
4: voilà.
3: Croyez-moi, oui, la mission est remplie. Il va vous raconter plein de choses. Philippe Manœuvre, qui donc, bah, comme il vient de dire, a des collègues de boulot comme tout le monde, c'est juste que les siens, ils sont beaucoup plus sexy que les nôtres. Et c'est comme ça. Faut-il pour autant toujours rencontrer les rockeurs ou certains sont-ils affreux, sales et méchants ?

0: exemple, au hasard, je sais qu'ils sont dans le spectacle, les Sex Pistols.
1: Ah,
0: est-ce que vous êtes heureux de les avoir rencontrés, vus en vrai?
1: Ah oui, vraiment. Ouais. D'autant plus que je les ai revus. Alors ça, c'est incroyable. Donc je rencontre les Sex Pistols quand ils viennent à Paris, ils viennent chez moi boire un coup après leur journée de boulot, parce que ils disent manœuvre, he has unlimited supply of beer. J'avais rempli mon frigo de bière, ils étaient très contents de tout ça. Et finalement, au mois de juin dernier, début juillet même, je réalise que il y a le festival Rétro C'est Trop à 55 km de chez moi.
0: Ah mais oui.
1: Et il y a les Stranglers, les Sex Pistols et Iggy Pop. Donc je me dis, bah je vais y aller. Et j'ai revu les Pistols et là, mais je les avais pas revus depuis 30 ans. Et Steve Jones m'a dit, écoute, je m'excuse, je me souviens absolument pas de ces anecdotes que tu me racontes, mais je veux bien te croire. J'aimerais tellement me souvenir de tout ce qu'on a vécu. Et puis après, il a été jouer ses chansons et puis moi j'ai été les écouter. Et franchement, c'est des bonnes retrouvailles, mais, ouais. Mais on peut pas exiger. Enfin, c'est des gens qui ont vu 1 million de gens dans leur vie.
0: Bien
1: on
0: sûr.
1: Peut pas exiger. Tu te souviens pas que j'étais sur le bateau? Il me dit, écoute, je me souviens qu'on a pris le bateau, mais je me souviens pas qu'il était à bord.
0: Ah ouais, donc vous étiez, Philippe, et ça, il le raconte dans le spectacle, sur la fameuse péniche, le fameux bateau qui
1: chantait. Un bateau mouche, s'il vous plaît.
0: Voilà. Ouais, qui chantait God Save the Queen, bah, the fascist regime.
1: Les Pistols étaient interdits partout. Alors, ils avaient plus le droit de jouer en Angleterre. Dès qu'ils essayaient faire un concert, le conseil municipal de même une petite ville disait, ah non, ça va pas être possible, pas de ça ici.
0: Ouais.
1: Ils étaient interdits de passage à la BBC, parce que God Save the Queen, un or fasciste régime, comme vous le dites bien, ça passait pas.
0: Dans la reine, on fait pas ça.
1: Et donc, ils sont virtuellement numéro un des ventes, mais il n'y a pas leur nom dans les hit-parades, il y a une bande blanche. Enfin, c'est étonnant quand même. On pouvait même pas dire Sex Pistols, God Save the Queen dans les journaux. Fallait mettre une bande blanche, voilà. Donc, Malcolm McLaren dit, on va les mettre sur un bateau mouche, on va aller jouer notre chanson devant Buckingham Palace. Mais ça, il ne le prédit pas aux journalistes.
0: Ah, vous ne saviez pas ce qui était prévu?
1: Mais non, on ne savait pas ce qui était prévu. On ne savait même pas si les Sex Pistols seraient là. On nous dit, il y a une fête, Pistols. Bon, voilà, donc on s'est retrouvés sur un bateau mouche qui a pris le large et qui est venu devant Buckingham. Et là, les Pistols ont commencé à jouer leur petit répertoire.
0: Aïe, aïe, aïe.
1: Oh là là, ça a été, c'est là où j'ai frôlé la garde à vue, voilà.
0: Frôlé uniquement.
1: Oui.
0: Oui, libre et sans chaîne. Oh. Philippe Manœuvre est avec nous ce soir dans Décibel. On parle des Anglais, on parle des Américains. Le rock français, c'est comme le vin anglais, se moquer de méchant John Lennon.
1: Mais non, mais c'est pas vrai. Cette phrase n'est pas vraie. Cette phrase n'a jamais été dite par Lennon. Alors
0: c'est pas
1: ça.
0: Vrai.
1: Ça faisait un tel potin, cette phrase.
0: Ouais.
1: Donc la phrase, c'est.
0: Le rock français,
1: c'est comme le vin anglais.
0: Ouais.
1: Oh, voilà. Mais à un moment, ils ont contacté Mark Levinson, le plus gros spécialiste des Beatles, qui a écrit tous les gros bouquins sur l'histoire des Beatles, jour par jour, heure par heure. Et lui ont dit, on voudrait savoir quand Lennon a dit ça.
0: Oui.
1: Et après vérification, Lennon n'a jamais prononcé cette phrase qui a été inventée, apparemment, par un de mes collègues de Libération.
0: Ouh.
1: À une époque où je m'occupais des bébés rockers.
0: Ouais.
1: Et qui désireux de détruire un peu cette nouvelle scène que eux n'avaient pas vu venir. Ils ont envoyé comme ça beaucoup de choses très méchantes sur le rock français. Et moi, je lutte contre ça. Et heureusement, donc le journal Mojo en a fait une double page que je photocopie régulièrement pour l'envoyer à des journalistes qui reprennent la phrase dans leurs articles comme si c'était une parole d'évangile. Mais non, John Lennon, il adorait la France. Il est venu très souvent en France. Voilà. Et pour les Beatles, les Stones et les Led Zeppelin, Paris, c'était un peu la capitale où il rêvait d'aller, quoi. C'est là où tout était génial, tout était fabuleux, comparé à Londres à l'époque.
0: Alors, je ne le dirai plus, merci Philippe.
1: Mais non, mais je vous le dis, parce que c'est bête de reprendre.
0: Ah bah oui.
1: C'est une pure méchanceté, et Lennon n'a jamais dit ça. Il aurait pu, mais il ne l'a pas fait.
0: Il ne l'a pas fait. Ah bah ça, on le note, et alors ça, pour moi, c'est un scoop, en tout cas, merci.
1: Et bah là, je suis content d'être venu, ça a servi à quelque chose.
0: Exactement, rétablissons la vérité. Téléphone, c'est un groupe français de rock qui a été aimé
1: adulé. Mais que j'ai vu arriver à une époque, c'est ça qui est drôle. Vous avez une grosse vague de groupes. Il y a Little Bob, il y a Star Shooter, il y a Bijou, il y a Téléphone. Et tu te dis, dans tout ça, il y en a un qui va décoller, mais lequel? nickel, quoi. Et en fait, les gens ont choisi téléphone, peut-être à cause de la fille à la basse qui est vraiment, ça faisait, c'était un truc nouveau, hein. Ça, Corinne, on n'avait jamais vu ça, parce qu'ils ont commencé en 76, hein, à donner des concerts. C'était très, très, très nouveau. Et puis, aussi, la qualité des chansons de Jean-Louis et puis le travail que faisait. C'était un vrai groupe. C'est-à-dire que le batteur réfléchissait à ce qu'ils allaient enregistrer. Il faisait des propositions créatives. C'est ça, un groupe. C'est quatre êtres humains, quatre artisans qui mettent leur talents ensemble, ils réunissent leurs talents, ils se fixent un but, et comme dit mon copain Wayne Kramer, de l'ancien guitariste du MC5, il me disait, tu sais Philippe, quand il y a quatre artisans qui se mettent ensemble et qui se fixent un but, souvent ils y arrivent, et c'est vrai.
0: Philippe, que ce soit la presse, rock'n'folk, la télé, depuis les enfants du rock jusqu'à Nouvelle Star, le monde de l'édition, vous avez sorti des bouquins, la radio, on en a parlé tout à l'heure, vous en avez fait. Tant qu'on est encore curieux, on peut se payer des premières fois géniales. Donc voilà, vous êtes pour la première fois sur scène.
1: C'est vrai.
0: Avec ce spectacle, Un enfant du rock raconte. On entendait tout à l'heure votre enthousiasme, l'idée d'être sur scène. Et j'ai remarqué un truc, c'est que, en fait, c'est la première fois de votre carrière, qui est pourtant longue et riche, que vous avez immédiatement en direct la réaction des gens qui vous écoutent. Oh. Qu'est-ce qu'ils vous disent, les gens?
1: Les gens, ils hurlent de rire. Alors déjà, il a fallu apprendre à les laisser rire.
0: Oui.
1: Parce que c'est, quand on est sur scène au départ, on se dit attends, qu'est-ce que je fais?
0: Oui.
1: Il faut j'ai beaucoup regardé David Chapelle, les gens comme ça.
0: Bel exemple.
1: Ouais. Bah oui, parce que pour voir un peu comment ça se passe, parce qu'il n'y a pas de leçon. Je vais pas aller au cours Florent,
0: non,
1: prendre des cours de stand-up à 71 ans quand même. Donc je me suis dit je devrais y arriver tout seul. J'ai vu assez de spectacles dans ma vie pour savoir que les gens ils veulent des choses qui de l'émotion, quoi. Et là j'ai beaucoup de chance. Parce que c'est un truc qu'on partage, c'est l'amour du rock, moi et le public. Et vraiment, ça, les gens, ils ont ça en eux, ils aiment cette musique. Et moi, je suis un des passeurs, hein. Voilà, on va pas se voiler la face. Oui,
0: non,
1: j'ai amené le rock en France, j'ai essayé avec mes petits bras, comme Johnny. Et c'est pour ça qu'on s'aimait bien tous les deux, parce qu'on se disait, en fait, on fait un peu le même boulot. Mais moi, il m'avait dit, t'as raison de monter sur scène quand j'ai commencé à faire Les Enfants du Rock, parce qu'il m'avait dit, si tu continues à faire le critique, tu vas devenir complètement con. Alors, c'était Johnny Hallyday avec son franc langage.
0: Ah oui.
1: Mais il avait raison en plus, et j'en parle dans le spectacle de cette anecdote, comment faire le critique. Alors le grand critique, le modèle, c'est Addison DeWitt au cinéma, dans All About Eve, l'homme qui dit à la jeune actrice, toi tu vas bien te calmer. Qui je suis, c'est moi qui décide s'il y a des gens dans ta salle ou s'il n'y en a pas. Et ce genre de critique, on n'en a plus besoin. Hein. Comme dit Bob Dylan, on préférerait qu'on nous soutienne plutôt que de nous mettre un coup de batte dans la gueule, quoi. Donc, j'ai essayé de soutenir les artistes quand j'ai vu à quel point c'était un métier difficile. Tu dis, ils ont pas besoin en rentrant chez eux qu'on leur dise, regarde, il y a Philippe Manœuvre qui t'a encore détruit. Oh non, ça serait vraiment méchant et ça serait pas bien, quoi. Parce que c'est des métiers quand même très difficiles. Même un artiste qu'on n'aime pas, oui, mais respect, quoi. Parce que le gars, il est là, regardez, il est debout, il est sous la lumière, il transpire, il essaye de se souvenir de son texte, il essaye de se redresser face au problème de distraire les gens. C'est le plus beau métier du monde. Et puis là, on est dans une époque où, quand on se lève le matin, on regarde son téléphone en disant, il a fait quoi, Carotte Top, là,
0: pendant la nuit. Joli petit surnom pour Trump. Non, mais le mot-clé étant amour, je pense, Philippe. L'amour que vous avez pour la musique, l'amour que le public a pour ces groupes, l'amour qui circule. Et cet amour, pour vous, il me semble justement, il a un peu sa base chez Johnny Hallyday. Vous aviez 9 ans.

0: fort.
1: Imaginez le petit Philippe Manœuvre qui découvre Johnny Hallyday à la radio, et c'est ça le début de votre amour pour le rock.
0: Oui, parce qu'il dit à un moment, il dit allez jouez les guitares, jouez mais plus fort, plus fort. Et il est avec des guitaristes américains qui s'appellent Joey Greco, qui va faire un solo, un surf. Et moi j'ai 10 ans, j'entends ça, ça vient de sortir. Et je me dis, mais c'est Alpha et Oméga, parce que c'est le pays de l'accordéon, la France, dans les années 60, hein, jusqu'en 64, 5. C'est la lutte, les yéyés arrivent, mais les vieux, les croulants, comme on les appelait, ils n'ont qu'un seul message. Profitez bien, ça ne va pas durer. Et ben contre toute attente, les gens vont rester, s'installer. Alors ils avaient que je me souviens, mon grand-père, Françoise Hardy n'avait pas de voix, elle n'allait pas durer. Johnny Hallyday criait trop fort et se roulait sur scène, il n'allait pas durer. Eddie Mitchell n'allait pas durer. Enfin donc il y avait, tu disais, mais qu'est-ce qu'on peut faire, quoi? Et nous on était très contents que les vieux, les anciens n'aiment pas nos artistes. Finalement, c'était les nôtres et on les a défendus. On les a aimés et ils nous ont rendus au centuple.
1: Et aujourd'hui, on a toutes et tous envie d'entendre du rock, mais aussi d'entendre les histoires, les légendes, les rencontres, les aventures diurnes ou nocturnes de Philippe Manœuvre avec tous ces rockeurs.
0: Alors, ce qui est dément, c'est qu'il y a des gens qui me disent, mais alors, et vous n'avez pas parlé de David Bowie? Ah ben non, j'ai pas eu le temps, parce que tu vois, il faut que... Mais il y a cette possibilité du chapeau au milieu. Je mets mon chapeau de Slash, j'ai un chapeau haute forme avec des boucles autour, magnifique, je suis très content de ce chapeau. Et je descends dans la salle, et dans mon chapeau, il y a 80 noms d'artistes dont j'ai pas le temps de parler dans le spectacle. Et les gens tirent un nom au hasard, et je dis, allez, je vais voir. Et puis ça, c'est des trucs que j'ai pas préparés, c'est de l'impro, quoi.
1: Voilà. Ah, donc vous pouvez aller voir le spectacle plusieurs fois, il n'y a pas les mêmes histoires à ce moment-là.
0: C'est un spectacle différent, parce qu'au milieu, il y a tout. Alors on a eu, pour l'instant, on a eu Bachung, on a eu Yann Dury, on a eu plein de. Mais ça peut, voilà, ça part dans tous les sens. Et on a eu les White Stripes, on a eu. Enfin voilà, les White Stripes, c'est étonnant, c'est un des derniers groupes indépendants que j'ai interviewé. Je suis allé les voir en 2001, juste après le 11 septembre, les avions et pour Detroit étaient vides. Ouais. On était 5 dans l'avion Boeing de 400 places.
1: Incroyable.
0: Et quand je suis arrivé, j'ai demandé, on a un hôtel? Non, vous habitez chez eux, parce qu'ils n'ont pas d'argent, il n'y avait pas les moyens de nous payer un hôtel. Donc on dormait sur un canapé avec le photographe de Rock'n'Folk, on était sur le canapé des White Stripes. On les a connus comme jamais personne connaîtra un groupe qu'on a passé 2 jours
1: chez eux.
0: J'aimais beaucoup le jukebox de Jack White. Je savais qu'il irait loin parce qu'il y avait... Il n'y avait pas une faute de goût dans son jukebox. Ça allait des Ramones à Chuck Berry, mais il y avait vraiment les morceaux qu'il fallait.
1: En parlant, tiens, de goût impeccable, vous qui aimez les podcasts, les amis, je vous recommande Rolling Philman. Ça, c'est nouveau. C'est votre nouvelle émission mensuelle, Philippe, avec Alma Rota de Rolling Stone Magazine, Rolling Stone France. Vous êtes ensemble et c'est Rolling Philman. Chaque épisode autour de l'actualité musicale et d'une légende. La première légende, bah écoutez, c'était pas mal, c'était Pink Floyd.
0: Bah oui.
1: Et le deuxième épisode sortira la semaine prochaine.
0: Et ça sera autour de Bowie. Et puis, il y aura des surprises. Il y a des invités. Alors bah là, on se lâche parce qu'on fait ce qu'on veut.
1: Ah bah,
0: quoi.
1: Podcast, c'est liberté totale.
0: C'est liberté totale. On a pu passer un morceau de Pink Floyd de 25 minutes dans la première émission. Enfin, personne ne l'a fait au monde, ce coup-là. Et on a des gens, enfin, on a eu 320 000 personnes qui ont regardé, écouté le premier épisode. Donc, bon, Alma est très très contente, moi aussi, parce que c'est une nouvelle aventure. Là aussi, quoi, c'est différent de tout. Moi, j'ai connu toutes les radios de France. J'ai été sur toutes les radios de France. Et là, je suis indépendant avec ce podcast Rolling Philman.
1: Et ça vous va bien, l'indépendance, Philippe Manœuvre. Merci d'être venu nous voir.
0: Mais merci, Émilie.
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4: Ici, on est dans le jardin extraordinaire, c'est son nom. S'il se définit comme extraordinaire, ce jardin, c'est par sa luxuriance et le côté géant de certaines plantes. Romaric Perrochot est le directeur du service nature et jardin de la ville de Nantes.
5: Il y a des cactus dans la falaise, il y a des tétrapanax, cette plante qui sert à faire le papier de soie, qui fait des feuilles énormissimes, qui est de la famille du lierre. Mais il y a aussi des plantes classiques comme un laurier. Là, il fait 15 mètres de haut, il a des troncs comme dans la jungle. Donc il y a à la fois des plantes qui, par leur nom, sont extraordinaires, par les sujets qu'on ne voit pas ailleurs dans les jardins. C'est cet ensemble intermélangé qui fait deux fois extraordinaire.
4: Oui, parce que je ne vous l'ai pas encore dit, mais Jules Verne est né à quelques centaines de mètres d'ici et ses romans ont inspiré les paysagistes. Notamment L'île mystérieuse, roman à lire, à relire, voire à rapporter.

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4: Qu'est-ce que vous faites ici, Grégory?
5: Alors en fait, aujourd'hui, il y a un concours de pêche qui est organisé tout le week-end. Hein, donc c'est un concours de pêche au bar, donc qu'on appelle no-kill. Hein, donc c'est-à-dire qu'on prend le poisson, on le mesure et après il retourne dans son élément naturel. Alors nous, on vient de Mesquer. J'ai fait la Celtic Fishing. Je fais le Grand Pavois Fishing. Je suis un adepte des concours de pêche.
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5: Le but, c'est de prendre plaisir. Voilà, ça va être le maître mot, la convivialité et le plaisir.
4: Et vous êtes déjà venu au Croisic avant ça?
5: Oui, bien sûr. Habitant Mesquer, on vient souvent au Croisic par le bateau, effectivement. Hein, c'est plus facile que par la route. La côte est magnifique chez nous, que ce soit la baie du Pouliguen, que ce soit la côte sauvage au niveau de Batte-sur-Mer. Effectivement, après, on arrive tout de suite sur les îles, mais oui, la côte est magnifique. La Turbal, Piriac, tout ça, c'est vraiment notre terrain de jeu pour les pêcheurs. Et c'est vraiment très beau.
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3: Saint-Gilles-Croix-de-Vie, sa grande plage de 3 km face à l'Atlantique. Ses spots de surf, son odeur de crème solaire et ses sardines grillées ou en boîte.
4: Elles sont délicieuses, c'est pour ça qu'on vient ici. Le prix aussi, et puis autant faire travailler les matelots.
3: Cette pêche de la sardine à Saint-Gilles-Croix-de-Vie est inscrite à l'inventaire du patrimoine culturel immatériel de la France depuis 2018. Il faut aussi savoir que Saint-Gilles est le seul port français labellisé site remarquable du goût pour la sardine depuis 1998. D'ailleurs, cette sardine est le premier poisson sauvage à avoir obtenu le label rouge. Vous comprenez pourquoi ce petit poisson bleu est devenu l'emblème de la ville et fait la fierté de ses habitants sur terre et sur l'eau.
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5: Aujourd'hui, je vous amène à Montgivray et devant moi, il y a un château. Mais ce château, c'est aussi la mairie de Montgivray. Mais cette mairie, avant, c'était autre chose. À qui appartenait ce château? Vous allez le savoir tout de suite.
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5: Pour vous présenter cette magnifique mairie de Montgivray, je suis avec Annick Dussault, attachée de conservation au patrimoine du pays de Georges Sand. Bonjour Annick.
7: Bonjour.
5: Alors là, on est devant un très beau bâtiment.
7: Oui, là, c'est vraiment un château. Bon, un château qui a été très remanié au 19e siècle, donc avec cette entrée de tourelles, là, qui marque bien la porte. C'était une seigneurie avec un château fort, bon, qui a eu plein de péripéties, puisqu'il a fini par brûler pendant la guerre de Cent Ans, en 1360. Mais tel qu'on le voit là, évidemment, il a été complètement remanié au 19e, parce qu'à ce moment-là, dans les années 1840, c'est le demi-frère de Georges Sand, Hippolyte Chatiron, qui rachète ce château pour y installer sa famille. Donc il était tout près de Nohant. Et puis un peu plus tard, c'est même la fille de Georges Sand, Solange, en 1875, qui décide de s'installer elle aussi, qui souhaite un peu se rapprocher de sa mère et de Nohant, même si ça ne plaisait pas forcément beaucoup à Georges Sand. Mais bon, elle s'installe dans ce château et c'est elle qui fait faire aussi des travaux au fameux architecte d'Auvergne, hein, qui refait notamment toute l'entrée. Voilà, mais c'était la mode de l'époque.
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5: Comment est-ce que ce château s'est devenu la mairie?
7: En fait, en 1956, le château est à vendre et c'est la commune qui s'en porte acquéreur et qui décide d'y installer sa mairie et qui a fait encore des travaux tout récemment.
5: Est-ce qu'on peut dire que c'est l'une des plus belles mairies?
7: Ah, ça, c'est quand même certainement parmi les plus belles de l'Indre, hein, certainement.
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8: Dans le Nord-Pas-de-Calais, dès que les beaux jours reviennent, il n'y a pas que les shorts et les jupes qui font leur réapparition.

0: Les archipels de Polynésie en glace pour la restauration, les hôtels, les cafés, les restaurants, et je me suis régalé là-dedans. Et c'est là que j'ai appris à découvrir tout ce qui est le goût, les produits locaux, exotiques, etc. L'appétence sur le goût et le produit. Ouais.
1: Alors partir en vacances à Tahiti et vivre à Tahiti, c'est deux choses qui n'ont rien à voir, c'est très différent j'imagine.
0: C'est toujours pareil, c'est différent, c'est comme, faut comparer ça à la vie dans un village, parce que tout le monde se connaît à peu près. Moi je crois que j'ai jamais passé une fois à aller faire mes courses dans un supermarché sans croiser quelqu'un que je connaissais, donc c'est comme un village, c'est la belle vie quoi. C'est quand on s'en va qu'on se rend compte qu'avoir la mer à proximité, l'océan, la mer bleue, les lagons, et puis Moréa qui est juste en face, c'est quand on s'en rend plus trop compte. Quand on y est, ça paraît évident, mais quand on en part, on a effectivement ce manque qui revient, quoi.
1: Revenons à la crème glacée. Il paraît que c'est dans le Nord-Pas-de-Calais qu'on en mange le plus, c'est vrai?
0: Il fait pas très beau dans notre secteur, donc on se réchauffe avec des produits froids, j'en sais rien, ça réchauffe le cœur.
1: Et qu'est-ce qu'elles ont de commun avec Tahiti, vos crèmes glacées?
0: La générosité. Parce que là-bas, c'est une population qui est très généreuse, très accueillante. Là-bas, il y a pas de règles. C'est-à-dire, tu passes, t'es là, bah viens, on t'accueille, tu manges. Enfin, c'est vraiment rassembleur. Et moi, je pense que dans l'éthique que j'ai de mes recettes, c'est ça, c'est de la générosité, de l'intensité, du goût, donner du goût, quoi. Voilà, et de l'amour dans ce qu'on fait. Ça, c'est très important. Alors moi, c'est ici à l'Étrême où j'ai eu la chance de pouvoir m'installer dans notre entreprise Les Glaces de Marc, juste en face de chez Roquette, où on essaye de vraiment respecter la tradition de l'authenticité, de la naturalité, de la générosité, comme j'ai pu connaître à Tahiti et dans le cœur des gens du Nord-Pas-de-Calais.
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3: Tout ce qui a trait au caractère des humaines et des humains, j'adore. Je trouve que la langue occitane se délecte à qualifier les comportements humains. Roumé, je savais que tout le monde connaît Kéomo. C'est un bon exemple. Hein. Tu pourrais faire un sourire plutôt que de roumé. Roumé. Comme ce mot l'indique dans sa construction, ça grogne, ça fait trembler les murs. Quelqu'un qui roume, c'est un râleur d'excellence. T'as voulu faire les courses? On y est. Qu'est plus le moment des rouma, mon grand. Ce n'est plus le moment de râler, ok? Plutôt que de roumer, on finit vite et on rentre. Roumer, ok? Vous connaissez, bon. Et si je dis marouné, marouna, c'est la même chose. Dans le mot, le R roulé nous montre une personne qui râle aussi, qui bougonne. Il marronne comme un burga au kevonvo, non. Il râle comme un frelon qui vrombit. Roumé, marouné, faites vos courses, mesdames et messieurs. Allez, adieu.

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1: Pierre Nus s'installe pour les astuces de sa mamama. Bonjour Pierre.
2: Bonjour Yves, on salue Bissam.
1: Info pour celles et ceux qui viennent de découvrir peut-être une rayure sur un de leurs meubles.
2: Hop là, je vais d'en passer. Oui, ça arrive, hein. Une dent de chien, une griffe de chat, un jouet de bébé. Les roues des camions en plastique, ça laisse des traces des fois. Hein. Bon, un petit choc, ça peut parfois abîmer vos meubles préférés, mais ma mamama m'a rassuré. Elle m'a dit d'acheter des noix. Alors c'est pas parce que je porte le même patronyme que j'en fais la promotion, mais le cerneau de noix est riche en huile et graisse naturelle. Mais c'est l'intérieur de la noix, calme. N'y allez pas avec la coquille pour frotter sur le meuble, ça va empirer les choses. Vous frottez le cerneau directement sur la rayure en allant dans le sens du grain du bois. Bon, vous faut un peu frotter, hein.
3: Vous frottez longtemps. Un petit peu quand même.
2: Voilà, faut que l'huile sorte et il faut laisser agir l'huile pendant environ 5 à 10 minutes pour qu'elle pénètre le bois. L'huile libérée va dans la rayure, ça aide à nourrir le bois sec qui est exposé par la rayure et surtout les pigments naturels de la noix vont aider à teindre la rayure. Et ça va mieux correspondre à la couleur du bois qui l'environne, ça la rend beaucoup moins visible cette rayure. Ensuite, vous laissez agir, vous essuyez l'excès d'huile avec un chiffon doux et propre, n'y allez pas avec le côté vert de l'éponge, Gal, et vous lustrez légèrement la zone. Alors ça fonctionne beaucoup mieux sur les rayures peu profondes et sur les bois dont la couleur est proche de celle du cerneau de noix, donc un brun assez clair. Mm-hmm. Les meubles verts ou rouges, vous oubliez.
1: Oui, bah,
2: merci ma maman. Oui.
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4: Et bonjour. Ça va, vous allez bien?
5: Ça va bien et vous?
4: Allez, oui, ça va très bien, merci.
5: Bon, alors on est ici dans l'univers de l'Italie.
4: Voilà. Et ça, l'Italie.
5: Voilà. L'Italie, ici, avenue de Grande-Bretagne à Perpignan.
4: Exactement, depuis 2010, je crois. Je suis installé.
5: Vous comptez plus?
4: Non, je compte plus. Les années sont passées assez vite.
5: Alors ça s'appelle Peperoncino.
4: Oui, il s'appelle Peperoncino parce que
5: Peperoncino. Ah, Peperoncino, pardon. Voilà. Et alors, ça, c'est le nom d'un petit légume.
4: Ça, c'est le nom de piment.
5: Alors, c'est très, très sympa chez vous. Hein. Ça sent bon l'Italie. On a d'un côté l'épicerie, Renato, avec des produits que vous ramenez d'Italie. Et de quelle région, précisément?
4: L'importation de mes produits, c'est direct. J'importe directement mes produits. Pour ce qui concerne aussi les pâtes, le vin, l'huile d'olive et tout le reste. Donc, je mets l'accent, bien évidemment, sur ma région. Je suis napolitain d'origine, donc sur la campagne. Et sur le sud de l'Italie. Je néglige pas le nord. Il y a des régions comme la Lombardie, le Piémonte, l'Emilia-Romagne qui nous amènent des choses magnifiques. Rien que le jambon de Parme, le parmesan et tout ça.
5: Et alors là, justement, vous avez quoi sous la vitrine?
4: Le gorgonzola mascarpone. Il y a le produit phare de ces derniers temps, que c'est ce que vous appelez en France le bajou de porc. C'est le guanciale di maiale. C'est ce produit avec lequel on fait la carbonara, vous savez, le fameux plat.
5: Un peu de lard.
4: Oui, c'est comme du lard, mais ça a une texture un peu différente, voilà.
5: Ça, c'est essentiel au carbonara.
4: Ah, c'est un must. Si vous n'avez pas ça, vous ne la faites pas, voilà. Et après, les jambons, tout est à la coupe. Souvent, mes clients me sollicitent pour des plats de charcuterie composée. Disons, bon, j'appelle ça la raclette à l'italienne parce qu'ils me demandent des plats de charcuterie pour faire leur raclette. Et voilà.
5: Bon, vous avez un tablier, Renato, et pour cause, de l'autre côté, il y a votre cuisine.
4: Oui, donc ça, c'est ma petite cuisine. Elle est complètement ouverte. Le fait d'avoir la cuisine ouverte, c'est un concept tout à fait italien et surtout de chez moi.
5: C'est ça les peperoncino?
4: Ouais,
5: vous allez mettre dans quel plat?
4: Ça, on les met un peu de partout. Hein. Franchement, on les utilise un peu de partout. Notamment, il y a des pâtes qu'on fait, la pasta aglio, olio et peperoncino. C'est la plus simple des recettes de pâtes. Juste un fil d'huile d'olive, de l'ail et du peperoncino, comme ça, que vous pouvez aussi casser avec vos mains. Et voilà, sa sauce est prête, on passe à table.
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5: à Cliosclat aujourd'hui, joli village perché de la Drôme, avec Marie Bolaton dans la fabrique de poterie.
6: C'est un lieu qui est vraiment historique, qui existe depuis 1903. Il y a des ateliers de fabrication qui sont en activité du lundi au vendredi, tous les jours de l'année. Les gens peuvent venir nous voir et il y a une boutique où on peut acheter les pots qu'on produit dans l'atelier. Et la particularité de notre lieu, c'est que vraiment tout est fait sur place. Donc la terre vient du village, elle est travaillée dans les ateliers, cuite dans les ateliers, décorée dans les ateliers et elle est mise en boutique après. Et une autre particularité, c'est que dans les années 60, à partir du moment où les pièces sont un petit peu diversifiées, il y a une personne qui a tenu cette poterie, Philippe Sourdive, qui a mis en place beaucoup plus le décor. Donc on a deux styles de décor, on va dire aujourd'hui dans notre fabrication. On a un décor qu'on appelle décor à la poire et on vient dessiner à main levée un décor sur les pièces, donc sur des assiettes, des saladiers, etc. Et on a un deuxième type de décor qu'on appelle le décor fin, décor au clou. Historiquement, et on le fait encore un petit peu, on dessine avec un clou, donc un vrai clou de bricolage assez long. On vient graver la terre, le contraste entre la couleur qui est appliquée et le dessin qui permet de révéler la terre qui est en dessous va vraiment mettre en valeur un dessin qu'on vient ensuite colorer. On est réputé pour ce décor fin.
5: Et donc aujourd'hui, pendant qu'Anastasia nous accueille dans la boutique, quatre potiers travaillent à la production.
6: En fait, on est salariés de la fabrique de poterie de Cliuscla, donc on travaille uniquement pour cette fabrique. Même si c'est une fabrication en série, chaque pièce reste unique parce qu'elles sont toutes faites à la main. Il y a deux personnes qui sont dédiées au tournage aujourd'hui, Zoé Le Camus et qui, elle, travaille dans la fabrique, et un tourneur itinérant qui vient une fois par mois à peu près, qui s'appelle Béranger du Tertre. Après, on a d'autres façons de fabriquer des pièces qui ne sont pas du tournage. On a une calibreuse notamment, où on vient presser une boule de terre dans un moule en plâtre. C'est le cas notamment d'assiettes. Et donc là, j'ai un autre collègue qui fait plutôt la calibreuse, qui s'appelle Boris Dasnias-Mundler. Et puis, on a aussi une autre manière de fabriquer qui s'appelle l'estampage. Donc là, c'est ma collègue Émilie McGuinness. Et donc là, on vient créer une plaque de terre avec une machine qui s'appelle une croûteuse qui vient faire une grande plaque et qu'on vient mouler sur un moule en bosse pour certains plats, notamment les plats à gaudron qui ont des finitions bien particulières. Donc ça nous permet d'avoir différents styles de poterie. Et après, donc ces pièces peuvent être décorées. Et donc là, on est deux décoratrices dans la poterie, donc Émilie McGuinness et puis moi-même, Marie Bolaton. Mais ce qui est particulier à cette poterie, c'est qu'on fait de ce qu'on appelle de la terre vernissée. Donc c'est de la terre cuit à, entre guillemets, basse température, environ 1000 degrés. Et on utilise la terre du village, donc qui est extraite dans une carrière qui est à 50 mètres de la poterie.
5: Et alors, cette terre a toujours fait le bonheur des villageois, puisque les premières traces écrites de l'activité potière de Cliuscla datent du Xe siècle. Et au XIXe, il y avait une cinquantaine de potiers indépendants dans le village. Et puis ensuite, au début du XXe siècle, la concurrence de nouveaux matériaux a obligé les potiers à se réinventer. Et c'est Marius Angeleras qui a invité les potiers à se regrouper et a donc créé la fabrique de poterie de Cliuscla, un modèle de production complet qui a tenu jusque dans les années 50.
6: Ensuite, c'est Monsieur Sourdive qui a repris encore pendant des années, puis ses deux fils. Il y a juste une petite fermeture dans toute l'histoire de la poterie entre 2012 et 2017. Et c'est à cette période que la mairie a décidé de racheter l'ensemble des bâtiments et des lieux. Ça a été un peu le nouveau tournant puisque c'est une SIC qui a été créée dans une société coopérative d'intérêt collectif. C'est vraiment une entreprise patrimoniale. Ça se sent dès qu'on arrive dans les lieux. Ça a vraiment beaucoup de cachet et beaucoup de charme.
5: Alors pour en profiter, rendez-vous donc ici dans la fabrique de poterie à Cliuscla ou sur ici.fr, rubrique circuit court.
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1: Bonjour Médéric Gasquet-Cérus.
2: Bonjour Philippe, bonjour tout le monde.
1: Notre linguiste marseillais, Médé, vous avez un joli menu tiens, à nous proposer aujourd'hui.
2: Ah oui, il y a quelques semaines, on a beaucoup parlé de ce chiffre, vous vous souvenez. Les trois quarts des établissements de restauration du 15e arrondissement de Marseille sont des fast-food.
1: Ouais.
2: Ce qui pose bien sûr plein de questions, et notamment en termes de vie de quartier, de sociabilité et d'économie, et bien sûr de santé, car on est ce que l'on mange. Et souvent, ce que l'on mange, ben, c'est pas bon. Pas bon au goût, mais surtout pas bon pour la santé. Colorants, additifs, sorbate de trompation, acide trichlidrique, j'invente, trucs en tox ou plastoc, plats réchauffés dans des barquettas au goût fadas. On trouve ça dans certains fast-foods, bien sûr, mais pas tous, meuf, ne pas tout confondre, mais aussi dans beaucoup de cantines où vont manger les minots, dans les rayons de supermarché, mais aussi dans la restauration collective, mais aussi dans certains restaurants, oui, attrape touristes ou attrape couillons, ou resto plus ou moins branché, ou brasserie de cake, mais qui gratte sur la qualité. Et j'ajoute, je pense aussi à cette boulangerie-pâtisserie que je ne nommerai pas, mais où j'ai acheté récemment des bugnes, des mini-bugnes, vous voyez, toutes petites comme ça, là, ah, 1€ pièce déjà. Ouais. Mais franchement, j'ai été là-bas pour acheter 8 bugnes. C'était grasse, mais grasse, grassasse. Pas bonne, écœurante, et ça m'a fait rouméguer quand je pense que mon grand-père était boulanger. Bref, voilà.
1: Ouais.
2: Je pense aussi à ces platées de pâtes trop cuites ou de ricolets estouffés gari. Je pense à ces carottes râpées orange fluo qu'on dirait qu'elles sont surlignées ou surligneurs, vous voyez. Je pense à ces choux qui sentent les scaoufis. Je pense à cette salade rasqueuse qui n'a jamais vu la terre et qu'on vous met dans un coin d'assiette comme ça, à côté du steak rasqueux lui aussi. Je pense à ces brocolis mouligas, ces gorgées d'eau. Je pense à ce surimi orange fluo lui aussi qui contient tout sauf du crabe et il a plus la tête des cheveux de Trump qu'autre chose. Je pense à ces desserts goût fraise, sans que jamais aucune fraise n'ait ben justement ramené sa fraise dans l'emballage.
1: Ouais.
2: Bon bref, voilà. Il y a un moulon d'autres choses aussi appétissantes que les fameuses cigarettes de Bordy et de Cigalon, de Pagnol, hein, cigarettes de Bordy, autrement dit, les cannellonis dans lesquels on refourgue tout ce qui n'a pas été mangé de la semaine. Tout ça n'a aucun goût. Ou comme le chante le groupe Quartier Nord, en utilisant l'expression de chez nous, ça n'a ni goût, ni gouste.
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0: 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Pour vous dire. Nico ni Costa, Nico ni Costa,
1: Nico ni Costa. Dans notre parler, nigou nigouste, c'est une expression qui veut bien dire ce qu'elle veut dire, et une tournure qui insiste sur la fadeur d'un plat, d'un aliment ou même d'un événement. Nigou nigouste, avec prononciation du S originel que l'on retrouve dans le provençal gustus, goûteux, et qui a été remplacé depuis par l'accent circonflexe dans notre orthographe moderne. Le tout venant de la locution provençale navet nigou nigouste. Et pourtant, en Provence, nous en avons des choses qui ont du goût, de bons produits, de bonnes recettes traditionnelles, des plats gustus comme les pieds paquets, la daube ou l'aioli, même si Pierre Blasi donne comme exemple son aioli. Il avait ni goût ni gouste. Ouais, il faut le faire, un aioli sans goût quand même. Hein. Oui, c'est ce qu'on appelle chez nous, désolé, aussi un aioli de parisien. Mais méfie de ne pas tout mettre dans le même panier. Il y a des fast-foods de qualité qui font de très bons burgers, des snacks où l'on mange de très bons sandwichs, de très bons kebabs. Et merci à eux d'être là le midi ou en fin de soirée ou quand on rentre du stade. Moi, j'apprécie. Chacun ses goûts, mais parfois, chacun ses dégoûts, voire ses égouts. Vive le bon goût, car le fada, ça rend fada.
0: Pour vous dire.
2: Ah, c'est un bonheur. C'est aussi bon que l'aioli. C'est Médéric Gasquet-Serru sur Marseille tous les matins. À demain, Médé.
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4: On prend de la hauteur aujourd'hui à Montarché, un village qui cumule plusieurs particularités. D'abord, c'est le plus haut village de la Loire, à 1160 mètres d'altitude. C'est une des plus petites communes du département, en superficie aussi. Et puis le lieu où a été produit une archive presque unique en France. Pour nous en parler, j'accueille aujourd'hui Sarah Duris. Bonjour Sarah.
5: Bonjour Eddy.
4: Guide conférencière à l'Office du Tourisme Loire-Forêt. Quelle est l'histoire de ce document si rare et ancien ?
5: Il s'agit d'un registre d'état civil. Il recense les naissances, les mariages et les décès sur la commune de Montarché. Mais ce qui fait qu'il est tout à fait exceptionnel, c'est la date à laquelle ce registre débute, 1468, soit la fin de la période médiévale.
4: Est-ce que cela veut dire qu'il n'y avait pas de registre d'état civil avant ?
5: Non. L'obligation de produire un document comme celui-ci est ordonnée par l'État au XVIe siècle. Et cette ordonnance n'est pas toujours bien respectée par les paroissiens. Ici, la population est recensée avec 70 ans d'avance.
4: Est-ce qu'on connaît l'auteur de cette archive ?
5: Oui, c'est le prêtre de Montarché, nommé Claude Ferrier, qui a tenu le registre pendant 49 ans. On y lit les noms, les dates et même les métiers des anciens archimontois, mais aussi la météo.
4: Ah, ça m'intéresse. Est-ce que les conditions climatiques de l'époque étaient bonnes ?
5: Alors, c'est difficile à dire parce que ce sont principalement les mauvaises années qui sont inscrites. On lit des sécheresses, des tempêtes et même un tremblement de terre. En 1543, suite à une invasion de chenilles ayant entraîné une famine, l'évêque du Puy prend une mesure exceptionnelle, excommunier les fameux insectes. On vous laisse juge de l'efficacité de cette mesure. Il évoque aussi les épisodes de peste.
4: Des documents qui renferment de drôles de surprises. Où est-il conservé aujourd'hui ce fameux document ?
5: Il est gardé précieusement aux archives départementales à Saint-Étienne. Il a longtemps été le plus ancien registre d'état civil de France et donc a été présenté lors d'une exposition universelle à Paris. Aujourd'hui, c'est le deuxième plus ancien de l'Hexagone, mais c'est le mieux conservé des deux.
4: Un véritable trésor qui témoigne de la vie des habitants de Montarché. D'autres histoires et légendes sont à découvrir sur place, notamment lors des visites guidées menées par les guides de l'Office du Tourisme Loire-Forêt. Merci Sarah Duris.
5: Merci.
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6: Victor Hugo est venu à Reims à plusieurs reprises, et notamment lors du sacre de Charles X, le 29 mai 1825. Charles X qui a succédé à son frère, Louis XVIII, quelques mois plus tôt, en octobre 1824. Depuis 10 ans, en fait, les Bourbons retrouvaient le trône après la chute de Napoléon et l'entrée dans la période dite de la Restauration. Louis XVIII n'avait pas souhaité renouer avec la tradition du sacre. La Révolution restait présente dans les esprits, puis sa santé fragile rendait une longue cérémonie difficile pour lui. Charles X, lui, choisit l'option inverse. Le souverain entend affirmer la légitimité monarchique par un retour aux rites ancestraux. La cathédrale Notre-Dame de Reims accueille la cérémonie et c'est une véritable parade en ville. Un cortège royal avec bannières, soldats, les dignitaires du royaume et les membres de la famille royale qui composent donc cette procession spectaculaire. Parmi les invités figure un jeune écrivain de 23 ans, Victor Hugo. Et il est invité officiellement à cet événement car il ne cache pas son penchant royaliste. Mais il n'est pas dupe. Hein. S'il est convié au sacre royal, c'est pour en écrire tout le bien qu'il en pense. « Le roi a demandé si j'étais ici. Je suis effrayé de ce qu'ils attendent de moi », précise-t-il à sa femme Adèle dans une lettre. Il en profite tout de même pour faire un peu de tourisme. Et comme tout écrivain qui se respecte, il observe et prend des notes. Il passe notamment rue de Venise et tombe sur une jeune femme dans une cour de la rue Folpen. C'est une gitane qui danse. Il poursuit sa balade dans le quartier Saint-Remy et s'arrête devant la basilique pour en faire la découverte. Il croise un petit homme d'une trentaine d'années. Il est bossu. C'est en fait le sonneur de cloche de la basilique. Tout cela inspire Victor Hugo pour l'écriture des personnages principaux de son roman Notre-Dame de Paris, publié en 1831. Le bossu sera Quasimodo et la gitane devient bohémienne sous le nom d'Esmeralda. Les héros de Notre-Dame de Paris, imaginés à Reims, c'est l'un des trésors de Champagne-Ardenne.
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1: Pour moi, c'est compliqué parce que la personne qui pleure, elle me fait beaucoup de peine. Bah, après, moi aussi, je pleure parce qu'elle m'a fait beaucoup trop de peine et que voilà.
2: Pour moi, c'est difficile parce que parfois, la personne, elle est très, très, très énervée, donc elle veut pas nous écouter. Sauf que nous, on a envie de, par exemple, redevenir amis avec elle, mais elle voudra pas forcément, donc du coup, c'est dur de lui dire pardon.
3: Eh ben, des fois, ça peut être compliqué, parce que ça dépend dans quelle situation tu es, et puis même, des fois, ça peut être dur de pardonner une personne, parce que ça se trouve, des fois, elle t'a fait beaucoup trop de peine, ou qu'elle t'a fait quelque chose que t'as vraiment pas aimé.
4: C'est facile de dire pardon, mais des fois, selon la situation, et bah, les autres, ils vont dire que c'est trop tard.
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5: Salut Brésil.
6: Qui êtes-vous? Qu'est-ce que vous faites ici et à qui ai-je l'honneur?
5: Je m'appelle Jérémy Thierry.
6: C'est quoi ces prénoms? Qui s'appelle comme ça?
7: C'est Jérémy.
8: Tu as quel âge, mon grand?
5: J'ai 34 ans et je suis chocolatier glacier.
6: Bah, c'est super, c'est ce que tu voulais. Tiens, je t'ai amené un peu de glace, mûre pistache.
5: Et je suis dans les petits bonheurs.
9: On va se régaler.
10: Il va manger.
7: Et elle est où ta maison?
5: Je suis de la forêt Fouesnant, je vis à la forêt Fouesnant, j'ai grandi à la forêt Fouesnant, j'étais à l'école à la forêt Fouesnant.
11: C'est bon, on a compris.
5: Et si j'avais à la caractériser, c'est la mer forcément. C'est une commune du littoral avec un des plus gros ports de...
6: De quoi ?
5: Plus gros ports de plaisance de la région.
6: Ah ouais ?
5: Donc on y passe beaucoup de temps.
7: Et le temps, c'est de l'argent aussi.
5: Il y a beaucoup de boulot aussi à la forêt Fouesnant, donc on n'a pas trop le temps d'en profiter. Mais il y a les Glélans, l'archipel des Glélans. On y passe souvent des vacances, des week-ends, des soirées, histoire de décompresser après des journées compliquées au boulot. On a de la chance d'avoir un petit paradis comme ça à 30 minutes de navigation de la côte.
7: C'est un endroit magnifique.
6: Allez, on va se balader.
5: Mon coin préféré quand je me balade, c'est le lac de Guerre-les-Dents. Il y a plein de petites balades sympas à faire au départ de Guerre, où il y a une station nautique, une base nautique avec de quoi faire du pédalo.
12: En pédalo, mais c'est vrai que c'est pas tellement la saison pour faire du pédalo.
5: Et une petite plage de sable blanc, voilà, il y a des restos, des bars, je trouve ça sympa, ça nous évade un peu. D'autant plus quand il est vidé, ça n'arrive pas souvent, mais on peut découvrir ce paysage lunaire et puis les maisons qui ont été ensevelies par les eaux. Qui sont découvertes.
13: Ça se passe sur la Lune, tout ça?
5: Quand tu marches dessus, ça, le sol est souple, ça, et puis ça fait des grands cratères comme si on était sur la Lune, quoi.
7: Tu veux voir mon coucher de soleil?
6: Non, sans blague, c'est pas la peine.
14: Ce matin, exercice d'expression orale.
5: L'expression bretonne que j'utilise et dont j'ai été martelé, mon grand-père le disait souvent, nom dégueu.
15: Mais du rythme, du mouvement, mettez-y vos poyaux, dans de gueux.
5: Nom dégueu.
16: Pas un gueux, j'en prie, Jean-Pierre aussi est un gueux, ça l'empêche pas d'être un mari sympa.
17: Lui, un gueux, oh, quoi.
5: Et en général, quand il disait ça, fallait courir. Allez, salut.
18: Allez, bonne santé, les gueux.
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19: Bonjour Johan.
18: Salut Manu.
19: Merci de nous accueillir à Issoudun pour parler d'un jeu. Un jeu d'arcade comme on en trouve de temps en temps et ça nous émerveille.
18: Ben ça c'est super parce que ça nous rappelle notre jeunesse quand on allait dans les bistrots et qu'on jouait aux bornes arcade. Donc là tu vois, ça vient d'arriver. On a un copain qui est très talentueux et qui reconditionne et restaure entièrement des bornes arcade typiques du début des années 80. C'est la référence. Il les reconditionne entièrement, il les restaure entièrement. Elle est dans son aspect d'origine, vintage, tu vois, toute la déco et la caisse sont vintage. Et puis lui, ce qu'il propose, c'est d'intégrer une nouvelle carte et puis de nous proposer tous les jeux d'arcade qui existent dedans. Donc là, je crois qu'on a on doit avoir une borne où il y a plus de 600 jeux avec tous les, évidemment, les Pac-Man, les Space Invaders et tout ça. Et elle est complètement dans son état d'origine, mais avec un nouveau processeur où on peut accéder à tous les jeux qu'on a aimés quand on était plus jeune. ça, c'est vraiment une pièce de collègue, mais qui marche, qui est révisée et qui est très, très, très, très plaisante et très déco surtout.
19: Hein. Remis en état, ça coûte combien ça?
18: Elle est proposée dans les 1 400 euros et c'est vraiment un prix très raisonnable parce que, encore une fois, on a accès dedans à plus de 600 jeux avec tous les jeux de l'époque. Et puis on a un vrai look vintage. C'est déco pour quelqu'un qui a envie de se faire une pièce à la maison, une pièce de jeu ou un bar, etc. Enfin, ça s'intègre évidemment partout.
19: Johan, je t'arrête, je vais lâcher le micro puis je vais m'installer.
18: Bah
19: je
18: oui,
19: vais... Oh là là, c'est
18: voilà,
19: parti.
18: Voilà,
19: et, tu vois, et je le valide. Hein.
18: Tu le valides, celui-là. Oui. Bah évidemment, mais ça c'est super, c'est notre jeunesse et puis ça revient beaucoup à la mode. C'est très tendance.
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19: Bonjour à toutes et tous, Thierry Sagarloïto pour Affaires Classées, le podcast. Nous sommes en juin 1884. Un vieil homme habitant le village souletin d'Escioul est sauvagement assassiné dans une auberge du village voisin de Lannes en Barétous. Qui lui en voulait donc et pourquoi? Réponse dans un instant.
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19: Au village souletin d'Escioul vivait naguère un certain Joseph Larras. Cet ouvrier d'origine espagnole, âgé de 58 ans, était vaillant, bien que de santé assez faible. Sa sobriété et ses habitudes économes le rendaient, disait-on, à l'abri du besoin. D'origine modeste, Joseph n'hésitait jamais à faire état du fruit de son labeur, des espèces sonnantes et trébuchantes qu'il trimballait fièrement dans sa ceinture. Le soir venu, au troquet du coin, cela devenait même un sujet de plaisanterie. Combien avait-il exactement dans sa poche? 1600, 1800 francs? Nul ne savait vraiment. Nous sommes en 1884 et pour l'époque, ce joli pécule a de quoi susciter l'admiration, la jalousie, voire même aiguiser l'appétit de sujets peu fréquentables. Joseph eut un jour le malheur de prêter une somme d'argent à une certaine Madeleine. L'intéressé était connu dans les environs et pour cause. Elle tenait dans le village de Lannes en Barétous un cabaret où les hommes du canton venaient volontiers s'encanailler lorsqu'ils le pouvaient. Des dames de joie y servaient de l'alcool à volonté avant de faire commerce de leur charme. Ladite Madeleine flaira sans peine le pigeon. Malgré son inconduite notoire, elle put approcher Joseph et le convaincre de lui prêter une petite partie de son bas de laine. Les mois passèrent et le brave ouvrier eut toutes les peines du monde à se faire rembourser. Le 1er juin, il finit par se rendre chez sa débitrice, laquelle, pas gênée pour deux sous, le reçut très amicalement en lui offrant à boire et à manger. La nuit suivante s'avéra cauchemardesque pour le pauvre Joseph qui fut pris de fortes douleurs au ventre.
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19: 3 jours durant, Joseph fut contraint de garder le lit, incapable de tenir sur ses deux pieds. Quand son médecin se présenta, il diagnostiqua sans mal une tentative d'empoisonnement. Un crime très en vogue à l'époque. Il lui fallut une bonne semaine pour se rétablir. Une fois remis, le brave ouvrier aurait fort bien pu s'empresser de déposer plainte à la gendarmerie. Sauf que, en agissant ainsi, il risquait de faire une croix sur sa créance. Joseph choisit donc de ne rien dire afin de revenir de plus belle à la charge auprès de la vilaine Madeleine, laquelle ne fut guère rebutée par l'insuccès de son premier essai de l'empoisonner. Excitée par la convoitise du magot de Joseph, elle se décida cette fois à l'assassiner, non sans voler au préalable, le pognon avant de faire disparaître sa dépouille. Un projet préparé 13 jours durant. Le 10 juin 1884, comprenant que Joseph rechignait à se présenter au cabaret, Madeleine eut l'idée de solliciter l'aide d'un certain Bidard. Et selon le plan ourdi par la maquerelle du village de Lannes, le Basque devait se rendre au domicile du vieux Larras afin de lui demander un petit service.
10: Bidart, recherchant soi-disant un guide connaissant comme sa poche les routes du royaume d'Espagne, devait accompagner deux dames qui se disaient désireuses de faire un pèlerinage à Saint-Jacques-de-Compostelle. L'idée consistait donc à mettre le marché en main à Joseph. Ah, la belle histoire. Sachant la perversité de sa voisine, Bidart eut un mauvais pressentiment et il se garda bien d'honorer la mission. Deuxième échec pour Madeleine, qui ne songea pas un instant à lâcher prise. Elle revint à la charge le lendemain, mais Bidart ne bougea pas.
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10: Peu importe, le 22 juin, la tenancière de cabaret change son fusil d'épaule. Elle recrute cette fois deux autres acolytes, Thérèse et Jeanne-Marie, qui iront frapper séance tenante à la porte du vieux Larras afin de lui demander de l'aide. Prétextant se rendre demain à Raqqa, les deux dames ont pour mission de convaincre le futur pigeon de leur montrer la route. Moyennant finance, évidemment. Flairant l'entourloupe, Larras refuse. Il profite de cette visite inattendue pour leur demander de passer le mot à Madeleine, qu'elle se dépêche d'éteindre sa dette, sans quoi il n'hésitera pas à la traduire en justice au tribunal d'Oloron. Ne voyant rien venir, l'ouvrier espagnol se présente le lendemain dès 7h chez la Madeleine, laquelle l'envoie promener au motif qu'elle dort et qu'il vaudrait mieux qu'il revienne à 16h. Assuré que Joe Larras se pointera ce soir, la tenancière de cabaret lui prépare cette fois un comité d'accueil plutôt musclé. Elle sollicite une nouvelle fois ses deux complices, Thérèse et Jeanne-Marie, afin qu'elles lui prêtent main forte. Et le plan fonctionnera à merveille. Tout commence vers 15h30. La fille aînée de Madeleine, postée en sentinelle sur le chemin, court à l'auberge afin de prévenir les trois mégères de l'arrivée imminente du vieil homme. Quelques instants plus tard, Larras frappe à la porte de l'auberge. L'endroit a l'air désert. Il entre. À peine franchit-il le seuil que Madeleine se rue sur lui afin de le jeter au sol, tandis que Jeanne-Marie claque la porte et ferme le loquet intérieur. Les deux dames empoignent violemment Joseph, le tirant dans une chambre de la maison. Mais vous l'avez compris, le pire est à venir.
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10: Thérèse, la troisième comparse, les rejoint. Elle s'empare des jambes de Joseph tandis que Jeanne-Marie lui maintient les bras. Madeleine exulte. Elle peut enfin faire la peau de son créancier et pour cela, elle l'étrangle de toutes ses forces avant de s'emparer d'une corde qu'elle a préparée pour l'occasion. Quelques minutes plus tard, le vieux Joseph pousse son dernier souffle. L'horrible Madeleine va enfin pouvoir s'emparer de la fameuse ceinture qui recèle les économies du malheureux. Le fameux magot caché n'était donc pas une légende. La tenancière sans scrupule arrache les liasses de billets. Elle en distribue quelques-uns à ses deux complices. 35 francs pour Thérèse, 25 francs pour Jeanne-Marie et le reste pour Madeleine. Leur bonheur sera pourtant de courte durée car elle ne l'avait pas prévu. Il y avait un témoin dehors et c'est très gênant. Un domestique trentenaire a scruté le manège depuis la maison voisine. Il a vu l'arrivée du vieux Larras, il a surtout entendu ses cris et, ne le voyant pas reparaître, il a décidé d'aller jeter un œil dans l'auberge de l'horreur. Madeleine l'accueille, pas gênée pour deux sous. Aucune émotion ne traverse son visage. Marc jette un rapide coup d'œil, sans résultat. Il quitte les lieux, puis fait un rapide tour de maison, quand soudain, il aperçoit par une fenêtre le corps du malheureux gisant au sol d'une chambre du rez-de-chaussée. Le jeune domestique fait part de la macabre découverte à sa maîtresse, laquelle s'empresse d'alerter monsieur le maire. Le soir même, les gendarmes rappliquent à l'auberge de l'âne, suivi du juge de paix et du procureur. La perquisition commence. Elle durera toute la nuit.
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10: Après après de longues recherches, on finit par retrouver le cadavre du vieil homme. Il a été enveloppé dans un sac de toile, dissimulé entre le matelas et la paillasse d'un lit où dormait, détail macabre, le plus jeune fils de la maîtresse des lieux. Surprise en quasi flagrant délit, croyez-vous que les trois femmes avoueraient leur forfait? Même pas! Elles commencent par nier effrontément l'assassinat de leur proie, avant de se rejeter mutuellement les responsabilités les unes sur les autres. Les gendarmes n'auront pourtant guère de mal pour les confondre. Les trois mégères n'ont même pas eu le temps de dépenser l'argent qu'elles ont volé et qui traîne dans leur poche. La fouille des lieux livrera un autre indice. L'arsenic utilisé lors de la tentative d'empoisonnement du vieux Joe repose dans une boîte en métal. Détail accablant. Embarrés tous, comme en soule, l'arrestation des trois mégères criminelles sème l'émoi. On savait certes que Madeleine traînait une sale réputation de mère maquerelle, mais de là à assassiner de sang-froid un vieil homme sans défense parce qu'il a eu le tort de réclamer le remboursement d'un prêt, somme toute modeste, il y a un pas. Voilà 10 ans que Joseph habitait la France. Le décès de son épouse n'a sans doute rien arrangé à son tempérament radin. N'ayant plus de contact avec ses trois enfants, il tuait donc le temps dans les troquets du coin, parlant sans doute beaucoup trop de ses économies planquées dans sa ceinture. Moralité, ton secret est ton sang, et si tu le partages, tu meurs. Le procès s'ouvre à Pau, devant la cour d'assises des Basses-Pyrénées, en décembre 1884. Verdict, Madeleine finira ses jours en prison, au bagne. Ses deux comparses purgeront, elles, 20 ans au cachot.
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10: Trois mégères dans le box. Nous étions en 1884 sur les hauteurs de Soule et aux confins avec la vallée du Barétous. Je vous propose dans un prochain épisode d'aller dans la cour de l'hôpital de Bayonne un après-midi de mars 1980. Soudainement, en milieu d'après-midi vers 16h, une voiture explose. C'est la voiture du sous-préfet. Pourquoi cette explosion et par qui? Réponse dans un prochain numéro intitulé « Cheval de Troie ». À bientôt.
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11: Parfois dès l'enfance, on connaît son destin. Lionel Terray est à Grenoble le 25 juillet 1921. Sa famille, aisée, envisage pour lui un futur bourgeois, alors que lui n'a déjà que la montagne en tête. À 3 ans, il chausse les skis. À 5 ans, il cherche à escalader tout ce qu'il croise. Durant sa jeunesse, le grenoblois sèche régulièrement l'école pour aller crapahuter en montagne. Son déménagement à Chamonix pour accompagner son père malade ne va pas arranger les choses. À seulement 12 ans, il devient chef de cordée pour la première fois. Parallèlement, il se lance dans les sports de glisse et se taille en grandissant un petit palmarès, notamment en combiné descente slalom.
20: Ça c'est mes skis, ils ont fait deuxième à Grand Montana ces skis-là. Oh, j'ai une pêche les gars.
11: Nous sommes alors en 1941, la future légende de l'alpinisme rentre à la formation Jeunesse et Montagne, ancêtre de l'UCPA. En plus de vivre pleinement sa passion, c'est là qu'il va rencontrer l'un de ses futurs grands amis, Gaston Rébuffa. C'est une nouvelle conception de la montagne que Lionel Terray découvre. Rébuffa, en avance sur son temps, anticipe déjà les ascensions de grands sommets. Pendant plusieurs années, les deux hommes alterneront expéditions en montagne et travail dans la ferme de Lionel. Leur coopération prendra une pause à la fin de la guerre. Lionel Terray entre dans la résistance où il intègre la mythique compagnie Stéphane.
21: Et bonjour !
11: Un groupe spécialisé dans le combat en montagne, encadré par les meilleurs alpinistes du moment. Leurs actions durant le conflit deviendront d'ailleurs une référence dans le domaine de la guérilla.
22: C'est le genre de type qui boirait un bidon d'essence pour pouvoir pisser sur ton feu de camp.
11: Après la guerre, la libération pour Lionel Terray, elle est autant politique que professionnelle. Il se lance définitivement et complètement dans l'alpinisme. Instructeur à l'école de haute montagne, moniteur de ski, puis guide de haute montagne, il aspire à protéger ce qu'il y a de plus important pour lui, sa liberté.
23: Belle activité, beau projet.
11: Il s'associe à cette époque à celui qu'il découvre lors d'une ascension et qui ne le lâchera plus, Louis Lachenal. Alliance de l'audace de Lachenal et de la réflexion de Terray, le duo démarre une des plus grandes épopées de l'ascension des Alpes.
1: Je vais faire le maximum, je me lance, je suis prêt.
11: Cette cordée mythique enchaîne les performances et les records. La face nord des Grandes Jorasses, l'éperon nord des droites, la terrible face nord de Lager en Suisse qui leur prend seulement 2 jours.
2: Plus que quelques kilomètres et bientôt nous serons dans une bonne auberge.
11: Après ce dernier exploit, il est alors temps pour le duo de fusées alpines de se tourner vers un autre défi. Direction l'Himalaya. Il participe à la seconde expédition pour tenter de monter au sommet de l'Annapurna, soit la première fois qu'un homme marcherait au-dessus de 8000 mètres. L'expédition est un succès. Si Herzog et Lachenal sont les seuls à atteindre le sommet, Lionel Terray jouera un rôle considérable de soutien, notamment en portant son ami qui avait les pieds gelés pendant la descente du sommet. Les Français rentrent à Orly et sont accueillis en héros.
21: J'avais des papillons dans le ventre, c'est comme ça.
11: Pendant les 14 années qui suivront, Lionel Terray continuera de réaliser des exploits. Que les sommets impossibles soient dans les Andes ou dans l'Himalaya, il laissera sa marque dans l'histoire de l'alpinisme.
23: Ce Lascar est une légende comme le grand Manitou.
11: Mais quelle que soit l'altitude ou l'expérience, le danger est toujours là. Le 19 septembre 1965, dans le Vercors, Lionel Terray chute avec un ami lors de l'ascension des arêtes du Gerbier. Leurs corps sont retrouvés quelques jours plus tard. Le monde de l'alpinisme se rendra à Chamonix, où le Grenoblois sera inhumé pour lui rendre hommage. Lionel Terray, l'un des plus grands alpinistes de l'histoire, est un Isérois, illustre Isérois.

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2: Est-ce que les croisiquiers lisent beaucoup?
3: Les croisiquiers lisent beaucoup. Oui, oui, on a un bon public de lecteurs, tout à fait, qui suivent les rentrées littéraires, mais qui aiment aussi les classiques.
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3: Alors moi, j'ai une maison croisique depuis plus de 10 ans. Moi, j'habite au croisique depuis 5 ans maintenant à l'année, mais à la base, j'étais de Paris.
2: Voilà. Et vous étiez libraire déjà ou vous êtes...
3: Alors, c'est une reconversion. J'ai travaillé en collectivité territoriale pendant 12 ans sur des postes à responsabilité. Et voilà, donc là, c'est une deuxième vie pour moi, la librairie. On fait plus rêver avec des livres qu'avec le code civil, hein, ça c'est certain. Donc, moi je suis ravie de ça, de pouvoir partager les plaisirs de lecture avec les différentes personnes qui passent le seuil de la librairie. C'est un pur bonheur.
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5: C'est la Camille Minute, votre chronique de la joie et de la bonne humeur. Aujourd'hui, on va parler des red flags. Alors, c'est quoi un red flag? Un red flag, c'est littéralement un drapeau rouge. Dans la vraie vie, ça veut dire attention, danger. Fuis, cours, ne réponds pas à ce message. Le red flag, c'est le petit signal que ton cerveau voit mais que ton cœur ignore, en disant « Non mais ça va, je gère, on va gérer ». Le red flag, c'est pas encore une catastrophe, c'est l'annonce de la catastrophe. C'est le teaser du film d'horreur. Il dit « Je suis pas jaloux ». Par exemple, si le mec il dit « Je suis pas jaloux », mais il connaît l'heure de ta dernière connexion avant tout le monde, il est jaloux. Ok ? Si elle te dit « Ah mais moi je suis très cool », mais qu'elle fouille dans ton téléphone, même quand il est éteint, elle est pas cool. Un red flag, c'est pas un défaut, c'est un avant-goût du problème. C'est quand quelqu'un te dit « Ah, moi je suis comme ça » et que toi, au lieu de partir, tu réponds « Ah, bah parfait !» Non, fuis, cours ! Bref, les red flags, c'est simple. Si tu te dis « Ça va sûrement passer », eh ben ça passera pas. Voilà, c'est aussi simple que ça. Alors maintenant, ce que je vais faire, c'est que je vais vous lister, parce que l'être humain va toujours trop loin, des red flags vraiment exagérés, des red flags qu'on voit sur les réseaux sociaux qui sont vraiment... ça va beaucoup trop loin. Une fois, j'ai vu une vidéo, il y a une nana, elle a sorti « Moi, j'ai un red flag. Mon red flag, c'est les mecs qui tiennent la barre du métro dans le métro. » Donc maintenant, en fait, il faut choisir entre tomber par terre ou être célibataire. Il y a un mec, il a dit, une fille qui finit son assiette, c'est un red flag. Frérot, elle a juste faim. Hein. C'est pas toxique, c'est la dalle, ça s'appelle. Après, il y a des red flags. Il y a quelqu'un qui dit, moi, mon red flag, c'est quelqu'un qui met son réveil à 6h du matin, même le week-end. Excuse-le d'être pauvre, hein. Il veut bosser, ce monsieur-là. Il y a quelqu'un qui a dit, voilà, moi, mon red flag, une personne qui aime l'eau plate. Donc en fait, si t'aimes pas les bulles, t'es toxique, quoi, t'es dangereux. J'ai vu aussi, mon red flag, c'est quelqu'un qui répond trop vite au message, ou trop lentement. Le bon timing, c'est jamais bon, quoi. Il y a un mec qui l'a dit, moi, mon red flag, c'est une fille qui dit, on verra. C'est pas un red flag, ça. C'est une promesse honnête. Et j'espère qu'elle le verra pas, le mec. Hein. À ce rythme-là, respirer va devenir un red flag. Bientôt, il aspire par le nez, c'est un red flag. Les gens, ils veulent plus une relation, ils veulent un CV sans défaut. Et même là, ils trouvent un red flag dans la photo. Avant, on cherchait l'amour. Maintenant, on cherche la faute. C'est bien ça le problème.
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2: L'auteur du livre que je vous présente aujourd'hui dans Toujours à la page les a tous interrogés. Ce père de famille qui, après avoir tué femme et enfant, s'inquiète du sort de sa chienne. Ce japonais cannibale interpellé au bois de Boulogne ou encore ce membre de la Société de protection des oiseaux soupçonné d'être un tueur en série. Jacques Poinaz fut commissaire de police, chef adjoint de la brigade criminelle de la police judiciaire de Paris, également chef de l'unité de coordination de lutte antiterroriste. Cet Ardéchois de naissance témoigne de sa carrière dans « Le temps des aveux », « Le réfrigérateur du japonais cannibale » et autres récits de la brigade criminelle. Un livre paru chez Mareuil.